0: l'ambition de simplifier la mobilité. Cela concerne à la fois le télépéage, les parkings, la recharge électrique. Améliorant en tous les cas votre quotidien, il en a fait son sacerdoce. Je reçois ce soir Damien Johannes. Il est directeur général du LIS depuis quelques années et il est votre invité dans Il n'y a pas que Paris dans la vie. Bienvenue. Bonsoir Damien Johannes.
1: Bonsoir Eric.
0: Comment ça va?
1: Ben ça va, merci. Et vous? Merci de l'invitation.
0: Moi ça va très bien. Alors cette émission est nouvelle, je le disais, mais vous avez eu l'occasion de l'écouter. Alors je me dis, il est peut-être déjà un peu au courant, il sait qu'on va se balader dans sa vie, dans les lieux qui ont pu vous marquer. Est-ce que ce type de balade, c'est quelque chose qui vous plaît? Est-ce que vous feuilletez les albums photos ou est-ce qu'au contraire Damien est toujours de l'avance en regardant un peu dans le rétro?
1: Non, alors moi je ne fais que ça. Je regarde constamment les photos de mon passé. Je regarde les photos justement de tous les endroits sur lesquels je suis passé, des enfants, de ma famille, de moi-même, etc. Et ça m'amuse beaucoup et je le fais quasi quotidiennement.
0: Merci en tous les cas encore une fois d'être avec nous. Peut-être un mot, alors on aura l'occasion d'en reparler d'ici 21h. Pour ceux qui ne connaissent pas, ULIS, c'est quoi?
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0: On parlera évidemment de tout ça tout à l'heure, de la mobilité, des trajets que vous nous facilitez sur l'ensemble du territoire. Ça veut dire que vous connaissez par cœur la France, du coup? Je me dis que vous la connaissez bien.
1: Par cœur, non, mais effectivement, je la connais un petit peu, oui.
0: Alors cette France, on va justement la traverser à travers votre histoire, Damien Johannes, et pour un petit peu mieux comprendre. Bon, ça commence à Aubervilliers pour vous, en région parisienne?
1: Oui, je suis né à Aubervilliers, en 1983, en région parisienne.
0: Seine-Saint-Denis.
1: Là où mes parents avaient posé leurs valises dans leur jeunesse, justement, quand ils sont arrivés en banlieue parisienne après avoir quitté leur ville natale, qui est Baccarat.
0: Alors j'allais vous poser la question, ils venaient tous les deux de Baccarat?
1: Voilà, ils venaient tous les deux de Baccarat, d'accord. Effectivement, en Meurthe-et-Moselle, la ville qui est quasiment mondialement connue pour son cristal, toujours. D'ailleurs, mes deux grands-pères travaillaient à la cristallerie, c'était vraiment un employeur très important dans la ville et dans la région. Donc mes parents viennent de Baccarat, ils se rencontrent, et au moment des études supérieures de mon père, ils décident de partir à Paris, en région parisienne, et posent leur valise à Aubervilliers.
0: Et vous allez rester combien de temps à Aubervilliers? Parce qu'on va le découvrir, hein. Vous avez beaucoup, beaucoup voyagé. Mais Aubervilliers, c'est combien de temps?
1: Ah bah c'est très peu, puisque dès ma naissance, en fait, on a déménagé dans les Yvelines, à côté, toujours en région parisienne, mais à Sartrouville.
0: Ouais, c'est ça. Voilà, combien de temps vous allez rester à Sartrouville?
1: Alors Sartrouville, là, j'y reste de 1983 à 91, donc à 8 ans.
0: Donc j'ai quand même une bonne partie de votre enfance, début de l'adolescence.
1: Oui, oui, absolument, absolument. J'en ai des souvenirs.
0: Ma première image qui vous vient important. De Sartrouville.
1: Oh, Sartrouville. Alors on habitait dans une résidence de Sartrouville, qui était une résidence qui était quasiment entièrement piétonne. Ouais. Ça veut dire en gros qu'il y avait beaucoup de familles. Je me souviens beaucoup d'enfants qui sortaient de chez eux, aller jouer. Je me souviens de ce bac à sable au milieu de cette
0: résidence. Tout suant, un bac à sable, évidemment.
1: Les vélos, ce joyeux bazar, en fait, qui était caractéristique de cet endroit, de cette résidence.
0: Alors pourquoi il n'y a pas de problème de mobilité?
1: Ah bah non, là, pour le coup, là, oui, il y avait beaucoup moins de voitures, en tout cas pour les enfants, ouais. Pour l'enfant que j'étais. En revanche, ce qui est certain, c'est que pour sortir de cette résidence, pour aller travailler, comme la plupart des parents faisaient, là, pour le coup, il y avait un certain nombre de problèmes de mobilité et nécessité de voiture.
0: Ce sont de belles années, vous diriez. Vous parlez de ce bac à sable. Enfin voilà, j'imagine. J'ai l'impression que vous avez de bons souvenirs de Sartrouville et de cette période, de cette enfance.
1: Oui, en fait, j'avais effectivement des copains d'enfance qui étaient mes voisins, avec lesquels j'allais à l'école du coin. Donc on avait.
0: Comment elle s'appelait l'école, vous vous souvenez?
1: L'école Paul Bert.
0: Ouais. Oh, bon, il y en a plein d'écoles Paul Bert en France,
1: j'imagine. Voilà.
0: Avec une personne qui vous a marqué, je sais pas, un instituteur, souvent quelqu'un qui nous est resté en mémoire.
1: Alors mon institutrice de CP s'appelait Madame Fornero.
0: Voilà.
1: Je me rappelle encore.
0: Et pourquoi elle? Qu'est-ce qui fait qu'elle vous a marqué?
1: J'en sais rien. En tout cas, je m'en rappelle. Effectivement, Madame Fornero, mon institutrice de CP.
0: Ouais. Voilà. Alors, les origines de votre famille, Damien, on l'a dit, nous emmène aussi à Baccarat, en Lorraine, un autre endroit. Votre grand-mère avait une maison là-bas?
1: Oui. Alors moi, je n'y ai jamais habité. En revanche, j'ai beaucoup, beaucoup de souvenirs de regroupements familiaux. Effectivement, bien que j'ai beaucoup bougé en France et à l'étranger, on avait la chance, en fait, de se retrouver justement à Baccarat pendant les vacances Noël ou même parfois les vacances d'été. Et le point d'entrée était les grands-parents. Effectivement, on se retrouvait autour de mes grands-parents, de ma grand-mère qui habitait à Baccarat, dans cette maison qui était une maison qui qui datait de très longtemps, sur lequel c'était une maison, par exemple, où les toilettes avaient été rajoutées dehors, puisqu'en fait la maison n'en comptait pas au moment où elle a été construite. Donc voilà, beaucoup de souvenirs. Justement.
0: Elle existe toujours, cette maison ?
1: Non, elle n'existe plus. Au décès de ma grand-mère, cette maison a été abandonnée pour être reconstruite. Ouais.
0: Bon, une petite pensée donc aux habitants de Baccarat, hein, on l'a dit, c'est le nord-est de la France, c'est la Meurthe-et-Moselle. On sait à quel point c'est important pour vous. J'ai vu qu'il y avait plein de chapelles là-bas, je ne sais pas si vous vous souvenez. Il y avait la chapelle Sainte-Anne des Cristalleries. Mais alors, c'est plein de chapelles.
1: Ah bah oui.
0: C'est un lieu qui est renommé mondial, ça, vous l'avez dit. Votre enfance se fait donc entre Baccarat et Sartrouville. Et puis, petit à petit, ben voilà, vous allez partir à nouveau vers un ailleurs. Après Sartrouville, vous allez où ?
1: Alors, je vais à Salon de Provence. Mon papa, qui est ingénieur en aéronautique, a cherché du travail et on l'a trouvé à Marignane. Toute la famille a déménagé en 1991, donc à mes 8 ans, et on s'est retrouvé à Salon de Provence, petite ville du sud de la France, dans les Bouches-du-Rhône, une cinquantaine de milliers d'habitants, donc petite ville quand même assez structurée. Et là, j'y passe 5 ans. Cinq belles années où, justement, je fréquente une école, cette école de la gare.
0: N'en dites pas plus. On va se retrouver dans un instant à Salon de Provence. On a plein de choses à découvrir. On va comprendre aussi tout ce que vous avez vécu là-bas, Damien Johannes, dans le sud, et puis ce déracinement. Parce que, voilà, quitter la région parisienne à 8 ans, c'est aussi quitter des copains pour aller en découvrir peut-être d'autres dans le sud. Je vous propose de retrouver Benoît Prospero et de parler du monde des vivants avec une nouvelle fois la revue des merveilles. Et aujourd'hui, Damien Johannes, on va s'intéresser à un mot, écoutez, c'est symbiose.
2: Symbiose, c'est beau comme mot, hein. Quand on dit vivre en symbiose, c'est même presque de la poésie. Mais ça veut dire quoi, vivre en symbiose ? Direction Clermont-Ferrand. On part à la rencontre de Catherine Laine, très grande biologiste au laboratoire Piaf de l'université Clermont-Auvergne et autrice, d'ailleurs, de plusieurs ouvrages sur la vie des arbres paru chez Belin. Avec ICI Pays d'Auvergne, on lui a donc demandé ce qu'est la symbiose. On est dans la forêt de Cessa, au cœur de la chaîne des Puits. Et donc d'abord, définition.
3: Symbiose, la biose c'est la vie, sain ça veut dire à deux, ensemble. La vie ensemble, la symbiose, c'est joli comme mot.
2: Et ici quand on parle de symbiose, on parle de quoi ?
3: Et donc ça évoque ce mot, le fait que vous avez deux êtres associés, qui vivent associés, étroitement et de manière permanente, pour que chacun puisse se nourrir et survivre dans cette forêt.
2: Et quand on parle de deux êtres et qu'on est en forêt, on parle de qui ?
3: Donc l'arbre. Et les champignons du sol.
2: Avec une idée précise quand il s'agit de symbiose.
3: C'est que chacun apporte un bénéfice à l'autre. C'est-à-dire, c'est dans une vie ensemble, dans un couple, il y a une complémentarité des deux personnes et chacun y trouve son compte, si j'ose dire.
2: Et donc d'abord, que fait l'arbre pour le champignon ?
3: Donc l'arbre, en fait, va fournir aux champignons les sucres qu'il fabrique par sa photosynthèse, au niveau de ses feuilles, de ses aiguilles ou de ses feuilles si c'est un feuillu, ces sucres circulent du haut de l'arbre vers le bas, vers ses racines, et il nourrit donc ses alliés, ses champignons, qui emballent ses racines. Il peut donner jusqu'à 30% de sa production photosynthétique en une saison. C'est énorme. Un tiers de ce qu'il fabrique en sucre sert à nourrir ses alliés.
2: Et de l'autre côté, que fait le champignon pour l'arbre ?
3: Le champignon va être le garant d'une bonne nutrition minérale. C'est lui qui va explorer le sol pour l'arbre, qui va aller chercher l'eau et les éléments minéraux qu'il va puiser dans le sol, qu'il va même mobiliser dans le sol, et chose que ne sait pas faire l'arbre. Et il va donc nourrir cet arbre en nutrition minérale, c'est-à-dire eau et éléments minéraux.
2: C'est beau, hein ? Et cette symbiose, eh ben, elle a lieu tous les jours, partout, autour de nous, entre les arbres et les champignons, mais aussi entre de très nombreux êtres vivants. Et ça, c'est une merveille. Merci, ICI Pays d'Auvergne, et merci, Catherine Laine, biologiste au laboratoire Piaf de l'Université Clermont-Auvergne et autrice de plusieurs ouvrages sur la vie des arbres. C'est paru aux éditions Belin.
0: C'est noté. Merci beaucoup, Benoît Prospero. Damien Johannes, directeur général du LIS. Vous saviez ça, qu'il existe une complémentarité comme ça entre les êtres vivants ?
1: Je viens l'apprendre.
0: Ouais. Vous pensez à tout ça quand vous vous baladez ? Je ne sais pas si vous avez l'occasion de vous balader en forêt ou quand vous êtes confronté à la nature et à l'environnement.
1: Ouais, ça m'arrive. Pas mal de, effectivement, balade en forêt, balade en nature, etc. Mais quant à la symbiose, là pour le coup, je l'ai appris aujourd'hui.
0: Ouais. Merci beaucoup. On est là pour apprendre les choses et se balader dans toute la France. On retrace le parcours de Damien Johannes, directeur général du LIS. Il sera beaucoup question de mobilité avant 21h. La France qu'il connaît bien. Il a beaucoup bougé, on quitte la région Île-de-France pour Salon de Provence dans le sud de la région PACA, c'est dans un instant sur votre radio, ici.

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2: Bon, j'espère vous passer une belle soirée. Hein. Depuis 20h, la société qu'il dirige, on la découvre. Elle a pour mission de vous simplifier la vie, de vous simplifier aussi la mobilité. C'est au cœur de notre existence, hein, de toute façon, la mobilité à travers nos déplacements. Il y a plus de 6 à 8 millions hein, d'utilisateurs qui ont recours à Ulysse. Vous me confirmez, Damien?
3: 7,5 millions aujourd'hui.
2: Ouais, c'est ça, j'étais pas loin. Damien Johannes, notre invité, directeur général d'Ulysse, est avec nous jusqu'à 21h et on retrace les lieux de votre vie. Alors, pour ceux qui nous rejoignent, on a été à Aubervilliers où vous êtes né, on s'est arrêté à Sartrouville, vous avez vécu une partie de votre enfance, la maison familiale à Baccarat, en Lorraine, dans le 54. Et puis vous arrivez, vous l'avez dit, à Salon de Provence, c'était lié au métier de votre papa essentiellement.
3: Oui, certes. Mon papa, qui du coup travaillait en banlieue parisienne, a changé d'employeur. On a trouvé un à Marignane, justement, dans le sud. Donc on était très contents de faire nos balises et de déménager dans le sud.
2: Il était ingénieur aéronautique.
3: Hein. Ingénieur aéronautique, absolument, et on a atterri, si je puis dire, à Salon de Provence, donc magnifique ville du sud de la France, qui compte environ 50 000 habitants dans les Bouches-du-Rhône, dans laquelle j'ai passé à peu près 5 ans.
2: Et puis à la base, la fameuse base 701, qui est à Salon de Provence, qui est la base de l'armée de l'air.
3: Exactement. Exactement, la base de l'armée de l'air. D'ailleurs, pour la petite anecdote, mon collège, qui était le collège Lurion à l'époque, je ne sais pas si ça a changé de nom, en fait, était vraiment juste à côté de cette base. Mmh. Et du coup, je me souviens très bien des profs qui devaient parfois juste se taire pendant quelques secondes, voire quelques minutes, parce qu'un avion passait.
2: Ils avaient des essais. Ils savaient à quelle heure il allait passer exactement.
3: Alors non, justement, c'était assez erratique. Ouais. Soit on fermait les fenêtres pour continuer le cours, soit on attendait un petit peu que ça se passe. Mmh. Mais effectivement, un avion qui passe juste au-dessus des salles de classe, ça faisait beaucoup de bruit et on était obligé d'un peu d'interrompre le cours.
2: Déracinement. Île-de-France, région PACA, vous y voyez un intérêt sympathique, le soleil, j'imagine. Une autre ambiance, une autre culture que vous découvrez.
3: Ouais, complètement. L'art de vivre dans le sud, je le découvre. Une autre culture, des autres copains. Hein. J'arrive à peu près à 8 ou 9 ans à Salon de Provence. Donc effectivement, des relations à reconstruire. Je faisais beaucoup de sport à
2: Salon. Oui, vous faisiez ça. On est d'accord. Un petit AK, là.
3: Exactement. Alors, je ne sais pas si je faisais ça à l'âge où j'ai commencé le rugby. Mais effectivement, c'était mes idoles. J'ai commencé le rugby, du coup, à Salon de Provence, dans ce stade de la ville, hein, où tout était regroupé, le tennis, le foot, le rugby.
2: Alors, est-ce que c'est le stade Marcel Rouston?
3: Absolument.
2: Parce que j'y regardais, figurez-vous, je ne connais pas les stades de Salon de Provence. Vous savez combien il y en a de stades à Salon de Provence?
3: Non.
2: Il y en a 8. Et effectivement, le principal, j'ai vu que c'était Marcel Rouston, je me suis demandé si c'était là.
3: C'est donc le stade Marcel Rouston, effectivement. Là où est encore le club de rugby de Salon de Provence, avec mon éducateur, qui a été aussi l'éducateur que j'avais à l'école de sport, qui s'appelait Monsieur Colomba. Je m'en souviens encore.
2: Rue du Capitaine Guibert.
3: Absolument, c'est ça. Et là, vous y retrouvez toutes les installations. Maintenant, je crois qu'à la place du terrain, il y avait un petit terrain de foot sur lequel on s'est retrouvé aussi à côté avec les gamins du quartier, qui aujourd'hui est devenu un terrain de basket.
2: Ouais.
3: Voilà, mais le stade Marcel Rouston, exactement.
2: Il y a aussi celui, alors, je l'ai noté, un Carnoug. Ou le stade de Mikou Coulier, ça vous parle, ça?
3: Alors non, ça me parle pas, pour le coup.
2: Bon, ça doit être pas très loin, en tous les cas. Vous intégrez l'équipe locale, c'est quoi? C'est les mercredis, c'est les samedis, c'est ça, hein?
3: Ouais, c'est les mercredis. C'était un grand club, avec beaucoup, beaucoup d'enfants, toutes les catégories représentées à l'école de rugby. Alors moi, j'ai commencé dans la catégorie qui a un joli petit nom, c'est la catégorie des mini-poussins. C'était l'âge.
2: Ouais, bien sûr.
3: Voilà, exactement. Alors maintenant, on compte en âge.
2: Poussins, les mini.
3: Voilà, c'est ça, exactement. Et ensuite, tournoi le samedi, tournoi le dimanche dans la région, avec
2: évidemment
3: les papa et les mamans qui nous amenaient.
2: L'époque d'une petite école. L'école de la gare.
3: Alors voilà, ouais, elle avait un nom magnifique, cette école. Elle a changé de nom maintenant. Mais alors, dans notre cœur d'enfant, elle restera toujours l'école de la gare, hein, quoi qu'il arrive. Mais cette école de la gare, effectivement, elle était, comme son nom l'indique, pas loin de la gare. Petite école de quartier, effectivement, avec des classes qui étaient tout autour d'une cour intérieure fermée, dans laquelle on retrouvait des grands arbres, des platanes, et où les élèves peu nombreux, puisqu'on était à peu près une à deux classes par niveau, si je me souviens bien, se retrouvaient dans cette cour, justement, où tout le monde se connaissait, puisque on venait tous à pied, et puis on habitait tout autour de
2: l'école. Vous êtes retourné?
3: Non, alors j'y suis retourné, oui, puisque mes parents aujourd'hui habitent à Salon de Provence, donc j'y suis retourné, mais jamais à l'intérieur.
2: Je crois que vous avez eu, vous êtes resté quand même plusieurs années hein, sur Salon de Provence. C'est toujours le même instituteur, de niveau en niveau.
3: Ah bah oui. Alors non, les instituteurs changeaient. Ça changeait plusieurs instituteurs, mais en revanche, effectivement, on retrouvait parfois les instituteurs d'une classe à l'autre quand ils changeaient de niveau. Effectivement, c'était vraiment une petite école.
2: Vous revoyez en train de jouer à l'épervier.
3: Oui, oui, c'est vrai.
2: L'épervier part en chasse.
3: Effectivement.
2: De vous presse.
3: Effectivement, là, il y avait tous les élèves, tous les gamins de tous les âges, de tous les niveaux qui se retrouvaient pour jouer à l'épervier. Et c'est vrai que c'était des bons souvenirs.
2: Quels souvenirs vous gardez d'une manière générale du Sud? Parce que j'imagine que, ok, il y a Salon de Provence, mais peut-être que vous avez découvert, je sais pas, moi, Pélissin, la Barbade, enfin voilà, tous les endroits que Vénergle qui sont autour. Vous avez peut-être un petit peu bougé quand même.
3: Oui, oui, oui. Et puis, alors, en fait, la bonne nouvelle, c'est qu'aujourd'hui, je suis basé à côté d'Avignon, à Villeneuve-les-Avignon. J'ai retrouvé le sud dans lequel j'avais habité.
2: Il n'y a pas de hasard.
3: Exactement. C'était une très belle coïncidence, effectivement, en rejoignant Ulysse en 2021. Mais oui, oui, autour de Salon de Provence, la région est absolument magnifique. Salon elle-même est une ville historique, ville de Nostradamus, hein, avec un des plus beaux châteaux forts de la région, le château de Lampéry. Ouais. Autour de ça, vous avez effectivement des villages qui sont absolument très beaux. Vous avez Grans, Lançon, Pélissanne, etc., comme vous l'avez dit. Et ça, c'est autant de souvenirs.
2: Il y en a un qui sort du lot pour vous, dans lequel vraiment vous vous sentez bien et vous aimez y aller avec votre famille, vos enfants, parce que vous avez plusieurs enfants.
3: Oui, alors j'ai 4 enfants qui ont entre 4 et 12 ans. Ouais.
2: Aujourd'hui, vous êtes un jeune papa, hein, vous avez tout juste 40 ans. Hein,
3: c'est ça, ouais, ouais,
2: 43.
3: Alors 43, ouais, effectivement. 43,
2: c'est tout juste 40 ans. Quoi.
3: Oui, voilà, c'est pas très loin, hein, plus ou moins 10%, effectivement.
2: C'est de la courtoisie. Mais vous les emmenez dans le Sud, parce qu'on l'a compris, vous vivez dans le Sud, on parlera de votre quotidien, mais ouais. Vous les emmenez justement découvrir un peu cette région que vous avez découvert, vous, gamin.
3: Oui, bien sûr. Enfin, déjà, on va visiter mes parents, leurs grands-parents, autour de Salon, et puis effectivement, on en profite pour aller visiter les villages. Ouais. Vous parliez de Pélissanne, au plus autour de chez nous. En fait, il y a un village que j'aime beaucoup, dans lequel je me suis marié d'ailleurs, qui s'appelle Mossane-les-Alpilles. Donc là, on change un petit peu. On n'est pas exactement autour de Salon de Provence, quoique. Mais ce sont des villages qui sont magnifiques, qui sont restés figés un petit peu dans cette culture provençale, avec la place, effectivement, l'église, les cafés, etc., où il y a une douceur de vivre qu'on arrive à ressentir, même pendant des courts passages.
2: Et puis vous quittez la France, et on va en parler dans quelques minutes. Nouveau départ, alors là, vous allez loin, hein, puisque je dis vous quittez la France. Encore sans doute lié aux mutations de vos parents, de votre papa. Vous allez partir en Australie, à Sydney. On parlera, puisque vous avez passé votre bac aussi à l'étranger, puis de votre retour en France, puisque vous êtes forcément revenu à un moment donné. On va en France, vous en parlez très bien, évidemment, hein, depuis 20h, Damien Johannes. On retourne en France avec le plaisir d'entreprendre. Vous travaillez pour la mobilité, on va en parler. Parce que pour se déplacer, il y a la voiture, il y a le scooter, il y a le vélo, il y a les patins à roulettes et le skateboard. Vous êtes sportif, vous avez déjà fait du skateboard ?
3: Oui, oui, oui, bon, j'en ai fait.
2: Ah ben voilà. Eh bien le skateboard, c'est pas qu'une planche et quatre roues, enfin pas seulement. Surtout si, comme Catherine Quicandon, vous le choisissez dans le sud-ouest.
4: À Mézos, dans les Landes, à moins de 50 km au nord de Dax, ça glisse, enfin plutôt ça roule.
5: Évidemment ça roule, Brèche, pourquoi ça roulerait pas ?
4: Bah je ne sais pas, surtout si vous êtes sur un parabolique skateboard. Mais qu'est-ce donc ? C'est un skateboard fabriqué par Benoît et Mazabal. Pour la planche, il utilise du pin maritime des Landes, ce grand conifère au tronc rectiligne et à l'écorce brun, rouge, très fissuré, qui peut atteindre les 20 à 30 mètres de hauteur. Et à cela, il rajoute une petite spécificité.
6: La planche se tord sous les pieds, en fait. Il y a un système de flex, qui est un mouvement de torsion de la planche, qui n'existait pas, et que j'ai créé, du coup, avec ce que j'avais sur place. Donc, en fait, ça donne un skate qui est très intuitif, très facile à skater. Ça envoie beaucoup plus de performance.
4: Tout est fait localement, entre Mézos et Bias, sauf les matériaux complémentaires, comme les roues et les trucks, que Benoît achète aux États-Unis à défaut d'en trouver en France. Les skates sont complètement éco-responsables et pensés comme
6: quand je fabrique une pièce neuve, j'ai déjà prévu son recyclage et son re-recyclage. Et en fait, c'est quelque chose qui ira jamais à la poubelle, qui sera toujours utilisable ou réutilisable. Le bois, c'est transformable à volonté. Comme j'utilise pas de produits toxiques qui tuent la matière, je pourrais toujours la retravailler derrière et en refaire d'autres choses.
4: Malin le lynx. Parabolic Skateboard est en fait né d'une double passion, le skate et la montagne. Il y a quelques années, Benoît le Montagnard déménage et devient Benoît le Landais. Les sensations de glisse lui manquent, alors il décide de résoudre le problème en créant une planche pour les retrouver. spécialement pensé pour l'entraînement des snowboarders en période estivale. Parabolic Skateboard peut être utilisé par qui veut. Benoît ne viendra pas vérifier, je vous le promets. Il existe plusieurs modèles. Cela démarre à 150€ s'il y a juste le plateau et cela monte en fonction des options et de la taille de la planche. Vous pouvez les acheter dans une cinquantaine de boutiques en France, dont une vingtaine sur la côte. Oui, c'est logique. Et sur le site internet parabolic.fr avec un K à la fin. Merci à Carl Da Silva d'ici Gascogne pour cette idée qui roule. Ici, ça entreprend Parabolic Skateboard pour une planche landaise avec un air de montagne.
2: Eh ben, merci beaucoup à ici Gascogne et à Catherine Quicandon. Ça doit vous plaire parce que vous, vous êtes un vrai sportif. Damien, enfin un vrai sportif. Vous êtes sportif, je ne sais pas pourquoi je dis un vrai sportif. On a parlé de rugby tout à l'heure, le skateboard. Vous l'avez dit, vous connaissez. Puis la mobilité, ben, pour le coup, le skateboard, je ne sais pas, vous voulez pas faire quelque chose avec Ulysse autour du skateboard.
3: Il faudrait qu'on réfléchisse un petit peu, mais effectivement, pour les parkings et l'autoroute, ça risque d'être un peu limité quand même. Hein.
2: On va quitter Salon de Provence où vous avez vécu de très belles années, même si vous vivez dans le sud aujourd'hui. On comprendra que vous êtes revenu en France, mais je l'ai évoqué il y a un instant. Il y a un départ pour Sydney en Australie. Vous allez y vivre bien des choses et c'est le début aussi de votre cursus professionnel, votre parcours d'étudiant et l'entrée dans la vie active. Le parcours aujourd'hui de notre invité Damien Johannes est jusqu'à 21h sur Ici.
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17: Et de son enfance en Île-de-France à ses souvenirs lorrains, de Salon de Provence à l'Australie, bah, y'a qu'un pas, c'est le voyage que nous raconte ce soir notre invité. Il est avec vous depuis 20h, Damien Johannes, directeur général de Ulysse, filiale de Vinci Autoroute, je ne me trompe pas.
18: Exactement.
17: Et on va en parler avant 21h, qui a pour objectif de simplifier les mobilités au quotidien, mobilité routière. Damien Johannes, votre invité, jusqu'à 21h. Alors, il n'y a pas que Paris dans la vie, il n'y a pas que la France non plus, il y a l'Australie. Vous partez, vous avez quel âge quand vous partez à Sydney ?
18: J'ai 12 ans.
17: Assez jeune, hein ?
18: Oui, ben, j'étais au collège, en fin de 5e. Mon papa rentre à la maison et nous annonce, avec la grandiloquence qui le caractérise, on va partir en Australie.
17: Et comment vous réagissez ?
18: Ben, on est content. On est content parce que pour nous, l'Australie, c'est l'aventure.
17: C'est le bout du monde.
18: C'est le bout du monde.
17: Vous ne connaissiez pas forcément, peut-être qu'à travers les livres ou...
18: Pas du tout. Du tout, oui, du tout, oui, c'est ça. Hein. À l'époque, il n'y avait pas Internet. Hein. On avait la télé, la radio, les livres, la bibliothèque pour aller s'informer sur les choses et notamment les pays. Donc l'Australie, on ne connaît pas. Sydney, on ne connaît pas. Et là, ben, écoutez, on rend l'appartement, on vend les meubles. On a eu cette envie, je me souviens, cet enthousiasme.
17: Mais quand
18: familial.
17: Vous dites « on », si vous étiez combien à la maison ?
18: On était quatre, mes parents, ma grande sœur et moi. Donc là, on part en famille. On avait le droit à une grosse valise chacun, je me souviens, parce qu'on avait un surplus de bagages autorisé dans l'avion.
17: Tu m'étonnes, en Australie quand même. Hein.
18: Voilà, c'est ça. Et on arrive.
17: On peut pas revenir rapidement si on oubliait quelque chose.
18: Non.
17: Généralement,
18: non.
17: Voilà,
18: non. Ça prend du temps. Ou alors, il faut vraiment que ça vaille le coup.
17: Vous allez à l'école française là-bas.
18: Ouais, je vais à l'école française de Sydney, qui était une école qui est dédiée à l'apprentissage pour les familles françaises qui veulent continuer le cursus français. Mmh. Et la particularité de cette école à l'époque, c'est qu'il y avait très peu d'élèves.
17: En fait, trois.
18: Effectivement, j'ai fini en terminale à 3. J'ai passé,
17: pas le droit
18: j'ai
17: d'erreur,
18: passé
17: là.
18: Ma terminale et mon bac par correspondance au CNED.
17: Ouais.
18: Et à l'époque, effectivement, la digitalisation n'était pas encore passée par là. On faisait les devoirs sur table à l'école. Et ces devoirs-là, on les envoyait en France pour qu'ils soient corrigés par la poste. Et on revenait corriger 15 jours plus tard, parce que ça mettait une bonne semaine à arriver.
17: Et votre bac, c'est à Singapour où vous le passez ?
18: Alors le bac, je le passe à Singapour. En fait, pourquoi ?
17: Parce que c'est la classe quand même de dire dans la vie, moi mon bac, je l'ai passé à Singapour.
18: Ah, dis donc, c'est pas commun. Effectivement. Bah, oui. Alors le bac, je le passe à Singapour. Pourquoi ? Parce que le centre d'examen unique de cette région du monde-là était l'école française de Singapour. Donc on s'est retrouvé à 80 bacheliers qui venaient des écoles françaises de toute cette région du monde. C'est-à-dire il y avait Canberra, Sydney, Jakarta et d'autres villes en Asie et en Océanie. Et on a fait 10 jours d'hôtel et on a passé le bac.
17: Alors je vais retourner en France, hein. Je vais laisser cette parenthèse, même si vous allez y vivre combien de temps du coup en Australie ?
18: 7 ans.
17: C'est quand même une parenthèse qui est assez longue et c'est une période de votre vie plutôt préadolescence et adolescence, donc c'est aussi des lieux peut-être des premiers amours pour vous.
18: Ah oui, bien sûr.
17: Voilà, et bien d'autres choses. 2 ans de prépa en école de commerce, et là vous partez, vous revenez en France pour le coup, et vous allez à Lyon.
18: Et je vais à Lyon, et je me retrouve à la Croix-Rousse, ce magnifique quartier de Lyon en fait qui a vraiment une vie à part entière, une vie de village, comme les Lyonnais elle m'a dit, hein, les personnes qui vivaient à la Croix-Rousse. Et là, je me retrouve tout seul, à 18 ans, dans mon appartement, puisque mes parents sont repartis en expatriation. Et ma sœur, elle est partie en Afrique du Sud, cette fois-ci.
10: C'est dur, je trouve. Encore là, vous retrouvez seul à 18 ans.
18: Et là, je me retrouve seul à 18 ans. Alors, en revanche, c'était l'indépendance, c'était la belle vie. Là. Ça y est,
10: tu m'étonnes, à 18 ans.
18: Effectivement.
10: Boîtes lyonnaises se souviennent de vous.
18: Oui, peut-être. Sûrement, peut-être. Même si c'était une période de ma vie où j'ai quand même beaucoup travaillé, parce que les classes prépa, effectivement, il y a un rythme un peu intense. Et je passe 2 ans à Lyon.
10: Alors, il y a 2 étapes, en tous les cas, 2 lieux qui comptent à ce moment-là, pendant ces études d'école de commerce. C'est Londres. Vous allez faire un stage, il me semble, où vous allez y rester quelques temps.
18: Ouais, c'est ça. Alors après 2 ans en classe prépa, j'intègre mon école de commerce à Paris, le SCP, et donc je déménage à Paris en 2004. Et après 2 ans, dans les écoles, on fait une année de ce qu'on appelle une année de césure. Et pendant cette année de césure, on va travailler en stage pendant 1 an, 12 mois, au cours duquel vous avez la possibilité de faire un stage de 12 mois ou alors 2 stages de 6 mois. Et le premier stage que je fais, je le fais à Londres, dans une grande banque française, dans une salle des marchés, avec des traders et des vendeurs de dérivés actions.
10: Je pense que le deuxième stage est plus intéressant et on retourne à quelque chose dont nous avons déjà parlé. Vous avez fait un stage au Stade Français.
18: Alors je fais un stage
10: génial.
18: Au Stade Français.
10: Vous qui adorez le rugby.
18: Dis donc, incroyable. C'était en 2007. Donc là, je suis à Londres. Et là, je dis non, il va falloir que je fasse autre chose pendant cette année de césure. Et je me mets dans la tête de revenir et de travailler dans le rugby. C'était l'époque où il y avait la Coupe du Monde de rugby en France également. Et donc j'avais postulé, en tout cas cherché à y contribuer, à y travailler dans cette Coupe du Monde de rugby. Et ne trouvant pas l'opportunité ni le poste qui allait bien, j'ai commencé à chercher un club à Paris, donc le Stade Français, où j'ai travaillé pendant 6 mois en tant que stagiaire. C'était génial.
10: C'était un fan de rugby qui avait découvert ça, notamment à Salon de Provence.
18: Marcel Roustan, ouais, c'est ça.
10: Bon, mais alors vous installez où ? Vous êtes à Boulogne-Billancourt, là, à ce moment-là ?
18: Non, je suis dans Paris.
10: Vous êtes dans Paris ?
18: Je suis dans Paris, dans le 11e.
10: Mais Boulogne, ça compte ? Je sais pas, vous êtes passé par Boulogne-Billancourt.
18: Alors, j'y suis passé pour le stage au Stade Français, effectivement.
10: Voilà, c'est ça. Hein,
18: c'est ça, hein.
10: Et un autre quartier, tiens, à Paris, qui vous marque, c'est la Défense. Alors, sur le papier, c'est pas extraordinaire, parce que bon, c'est un quartier d'affaires, hein, c'est affairiste, c'est des grands immeubles un peu futuristes, hein, à l'époque, ils ont été construits pour ça, c'est des bureaux. Mais c'est un lieu qui marque votre vie pour d'autres raisons, Damien Johannes.
18: Bah, un petit peu, puisque, effectivement, fin de
10: on
18: stage.
10: On ne comprend pas ce que vous allez dire. On vous écoute.
18: Fin de stage, je termine ma scolarité en école de commerce et là, je commence à travailler. Donc, mon premier emploi a été dans un grand cabinet d'audit qui était basé à la Défense. Et donc là, j'intègre ce cabinet d'audit.
10: Surtout, vous rencontrez quelqu'un qui compte pour vous.
18: Je rencontre ma femme dans ce cabinet d'audit.
10: Là,
18: dans
10: vous voulez en venir.
18: Dans les toutes premières semaines, justement, de ma carrière professionnelle, j'y rencontre ma femme, effectivement.
10: 4 enfants, hein, c'est ça.
18: 4 enfants.
10: Avec votre épouse. Du coup, vous êtes marié, vous nous l'avez dit, mais c'est pas du tout ici, hein, que vous êtes marié. Vous avez évoqué le lieu de votre mariage, d'ailleurs, tout à l'heure.
18: Mossen et Zelfi, dans le sud.
10: Ouais. Rien à voir. Alors, vous faites pas mal de missions chez les clients, un peu partout en France. C'est encore une belle occasion pour vous de vous déplacer. J'évoque comme ça quelques noms, je sais où vous y êtes rendu. Dites-moi ce que ça vous évoque ou ce que vous avez pu y vivre. Marignane, on en a déjà un peu parlé. Il y a Valenciennes aussi.
18: Ah, Valenciennes, ouais. J'y ai passé du temps mon rôle consistait à auditer les directions financières de grandes entreprises industrielles comme Alstom, comme la DCNS, comme Airbus. Et à Valenciennes, j'y suis allé un certain nombre de semaines justement dans le cadre de mes missions pour Alstom Transport. Et donc Valenciennes, ouais, j'y ai passé sur 2 ans, j'ai dû y passer cumulé au moins une bonne dizaine de semaines. Hein, j'ai eu l'occasion de visiter les restos, les bons hôtels, effectivement.
10: Alors on va continuer d'en parler, parce que ça c'est clair, que les bons restos, c'est ce qui vous a marqué à Cherbourg, à Marseille, que vous allez aussi découvrir. C'est aussi le point commun de toutes ces villes, c'est qu'on y mange bien.
18: Exactement.
10: C'est la suite de votre voyage, Damien Johannes, que l'on découvre ce soir sur ICI. Alors ça marche, qu'en pensez-vous ? On entend votre parcours, ça marche. Autour de vous, vous connaissez forcément quelqu'un qui s'est mis à courir il n'y a pas très longtemps, et vous dites, pourquoi pas moi ? Vous, je ne vous pose pas la question, j'imagine que voilà, vous êtes affûté, vous êtes sportif, vous courez ?
18: Un petit peu,
10: Petit peu. Depuis plusieurs mois, partout en France, les running clubs se multiplient. Vous savez, c'est ces groupes ou ces associations de coureurs qui se retrouvent régulièrement pour courir ensemble. Dans le Grand Est, c'est là où on va se rendre. L'un d'entre eux bat même des records de fréquentation. Voici le reportage de Robin Bernot avec Mohan Chibani.
18: À Nancy, plus précisément sur la place Stanislas. Chaque semaine, des centaines d'inconnus se retrouvent pour courir ensemble.
15: C'est un truc de fou, c'est en train de se développer d'une manière, les gens adorent.
18: Lui, c'est Valentin Bourrel. Il vient tout juste de finir ses études de kiné et il y a quelques mois, il a eu une idée que je trouve juste géniale. Il a créé le Blabla Run. Le principe est hyper simple. Tous les mardis soirs, à Nancy, ils sont des centaines à courir ensemble 6 km. Alors, il y a des jeunes, des moins jeunes, des étudiants, des salariés, des garçons, des filles, tous ont un seul et même objectif, faire un petit peu de sport, se retrouver pour un moment convivial et surtout pas de compétition. Notre reporter Mohan Chibani est allé rencontrer Valentin, le créateur du Blabla Run.
15: L'idée de départ, c'est de faire en sorte que les gens bougent leur corps, c'est d'inciter les gens à bouger, à se rassembler, à partager des choses ensemble autour du sport, qui est une bonne cause, parce que c'est aussi bien pour la santé mentale que la santé physique. Il y a des couples même qui se sont créés, donc ça c'est assez rigolo.
18: Lors des premiers rendez-vous donnés via le compte Instagram Blabla Run Club, une quarantaine de participants avaient répondu à l'appel. Aujourd'hui, ils sont plus de 700 à venir courir chaque semaine.
16: On vient assez souvent. On vient pas toutes les semaines, mais deux fois par mois minimum. Et si on vient pas, on essaye d'aller courir par nos propres moyens, mais c'est grâce à ça qu'on s'y est mis sérieusement.
18: Alors ici à Nancy, ça marche, mais vous, qu'en pensez-vous ? Emma, par exemple, elle adore l'idée.
19: Moi, je trouve ça très cool parce que j'avoue que j'ai été aussi un peu dans cette situation, à avoir peur de me lancer dans le sport, etc. Pas forcément la course à pied, mais c'est vrai que ça peut faire peur et en vrai, c'est cool de pouvoir commencer en groupe et tout, donc je trouve ça bien.
18: Pour Hugo, ce running club est avant tout un véritable lieu de rencontre où la course devient un prétexte finalement pour créer du lien.
20: Pour moi, c'est une bonne initiative. Ça permet aux gens qui sont éloignés, tout seuls chez eux, ça permet déjà de s'ouvrir principalement et pousser à faire du sport. Je sais que moi, par exemple, au début, j'ai commencé seul et j'avoue que c'était un peu compliqué. Et là, le fait de le faire en groupe, je trouve que c'est porteur, c'est une bonne initiative. Puis après, de s'ouvrir socialement. Et là aussi, c'est important. Je pense que les jeunes, ils demandent ça.
18: Même si vous n'êtes pas nancéen, je vous conseille vraiment d'aller suivre Valentin Bourrel sur les réseaux sociaux. Bourrel, B-O-U-2-R-E-L. Son contenu, il est vraiment canon. Récemment, il a par exemple donné un conseil par jour pendant un mois pour bouger, pour entretenir son corps. Le tout depuis chez soi.
10: Merci beaucoup Robin Bernot, mon invité, votre invité Damien Johannes, directeur général de Ulysse. Je ne me souviens même plus le nombre de villes qu'on a évoquées compte tenu de son parcours. On est passé il n'y a pas longtemps par Lyon, par la région parisienne, on parlera de Cherbourg, de Marseille, d'Avignon, du Sud. C'est pas fini, on a encore un beau voyage qui continue jusqu'à 21h sur votre radio ici.

0: jusqu'à 21h.
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2: Et Damien Joannès, le directeur général de Ulysse, connecté à près de 8 millions d'automobilistes européens sur les réseaux pour faciliter vos trajets, mobilité fluide, durable. Il est notre invité jusqu'à 21h. Alors, on a évoqué ces villes où vous êtes passé dans votre parcours. J'ai évoqué Cherbourg, Marseille. Ça aussi, ce sont des souvenirs qui ont compté pour vous, Damien, parce que c'est des passages.
3: Oui, ce sont autant de passages dans lesquels j'ai passé des semaines, justement, et travaillé avec ma petite bande de collègues. Cherbourg, magnifique ville, effectivement, où j'allais travailler à la DCNS, justement, auprès de l'entreprise qui produit les sous-marins nucléaires. Donc,

0: l'année de se retrouver avec notre bande de copains d'école, justement, des couples qui ont, année après année, de plus en plus d'enfants.
1: C'est à Lauzin.
0: À Lauzin, exactement.
1: Au château de Lauzin.
0: Au château de la Loquerie, exactement, et qui est un magnifique château médiéval qui, dont les propriétaires sont Mireille et Marc, qui nous accueillent tous les ans.
1: On le salue.
0: Exactement, je vous salue, Mireille et Marc, et merci beaucoup, puisqu'il y a quelques semaines, on était encore chez eux.
1: Vous allez avec vos potes de fac, vos potes d'études, quoi.
0: Voilà, c'est ça, potes d'école. Cette année, on était une quarantaine, quand même.
1: Ah oui, quand même, ouais.
0: On était 8 familles, 16 adultes et 24 enfants. chacun des couples a au moins 2, 3, voire 4 enfants. Et on fait ça depuis une dizaine d'années.
1: Ouais.
0: Et depuis une dizaine d'années, justement, on va à Lauzin, dans ce magnifique château de la Loquerie, accueilli par Mireille et Marc.
1: Alors, comme vous savez, la bougeotte, il y aura Milan aussi dans votre vie, qui est peut-être un lieu aussi de réussite. Hein. Vous avez mis en place une plateforme, je crois, aussi, à ce moment-là. Vous vouliez partir à l'île Maurice. Ça fait partie de vos projets, de vos opportunités professionnelles, mais il y a tout un contexte aussi qui s'est joué et qui fait que presque en un coup de tête, grâce à un chasseur de tête,
0: c'est ça.
1: Vous partez à Avignon.
0: C'est ça. On à Milan, on y part en 2013. Pareil sur un coup de tête. Hein, on prend un camion.
1: Très coup de tête, vous. Hein.
0: Oui, on est très coup de tête. On est comme ça. Effectivement, on y part avec mon épouse. On devait y rester un petit moment, en tout cas un moment limité. Finalement, 8 ans après, on rentre à Avignon en 2021. À Avignon, en tout cas, un petit à côté, puisqu'on nous on habite à Villeneuve-les-Avignons, dans le Gard,
1: qui est un tout petit peu au-dessus de
0: un tout petit peu au-dessus de l'autre côté du Rhône, effectivement.
1: Exactement, ouais, je vois très bien.
0: Le Rhône qui délimite la frontière entre la région PACA et la région Occitanie.
1: C'est là où il y a le pont Saint-Bénezet.
0: Exactement.
1: Qui n'est autre que le pont d'Avignon.
0: Le pont d'Avignon, effectivement. Et alors, quand les touristes le découvrent, sans le connaître, il est coupé au milieu, en fait, ils sont assez étonnés. Mais voilà, donc on arrive en 2021 à Villeneuve-les-Avignons pour prendre cette opportunité professionnelle qui est Ulysse, puisque les bureaux, le siège est à Nanterre, mais on a de très grands bureaux dans lesquels il y a beaucoup de monde.
1: Sur Avedène, les bureaux.
0: À Avedène, exactement, dans une ville qui est à côté d'Avignon, à la barrière de péage, Avignon-Nord. Voilà.
1: Du coup, c'est aujourd'hui votre quotidien, cette région-là. Du coup, il y a le Gard qui est pas loin, il y a la Camargue qui est pas très loin. Je sais que ce sont des repères et des marqueurs pour vous. Le Gros du Roi, par exemple.
0: Oui, bien sûr. En fait, la région est magnifique. Hein. On est très heureux. Effectivement, vous avez le Gardon qui n'est pas très loin, sur lequel vous pouvez passer des après-midi sur les plages de Galet au bord de la rivière. Le Gros du Roi avec ses plages. La Camargue avec ses balades à cheval. C'est une région dans laquelle, effectivement, il fait très bon vivre avec une vraie belle culture locale. Et des paysages qui sont absolument magnifiques.
1: C'est vrai que cette région, vous connaissiez, vous y aviez fait du hockey sur glace plus petit.
0: Oui, à Avignon, effectivement. Ça, c'était mon sport après le rugby.
1: J'ai cru que vous étiez très rugby, là, vous me décevez pas.
0: J'ai changé, à un moment donné, j'ai changé pour revenir ensuite au rugby, mais effectivement, j'ai joué au hockey sur glace à Avignon, à la patinoire.
1: Attendez, le rugby fait à nouveau partie de votre vie. Décidément, c'est quelque chose qui nous suit. Parce que vous jouez aujourd'hui au touch rugby,
0: Ah bah, je joue au rugby, mais sans plaquage. C'est-à-dire que. On joue au rugby
1: aux angles,
0: au RCAGR, exactement. Et là, on a une équipe qui est tout à fait sérieuse, avec des tournois, des licences, etc., de touch rugby. Donc, c'est un rugby qui se joue à 5. Et on ne plaque pas. En revanche, on se touche. Et quand le joueur est touché, le ballon s'arrête. Et il y a une remise en jeu.
1: Mais ça s'enseigne, ça ? Vous aimeriez pas, je sais pas, être entraîneur ? Parce que c'est un tel parcours avec le rugby aujourd'hui.
0: Pour être entraîneur, il faut un peu de temps, quand
1: un
0: même.
1: Peu de temps, ouais.
0: Il faut être dispo les mercredis, les week-ends. C'est assez incompatible avec ma vie d'aujourd'hui, malheureusement.
1: Est-ce que vous retournez à Fréjus de temps en temps ?
0: Alors non, mais en revanche, Fréjus, j'y ai passé beaucoup de temps quand j'étais plus jeune. Et bien parce que quand on habitait en région parisienne, à Sartrouville, notre lieu de vacances dans lequel on allait très régulièrement et plusieurs fois par an était Fréjus, dans une résidence qui avait été nouvellement construite, dans lequel on avait un tout petit appartement. Alors je me souviens, à l'époque, on n'avait pas le téléphone. On y allait en voiture depuis Sartrouville. Et là, c'était justement l'aventure, c'était le voyage. Mmh. Il y avait une très grande piscine au milieu de cette résidence, la plage pas très loin, et on y allait, donc c'était vraiment les vacances d'enfance, en famille, avec les copains qu'on retrouvait d'année en année. J'en ai beaucoup de très bons souvenirs.
1: Alors vous allez peut-être me répondre dessus, mais de tous ces lieux, et depuis 20 heures, il y en a un qui sort du lot. Si vous étiez une carte, vous voyez, de France, oublions Sydney, Milan, quel serait le point central ?
0: Ah, le point central, c'est le sud. C'est Salon de Provence, c'est Avignon, c'est la

0: Région Provence, enfin, c'est cette région-là en tant que telle. Aujourd'hui, notre base familiale est là, et je dois dire qu'effectivement,
1: c'est là où
0: on se sent le mieux. Ouais.
1: 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Parlez-moi du Lys. 7,5 millions d'utilisateurs. Vous êtes le leader du télépéage en France.
0: Exactement. Alors, on est le service qui a pour vocation de faciliter la mobilité des Français. Alors, c'est une marque grand public qui est très connue. Et on rentre dans le quotidien des Français. Hein. Ce qu'il faut savoir, en fait, c'est que en dehors des villes, l'outil principal de mobilité des Français, c'est la voiture. On a besoin de la voiture. La voiture est indispensable. Et Ulysse a pour vocation de lever tous les petits irritants de cette mobilité, donc le paiement de l'autoroute, du parking, la recharge électrique, la recherche du prix des carburants, etc. etc.
1: C'est une question importante, le prix des carburants, dans l'actualité, cette année,
0: effectivement.
1: Il a gonflé. Et puis, bon, voilà.
0: Effectivement. Et du coup, en fait, on a cette grande responsabilité, justement, d'accompagner les Français dans leur mobilité, quelle qu'elle soit. C'est-à-dire qu'on a des utilisateurs, des clients qui l'utilisent tous les jours pour aller travailler, comme des clients qui l'utilisent seulement pour partir en week-end, pour partir en vacances.
1: Et vous adaptez justement par rapport à la consommation qu'on a chacun de la mobilité.
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0: 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Okay. 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Ça vous évite d'ouvrir la fenêtre, d'avoir froid l'hiver, de réveiller les enfants quand ils font la sieste dans la voiture sur la route des vacances.
1: Pensez à tout,
0: ça, c'est du vécu. De vous contorsionner, d'aller chercher votre carte bancaire. Ouais. Là, ça fait bip et on vous enlève toute la charge mentale qui est liée à ce genre de déplacement.
1: Alors, les trois axes, on l'a dit, on va les rappeler, c'est les autoroutes, c'est les parkings, c'est la recharge aussi des véhicules électriques. Du coup, le Pass Ulysse, il comporte aussi, il y a une application mobile, gratuite d'ailleurs, qui va avec.
0: Oui, bien sûr, gratuite. En fait, quand vous regardez aujourd'hui la mobilité des Français, de quoi ont besoin les utilisateurs? Ils ont besoin de préparer leur voyage, ils ont besoin d'effectuer leur voyage et de voir quel est l'itinéraire, quels sont les services sur la route qui sont le plus adaptés aux différents besoins. Les services sur les aires d'autoroute, les services sur l'infotrafic, etc. etc.
1: Il y a de l'infotrafic sur votre application.
0: Absolument, ouais, exactement. Et en fait, on se rend compte qu'avec la complexification de ces voyages, notamment dû à l'électrique, parce qu'aujourd'hui, quand vous avez une voiture électrique et vous faites de longs trajets pour partir en vacances, vous êtes obligé de planifier un minimum votre trajet. 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C'est-à-dire, on va vous donner à nos utilisateurs la possibilité, via les dispositifs que vous allez avoir pour payer les infrastructures de recharge électrique, des autoroutes et des parkings, y compris avec l'application qui vous permet de préparer votre voyage et de gérer au mieux pendant le voyage, la possibilité justement de vous enlever toutes ces frictions.
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1: Un dernier mot avant de vous quitter, Damien Joannès, directeur général d'Ulysse, on le rappelle. Est-ce qu'il y a une région, un lieu que vous ne connaissez pas encore, ou alors très peu en France, et que vous aimeriez découvrir demain? Vous dites, jamais eu l'occasion, je ne me suis jamais arrêté.
0: Alors c'est la Corse. C'est la Corse. Alors moi j'ai fait, pourquoi la Corse? Moi j'ai fait le tour du monde, je suis allé très loin. Mais en fait, en regardant, on se rend compte que dans nos régions françaises, on a vraiment des endroits absolument magnifiques, des endroits qui présentent des paysages magnifiques, très beaux. Et un des endroits que j'aimerais bien découvrir pour toutes ces raisons-là, c'est la Corse.
1: Merci beaucoup, je vous le souhaite, bon voyage en Corse prochainement peut-être. Damien Joannès, notre invité aujourd'hui, bon retour dans le sud de la France.
0: Merci.
1: Ulysse.com pour en savoir davantage autour de ce passé, de cette utilité autour de la mobilité. Directeur général d'Ulysse, Damien Joannès était notre invité, à retrouver sur ici.fr. À très bientôt, plein de bonnes choses à vous, on se retrouve avec plaisir et bien demain sur ici. Vous pouvez réécouter l'émission sur ici.fr. Portez-vous bien et bon voyage en France.

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1: Salut à toutes, salut à tous et bienvenue dans Décibel, votre rendez-vous musical et quotidien. Oui, du lundi au dimanche, Décibel est avec vous sur votre radio ici pour écouter ensemble de la bonne musique, parfois chanter très faux et très fort, ça fait beaucoup de bien. Parler de musique aussi, soit avec les artistes, soit avec des spécialistes de la question. Et en l'occurrence, mon invité de ce soir, qui est un véritable puits de science à propos des musiques noires américaines. Il a écrit des biographies qui font référence sur Aretha Franklin, Marvin Gaye ou encore Otis Redding. Son prochain bouquin sur James Brown sortira en octobre. Mais ce soir, il vient nous parler de Stevie Wonder, puisqu'on a appris il y a quelques jours l'arrivée de Stevie en Europe. Mon invité s'appelle Frédéric Adrian et il connaît ça par cœur.

sur cette tournée de Stevie Wonder qui passera par Paris à l'Accor Arena le 15 octobre prochain, dans pile un mois. Enfin, pile, non, c'est pas vrai. Mais dans un mois, quoi. Bref, préparons-nous pour Stevie. On parle de lui et on l'écoute ce soir dans Décibels. Je vois bien qu'on est le 14 et que le concert c'est le 15 octobre. Je vois bien que ça fait pas pile un mois, mais mon cerveau qui est pas du tout mathématique me dit si, dis-leur que c'est dans pile un mois. Je vous jure. Bon, ce n'est pas une émission de maths, vous l'avez compris. En revanche, une émission de musique dans laquelle on vous offrira aussi tout à l'heure un joli album dédicacé de Gaëtan Roussel, son dernier album Marjolaine, dédicacé par Gaëtan. C'est le cadeau du Blind Test. Alors, vous pouvez appeler dès maintenant Alexandra. Elle vous attend au standard 0810 055 056. Venez jouer avec nous au Blind Test 0810 055 056. Le thème du Blind Test ce soir, c'est les bisous. Et allez, pour démarrer l'émission, je voulais vous donner un bon plan, un podcast en 6 épisodes fabriqué par notre radio sœur FIP, une des jolies radios de Radio France. 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On fête ça en écoutant Les Ventes Passent avec Manu Chao et on vous envoie sur l'appli Radio France pour ce joli podcast FIP, l'histoire du punk.

0: Les Vamps Passent, toujours en activité. Si vous voulez les voir en concert dans le cadre de la tournée qui suit la sortie de leur excellent album de février, joliment intitulé Où va nous ? Ce qui est une bonne question, effectivement. Où va nous les enfants ? Eh ben, on va par exemple à Laval le 3 octobre pour applaudir les Vamps Passent qui passeront aussi par le festival L'Estival à HR. Ça sera le 4 octobre et puis toujours au mois d'octobre à Montauban, à Meilhan-sur-Garonne ou encore à Biarritz, à Annemasse et à Château-Renard et Nice. Vive les Vamps Passent, n'oubliez pas, ce groupe est la preuve que Dieu existe. C'est pas moi qui le dis, c'est eux dans une de leurs meilleures chansons.
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0: On change d'ambiance avec Oria qui nous a enchantés il y a quelques jours au Ici Live Festival en direct du port de la Ciotat. C'était une scène flottante sur laquelle elle a donné un concert qui pour elle était très très important parce que Oria, on a commencé à entendre parler d'elle en fin 2024, début 2025. Donc voilà, là elle commence à chanter devant des publics de plus en plus nombreux et le public des auditrices et des auditeurs d'ici, croyez-moi, ça lui a fait quelque chose. Oria vient de sortir un nouveau single qui s'appelle Bella Vita et son album arrive le 16 octobre, histoire de vous donner envie de la découvrir. Écoutez sa reprise de Khaled, c'est somptueux.

première scène, c'était dans le bar de ses parents, Oria. Alors quand on apprend comme ça, on peut chanter absolument partout et on a une voix à toute épreuve. On adore sa voix, il y a Toi Jamais, la reprise de Sylvie Vartan, ou encore Soirée Mondaine, le tube de l'été dernier. Oria, vous entendrez parler d'elle sur votre radio ici. On adore, on adhère.

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1: Youpi, youpi, Stevie Wonder revient dans l'actu. Alors on se met dans l'ambiance, on commence à chanter, à danser, à sortir nos disques et puis on dit mais est-ce qu'on connaît vraiment bien Stevie Wonder? Et moi quand je me pose ce genre de questions, je me tourne vers Frédéric Adrian. Bonsoir Frédéric.
2: Bonsoir Émilie.
1: Les amis, Frédéric c'est un véritable puits de science. Il a longtemps collaboré au magazine Soul Bag, un magazine de référence sur le blues et la soul, magazine français hein, depuis 1968. Il est auteur des bios de Aretha Franklin, c'est pour Aretha qu'on s'est vu la dernière fois, Marvin Gaye, Otis Redding, tout ça publié au Castor Astral. Castor Astral, où vous sortirez d'ailleurs le mois prochain.
2: Alors pour le coup, c'est au mois Elle Reste maintenant.
1: Ah, c'est le mois Elle Reste.
2: Oui.
1: Vous avez déménagé.
2: Mais oui.
1: D'accord, donc tout ça, c'était le Castor Astral. Et au mois Elle Reste, le mois prochain, votre biographie de James Brown. On en parlera, vous viendrez dans l'émission.
2: Parce que avec plaisir.
1: 20 ans qu'il est mort, ce bon James Brown, cette année. Et donc, vous avez aussi publié une dizaine d'années au Castor Astral une biographie sur Stevie Wonder. On a appris son retour sur scène. On savait déjà de toute façon que Stevie Wonder, on allait en parler cette année parce que c'est les 50 ans d'un album important. Hein.
2: Oui, c'est les 50 ans de Songs in the Key of Life.
1: Voilà, on parlera de ce disque en particulier tout à l'heure, mais c'est vrai que Stevie, en France, on l'aime aussi, alors parfois pour ses chansons un petit peu sirupeuses. I just on l'aime quand il fait des explorations aussi soniques incroyables. Est-ce qu'on a toujours aimé dès ses débuts Stevie Wonder en France, Frédéric Adrian?
2: Alors Stevie Wonder, il est venu super tôt en France,
1: ouais.
2: Puisque bah, il commence vers 61-62 et en 63 il fait un premier concert à l'Olympia. Donc il est déjà identifié un minimum par le public et il a eu son petit tube qui s'appelle Fingertips, qui est quasiment un instrumental,
1: ouais.
2: Et qui est vachement passé dans, bah, dans Salut les copains, enfin dans des émissions comme ça. Il passe même à la télé dans l'émission d'Albert Rehner dont le nom m'échappe.
1: Ah, je l'ai pas non plus.
2: Voilà.
1: Vous pensez bien, j'étais pas né, Frédéric.
2: C'est vrai. Moi non plus.
1: Enfin,
2: moi non plus.
1: Mais en tout cas, voilà, télé, radio,
2: ouais, il est déjà
1: et concert dès le début des années 60, parce que lui il a commencé sa carrière voilà petit garçon.
2: Bah, hein. Il a Little Stevie Wonder. 11-12 ans quand il commence à enregistrer. Pour la première fois et en fait il a été préparé par la Motown pendant un certain temps mais très très vite en effet il a une... c'est quelqu'un qui a un parcours incroyable, il doit avoir à peu près 75 ans maintenant et il a plus de 60 ans de carrière.
1: Ça ouais, fait... c'est dingue.
2: C'est... il a toujours été dans les vies des amateurs musicaux, on va dire, d'un âge raisonnable. Tout le monde peut avoir son Stevie Wonder depuis les années 60 jusqu'à peu récemment.
1: Ben oui, alors on va parler de tout ça, on va parler du Stevie politique, de Stevie et la France aussi, parce que voilà, il y a eu plusieurs grands moments. Là, donc, il va venir, on l'a appris il y a quelques jours, et c'était la guerre pour avoir des billets. Il va venir chanter le 15 octobre prochain, dans un mois et un jour, à Paris, à l'Accor Arena. Ça faisait longtemps qu'il n'était pas venu en France. Hein.
2: En France, 2014, et
1: ouais.
2: À Paris, 2010.
1: Ah oui, donc ça fait
2: donc, ça fait très longtemps. Il n'a pas fait de disque depuis, hein. Il a une actualité particulière. Les gens qui le fréquentent disent que c'est Stevie Time. C'est le temps de Stevie. Il fait les choses quand il veut, à la façon dont il veut, y compris pour les gens autour de lui. C'est pas complètement cela. Là,
1: ouais.
2: Là par exemple, les places, elles ont été annoncées à peine plus d'un mois avant le concert.
1: Bah oui.
2: Personne ne fait ça. Enfin,
1: normalement, non. Mais lui, il a rempli l'Accor Arena en 25 secondes.
2: On a tous passé notre matinée.
1: Vous avez eu des tickets, vous?
2: Oui, j'ai des tickets.
1: Ah là là, les tickets.
2: Et je les ai payés.
1: Ils sont avec
2: et je les ai payés, hein, je le précise. D'ailleurs, si vous pouviez acheter mon livre, ça
1: oui,
2: m'arrangerait
1: s'il vous
2: parce
1: plaît.
2: Que vu les prix, il faudrait en vendre quelques-uns.
1: Il est ruiné, Frédéric. Il a acheté deux places pour Stevie Wonder.
2: Deux places pour Stevie Wonder, c'était pas prévu.
1: Ah, hein. On a pété le PEL. C'était pas
2: c'est
1: prévu.
2: C'était absolument pas. Il y a des rumeurs depuis des siècles.
1: Vous en doutiez pas que pour les 50 ans de son album culte, il allait faire une petite tournée. Enfin, une petite tournée.
2: Ça fait longtemps qu'il faisait pas beaucoup de concerts, pas de vraies tournées depuis longtemps. Même aux États-Unis, il joue que très ponctuellement. Je me disais bien qu'il allait peut-être avoir quelque chose. Moi, je m'attendais plus à une version collector de Songs in the Key of Life, pour le coup.
1: Ouais.
2: J'avais vu des rumeurs, mais il y en a toujours autour de lui. J'avais vu des rumeurs de tournée qu'il faisait peut-être pour cette année l'Europe. Mais honnêtement, quand j'ai vu l'annonce, c'est un copain qui me l'a fait suivre. Et je ne pense pas que j'ai beaucoup... Il ne faut pas que je le dise, parce qu'il y a peut-être des gens qui écoutent, mais je n'ai pas beaucoup travaillé de la journée, quoi, dans la foulée.
1: Bisous, patron. Qui a travaillé quand il a entendu cette bonne nouvelle? Les 50 ans de Songs in the Key of Life, on célèbre ça sur votre radio ici avec mon invité, Frédéric Adrian. Et puis on écoute Sir Duke, chanson merveilleuse dans laquelle Stevie Wonder partage avec nous ses admirations musicales.

0: Stevie Wonder est fan de Duke Ellington. C'est pour ça que la chanson s'appelle Sir Duke. Dans cette chanson, il parle aussi de Count Basie, Glenn Miller, Louis Armstrong et Ella Fitzgerald. Toutes ses admirations musicales. Mais lui aussi, aujourd'hui, il est devenu, on est d'accord, Frédéric Adrien, Stevie Wonder, une référence pour plusieurs générations de musiciens.
1: Ah, si on regarde dans les musiciens qui sont encore vivants aujourd'hui,
0: ouais.
1: Lui et Paul McCartney.
0: C'est enfin, les deux qui restent.
1: Il n'y a personne d'autre n'a pu avoir ce côté influent et dépassant complètement le genre d'origine.
0: Ouais.
1: C'est-à-dire qu'on va avoir des versions jazz, des trucs des Beatles, comme on va avoir des versions rock, des trucs de Stevie Wonder.
0: Oui, enfin, c'est ça.
1: C'est
0: tout
1: des gens
0: monde.
1: Qui ont complètement... D'ailleurs, c'est presque difficile de l'écouter. On a tellement l'impression de l'avoir en bruit de fond. On va faire nos courses, on va entendre justement Sir Duke. Là,
0: ouais.
1: On vient de l'écouter au casque en plus.
0: Ouais.
1: Et c'est vrai qu'on réentend le truc, on se dit, mais c'est vraiment super bien.
0: C'est
1: normal que ça ait marché. C'est vraiment très au-dessus de ce que font les autres. Quoi.
0: Et on a beau l'écouter 8000 fois, il y a toujours quelque chose qui se passe dans nos cœurs, dans nos oreilles. Alors quand même, Frédéric Adrien, le petit Stevie qui naît en 1950 dans le Michigan, aux États-Unis, dans une famille donc noire américaine, originaire du Ghana, c'est ça.
1: C'est ce qu'il raconte lui.
0: Ah, on n'est pas sûr.
1: C'est pas sûr. Et
0: un peu mytho, Stevie.
1: Je pense que j'aurai pas l'occasion d'interviewer quand il viendra, donc je peux le dire.
0: Oui.
1: Je pense que c'est l'un des pires menteurs du showbiz. Il raconte n'importe quoi en interview.
0: Ah,
1: je sais pas s'il en donnera quand il va venir,
0: ouais.
1: Mais si quelqu'un veut une liste de questions et qui fait qu'il se barrera au bout de deux questions parce que ça la supporte pas, il y a plein de trucs qui sont faux dans ce qu'il raconte.
0: Mais c'est-à-dire, alors bon, sur les origines de sa famille, bon, pourquoi pas, mais il ment.
1: Sur son nom de naissance, sur plein de choses. Sur plein de choses, il veut pas parler de son père pour des raisons qui sont assez compréhensibles. Et donc, il a inventé un faux prénom. Quand on raconte l'histoire de Stephen Morris comme son nom de naissance, en fait, c'est pas ça. Il s'appelle Stephen Morris. Stephen Judkins, du nom de son père, et Stephen, qui est un prénom classique. Et il a inventé toute cette histoire au bout de quelques années parce qu'il voulait plus que son père soit dans l'histoire. Donc, il change le prénom, il change le truc.
0: Ah, mais oui, mais moi, c'est pas des vrais mensonges, ça. Quand la vie, elle est trop
1: belle,
0: voilà, il faut la redessiner.
1: Mais de même qu'il nous raconte depuis des années qu'il y a un album qui est prêt à sortir.
0: Ah, ça c'est pas vrai.
1: Et que bah, ce sera vrai quand on le verra, quoi.
0: Oui,
1: c'est comme tout. C'est un jour ou l'autre, ça viendra, mais ça fait plus de 15 ans qu'il en parle.
0: Il est vraiment aveugle.
1: Oui, ça va continuer.
0: Non, parce que vraiment... ça serait quand même un scandale.
1: Non, c'est clair, ce serait le scoop. Ça fait pas partie des questions que je lui poserai, parce que quand même, je vais me tenir. Mais d'une façon générale, une bonne partie de ce qu'il raconte en interview est. Une version améliorée, mais c'est normal.
0: C'est un petit flou artistique.
1: Il est dans un monde tellement différent.
0: Ouais, c'est ça.
1: Depuis l'âge de 11 ans, il est musicien professionnel, il est vedette.
0: Ouais.
1: Je veux dire, il n'a pas touché un bouton de porte lui-même depuis probablement depuis la fin des années 60. Enfin, il y a toujours quelqu'un pour lui ouvrir. Il y a toujours. Donc, il est dans un monde qui n'est pas tout à fait le nôtre.
0: Oh, j'adore. Il est marié, il a des enfants, il est dragueur. C'est quoi la vie matrimoniale de Stevie Wonder?
1: Alors, il a été marié plusieurs fois. Il a un certain nombre d'enfants, il y a eu quelques petites histoires de reconnaissance un peu compliquées. Là, aujourd'hui, il a l'air d'être dans une vie un petit peu plus calme qu'elle n'a été un moment. Mais là aussi, voilà, c'est toujours très très flou. L'album Songs in the Key of Life est dédié à sa femme de l'époque et à ses deux femmes précédentes, par exemple.
0: Ah, voilà. C'est bien ça. Un album, trois dédicaces. En même temps, c'est un double.
1: Oui, il y a de la place. C'est très très bien.
0: Alors, sur cet album, Songs in the Key of Life, donc qui fête ses 50 ans et qui nous permet finalement de nous réjouir de la venue de Stevie Wonder, puisque c'est à l'occasion de cet anniversaire qui vient.
1: On va voir le programme, on ne sait pas, puisqu'il n'y a pas encore eu de date de tournée. Je pense qu'il joue l'album, en fait.
0: Il joue l'album.
1: Ce qui veut dire pas tous les tubes.
0: Donc, il jouera Sir Duke, il va jouer I Wish. Il va jouer Pastime Paradise, qui avait été repris dans les années 90 par Coolio.

0: avec Sir Duke nous fait 1, 2, 3, 4, 5, 5 tubes. Alors sur toute la discographie de Stevie, effectivement, il en manquera. Mais déjà, rien que s'il joue ça, on a une chance inouïe.
1: Et puis ça veut dire qu'il jouera des chansons qu'on n'entend pas habituellement. Enfin,
0: c'est vrai.
1: De toute façon, on sait pas ce qu'il va faire. Moi, je dis ça parce qu'il avait fait une tournée des 40 ans de l'album qui n'était pas venu en Europe, où il avait fait la totalité de l'album et éventuellement un ou deux tubes à la
0: en
1: fin.
0: En rappel.
1: Il y avait à cette époque-là, mais je ne sais pas s'il va le faire cette fois-ci, il y avait une séquence où il faisait appel à DJ Tic Tic Boom.
0: Oula.
1: DJ Tic Tic Boom, oui. Je ne suis pas sûr que je souhaite qu'il le fasse.
0: Okay.
1: Mais bah, il va peut-être le faire. C'est lui. En fait, à un moment, il se va vers une platine et il dit « Je vous présente DJ Tic Tic Boom » et il passe des trucs à lui, des disques des autres, etc. etc.
0: Ah.
1: Peut-être que s'il n'y a pas ce quart d'heure-là dans le show, ce ne sera pas si grave que ça.
0: On
1: pourrait mettre plutôt des chansons à la place. Et voilà, DJ Tic Tic Boom.
0: Stevie Wonder sera à Paris le 15 octobre. C'est archi complet depuis le jour de la mise en vente. Ceci dit, à Londres, ils ont doublé la date, hein, la date du 3 novembre et du 5 novembre. Donc on croise les doigts pour aussi une doublette parisienne.
1: Il y a une place. Il y a une place
0: à l'Accor Arena.
1: Il y a deux jours. Entre les concerts, il y a une seule journée entre les concerts, là il y en a deux.
0: Bon, donc il y a une place. On croise les doigts.
1: Bloquez votre 16.
0: Et vous restez bien dans le coin, continuez à parler de Stevie Wonder sur votre radio, ici avec mon invité Frédéric Adrien.

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2: Et dans Décibel, ce soir, on parle de Stevie Wonder, des 50 ans de son album Songs in the Key of Life et de sa venue à Paris le mois prochain pour un concert à l'Accor Arena. On espère que ça se transformera en deux concerts. Notre expert ce soir, l'auteur Frédéric Adrian, qui avait sorti aux éditions du Castor Astral une très belle bio de Stevie Wonder, nous dit qu'il y a de la place dans l'emploi du temps de Stevie et il y a de la place à l'Accor Arena aussi pour doubler le concert. Donc voilà, voilà, on espère. En attendant, est-ce que ça vous étonne, Frédéric, qu'il remplisse comme ça un Accor Arena sans véritable actualité? Ça fait 20 ans qu'il n'a pas sorti d'album.
3: Oui, il y a juste eu à faire une annonce. Enfin, il y avait une petite image qui a circulé sur les réseaux et tout de suite, tout le monde a bloqué son créneau pour gérer les réservations. Ça fait vraiment longtemps qu'il n'est pas venu. Son influence n'a pas diminué.
2: C'est fou.
3: Il y a d'autres personnes qui n'ont pas fait 10 depuis longtemps et qui auront... Il aurait peut-être un peu besoin de relancer le truc s'il voulait, revenir.
2: Lui,
3: il y a une évidence, tout le monde veut aller l'écouter.
2: Mais pourquoi? C'est quoi ce truc entre Stevie et la France? En plus, on ne comprend pas ce qu'il dit, parce que le public français, on le sait, n'est pas forcément attaché aux paroles des artistes anglo-saxons parce qu'on n'est pas tous bilingues. Il y a un truc dans sa voix, c'est quoi? Il y a un lien quand même, très fort.
3: Il y a la puissance d'une série de tubes qui est vraiment hors de commun. Enfin, si on regarde, il y a une période entre, on va dire, 72-73 et justement Songs in the Key of Life, où il sort une série de disques absolument incroyables. Il y en a encore après, ça continue,
2: et puis il y en avait
3: ça enchaîne.
2: Ouais.
3: Il y en avait eu avant, mais il est au sommet de la création pendant finalement très très longtemps.
2: Ouais.
3: Et puis ça n'a pas vieilli. Enfin, non. Là on vient d'entendre Pastime Paradise, qui date de 76. Est-ce que le son est différent du morceau de Coolio des années 90? Bien sûr que non. Ouais. C'est exactement le truc. Il y a des choses qui ont vieilli. Les premiers trucs Motown, les tubes, là,
2: Joli. C'est joli.
3: C'est vintage, c'est nostalgie. Ouais. Mais Songs in the Key of Life, c'est pas vintage.
2: Non.
3: C'est complètement vivant. En plus, les chansons, elles sont reprises régulièrement, elles sont chantées. Enfin, c'est de la musique. Il a réussi à faire sans lui. Participer beaucoup parce qu'il tourne pas tant que ça,
2: non.
3: Donc il fait pas de 10 depuis très longtemps. Il a réussi à faire que sa musique reste vivante sans même qu'il le fasse lui, quoi.
2: Et puis si c'est pas Stevie qui chante du Stevie, on appelle Eddie.
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2: Sur son album Ketchup Électrique, sorti quelques temps après Songs in the Key of Life, notre bon vieux Eddie Mitchell qui reprend Superstition.
3: Il y a un truc de Dalida aussi qui reprend I Just Called to Say I Love You.
2: Oh là là.
3: Mais on peut l'écouter en privé, pas obligatoirement à la radio.
2: Pas obligatoirement à la radio, ok. Bon, je l'écouterai dans l'intimité de ma chambre. Merci Frédéric. Il n'a pas sorti d'album depuis 20 ans, mais il sort de sa réserve de temps en temps, Stevie. Est-ce qu'il y a uniquement, j'ai l'impression aujourd'hui, la politique qui l'anime?
3: Alors je pense que la musique l'intéresse plus beaucoup.
2: Ouais.
3: Ça fait partie des choses que je lui demandais justement.
2: À l'âge de 11 ans.
3: Je pense qu'il a fait le tour depuis un certain temps, que venir rechanter ses vieilles chansons, il y trouve un certain plaisir. Mais par exemple, son directeur musical, qui est le bassiste qu'on voit sur scène avec lui, c'est lui qui dirige maintenant. Ça se voit. Alors qu'avant, c'était lui qui dirigeait son orchestre. Là, je pense qu'il arrive. Alors, c'est toujours lui qui décide ce qu'il fait. Ça, je pense que quand il était venu au Zénith en 2008, non, à Bercy déjà en 2008, à un moment, il a décidé de se lancer dans Free, la chanson d'une banque.
2: I'm free!
3: Voilà. Et c'était clairement pas prévu. Et les musiciens étaient en galère. On voyait le bassiste derrière qui disait, toi, tu joues ça. Enfin, il est vraiment extrêmement libre. Après, je pense que la musique, il a fait probablement un peu le tour, que probablement la montagne derrière lui fait une ombre un peu forte pour qu'il ait envie de faire des choses nouvelles aujourd'hui. On sait bien qu'il ne va pas refaire Songs in the Key of Life. Enfin, donc autant qu'il vienne chanter Songs in the Key of Life.
2: Allez, et puis nous, on va écouter une chanson qui ne passe jamais à la radio. Et j'avais envie de changer ça. C'était en 1962, il ne s'appelait pas encore Stevie Wonder, il s'appelait Little Stevie Wonder. Frédéric nous en parlait tout à l'heure, un album tribute à Ray Charles, et la chanson s'appelle Hallelujah! I love her so! Stevie Wonder, à l'honneur, dans Décibels.

0: Stevie Wonder a annoncé qu'il allait venir jouer à Paris pour célébrer les 50 ans de son album Songs in the Key of Life. Et on en parle ce soir dans Décibel avec mon invité, l'auteur Frédéric Adrian. Quand vous avez écrit votre biographie sur Stevie Wonder, c'était compliqué d'avoir des sources directes. Les gens autour de lui ne parlent pas des masses.
1: Ah, moi, de toute façon, je fais très peu de témoignages puisque les témoins dans ce genre de domaine sont souvent très, très menteurs. Donc, oui. Je ne prends pas le risque. Il a beaucoup été suivi par la presse, donc il y a beaucoup de récits, presque au quotidien. Il n'y a pas beaucoup d'interviews de lui, parce que je pense qu'il n'aime pas trop ça. Par contre, il y a beaucoup de sources, il est suivi très très... C'est tellement vite une vedette qu'on tombe sur des articles sur « bah tiens, il était voir tel spectacle, j'avais été tombé sur un truc, il a emmené ses enfants au cirque
0: ».
1: J'espère que je ne l'ai pas mis dans le livre. Il a toujours été dans l'œil du public, donc il y a beaucoup de choses. On connaît bien son parcours.
0: On dit qu'il a vendu 100 millions d'albums, mais bon, si on compte toutes les cassettes qu'on a repiquées dans les années 80. Voilà, sa musique est absolument partout dans le monde.
1: Dans les films, dans les pubs, dans les...
0: Ouais. C'est un artiste absolument global et incontournable. En ce qui concerne la politique américaine, après de belles années quand Barack Obama était président,
1: c'était l'artiste officiel de
0: la Maison Blanche.
1: C'est l'artiste officiel de la Maison Blanche. C'est encore un peu l'artiste officiel des démocrates, même s'il n'a pas beaucoup participé à la dernière campagne par rapport à d'autres fois. Il a toujours été dans ce camp politique. Il a toujours soutenu les démocrates. Et puis il s'est surtout beaucoup investi sur les droits civiques très très tôt à de nombreuses reprises. Contre l'apartheid, ce qu'on oublie un petit peu parce que c'est plus obligatoirement des sujets majeurs du moment, mais il a toujours été très très impliqué.
0: Il a écrit en 2020, au moment de Black Lives Matter, une chanson qui s'appelle Can't Put It in the Hands of Faith, contre les violences policières, le racisme institutionnel. Voilà le genre de moment qui fait sortir Stevie de sa réserve.

0: peut pas s'en remettre au destin. On, nous, sous-entendu, nous, les Noirs américains, ou les Américains, oui, les démocrates en tout cas.
1: C'était juste avant les élections, donc vraiment, le message était très clair.
0: Et puis en 2024, sa chanson anti-Trump, vraiment avant l'élection, We can fix our nation's broken heart, on peut réparer le cœur brisé de notre nation, chantait-il. It's gotta change.

0: Trump a été élu.
1: Ça
0: n'a
1: pas marché deux fois de suite.
0: Ouais, voilà. Est-ce que ça explique aussi peut-être que Stevie ressorte vraiment de sa réserve et refasse un tour du monde? Il a envie de gagner en influence, en poids politique. Vous pensez que c'est possible, ça?
1: Ah, je pense pas qu'il réfléchisse comme ça. D'abord, il sait, il a juste à parler. Il est très actif d'ailleurs sur les réseaux sociaux, pas à poster des choses tous les jours, etc. Mais très régulièrement, il poste des vidéos très simples, face caméra, souvent avec son petit synthé où il chante et où il parle. En particulier quand il y avait Black Lives Matter, il était très actif. Et très régulièrement, il fait soit des hommages pour les personnalités décédées, en particulier les grandes personnalités de la lutte pour les droits civiques, soit pour un événement, soit des choses comme ça.
2: D'accord. Donc il est toujours sur le coup.
1: Oui, et puis je pense qu'il sait pas trop. Enfin. Il entend parler de ce qui se passe autour de lui, mais il est vraiment dans un monde à part. Il est vraiment dans une bulle absolument invraisemblable. Je pense
2: mais parce qu'il vit quoi, comme un milliardaire, un peu. Il doit être milliardaire.
1: Ah, il est probablement très largement milliardaire.
2: Oui, parce qu'il est auteur, compositeur, interprète, producteur de tout.
1: Il est propriétaire de, je pense, d'une bonne partie de ses bandes en plus. Ouais. Le jour où il voudra vraiment gagner beaucoup d'argent, il sortira des trucs d'archives, ce qu'il a toujours refusé de faire. Donc il a en plus un. Le jour où il vend ses droits, par exemple, il ferait probablement un des grands records du truc.
2: Eh ben, il rachètera l'Amérique. C'est peut-être ça la solution. Allez, en attendant, s'il accorde une interview, j'espère que ce sera à vous, parce que vous le connaissez bien, vous parlez bien de lui, Frédéric Adrian. Merci beaucoup d'être venu nous
1: voir. Merci bien.
2: Et je rappelle que donc le mois prochain, vous sortirez aux éditions Le Mot et le Reste, une biographie de James Brown. Ce sera les 20 ans de la mort de James Brown en décembre, alors vous reviendrez nous voir pour en parler.
1: Avec grand plaisir.
2: Merci beaucoup Frédéric.

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1: 19h45, mais que va-t-il se passer, mes amis? Eh bien, dans le dernier quart d'heure de Décibel, on célébrera un anniversaire, celui de la naissance de la regrettée Amy Winehouse. Et puis, on va jouer au Blind Test aussi avec Patricia. Bonsoir, Patricia.
2: Oui, bonsoir, Émilie.
1: Bienvenue, Patricia. Comment ça va?
2: Merci, ça va, très bien.
1: Bon, le cadeau est joli. Ah, merci, oui. Merci Patricia. Oui, alors le cadeau est très cool aujourd'hui puisque c'est deux albums, enfin deux albums, un chacun quoi, un pour Patricia et oui. Un pour son concurrent Romain, de Gaëtan Roussel, le fameux Marjolaine, le dernier album solo de Gaëtan. Et alors il se trouve qu'on a

0: Ce soir, il y a Alexandra au standard, tu l'as dit. Il y a Iris à la réalisation. Il y a Mélodie qui programme tout. Il y a Thierry et Thomas à la musique. Enfin, il y a du monde, hein. Il y a du monde.
1: Oui.
0: Bah oui, Romain, mais c'est pour ça qu'on est bien accueillis.
1: Tout le monde est super gentil.
0: C'est vrai, c'est vrai. On est tous très moches, mais très sympas. C'est pour ça qu'on fait de la radio. Si on était beaux,
1: on est très bien accueillis.
0: On serait méchants et on ferait de la télé. Et voilà. Non, mais ça fait trop plaisir de vous retrouver. Et c'est vrai, Romain, que c'était bien long ce break des grandes vacances. Donc voilà, ça fait plaisir.
1: Oui.
0: Effectivement. Alors, Romain et Patricia, le thème du blind test ce soir, les bisous, les baisers en chanson. On va s'embrasser et il va falloir retrouver donc le plus rapidement possible le nom des interprètes des chansons qu'on vous passe. À la fin, tout le monde gagne, vous l'avez compris, j'en ai deux des albums dédicacés de Gaëtan Roussel, donc vous en avez à chacun, quoi qu'il arrive, Patricia et Romain. Donc maintenant, on peut jouer à la cool. Voilà, juste avec la musique, on cherche les interprètes de ces chansons pleines de bisous.
2: Je chante un baiser.
1: Romain.
0: Romain.
2: Je chante un baiser.
1: Alain Souchon.
0: Oui, bravo. Oh.

0: Mais oui, le baiser d'Alain Souchon. Bravo Romain. Quelle rapidité.
1: Oui, bravo, il a été rapide.
0: Patricia, on est d'accord, on ne pouvait rien faire contre lui. Il était inarrêtable.
1: Oui.
0: On continue avec une deuxième chanson, toujours sur le thème du baiser. Dites-moi, qui chantait ça dans les années 70?
2: Approchez. On va lancer le big bisou.
0: Romain.
1: Big bisou. Ah, le big bisou, c'est...
0: Comment il s'appelle?
1: Carlos.
0: Oui. C'est Carlos.
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2: En bas dessous. Attention, sur le nez.
0: Embrassez-vous. Mon Dieu, c'était mon tube de boom, ça, pour essayer de galocher un peu les garçons. Bah oui.
1: C'était dans toutes les fêtes.
0: Évidemment.
1: Les mariages et tout.
0: Ah, big bisou, ça nous aura sauvé quelques moments. Patricia a retrouvé Carlos. Romain, lui, a trouvé Alain Souchon. Je vous propose une petite dernière pour la route et pour le plaisir, parce que décidément, les baisers en chanson, c'est magnifique. Qui est-ce ?

0: Comme j'ai demandé à la Lune.
1: Ah, Indochine, pas trop cher.
0: Oui.
1: Indochine.
0: Bravo. Le baiser Indochine. Oui. Patricia et Romain ont tous les deux décollé en même temps quand j'ai dit j'ai demandé à la Lune. Et n'oubliez pas que très bientôt, le 20 novembre prochain, sortira l'Arena Tour, le film donc de la dernière tournée d'Indochine qui a suivi la sortie de l'album Babel, Babel, une tournée qui avait réuni 1 200 000 spectateurs. Donc le film promet d'être spectaculaire. Romain et Patricia, bravo, vous avez été des candidats merveilleux.
1: Bravo, Patricia.
2: Merci à vous.
1: Ah, ouais, oui, vraiment. Bravo, Romain.
0: Je vous félicite tous les deux. C'était un très bon moment. Je vous envoie donc l'album dédicacé de Gaëtan Roussel. Et je vous propose de continuer à faire des bisous en bonne compagnie. Voici Julien Doré sur son deuxième album Bichon. Kiss Me Forever.

0: Me Forever. Ah, j'adore cette chanson de Julien Doré qui date de son deuxième album Bichon. Julien Doré qui vient de terminer son énorme tournée de festival, mais qui demeure dans l'actualité via sa guerre de courgettes avec David Beckham. Oui, je vous jure que c'est vrai. David Beckham pose sur Instagram avec une courgette géante de son jardin. Julien lui a donc fait un petit message, réponse du berger à la bergère, enfin de la maxi courgette à la mini courgette. Vous verrez ça. Franchement, rien que pour ça, ça vaut le coup de s'abonner à Instagram si c'est pas déjà fait chez vous, mesdames, messieurs. Croyez-moi, c'est magnifique cette guerre de courgettes. Évidemment, la France va gagner. On est avec Juju Doré.
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0: Allez, on laisse le jardinage pour le moment anniversaire de l'émission. Souvenons-nous de la grande, de la merveilleuse et de la fragile Amy Winehouse. Elle était née le 14 septembre 83. Elle aurait donc eu 43 ans aujourd'hui, mais voilà, elle nous a quittés il y a 15 ans, au cœur de l'été, en juillet 2011. Des suites de trop d'alcool, trop de choses, trop de larmes aussi, sans doute trop de peine, et puis trop d'hommes vraiment pas fiables dans sa vie. Vous le savez si vous avez lu sa biographie ou si vous avez vu le film qui lui était consacré au cinéma. Heureusement, Amy Winehouse, elle avait des chansons qui l'ont suivi toute sa vie, et notamment les grandes chansons soul américaines des années 50, des années 60. On parlait de Stevie Wonder tout à l'heure avec Frédéric Adrian. Il y a une chanson qu'elle a décidé de reprendre et qui s'appelle Will You Still Love Me Tomorrow? Et ça la rendait très heureuse de chanter cette chanson. Voici Amy Winehouse.

0: King, créée en 1960 par les Shirelles, reprise ensuite par les Sligors en 66, les Four Seasons en 68. Bref, elle est vraiment dans sa zone d'amour quand elle chante ça. Amy Winehouse. Alors pour son anniversaire, je pensais que c'était une bonne façon de la célébrer.
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2: Bonjour à tous, que vous m'avez manqué durant ce week-end. Il est midi 5 sur votre radio Ici. Bienvenue dans votre nouveau rendez-vous. Ici, on parle bon plan, vie quotidienne, arnaque à éviter, santé. Nous sommes là pour vous rendre service parce qu'on vous doit bien ça. C'est le titre de ce nouveau rendez-vous quotidien. Nous sommes ensemble jusqu'à 13h. Moi, je m'appelle Enora Malagré. Et voici la joyeuse bande qui m'accompagne aujourd'hui. Aude Razo, madame anti-arnaque. Coucou Aude.
3: Coucou Enora, coucou tout le monde.
2: Valère Coréard et ses bons plans conso. Coucou Valère.
4: Salut Enora.
2: Le grand médecin, je roule les airs, Gérald Kierzek.
5: Bonjour Enora, bonjour à tout le monde.
2: Et mon rayon de soleil, Elsa Wolinski.
6: Bonjour tout le monde.
2: J'embrasse mon amoureux qui nous écoute aujourd'hui.
4: Mais pourquoi?
2: Bah nous aussi, mais je ne sais pas. Ah. Pourquoi aujourd'hui? Coucou Monsieur B. Voilà, c'est dit. Alors aujourd'hui, on va vous parler d'un sujet extrêmement sérieux. On va vous parler mutuelle senior. Parce que c'est Monique qui nous a alerté, qui nous a même envoyé un message et qui trouve qu'elle paye trop cher. On va la recevoir d'ailleurs, Monique, dans un instant. Du coup, on s'est saisi de ce sujet qui nous a semblé très important. Vous êtes à la retraite, vous voulez changer de mutuelle. On va vous dire comment ne pas se faire avoir. Et nous avons même une éminente collègue de chez 60 millions de consommateurs qui va nous épauler sur ce sujet. Appelez-nous ou laissez-nous un vocal sur notre WhatsApp, c'est gratuit. 0810 055 056, nous sommes là pour vous. Et puis laissez-nous aussi des messages vocaux comme l'a fait Julien d'ailleurs aujourd'hui.
7: Bonjour, c'est Julien. Je voudrais savoir ce que vous pensez des petits flyers qu'il y a collés au feu rouge avec un numéro d'épaviste.
2: Ah bah c'est vrai ça, qu'est-ce qu'on en pense? Ça c'est une question pour notre Aude Razo nationale.
3: Oui, bah oui, parce que c'est un petit peu une arnaque. En tout cas, vous avez de grandes chances de tomber sur des épavistes. Alors ceux qui récupèrent votre vieille voiture, oui, là,
6: c'est ça, pour moi, j'avais la même mettre pas, à la casse. Pas compris ce que c'était.
3: Oui, en fait, c'est vous avez une petite affiche avec le numéro d'un épaviste qui récupère votre voiture. Je vous conseille de pas appeler.
2: On y répond dans une trentaine de minutes. 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Sur votre radio Ici, et on va démarrer avec vous, toute la bande, mais c'est vrai, en particulier monsieur Valère Coréard, qui a donc invité notre éminente collègue Adélaïde Robert de 60 millions de consommateurs. Bonjour Adélaïde, bienvenue.
8: Bonjour à tous.
2: Merci beaucoup de nous éclairer sur cet épineux sujet.
4: Alors, un épineux sujet, une usine à gaz, j'ai envie de dire. Parce que quand on dit mutuelle ou complémentaire santé, on se dit tout de suite, bon, elle n'est pas forcément bien calibrée, ça me coûte une fortune, mais j'aimerais changer, mais je ne sais pas comment faire, etc. Et c'est pour ça qu'on vous a effectivement invité, Adélaïde, d'autant que dans votre dernier numéro, là, de 60 millions de consommateurs, qui est en kiosque, instant pub, eh bien, on parle
2: il fait
4: de
2: ça bien,
4: mutuelle. Voilà. Une fois qu'on a dit tout ça, toutes les questions arrivent et la première, quelle est, Adélaïde, la différence entre une mutuelle et une complémentaire santé? Parce qu'on entend les deux.
2: Ouais. En fait, alors, j'ai dit vulgairement, pardon, mutuelle senior, je sais que ce n'est pas tellement le terme qu'il faut employer. Hein.
8: En fait, c'est un terme qui est effectivement plus connu que complémentaire santé, qui est trop long, mais c'est vrai qu'il y a trois acteurs qui proposent des contrats de complémentaire santé. Il y a des mutuelles, qui sont à but non lucratif et qui, du coup, ont un système un peu différent, qui ne vont pas plafonner au niveau de l'âge, qui vont toujours, enfin, plutôt jamais utiliser de questionnaire de santé. Il y a les assurances et il y a les institutions de prévoyance.
2: Ok.
4: Bon, au moins ça c'est clarifié. Les mutuelles, il y a quand même un peu une logique de solidarité, mutualiste, etc. On peut le préciser.
8: Ok.
4: Quel est le prix d'une bonne complémentaire santé quand on est à la retraite?
8: Alors c'est une question qui est difficile puisque ça va beaucoup dépendre des besoins. L'idée c'est de pas dépenser trop par rapport aux réels besoins qu'on peut avoir. Il y en a entre, ça peut aller d'une cinquantaine d'euros vraiment au plus bas à 150, 200, 250 euros. Ça va aussi dépendre des régions. Voilà, à Paris, en PACA, on a souvent des médecins avec des dépassements d'honoraires, donc c'est vrai qu'il y a des gens qui peuvent avoir besoin de complémentaires plus couvrantes.
5: Alors, je vais pas les défendre, mais collègues, c'est clair que les dépassements...
2: Mais un peu quand même, cher docteur.
5: Non, mais les dépassements d'honoraires, vous savez combien est payé, par exemple, l'ablation de l'appendicite, remboursé par la Sécu, le tarif de base, 170 euros. Okay. Avec ça, vous payez le chirurgien qui doit payer le matériel, qui doit payer le bloc opératoire, etc. Donc, il est obligé, de prendre ce qu'on appelle des dépassements d'honoraires, mais quand on on est un chirurgien qui paye 170 euros remboursé par la Sécu, c'est pas du dépassement d'honoraires, c'est du rattrapage d'honoraires, j'allais dire, pour qu'il puisse gagner sa vie. Il est bac plus 14, il vous ouvre le ventre, enfin en tout cas, il a votre vie entre ses mains. Donc on voit bien que le système des mutuelles, il est là bah, justement pour compenser et un peu la variable d'ajustement. Et très souvent, les collègues d'ailleurs s'adaptent en disant quel est votre mutuelle, etc., pour pouvoir adapter ses dépassements.
2: Valère Correa.
4: Bon, la variable d'ajustement, ce sont aussi nos cotisations, donc c'est ce qu'on va essayer de régler cette fois-ci ensemble. Est-ce qu'on peut changer de mutuelle, enfin de complémentaire santé quand on veut, Adélaïde?
8: Alors, depuis 2020, ouais, ce qui est super, c'est qu'effectivement, on peut changer au bout d'un an. C'est voilà, il faut attendre un an, mais au bout d'un an, on peut remettre en cause son contrat. Et c'est vraiment super parce que ça permet de s'adapter vraiment au fil de l'eau à ses nouveaux besoins et de pas trop les anticiper en fait, parce que les gens ont tendance à payer très cher en se disant bah peut-être si j'ai plus besoin d'une audioprothèse dans 5 ans. Non, en fait, il vaut mieux prendre vraiment au regard de ce dont on a besoin.
2: Au moment, c'est ça, d'accord.
4: Oui, ça c'est important, on sort pas la boule de cristal, on va en parler tout à l'heure. Et d'ailleurs, je vois qu'il y a des messages qui commencent à arriver d'auditrices, d'auditeurs. On va aussi parler de celles et ceux qui sont pas à la retraite en deuxième partie.
2: Oui,
4: là.
2: Bien sûr.
4: Voilà, hein, pour expliquer aussi comment mieux s'y retrouver. Quand on prend sa retraite, Adélaïde, on peut garder la complémentaire de son entreprise pendant 3 ans. Vous pouvez nous rappeler les règles?
8: Oui, c'est la loi E20 qui permet effectivement de maintenir, une fois qu'on a rompu son contrat, on part à la retraite, on peut garder son contrat la première année. Alors avec la grosse différence, c'est qu'on va payer le double en fait au départ, parce qu'on va payer à la fois la part employeur qui est en général de au moins 50% et sa propre part. Et ensuite, la deuxième année, il y a une hausse mais qui va être plafonnée à 25%. La troisième année, une hausse qui va être plafonnée à 50%. C'est très intéressant pour avoir le temps de justement faire des recherches, regarder, avoir un nouveau contrat. C'est pas forcément intéressant à long terme parce que les contrats collectifs d'entreprise sont taillés pour des actifs et donc ne correspondent pas, vont pas donner des garanties qui correspondent aux besoins des seniors.
2: Oui, Audrazo.
3: Oui, et d'ailleurs, on a un message à ce sujet sur le WhatsApp du 0810 055 056. C'est Roselyne qui nous écrit depuis Nantes et qui nous dit il y a beaucoup de gens qui ne savent pas qu'on a le droit à la loi E20. C'est vrai ça?
8: Alors, le problème, c'est que normalement, c'est une obligation, c'est-à-dire que c'est pas nous à le savoir, c'est que la complémentaire santé et l'employeur doivent alerter toute personne qui part à la retraite de ce droit-là.
2: D'accord. Continuez de réagir au 0810 055 056. Dans un instant, on va accueillir Monique. C'est grâce à Monique qu'on a décidé de vous parler mutuelle, notamment aujourd'hui. On sera toujours avec notre grande spécialiste Adélaïde Robert. On parlera aussi mutuelle au sens plus large. Et puis ne vous inquiétez pas, il y aura évidemment la chronique du docteur Kierzek. On parlera bronchiolite aujourd'hui, me semble-t-il.
5: Exactement, la grande campagne là, de vaccination et d'immunisation commence aujourd'hui.
2: Super. Et avec Elsa Wolinski, on apprendra qu'après 50 ans, on peut toujours danser toute la nuit. On va d'ailleurs danser un petit peu sur Dalida pour l'heure. Salma ya Salama, évidemment, sur votre radio ici, dans On vous doit bien ça.

0: Oh, j'adore Dalida sur votre radio ici, on vous doit bien ça.
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0: Ah pardon, je me suis laissée emporter en ce lundi. Il est midi 16 sur votre radio ici. On est toujours en train de parler mutuelle avec toute l'équipe dont vous doit bien ça. Nous avons reçu à cet effet, enfin qui est toujours là d'ailleurs, Adélaïde Robert de chez 60 millions de consommateurs, parce que vous avez consacré un dossier sur les mutuelles, sur les complémentaires santé dans le mensuel de 60 millions de consommateurs. Et alors nous allons recevoir Monique. Et c'est grâce à Monique qu'on a décidé aussi de vous parler complémentaires santé aujourd'hui et de mutuelles. Bonjour Monique, bienvenue.
3: Oui, bonjour.
0: Comment allez-vous Monique?
3: Ça va, on fait aller.
0: Et alors, vous appelez d'où Monique?
3: Marseille.
0: D'accord, on embrasse très très fort ici Provence. Alors vous, un petit coup de gueule quand même Monique, vous payez beaucoup trop cher votre mutuelle.
3: Je la paye cher et elle me coûte cher d'autant plus que ça fait 3 ans que je suis à la retraite.
0: Oui.
3: Et que je n'ai plus la part employeur. Alors que mes revenus ont nettement diminué.
0: Mmh.
3: Et c'est le moment où on en a le plus besoin, où on va vers un âge vieillissant, avec des problèmes qui vont aller grandissant, qu'il faudrait avoir une mutuelle plus complète, donc plus chère.
0: Mmh.
3: Et on n'est pas aidé en contrepartie. Quoi. C'est le moment où on est lâché complètement.
0: Alors,
3: ouais. Ressources.
0: Valère Correa.
4: Ouais, Monique, restez avec nous. Ce que je vous propose, c'est on va en discuter avec Adélaïde et je pense que ça va répondre à pas mal de vos questions et de cette interrogation.
0: Réagissez d'ailleurs, si ça vous concerne, 0810 055 056.
4: Évidemment, le sujet, c'est la mise en concurrence, puisque c'est un marché qui est concurrentiel, qui est hyper 400 opérateurs, je crois que j'ai lu dans votre...
5: 400 opérateurs et chacun a 3 formules différentes quasiment, donc ça fait vraiment beaucoup
4: 1200 possibilités, quoi. Donc, pour s'y retrouver, première question Adélaïde, très simple, est-ce que les comparateurs de complémentaire santé, c'est un bon plan pour nous faciliter la vie, gagner du temps?
5: Alors, on ne les conseille pas, nous. Pourquoi? Parce que d'abord, finalement, on a l'impression que ça va comparer vraiment beaucoup d'opérateurs. Alors, en réalité, c'est très restreint.
0: Mm-hmm.
5: Et il n'y a pas forcément, en réalité, les opérateurs qui seront les plus intéressants pour vous. Parce qu'en réalité, il n'y aura en général pas les mutuelles, par exemple, que peuvent proposer des régions ou des villes. Il n'y aura pas les mutuelles que les gens pourront, enfin, les complémentaires santé que les gens pourront avoir proches de chez eux. Or, il y a un moment donné où c'est vrai que ça peut être pratique d'avoir des opérateurs qui sont proches de sa région, de sa ville.
4: C'est ce que vous conseillez, c'est d'abord de voir un opérateur près de chez nous.
5: C'est de voir, en tout cas, plusieurs opérateurs différents, comparer des assurances, comparer des mutuelles, se renseigner de savoir si sa ville ou sa région propose une mutuelle collective. En fait, ce sont des contrats individuels, mais collectifs, en fait. Donc, ça peut être plus intéressant. Voilà, c'est tout ça qu'il faut prendre en compte. Et les comparateurs, le gros inconvénient, c'est quand même qu'on risque d'être rappelé et d'être harcelé au téléphone.
0: Ah oui, c'est ça.
4: Bon, premier élément, donc, Monique, on va pas sur les comparateurs et on va chercher un assureur, une mutuelle et on regarde peut-être localement, on essaye d'en faire 3, ça peut être pas mal. Dans les critères de choix, est-ce qu'il faut que ce soit une complémentaire dite responsable?
5: Alors, ça dépend. L'avantage de la complémentaire responsable, c'est qu'elle va faire le 100% santé. Responsable, c'est-à-dire qu'en gros, l'État leur donne une taxe un peu inférieure. En contrepartie, ils font pas de questionnaire de santé, ils remboursent le 100% santé et ils remboursent de manière à forcer les gens en fait à respecter le parcours de soins, par exemple. Bon, voilà. Donc ça, c'est l'essentiel, c'est l'énorme majorité.
4: Et le 100% santé, c'est des soins pour les dents, c'est des soins pour l'optique,
5: voilà,
4: c'est les appareils auditifs, sans reste à charge.
5: Prothèses, etc. Sauf que ça peut ne pas être intéressant pour certains. Voilà.
0: Ok, très bien. On va continuer de parler mutuelle avec vous, chère Adélaïde. Continuez à réagir au 0810 055 056. Si vous avez des questions, on est là pour y répondre. On va pour l'heure s'écouter une petite nouveauté. Teddy Swims, Mr. Know It All. Oh, quel accent anglais, mon Dieu. On vous doit bien ça sur votre radio. Ici, c'est votre nouveau rendez-vous quotidien. On est ensemble jusqu'à 13h.

0: Mr. Know-It-All, Teddy Swims sur votre radio ici.
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0: On vous doit bien ça. Mais personne ne relève mon accent ridicule.
2: Pas du tout.
3: Mais non,
2: tout
3: il est magnifique.
0: Mais pour qui
2: attends,
0: je me prends
2: une voix suave. Moi, c'est surtout ça que j'écoutais.
0: Mais pour qui je me prends? Suis-je londonienne? Pas du tout, je suis bretonne. Bienvenue dans On vous doit bien ça, votre nouveau rendez-vous quotidien sur votre radio ici. On est ensemble jusqu'à 13h. On est encore au cœur d'un gros dossier sur la mutuelle. On a beaucoup de messages sur notre WhatsApp gratuit 0810 055 056. Aude.
2: Oui, on a Bertrand qui nous a contacté depuis le Nord et il nous dit qu'il est en affection longue durée. Et ça va parler à beaucoup de monde, les ALD. Il nous demande s'il y a des choses de prévues par les mutuelles, pour les ALD.
0: Alors, Adélaïde Robert, notre collègue de 60 millions de consommateurs.
4: Alors, ce qui est surtout prévu, c'est qu'il faut prendre une complémentaire. Il y a beaucoup trop de gens, nous, qui nous écrivent, qui n'en prennent pas en pensant qu'ils sont pris en charge à 100%. Ils ne sont pris en charge à 100% que pour leur ALD. Pardon. Donc, en cas d'hospitalisation pour n'importe quel motif, et ça a été le cas au niveau du Covid, ils ne seront pas pris en charge et ça va être une catastrophe s'ils n'ont pas de complémentaire santé. Par ailleurs, ils vont consommer beaucoup de soins avec l'âge, avec des dépassements d'honoraires qui, eux non plus, ne sont pas couverts. Donc oui, c'est utile. Au même titre que n'importe quel autre senior.
0: D'accord, Valère Gouard.
3: Oui, une question de Marie également sur le WhatsApp et elle nous rappelle qu'il y a aussi la complémentaire santé de la Sécu pour les petites retraites, Adélaïde.
4: Oui, en fait, pour les gens qui ont relativement peu de moyens, il y a la complémentaire santé solidaire, la C2S. Et effectivement, il faut, avant d'aller chercher d'autres mutuelles, commencer par savoir si on y a droit ou pas.
0: Moi, j'ai une petite question. Bon, c'est quoi, en gros, la meilleure mutuelle quand on a, je sais pas, entre 30 et 55 ans?
4: Le truc, c'est que la plupart des gens entre 30 et 55 ans ont par bonheur un emploi et la plupart aujourd'hui des emplois privés et même maintenant beaucoup publics ont une complémentaire, un contrat collectif d'employeur. En fait, on n'a pas le choix dans ces cas-là, sauf si on a droit à la C2S.
3: Une technique qui marche pour tous les indépendants, ceux qui sont à France Travail, ceux qui veulent changer aussi de la mutuelle de leur entreprise quand ils le peuvent. Et vous en parlez dans ce dossier qu'on retrouve, je le rappelle, dans le dernier numéro de 60 millions de consommateurs.
0: Très, très fort, c'est l'école américaine.
3: Qui est en kiosque. Non, c'est que mon patron m'a dit que je devais bien m'occuper de ce partenariat. Non, sérieusement, ce qui est important pour choisir une mutuelle, c'est de regarder nos besoins. Et pour regarder nos besoins, vous nous parlez d'une technique dans ce dossier.
4: Ouais. En réalité, il faut regarder son relevé Amélie. On a tous les comptes de remboursement et le décompte aussi fait par la complémentaire santé, souvent sur l'appli, c'est hyper bien fait. En fait, ça nous permet de prendre conscience de notre consommation de soins, qu'on finit par perdre de vue, et pour voir justement si on a beaucoup de dépassements d'honoraires ou pas, si on utilise réellement par exemple des médecines douces, sachant qu'il y a des gens qui prennent parfois des contrats avec pas mal de suppléments, un milieu de gamme pour en fait qui sera pas du tout rentabilisé parce que ça leur coûte plus cher. Et en fait, ils ont un forfait médecine douce qui est 75 euros par an.
0: Gérald,
4: pas forcément beaucoup d'intérêt.
5: Pour aider à choisir, et moi je l'ai fait à titre personnel, c'est de prendre un courtier aussi en assurance complémentaire.
0: Mais ça coûte des sous, ça, Gérald.
5: Non, il se rémunère sur les contrats, mais surtout il va étudier, en fait. Il fait un peu un check-up, comme un bilan assurantiel pour votre mutuelle, pour les assurances, etc. Et moi j'ai une très bonne courtière. Et franchement, j'ai gagné de l'argent.
0: Elle s'appelle Elsa Wolinski.
3: Je pense pas qu'elle soit d'accord, Adélaïde.
4: Notamment, on a eu le médiateur des assurances. En fait, les courtiers, il y a vraiment à boire et à manger.
5: Il y a tout, il y a à boire et à manger, bien sûr.
4: Il y a aussi énormément de problèmes avec les courtiers. Donc, ce n'est pas du tout le premier message que j'aurais fait passer.
0: Très mauvais conseil.
5: Oui, sauf que moi, j'ai une courtière. Elle fait très bien son travail. Et ça n'empêche pas de vérifier les choses et de comparer.
4: Oui,
5: mais tout ce travail, il est quand même très compliqué, son relevé Amélie, etc. C'est complexe.
0: Un dernier conseil à Adélaïde Robert, pendant qu'on vous tient sur ces mutuelles, si vous avez vraiment une dernière chose à nous dire sur ce dossier. Faites attention.
4: Alors, faites attention, notamment aux petites garanties. Faites attention aux délais de carence, parce que quand on atteint un certain âge, ça va être important. Aux limites d'âge pour souscrire, parce que donc il y a des contrats qui empêchent de souscrire au-delà de 75 ans, par exemple. Donc, il faut arriver à temps. Mais vraiment mettre en concurrence régulièrement pour s'adapter au fil du temps à ses besoins en santé.
5: Et parlez-en à votre médecin en consultation. Non, mais c'est vrai, c'est important sur les dépassements d'honoraires, bien sûr.
0: Merci pour ça, Gérald Kerzek. Merci infiniment, Adélaïde Robert. Je rappelle qu'elle est journaliste à 60 millions de consommateurs. Il y a un très gros dossier, très complet, dans le mensuel. Le Valère vous l'a suffisamment dit, de 60 millions de consommateurs. Continuez à réagir sur ce sujet, 0810, 055, 056. Mais pour l'heure, on va accueillir un gagnant. Parce que vous le savez, je booste votre pouvoir d'achat tout au long de l'année. C'est 200 euros, là, dans votre poche. Et c'est Eric qui s'est inscrit sur la page ici.fr. Bonjour Eric, bienvenue à vous.
6: Bonjour Enora et bonjour à toute l'équipe.
2: Bonjour.
0: Alors, Eric, vous habitez vous habitez où ? Bourg-de-Péage.
6: À Bourg-de-Péage.
0: On embrasse très fort ici Drôme Ardèche. Vous êtes retraité. Vous avez 5 enfants et 5 petits-enfants. Vous avez bien bossé.
6: D'accord, hein.
0: Et du coup, c'est gagné.
2: Bravo.
6: Super. Bravo.
0: Mais oui, on vous doit bien ça. C'est le titre du nouveau rendez-vous.
6: Merci beaucoup. Hein.
0: C'est avec un grand plaisir, Eric. Vous écoutez l'émission avec passion, j'imagine.
6: Ah ben oui, avec passion et avec mon poste.
0: Très bien. Bon, je vous embrasse très très fort. Prenez soin de vous, cher Eric.
6: Encore un grand merci. Hein.
0: Mais je vous en prie, c'est bien parce que je ne l'ai pas du tout piégé, l'auditeur. C'est bien. Dans un instant, on va continuer à parler un peu mutuelle et puis on va parler comment danser après 50 ans dans les boîtes de nuit. Soyons fous ou folles grâce à Elsa Wolanski. On va parler bronchiolite grâce à notre médecin, le docteur Kirzek. Et puis Aude répondra aussi à notre auditeur qui nous a laissé un message vocal tout à l'heure. Un programme encore très chargé.

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2: Midi 32 sur votre radio Ici, bienvenue dans votre nouveau rendez-vous. Ici, nous parlons bon plan, vie quotidienne, arnaque à éviter, santé. Nous sommes là pour vous rendre service parce qu'on vous doit bien ça. C'est le titre de ce nouveau rendez-vous quotidien. Nous sommes ensemble jusqu'à 13h. Je suis Enora Malagré. Je suis avec Aude Razo, Valère Coréard, Gérald Kirzek qui nous parlera bronchiolite dans un moment et Elsa Wolinski qui libérera notre esprit. Oui, on peut sortir jusqu'au bout de la nuit après 50 ans.
3: Mais oui, bien sûr,
2: évidemment. Mais pour l'heure, nous allons répondre aux vocales laissées par notre auditrice ou notre auditeur Julien qui nous avait appelé au 0810 055 056.
4: Bonjour, c'est Julien de Saint-Raphaël. J'ai une voiture en fin de vie et je voudrais savoir ce que vous pensez des petits flyers qu'il y a collés au feu rouge en général avec un numéro d'épaviste. Voilà, ça, merci beaucoup.
2: Ça, c'est pour Audra. C'est une mission pour Aude Razo. Qu'est-ce qu'on en pense de ça, Aude Razo?
5: Oui, qu'est-ce qu'on en pense, Julien? On n'en pense pas vraiment du bien. Je vais être tout à fait honnête. J'en ai vu en plus encore ce week-end, sur le feu rouge, pas très loin de chez moi. En fait, pour ceux qui ne voient pas trop de quoi on parle,
3: moi, je ne vois pas du tout de quoi on parle.
5: Vous savez, vous êtes au feu rouge, vous êtes arrêté, et puis il y a une petite affichette comme ça, avec, en fait, c'est collé, c'est pas du tout quelque chose d'officiel, c'est juste quelqu'un qui a collé ça. Et il vous dit, voilà, votre voiture, je peux la récupérer gratuitement, ou je vous donne 100 euros en échange de votre vieille voiture, je vous en débarrasse. Et appelez-moi. Et vous avez généralement un numéro en 06 ou en 07. Il y en a vraiment, vraiment beaucoup. Et c'est vrai que je suis assez souvent questionnée sur ces questions. Alors je vous déconseille d'appeler parce que derrière ces petites affiches, souvent il y a des épavistes non agréés. Et il y a pas mal aussi de filières illégales. En fait, pour vous, le risque, c'est quoi, Julien? C'est que, en fait, la destruction de la voiture, puisque c'est ça l'idée, c'est qu'on veut s'en débarrasser, ne soit pas faite dans les règles. En fait, cette voiture que vous pensez détruire, que vous pensez détruite, ne le soit pas. Et que du coup, elle se retrouve ici ou là, se balader sur les routes, en train de se faire flasher par tous les radars possibles et imaginables. Parce qu'en fait,
3: et là, vous
5: pas
3: êtes
5: du
3: très
5: tout.
3: Mal.
5: Et là, c'est vous qui prenez la prune, parce qu'officiellement, ce véhicule est toujours le vôtre. Donc, un épaviste agréé, c'est toujours ce que je vous conseille. Il doit vous fournir un certificat de destruction. C'est très réglementé, en fait, quand on se débarrasse d'une voiture. Il faut un certificat de destruction, la preuve que cette voiture n'est plus la vôtre et qu'elle n'existe plus. Voilà.
2: Là, c'est important. Les limites en colère. Là,
6: C'est comme quand on vend une voiture ou on barre la carte grise, c'est
5: voilà,
6: ça.
5: Voilà, exactement. En fait, l'élimination d'un véhicule, ça doit être effectué par une entreprise agréée. Mm-hmm. Vous avez, alors, souvent on me dit, mais comment on les trouve? Parce qu'évidemment, c'est plus facile d'appeler les 06 qui est collé au feu rouge que de les trouver. Mais en fait, c'est pas difficile. Vous avez une liste sur le site de l'ANTS, l'Agence nationale des titres sécurisés, où là, vous avez tous les centres de traitement des VHU, les véhicules hors d'usage. Mm-hmm. C'est gratuit. Il y a même aujourd'hui des filières pour assurer la collecte, le transport du véhicule jusqu'au centre. Et puis, donc, faites-le, parce qu'en fait, c'est pas si difficile que ça. Et ne cédez pas à la tentation, à la facilité du petit numéro de portable qui est collé au feu rouge. Dernier point important, je vais m'énerver encore plus.
2: Oh là là.
5: La planète vous dira merci de ne pas appeler ces petits numéros parce qu'en fait, il y a des règles environnementales quand on détruit une voiture et si vous allez chez un épaviste non agréé, il y a toutes les chances qu'en fait votre voiture se retrouve dans une casse à ciel ouvert avec l'huile de vidange et ce qui s'écoule partout. C'est pas écolo du tout, c'est même très grave, c'est extrêmement polluant. Donc ne faites pas ça, s'il vous plaît.
2: Merci Aude Razo. On va continuer de parler un peu mutuel juste après. Continuez à nous écrire 0810 055 056 ou bien nous appeler sur le WhatsApp, c'est gratuit. On va écouter Céline Dion et ce titre, je voudrais le dédicacer à Aude Razo parce qu'aujourd'hui, c'est son anniversaire.
3: Oui.
2: Et ce titre, c'est J'irai où tu iras. Parce que oui, Aude, j'irai vraiment où tu iras. Bon anniversaire.
5: Merci.
2: Bon anniversaire.

0: avec Jean-Jacques Goldman sur votre radio ici dans On vous doit bien ça.
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0: On est ensemble jusqu'à 13h, il est précisément midi 39. On a ouvert l'émission avec un gros sujet sur les mutuelles et vous êtes encore nombreux et nombreux à réagir au 0810 055 056, Valère.
3: Oui, une question de Marc qui cherche une mutuelle complémentaire avec notamment une grosse prise en charge sur l'hospitalisation. Mm-hmm. En fait, il n'y a pas de nom à donner. Ce qu'il faut, c'est surtout dans les recherches, vérifier le forfait hospitalisation et faire attention à une chose, c'est la durée du forfait. Parce que parfois, c'est très bien pris en charge, mais simplement une semaine. Et donc, si l'enjeu il est plus long, c'est ça qu'il faut regarder.
0: Merci Valère. On va continuer de parler santé avec notre docteur Kirzek, puisque c'est le début de la campagne de prévention contre la bronchiolite.
4: Oui, la bronchiolite, chaque hiver, c'est la même rengaine, j'allais dire. Attention à la bronchiolite, mais généralement, on s'en aperçoit un peu tard, ou en tout cas, on voit les services d'urgence pédiatrique qui débordent, avec des gamins qui ont des difficultés respiratoires, parce que la bronchiolite, c'est une maladie respiratoire liée à un virus, c'est pas le virus de la grippe, c'est le VRS, le virus syncytial, qui attaque les petites bronches, ce qu'on appelle les bronchioles, d'où le terme bronchiolite, l'inflammation, l'infection des petites bronches, et donc ça donne une difficulté respiratoire avec des enfants qui vont respirer très vite, qui vont avoir du mal à s'alimenter, qui vont avoir une respiration sifflante. C'est une véritable détresse respiratoire et ça concerne généralement les plus petits, c'est les moins de 2 ans. Et chaque année, c'est 500 000 nourrissons qui sont touchés chaque hiver. Vous imaginez, c'est quasiment un nourrisson sur 3 qui va être atteint par la bronchiolite.
0: Elsa Wolinski.
5: Moi, ça m'est arrivé et moi, le médecin m'a dit, vous avez 2 heures. Pour votre enfant, parce que ma fille avait moins de 2 ans, effectivement, donc il fallait que je trouve un kiné dans l'urgence. J'étais complètement paniquée, et là je suis tombée, on en a parlé avec le docteur qui disait que je suis tombée sur un kiné qui, parce qu'en fait, alors aujourd'hui vous me dites que c'est un peu...
4: Il fait du clapping, exactement.
5: C'est ça, et en fait, pour la maman, c'est atroce, parce qu'on a l'impression que l'enfant va s'étouffer, en fait.
3: Et pour Gérald. Le papa aussi. Hein.
0: Oui, alors,
3: pour
0: bien le papa, sûr, pardon, bien sûr, Valère. Valère, bien sûr.
4: C'est une infection virale, ça veut dire virus, pas d'antibiotiques. Parfois, ça nécessite de l'oxygène. Parfois, les kinés, effectivement, ça peut aider. L'essentiel, c'est de diagnostiquer tôt et de ne pas attendre que la maladie, que l'enfant soit en détresse respiratoire. Mais surtout, pourquoi on en parle aujourd'hui? Parce que ça va arriver cet automne, voire cet hiver. On en parle aujourd'hui parce qu'aujourd'hui, c'est le début de la campagne d'immunisation et de vaccination. Mais c'est quoi ces termes immunisation et vaccination? C'est un vaccin? Non, l'immunisation, c'est qu'on donne aux nourrissons, dès la naissance, le fameux Befortus, on en a entendu parler ces dernières années. Ce sont des anticorps tout faits. C'est une protection en fait, qu'on va donner, toute faite, parce que le système immunitaire des enfants, il n'est pas capable de fabriquer encore des anticorps. Donc on va faire une injection et ça lui donne un bouclier un peu pour le protéger tout l'hiver.
0: Pas d'effet secondaire?
4: Alors, il y a toujours... vous savez, dès qu'on donne un médicament, il y a toujours une balance bénéfice-risque. Mais le bénéfice, il est indiscutable et surtout qu'il y a une nouvelle molécule maintenant, c'est la nouveauté 2026, il y a le Befortus, mais il y a le nouveau, le petit nouveau, le petit frère, c'est l'Enflonsia, E-N-F-L-O-N-S-I-A, mais là aussi c'est une immunisation passive, on va injecter au bébé et il y a une protection quasi immédiate, voilà, quelques jours, il y a la protection immédiate qui va durer toute la saison d'hiver. Donc ça, c'est pour protéger, c'est ce qu'on appelle l'immunisation. Les pédiatres le proposent, et il y a même des formes particulières pour les enfants, les prématurés qui sont beaucoup plus fragiles à l'hôpital, où on peut avoir quelque chose systématique et qui est une autre molécule. Ça, c'est les anticorps tout faits. Et puis la vaccination, c'est pour les femmes enceintes, entre la 32e et la 36e semaine. L'idée, c'est que la maman fabrique des anticorps et qu'elle les transmet au bébé par le placenta. Elle lui donne une protection, en fait, donc on vaccine la mère et elle va transférer au même titre que les nutriments, ce qui va permettre au bébé de vivre, et bien ça va lui donner ses propres défenses immunitaires.
0: Aude Razo a une question pour vous.
6: Je vous laissais finir, mais j'avais une question parce que j'ai vu que les seniors aussi pouvaient être concernés par la vaccination contre ce virus.
4: Exactement, parce que le VRS, on y pense pour les bébés, c'est vrai que ça provoque des détresses respiratoires, mais ce VRS, évidemment, il ne va pas sélectionner en fonction de la carte d'identité, de l'âge et tout ça, il va aller aussi chez les plus fragiles, les plus de 65 ans, les personnes fragiles, et là, l'idée c'est de leur faire fabriquer une protection un peu comme le vaccin antigrippal. D'accord. On va les vacciner, elles aussi, avec un vaccin qui est dédié et qui va leur permettre de cibler le VRS. Donc globalement, quand on a plus de 65 ans, on rappelle pas les vaccins obligatoires, DT polio, mais en plus la grippe, en plus le Zona, dans cette émission. Et là, je vous rajoute le VRS, parce que c'est vrai, quand on est fragile et quand on arrive en épidémie, surtout si on a des petits-enfants, etc., bah, ils ont toujours le nez qui coule, ils ont toujours un peu un rhume. C'est peut-être le VRS. Si vous l'attrapez et que vous êtes fragile, bah, c'est bien d'être protégé. Donc voilà, la campagne, elle démarre 14 septembre et elle va se terminer, allez, février-mars. La date officielle, c'est 28 février, mais comme chaque année, c'est un peu repoussé.
0: Merci, docteur Kierzek. Je pourrais l'écouter des heures.
5: Moi aussi.
0: Merci beaucoup. Dans un instant, Elsa nous dira que oui, on peut encore sortir, danser, hurler, chahuter après 50 ans. Et j'ai utilisé le mot chahuter. Vraiment, bonne année 1950. On va écouter Tracy Chapman, Talking About Revolution, sur votre radio. Ici, dans On vous doit bien ça. On est ensemble jusqu'à 13h.

0: l'inimitable Tracy Chapman sur votre radio, ici dans On vous doit bien ça.
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0: Midi 47, dans votre nouveau rendez-vous quotidien, on vous doit bien ça sur votre radio. Ici, on est ensemble jusqu'à 13h. C'est le moment du soleil de l'émission. Elsa Wojcicki qui est là, entre autres, pour nous décomplexer. Ça va être le cas aujourd'hui, encore une fois.
3: Mais oui, on a parlé bronchiolite, on a parlé mutuelle, et moi, je vais vous parler danse. Et pourquoi je vais vous parler danse? Pourquoi je vais vous dire que ce week-end,
0: c'est la
3: j'ai
0: meilleure
3: dansé
0: des mutuelles.
3: Mais oui, c'est ça. D'ailleurs, ma mutuelle m'adore parce que je suis très en forme. Et pourquoi je vous en parle? Parce qu'effectivement, continuer à sortir et à danser, ça devient presque un acte de résistance. Oh. Et d'ailleurs, Aude, effectivement, comme c'est votre anniversaire, 40 ans aujourd'hui, oh, eh bien, félicitations.
4: Merci.
3: Oui,
4: merci,
3: parce que vous allez pouvoir continuer à danser. Figurez-vous qu'une étude de l'université de Leeds en Angleterre s'est intéressée aux femmes de 40 à 65 ans qui continuent même d'aller en rêve. Valère, je vous explique, parce que vous êtes un peu vieux jeu. Les rêves, vous savez, c'est les grandes fêtes.
5: Oui, j'en ai fait quelques-unes.
3: Ah, vous en avez fait,
5: bien sûr.
4: Okay, une teuf. Si on dirait vraiment le teuf,
3: oui. Avec Valère, il n'y a plus d'époque, de toute façon. Alors, vous savez ce qu'elle montre, cette étude? Restez concentrés, mon Enora. Cette étude, elle montre que danser, Gérald, écoutez bien, réduirait le stress, boosterait l'énergie, créerait du lien et ferait même du bien à notre santé mentale. C'est pour ça que je vais si bien, finalement, en fait. Donc la boîte de nuit, c'est presque du développement personnel. Et en France aussi, figurez-vous que ça bouge. À Toulouse, par exemple, 4 femmes ont créé Madame va danser. Des soirées de 20h à minuit pour pouvoir se lâcher, faire la fête sans avoir besoin de rentrer à 4h du matin.
0: Génial.
3: Parce que c'est ça qu'on veut, justement. À Strasbourg, il y a le clubbing des mamas. Même idée, on danse de 18h30 à 23h et hop, on va à la maison, on rentre se coucher. C'est pas que des soirées entre femmes. Gérard me regarde tout de suite en disant, ça y est, il y a que les femmes qui s'amusent. Pas du tout. À Paris, par exemple, il y a des soirées électro mixtes pensées pour les plus de 40 ans qui commencent à 19h et se terminent à 23h30. Moi, vendredi, par exemple, je suis allée au Bus Palladium, j'ai pris un cours de danse de 20h à minuit.
0: Un cours de danse?
3: Mais ouais,
0: c'est,
3: et c'était génial.
0: Ça.
3: Alors, en fait, parce que, en fait, qu'est-ce qui est nouveau? Qu'est-ce qui est rigolo? C'est qu'évidemment, à 50 ans, on a envie de continuer à danser, mais on n'a pas non plus envie quand même de se coucher à 4h du matin. Donc moi, j'ai vraiment envie de continuer à m'amuser. À 20h, je suis Beyoncé. À 23h, je suis toujours Beyoncé. Mais à 1h du matin, Beyoncé, je suis au lit. En fait, voilà, c'est tout. Donc j'ai envie de dire à toutes les femmes de 40, 50, 60, 70 ans qui n'osent plus aller danser parce qu'elles ont peur de ne pas être à leur place. Allez-y, il y a des lieux, il y a des soirées qui sont faites pour ça. Vous n'êtes pas trop vieille, vous n'êtes pas ridicule. Les pistes de danse ne sont pas faites pour les jeunes, pas du tout. Alors c'est parti, on se donne rendez-vous, je vous attends,
0: oh,
3: retrouvez-moi, venez danser.
0: Bravo. Je voyais Gérald qui opinait du chef.
6: Mais non, vous êtes remboursé par la sécurité
0: vous
6: sociale.
0: Vous guinchez Gérald, pardon, c'est son double maléfique. Vous aussi, vous allez danser?
6: Ça devrait, je vais y aller, elle m'a convaincu.
3: Ouais.
6: Mais ça devrait être remboursé par la sécurité sociale, c'est bien pour le physique, pour le psychisme, pour les liens sociaux. Bref, c'est que du plaisir.
7: On a un auditeur, une auditrice, je ne sais pas, qui commande, qui dit pas de soucis pour faire la fête toute la nuit, mais comparé à mes 20 ans, j'ai beaucoup plus de mal le lendemain matin.
3: Ah bah c'est sûr. Ça c'est vrai. Ah,

0: jusqu'à 13h. Il y a énormément de messages au 0810 055 056. On a une auditrice qui a une question pour vous, Gérald Kierzek, sur le Zona. Il y a aussi des questions sur les mutuelles. Bref, continuez, c'est votre émission. Vous êtes ici chez vous. À tout de suite.
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0: Encore quelques minutes à passer en votre bonne compagnie, chères auditrices, chers auditeurs. On vous doit bien ça, c'est le titre de votre nouveau rendez-vous sur votre radio ici. Et vous êtes très très nombreuses et très nombreux à appeler ou à nous laisser des messages au 0810 055 056 comme Colette. Elle est en ligne, je crois, Colette. Bonjour Colette.
3: Bonjour Enora et bonjour à tous.
0: Bonjour. Bonjour. Quelle jolie voix vous avez là, Colette. Bienvenue. Non mais c'est vrai. Vous aviez une question pour notre médecin, je crois, chère Colette.
3: Oui. Voilà, parce que j'ai eu... Bonjour. J'ai Bonjour. Eu un Zona il y a plus de 10 ans. Et puis vous parlez des vaccins. Alors est-ce que c'est utile que je me refasse vacciner?
0: Très bonne question, chère Colette. Merci.
4: Oui, oui et oui, parce que alors, c'est votre médecin, bien sûr, qui le décide. Discutez-en avec lui. Mais le Zona, il y a plus de 10 ans, donc il n'y a plus de problème. Même vous auriez eu un Zona il y a 1 ou 2 ans, la revaccination contre le Zona est proposée. Il n'y a pas de problème parce qu'il peut se réactiver, le virus. Et puis contre le VRS, la bronchiolite, pas de problème aussi.
0: D'accord.
4: Sauf autre contre-indication, mais là, c'est votre médecin qui verra.
0: Merci, cher docteur. On vous embrasse très fort, chère Colette.
3: Eh bien, merci. Merci, au revoir.
0: Passez
3: au revoir.
0: Une jolie après-midi, chère Colette. On va essayer de répondre, pardonnez-moi, on va essayer d'aller vite sur... Parce qu'on a beaucoup, beaucoup de questions. On en a une pour vous, Audrazo, parce qu'on a eu un vocal hein, tout à l'heure de notre cher Julien au 0810 055 056.
5: Oui, qui nous parlait de ces petits flyers, ces affichettes qu'on voit sur les feux rouges pour nous dire d'appeler un épaviste. Mm-hmm. Quand on veut se débarrasser de sa voiture, je vous conseillais de ne pas appeler les numéros que vous voyez s'afficher. Et Bruno, un auditeur qui a réagi sur le WhatsApp au 0810 055 056, il me dit oui, surtout qu'en fait ces noms, ces entreprises soi-disant qu'on voit sur les petites affichettes, il n'y a pas de nom d'entreprise, il n'y a pas de siret aussi, donc ce sont des entreprises non agréées. Et ça c'est aussi quelque chose qu'il faut vérifier quand vous faites appel à une entreprise, est-ce que oui ou non, vous allez sur internet et vous regardez si c'est une entreprise agréée. Voilà, c'est le plus important, effectivement Bruno, ça confirme ce que je disais tout à fait.
0: Merci Audrazo. Et puis ça a beaucoup réagi tout au long de l'émission, parce qu'on a ouvert sur un gros dossier sur les complémentaires santé, sur les mutuelle d'ailleurs en général, et on a encore des questions. Valère.
6: Là, c'est Lorraine qui nous écoute sur ICI Champagne-Ardenne, qui nous dit certaines assurances affirment la possibilité de déduire les cotisations des revenus imposables. Alors, j'ai vérifié, non,
0: d'accord,
6: on ne peut pas déduire les cotisations d'une assurance des revenus imposables. Par contre, Aude peut vérifier qu'est-ce que font ces assureurs et de qui on parle. Donc moi, j'invite Lorraine à nous apporter des précisions. Où est-ce qu'elle a vu ça? Qu'est-ce que c'est? Parce qu'on pourrait peut-être partager ce conseil aux autres auditeurs. Et puis une question rapidement d'Elisabeth qui nous dit, mais enfin, les cotisations de mutuelles avaient été gelées pour 2026 et pourtant elles ont tout augmenté.
0: C'est vrai.
6: C'est vrai. Et c'est assez insupportable.
5: Vraie question, ça.
6: Non, mais c'est une vraie question. Mmh. Ça fait un moment que je travaille là-dessus. Et en fait, les mutuelles disent, oui, mais la loi n'est pas stabilisée. Mmh. Non, mais la loi, c'est stabilisé. Hein. La loi, c'est la loi. Et pourtant, elles ont augmenté leurs cotisations sur plusieurs fondements. Donc, c'est assez insupportable.
0: Non, j'aime bien, il termine toujours par un petit coup de gueule, Valère. C'est ça que j'aime chez lui.
6: Ah, j'ai pas fait gaffe.
0: Non, si, mais c'est votre petite marque de fabrique. Et je veux dire, on vous aime pour ça. Gérald Kierzek, ça faisait longtemps qu'on l'avait pas entendu.
4: Il faut dire que c'est l'État qui se désengage aussi, qui rembourse de moins en moins. Et donc, du coup, qui refile un peu la patate chaude aux mutuelles, et les mutuelles, à un moment donné, elles ont un modèle économique, elles sont obligées d'augmenter les cotisations.
0: Elsa Wolinski.
7: Non, je voulais juste dire que à moi aussi, vous pouvez poser des questions, je suis un peu jalouse. Personne ne me pose des questions, j'existe.
0: En tout cas, on est là pour vous, on est là pour vous rendre service. C'est votre rendez-vous quotidien sur votre radio ici. Continuez, on fera aussi nos devoirs pour demain, on est là tous les jours, ça tombe bien. Demain, on parlera shopping aussi, comment dépenser moins, bien sûr, hein, c'est le but de l'émission. Merci beaucoup, on va accueillir un auditeur, parce que vous savez, je booste pendant toute l'année votre pouvoir d'achat, 200 euros à dépenser dans une grande enseigne. Et là, c'est Thierry qui s'est inscrit sur le site ici.fr. Il y a une page dédiée à cet effet. Vous allez voir, faites comme lui parce que ça marche. Thierry, bonjour, vous habitez à Lille.
8: Oui, bonjour.
0: Comment allez-vous, cher Thierry?
8: Ça va bien.
0: Ça tombe bien, nous aussi. On embrasse très très fort ICI Nord, qui fait un travail remarquable. Vous êtes vous étiez directeur de la Ligue régionale de football, dis donc.
8: Wow. C'est bien ça.
0: C'est bien ça. Et vous êtes inscrit sur le site d'ici.fr. Et c'est gagné.
7: Bravo.
0: Bravo Thierry.
8: Merci beaucoup.
0: On est très très heureux de vous offrir ces 200 euros. Vous avez vu, c'est tout simple. Faites comme Thierry. Bah oui, hein, Thierry, c'est tout facile. Hein

0: beaucoup.
1: Mais je vous en prie. Je sais pas pourquoi j'ai pris l'accent belge.
0: Bravo à Issy-Nord.
1: Je suis bien d'accord. Bravo à Issy-Nord. On vous embrasse très très fort là, tout le Nord. Merci beaucoup, cher Thierry. À tout bientôt. Quant à nous, chers amis, on va se retrouver évidemment demain. On parlera donc shopping. On continuera de répondre à vos nombreuses questions. Hein. Vous inquiétez pas, on est là pour ça. On vous doit bien ça. Un gros bisou à ma chère Céline à la réalisation, à Emma à la technique, à Sadika au standard et à Gwenaëlle à la préparation. Aude Razo. Bon anniversaire.
2: Mais merci.
1: Bah oui. Bon anniversaire, c'est tout.
2: J'ai un petit message pour Elsa, l'auditeur ou auditrice, qui disait que c'était compliqué les lendemains de fête. Ouais. Il s'appelle Rémi, il a 58 ans et donc visiblement lui aussi a envie de faire la fête comme vous.
1: On va vous donner le 06 d'Elsa en antenne. Je vois que les couples se forment. Merci en tout cas. On vous embrasse très fort. On vous dit à demain.

0: Une nouvelle semaine qui commence sur les airs d'Italie avec la voix des Roses Ramazzotti ce lundi. Bonjour tout le monde, lundi matin, j'espère que vous avez passé un excellent week-end. Je suis très content de vous retrouver.
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0: Bonjour Valentine.
3: Bonjour Louis, bonjour à tous.
0: Nous sommes le lundi 21 septembre et aujourd'hui c'est la journée internationale de la paix. Une journée créée par les Nations Unies pour rappeler l'importance du dialogue et de la réconciliation. Et la paix, elle se cultive aussi au quotidien, parfois dès le petit déjeuner. Alors avec Valentine ce matin, on recherche un auditeur qui
3: a trouvé la technique pour mettre fin aux disputes à la maison.
0: Vous préparez par exemple un café, vous lancez une blague, vous capitulez. C'est ce que je fais, bien vous venez à raconter votre méthode ce matin au 0810 055 056.
3: Chaque jour, il grignote un peu plus de notre quotidien, le carburant, quand des parents retraités n'ont plus les moyens d'aller voir leurs enfants, témoignage à 5h. Les pêcheurs, eux, sont prêts à reprendre les blocages si la rencontre avec leur ministre ce matin se passe mal. C'est l'info du jour dans une demi-heure.
0: Et pour vous accompagner jusqu'à 6h, Saveria au standard, Sarah à la technique, Charline à la rédaction en chef. Ici, dès 5h, ça commence maintenant.
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0: Lundi 21 septembre, excellent réveil, il est 5h. Ici. 5h, le tour de l'actualité à vos côtés, Valentine, et à la une, le carburant, trop cher pour voir ses enfants.
3: À 2,40€ en moyenne le litre de gazole et 2,17€ celui du sans-plomb 95E10, les Français se privent de tout. Certains retraités n'ont même plus les moyens de voir leurs enfants, comme ce couple Justine Leblond rencontré dans le Périgord.
4: Ça fait 4 mois que Marie et Alain n'ont pas vu leur fils.
5: En téléphone, mais c'est tout.
4: Il vit à 200 km de chez eux, dans le Lot, et il est handicapé. Il ne peut pas se déplacer facilement.
6: Donc c'est nous qui allions le voir et là on ne peut plus. On est un trajet jusqu'à Cahors. Maintenant, ça me paraît très très loin. Ça nous fait 200 km, aller-retour 400. Regardez la consommation, c'est pas possible. Non. Vous rendez compte, un plein sur cette voiture, il y en a pour 140 euros. Hein.
4: Alain essaye donc de faire qu'un seul plein par mois.
6: Garder simplement les courses, les commissions.
5: Les urgences.
6: Voilà, on ne se déplace plus hors du département.
5: Avec la canicule, on ne bougeait plus. Alors maintenant, c'est l'essence, on ne bouge plus. Alors il faut crever.
4: Ils touchent tous les deux une retraite. Elle, d'aide-soignante, 700 euros par mois. Lui reçoit plus en tant qu'ancien médecin généraliste, mais pas assez pour remplir convenablement leur caddie.
5: Cher, partout, cher. On est privé, quoi. Privé de beaucoup de choses.
6: Le seul déplacement, c'est Auchan ou Leclerc à Périgueux, c'est tout.
4: Et le couple est assez pessimiste sur l'évolution des prix du carburant.
6: Avec le contexte géopolitique, ça plus l'Ukraine, tous les compteurs sont en rouge. Hein.
4: En attendant, ils prévoient de passer une bonne partie de l'hiver chez eux, devant la télé, à tourner en rond, disent-ils.
3: Les prix du carburant au menu ce lundi du gouvernement avec deux réunions. La première sur l'approvisionnement en pétrole, la seconde sur l'aide aux gros rouleurs. En parallèle, la ministre de la Mer se rend dans l'Hérault à 7 à la rencontre des pêcheurs. Après 4 jours de blocage sur un dépôt de carburant la semaine dernière, il réclame un véritable soutien à la profession.
0: Près de 50 000 manifestants en France hier, selon le gouvernement.
3: Avec pour mot d'ordre non au permis de tuer. Une opposition à ce texte adopté par l'Assemblée nationale en juillet. Policiers et gendarmes ne seront plus systématiquement soupçonnés ou placés en garde à vue en cas d'usage de leur arme, grâce à la création de cette présomption d'usage légitime. Pour la vice-présidente de la Ligue des droits de l'homme, Emmanuelle Jourdan-Chartier, c'est un vrai danger pour toute la société.
7: Autoriser les membres des forces de l'ordre à faire usage de leurs armes sans qu'il puisse y avoir systématiquement d'enquête, présumer qu'ils sont innocents, c'est présumer que leurs victimes sont coupables. Et c'est contraire à l'ensemble des fonctionnements d'État de droit que de ne pas avoir d'enquête quand il y a un tir policier. Si le policier qui a tiré, il n'est pas mis en garde à vue immédiatement, les preuves disparaissent, il n'y a pas de confrontation, il a le temps de mettre son récit, si je puis dire, en accord avec celui de ses collègues pour se protéger. Donc la nécessité d'une enquête systématique, elle participe du devoir de redevabilité des forces de l'ordre, qui est un pilier essentiel de l'état de droit. Donc c'est vraiment une bascule qui nous concerne tous. C'est la nature même du régime régime qui est en cause.
3: Et les manifestants veulent empêcher l'examen de ce texte prévu au Sénat cette semaine. La nuit s'est déroulée sous haute surveillance à Saint-Pierre-des-Corps, près de Tours, où des renforts de police ont été envoyés après des affrontements ce week-end entre les forces de l'ordre et des jeunes. Au cours d'une intervention pour un rodéo urbain, une voiture de police a percuté un jeune à moto. Il est gravement blessé à la jambe. Pas d'affrontement cette nuit. Le trafic des trains entre Toulouse et Carcassonne à l'arrêt jusqu'à demain matin. C'est la dernière estimation de la SNCF après un accident sur un passage à niveau. Un TER a percuté une voiture hier à Belle-d'Euros en Haute-Garonne. Dans la collision, la conductrice de 40 ans a été gravement blessée et les dégâts matériels sont très importants. Des centaines de voyageurs à bord de plusieurs trains ont été bloqués jusque tard dans la nuit.
0: 5h04, le football et c'est l'heure de la trêve internationale.
3: Pour cause de Ligue des Nations, les championnats sont en pause pour 3 semaines et ça s'arrête pour Marseille sur une nouvelle défaite. 2-1 hier soir au Vélodrome face au Paris Saint-Germain. L'OM est désormais en position de club relégable en seconde division la saison prochaine. Jean-Pierre Blimaud.
8: Logiquement surclassé par un PSG implacable, l'OM a montré de la générosité, même mené, même à 10 dans les dernières minutes. Et c'est pour l'instant ce qui compte le plus, estime Romain, un supporter indulgent.
9: Au moins, ils ont mouillé le maillot jusqu'à la fin. Après, bon, voilà, on affronte le PSG, c'est compliqué. Mais 2-1, je ne m'attendais pas à ce score-là à la fin. Pour moi, ils ont été valeureux, ils se sont battus, ils ont mouillé le maillot, c'est l'essentiel.
8: Mais pour l'entraîneur Bruno Genesio, pas question de se satisfaire d'une défaite, aussi honorable soit-elle.
10: Ce groupe a donné le maximum ce soir, et a fait même plus que le maximum. Et a tenu tête à la meilleure équipe d'Europe. Mais je ne peux pas me satisfaire de ça. Je ne fais pas ce métier pour me satisfaire de perdre 2-1 parce que c'est la meilleure équipe d'Europe.
8: Les joueurs adhèrent comme l'attaquant Neil Maupay.
11: L'investissement, l'état d'esprit et la qualité sont là. On est tous soudés et je pense que ça se voit sur le terrain. Mais maintenant, il faut prendre des points.
8: Dans les tribunes, Greg attend également des jours meilleurs, surtout contre des adversaires moins relevés.
12: Quand il va y avoir des équipes qui vont être un petit peu plus faibles, j'espère qu'on arrivera à tirer notre épingle du jeu et à remonter dans le classement parce que là, ça ne reflète pas ce que les joueurs montrent sur le terrain.
8: En attendant, Bruno Genesio, qui exclut toute idée de démission, va bénéficier de 3 semaines de trêve pour tenter de faire redémarrer un groupe marseillais pas encore payé de ses efforts.
3: On le place désormais à la Ligue des Nations. Les Bleus se rassemblent à Clairefontaine aujourd'hui. La météo, Louis.
0: Du soleil ce lundi du nord au sud du pays, mais pas que, puisqu'on retrouvera quelques nuages tout au long de la matinée qui viendront obstruer les rayons du soleil. Pour les températures, au petit matin, de la fraîcheur, 12 degrés en moyenne tout de suite sur le pays. Puis en milieu de matinée, les températures, elles, vont monter doucement. On attend à Metz et Strasbourg 13 degrés, Orléans 15 degrés, à Poitiers et La Rochelle au cours de la matinée 17 degrés, puis 18 à Toulouse. Cet après-midi, pas de perturbations annoncées par Météo France. Des nuages qui se font nettement moins nombreux dans le nord pour laisser place à un ciel bien dégagé. Ailleurs, des éclaircies. Puis pour les maximales, ce lundi, 24 dans le nord à Rennes. Dans le sud, on va dépasser les 30 degrés localement à Perpignan et Montpellier.
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0: Bonne fête au Mathieu qui se réveille avec nous ce lundi matin. J'espère que vous avez passé un excellent week-end, que vous avez pu vous reposer, vous balader aussi, puisque c'était les journées du patrimoine, l'occasion de voir des lieux habituellement inaccessibles. Et ce soir, figurez-vous que c'est la dernière du loto du patrimoine avec un jackpot de 3 millions d'euros. C'est le loto forcément qui contribue à restaurer un monument par département. Et d'ailleurs, si vous souhaitez découvrir celui qui se trouve à côté de chez vous, il y a la liste sur notre site ici. 5h07, quelle chanson pour vous réveiller ce lundi matin? On parlait de patrimoine, eh bien j'ai envie de vous dire que celui-là, eh bien il en fait partie de notre patrimoine musical. Ici, c'est vos chansons préférées toute la journée avec Michel Berger, la copie du pianiste. Bon réveil et belle semaine à l'écoute d'ici.

0: Sophie du pianiste, chanson de son album Beau séjour à l'écoute d'ici, qui d'ailleurs tient le nom de la maison dans laquelle Michel Berger se trouvait lorsqu'il a écrit cet album. 5h11, vous êtes bien sûr ici pour commencer la journée. Bon réveil avec nous.
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0: Tous les jours, vous avez rendez-vous avec Stéphane Bern. Ce matin, direction Paris. Début du 19e siècle, la police française va recruter un homme au profil assez inattendu, un ancien bagnard, Valentine.
3: François Vidocq, il connaît tous les tours de passe-passe des voleurs et des escrocs, et pour cause, il a lui-même été un hors-la-loi.
0: Un drôle de vie raconté par Stéphane Bern à 5h25.
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0: C'est votre rendez-vous quotidien aux côtés de Catherine Quicondon pour Ici, ça entreprend. Et ce matin, eh bien, on se fait une petite virée à la plage.
3: On n'oublie pas les deux essentiels du bord de mer, le maillot et bien sûr...
0: la serviette. Et justement, Catherine, vous en avez trouvé une absolument parfaite dans le sud de la France.
5: À Marseille, la serviette de plage ne retient ni l'eau, ni le sable.
6: C'est Marseille, bébé !
5: Et ouais, c'est Marseille, bébé. C'est surtout Kima Rolls, une serviette de plage en microfibre 100% recyclée. L'impact environnemental est très important pour les deux cofondateurs passionnés de la mer, comme nous l'explique l'un d'eux, Nicolas Zimmer.
7: On a cherché des matériaux qui pouvaient avoir le moins d'impact possible. Bon, la microfibre en elle-même, c'est un produit qui est issu du plastique, mais la microfibre recyclée est issue de bouteilles plastiques recyclées, donc qui peuvent être récupérées dans les océans. Et après, pour ce qui est de l'import, on essaie de favoriser au maximum les imports les moins impactants, donc ça va être le bateau et le train, en évitant au maximum l'avion.
5: Oui, parce qu'en fait, c'est produit à l'étranger. Kima Rolls propose une serviette anti-sable, car c'est mieux s'il reste sur la plage. Facile à sécher, ça évitera que ça sente le chien mouillé dans votre sac. Hyper absorbante pour vous sécher en quelques instants et ultra compacte, comme ça vous pourrez la mettre ni vue ni connue dans votre sac. Ces serviettes ont également une identité graphique qui elle aussi est marseillaise.
7: On a travaillé avec deux graphistes marseillaises depuis le début de la marque et du coup tous les visuels sont produits à Marseille avec des inspirations plus ou moins marseillaises, donc ça dépend. Cette année, on a fait également une collaboration avec un graffeur marseillais qui s'appelle AZ. Mais oui, on essaie de s'inspirer de nos origines et de notre vécu, des voyages qu'on a fait pour tous les designs de nos serviettes.
5: L'année prochaine, une trentaine de nouveaux visuels sont prévus, dont un qui va s'appeler Bonne Mère. L'aventure de Kima Rolls a débuté en 2022.
7: Aussi, il fait pas mal de kitesurf et il partait souvent au Maroc, notamment à Darla. Il partait souvent avec du coup son poncho de surf. Initialement, c'est le premier produit qu'on avait développé. Et il partait avec des produits qui prenaient beaucoup de place dans la valise, qui étaient encombrants et pas très pratiques pour voyager. Et de ce besoin est né Kima. Donc on a voulu inventer un produit qui pouvait être facile à transporter, facile d'utilisation, qui séchait rapidement. C'est pour ça qu'on a créé le poncho en microfibre il y a maintenant 4 ans.
5: Depuis, il y a eu donc la serviette de plage et bientôt, il y aura des coussins de plage et des sacs de plage. Vous pouvez trouver tous les produits dans plus de 200 points de vente, donc je pense que l'on peut dire que c'est une affaire qui marche. Plus d'infos sur kimarolls.com avec un K. Merci à Ici Provence pour cette idée 100% marseillaise. 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
0: Merci Catherine pour cette serviette pratique au quotidien.
3: Nous sommes le lundi 21 septembre, c'est la journée mondiale de l'Alzheimer. Et si on ne guérit toujours pas de la maladie, il existe de nouveaux soins à domicile pour travailler la mémoire.
0: Reportage et témoignages en Haute-Loire dans moins d'une minute.
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0: Eh oui, soyez les bienvenus ce lundi matin, 5h15, c'est la journée mondiale contre l'Alzheimer.
3: 1 million de malades en France, de nouveaux cas dépistés par centaines de milliers chaque année. Et s'il n'existe toujours pas de traitement, les accompagnements évoluent, les ESA notamment, pour équipes de soins et d'accompagnement. Ce sont des soins à domicile pour stimuler la mémoire des malades, Aurélie Jacquan.
11: Je fais la connaissance de Marc et de son épouse Mireille.
12: Ça va, merci.
11: C'est elle qui a été diagnostiquée il y a maintenant 2 ans.
12: C'est vrai que moi j'ai un peu la tête qui est lourde.
6: enfin, pas, je sais pas si c'est le mot vrai, lourde. Ça me tient, il y a quelque chose qui me retient.
11: Des idées qui s'embrouillent, les prénoms de ses petits-enfants qui s'envolent parfois. Alors une fois par semaine, pendant une heure, elle a travaillé sa mémoire chez elle.
6: Avant, elle récompensait des bons élèves. Une image.
11: Avec une membre de l'ESA, chaque équipe est composée d'ergothérapeutes, de psychologues et d'assistants soins en gérontologie.
6: On en porte pour aller à l'école, uniforme.
11: Vous, ça vous plaît ce genre d'exercice ?
6: Ça me plaît dans le sens où ça me permet de faire des... Comment je pourrais dire ?
12: Tu aimes bien quand même faire tout ça.
6: Oui.
12: Mais au bout d'une heure, tu es entièrement épuisé.
11: Mais ça vous aide ?
6: Oui. Ça m'aide beaucoup.
12: Elle rencontre quelqu'un aussi, ça apporte toujours un petit peu.
11: Marc, lui, a du mal à avouer que ça l'a aidé aussi.
12: Non, je suis de nature déjà assez patient. C'est pas sa faute si elle oublie quelque chose.
11: Mais dans certaines familles, ces séances ont participé à recréer du lien entre le malade et son aidant. Adèle est ergothérapeute.
13: Il y a des fois où il y a une rupture, il y a quelque chose qui, du fait que la personne, elle est ce qu'on appelle dans un deuil blanc, on ne reconnaît plus la personne avec qui elle vit. Donc nous, c'est de montrer, ben voilà, votre proche est en capacité de faire telle activité si on la modifie de telle manière. Donc il y a des fois des familles qui vont acheter un jeu parce qu'ils ont vu que ça marchait bien, qui vont s'abonner à certaines activités qu'on peut proposer. C'est chouette parce qu'on voit qu'il y a un lien qui renaît par une activité.
11: Mireille est arrivée au bout des 15 séances prévues. Il ne peut pas y en avoir plus. Ensuite, ce sont d'autres organismes qui prennent le relais.
14: Parfois, les familles ont un peu de mal à accepter ce relais ou ne veulent pas, hein, clairement.
11: Émilie est la responsable de l'équipe de soins et d'accompagnement du Puy-en-Velay.
14: Certains nous disent, on vous rappellera si on peut renouveler. En pratique, on va nous demander de voir des nouvelles personnes avant de faire des renouvellements chez des gens qu'on connaît déjà. Et comme la liste d'attente est longue, voilà, y a des gens qui font des demandes de renouvellement qu'on verra finalement jamais.
11: Et puis ce qui freine aussi parfois les familles, c'est le prix de la prise en charge. Les 15 séances avec l'ESA sont gratuites, mais ensuite tout devient payant.
3: Pour la recherche médicale et l'aide aux malades et à leurs proches, vous pouvez donner sur fondation-alzheimer.org.
0: Merci Valentine. Dans les coulisses TV ce matin, Fovoto change complètement de registre. On la connaît évidemment pour Danser avec les stars, mais ce soir elle est à l'affiche de la série La Cible sur TF1 dans un nouveau rôle. Et ce matin, elle nous raconte comment elle en est arrivée là au micro de Patrice Gascoigne. C'est dans 5 minutes. Bon réveil et bon lundi sur ICI. On est en 84 tout de suite avec l'Irlandais, Chris de Burgh. Un titre plein d'énergie avec un Emotion sur ICI. Oh.

0: Chris de Burg avec Eye on Emotion à l'écoute d'ici les 5h21. Soyez les bienvenus si vous nous rejoignez à l'instant. C'est le moment en plus de nous appeler au 0810 055 056. Avec Valentine, une nouvelle fois, on veut parler à deux d'entre vous pour notre duel d'auditeurs autour de l'actualité. Et l'un d'entre vous repartira avec sa radio ici, Valentine.
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0: On retrouve tout de suite Patrice Gascoigne avec ses coulisses TV. Ce lundi, Patrice, vous revenez sur la série de TF1, La Cible, mais cette fois, eh bien, vous êtes allé voir le premier rôle féminin et il s'agit de Fovoto.
3: Si vous pensez que Fovoto ne sait parler que de danse...
4: Moi, je vais te dire les choses à conserver, Stéphane. Ta gaieté, ta curiosité, ton envie et ta fantaisie, tu gardes ça parce que la danse, c'est de voir quelqu'un heureux sur un parquet, de voir quelqu'un qui s'amuse, de voir quelqu'un qui interprète et qui vit quelque chose.
3: Fovoto, juge sympa de notre Stéphane Bern, dans une émission de Danse avec les Stars. Mais depuis deux semaines, dans la série La Cible, lundi soir sur TF1, c'est dans un autre registre qu'elle nous épate en tant que comédienne. Fovoto y joue Léa Meyer, qui est en train de divorcer de Hugo Meyer, joué par Thomas Sisley, lorsqu'elle se fait kidnapper avec leurs deux enfants. Une course contre la montre s'enclenche pour les retrouver, une traque rendue compliquée par le fait que la police soupçonne son mari. Alors je suis allé demander à Fovoto comment on se prépare à tourner des scènes où votre personnage se fait quelque peu violenter. Écoutez la réponse de Fovoto.
4: C'est pas quelque chose de naturel, mais après, moi j'ai demandé à ce que la force physique soit présente. Parce que je trouve que ça t'aide beaucoup à rentrer dans le personnage et dans le réel.
3: Je comprenne bien, la force physique à vos dépens, c'est que vous soyez un peu bougé, ou votre force physique à vous.
4: Non, par exemple, celle des ravisseurs, tu vois, je demandais vraiment à ce qu'on m'attrape. Les menottes, elles étaient serrées, enfin tu vois, c'était une vraie condition de kidnapping, quoi. Et je trouve, en tout cas, moi ça m'aide beaucoup dans le jeu, d'être confronté à une certaine réalité, voilà.
3: Est-ce que vous, ça vous a permis avec ce rôle d'explorer de nouvelles palettes du jeu?
4: Ouais, complètement. En fait, moi, du coup, je me suis dit, déjà, c'était une grosse part à jouer. J'avais jamais eu si grosse, donc j'étais très heureuse de ça. Et c'est surtout aussi aller dans quelque chose que j'ai pas encore fait.
5: Léa, t'es où?
6: On a été enlevé par deux hommes, ils sont armés. Je sais pas ce qu'ils veulent, ils nous ont rien dit.
7: Il est garde du corps. Il a pas du tout le profil d'un kidnappeur.
5: Je veux juste retrouver ma famille. Aidez-moi, putain! Aidez-moi!
3: Fovoto, Thomas Sisley à retrouver ce soir sur TF1 dans La Cible.
0: Merci Patrice. Autre série policière ce soir sur France 2, c'est La Mère et l'Assassin avec entre autres Hélène de Fougerolles. 5h24, bon réveil avec nous en musique. Avec un duo, c'est une nouveauté de cette rentrée 2026 aux côtés de Marc Lavoine qui a invité Patrick Fiori pour chanter cette chanson qui s'intitule « Occupé ». Bon réveil et bon café avec nous.

0: Marc Lavoine
1: et Patrick Fleury, occupés sur ICI. Nous sommes le lundi 21 septembre, comme d'habitude, avant les infos de 5h30. Un petit peu d'histoire avant l'actu aux côtés de Stéphane Bern. Et ce matin, on voyage au temps où la police française a recruté un homme qui connaissait parfaitement les voleurs.
2: Quand l'ancien bagnard, François Vidocq, devient le cauchemar des criminels. Une reconversion que même LinkedIn n'aurait pas osé imaginer. Paris 1811. Depuis des années, François Vidocq entre et sort des prisons françaises comme d'autres prennent la diligence. Bagne, évasion, faux papiers, déguisement, il connaît toutes les combines. La police aussi le connaît. Elle en a assez de lui courir après et hésite presque entre lui laisser les clés ou lui faire une carte de fidélité.
3: C'est dément les avantages. Dans l'ancienne boîte, jamais je les aurais obtenus.
2: Alors Vidocq propose un marché. Au lieu de l'arrêter, pourquoi ne pas le recruter ? Le premier entretien d'embauche où le casier judiciaire sert de lettre de motivation. Très vite, l'ancien forçat devient l'arme secrète de la préfecture de police. Il fréquente les tavernes, infiltre les bandes et reconnaît les escrocs au premier coup d'œil. Normal, il a souvent partagé leurs cellules. Autour de lui naît la sûreté, une petite brigade spécialisée dans la traque des criminels. Les Avengers avant l'heure. Les arrestations se multiplient. Vidocq se déguise en mendiant, en commerçant, en ouvrier. Parfois plusieurs personnages dans la même semaine. Disons qu'en matière de costume, il avait 2 siècles d'avance sur Masked Singer. Son parcours inspire bientôt des écrivains, comme Honoré de Balzac ou Victor Hugo. Certains voient en lui un modèle pour Jean Valjean. L'ancien détenu devient une célébrité, une ascension sociale que son conseiller d'insertion n'aurait probablement pas vu venir. Aujourd'hui, les séries policières raffolent des enquêteurs aux méthodes peu orthodoxes. François Vidocq avait pris un peu d'avance. Il a inventé le concept il y a plus de 2 siècles. Une chose est sûre, il était fort, le forçat.
1: Merci beaucoup Stéphane. Après les infos, eh bien on fêtera l'anniversaire de Stephen King. Je vous raconterai comment son tout premier succès a bien failli terminer à la poubelle. Rendez-vous à 5h40 puisque tout de suite, il est 5h30. Voici l'actualité en France et dans le monde en 90 secondes. C'est avec vous, Valentine Letès.
4: Urgence, carburant, 2 réunions au programme du gouvernement ce lundi face à l'explosion des prix et à une situation qui s'enlise au Moyen-Orient. Le Premier ministre travaille sur une prolongation de l'aide aux gros rouleurs et reçoit les directeurs de centrales pour parler approvisionnement en pétrole. Emmanuel Macron aux 20h dans ce contexte. Le président de la République sera interviewé jeudi sur TF1 et France 2. Il répondra aux questions de Gilles Boulot et de Caroline Roux à 7 mois de la fin de son mandat. C'est un désastre, reconnaît le chancelier allemand. L'AFD, parti d'extrême droite, anti-migrants et pro-russe, arrive en tête des élections régionales allemandes dans un deuxième land du pays. Pas de train entre Toulouse et Carcassonne, au moins jusqu'à mardi. Le trafic SNCF est totalement interrompu après une collision hier entre un TER et une voiture sur un passage à niveau. Des centaines de passagers ont été bloqués toute la nuit à bord de plusieurs trains. La fierté de Paul Sexas avec sa médaille de bronze autour du cou. Le Français de 19 ans termine 3e au contre-la-montre des championnats du monde de cyclisme. Chapeau, lunettes et guitare, près de 300 objets de Brigitte Bardot sont vendus aux enchères à Paris ce lundi. Les profits de la vente iront à la fondation de la star dédiée à la protection des animaux.
1: L'info du jour, c'est le face-à-face entre les pêcheurs et leur ministre.
4: Catherine Chabot, attendue ce matin sur le port de Sète dans l'Hérault, après 4 jours de blocage la semaine dernière et de premières mesures de soutien face à la hausse des prix, les marins pêcheurs, dans l'attente de nouvelles annonces, Joséphine Ortuo, ont repris le travail.
5: À l'arrière de son bateau, Lélio reprend la mer pour la première fois depuis la levée du blocus. Vous avez quoi dans le filet là ?
6: On a des beaux poulpes. Ça va que la pêche a été plutôt bonne. Déjà qui nous ferme la criée. Exceptionnellement, il nous ouvre demain pour nous, justement, pour les pitchers métiers. Sauf que si la ministre ne donne pas des bonnes réponses, il faut la refermer.
5: Des réponses sur le plan de la Commission européenne contre la pêche de fond, sur le poids des contraintes administratives, mais aussi...
6: Le prix à la pompe, il reste fixe.
5: Aujourd'hui, le prix à la pompe, pour vous, c'est combien ?
6: Pour moi, il est à 1,08€.
5: Pourtant, en mai, Lélio et ses collègues ont cru pouvoir souffler 35 centimes remboursés par litre à la pompe, promesse de l'État.
6: Sauf qu'on ne les a toujours pas reçus. C'est pour ça que nous, on ne veut pas avoir des aides payées plus tard. On préfère les avoir à la pompe, que ce soit fixe.
0: au lieu de devoir payer de notre trésorerie, de nos armements et devoir attendre les aides.
5: Et si la ministre ne répond pas à vos attentes aujourd'hui ?
0: On rebloque tout. On rebloque tout et là, ça ne sera pas pareil parce que s'il faut bloquer la Méditerranée, nous, on va la bloquer. Sur ça, il n'y a pas de souci.
5: Pour l'instant, aucune mobilisation n'a été annoncée. Les pêcheurs attendent de rencontrer la ministre avant de s'organiser.
4: Catherine Chabot, attendue sur le port de 7 à 9h45 ce matin, quand le gouvernement enchaîne de son côté les réunions sur le carburant. Deux au menu du Premier ministre aujourd'hui, la première sur l'approvisionnement, l'autre sur une possible extension de l'aide aux gros rouleurs.
1: Merci Valentine, à 5h33. Tout de suite, la météo de votre lundi avec du soleil aujourd'hui, du nord au sud du pays, mais pas que, puisqu'on retrouvera quelques nuages tout au long de la matinée qui viendront obstruer les rayons du soleil. Pour les températures, au petit matin, de la fraîcheur tout de même, 12 degrés en moyenne tout de suite, puis en milieu de matinée, les températures, elles, vont monter progressivement à Metz et Strasbourg, 13 degrés, Orléans, 15 degrés, à Poitiers et La Rochelle, en milieu de matinée, 17 degrés, puis à Toulouse, 18 degrés. Cet après-midi, pas de perturbations annoncées par Météo France, des nuages qui se feront nettement moins nombreux dans le nord pour laisser place à un ciel plus dégagé. Ailleurs, ce sont des éclaircies. Et puis pour les maximales, ce lundi, 24 degrés dans le nord à Rennes. Dans le sud, on va dépasser les 30 degrés localement à Perpignan et Montpellier.
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1: Dans un instant, c'est votre rendez-vous quotidien, le duel des auditeurs autour de l'actualité. Et l'un d'entre vous repartira, Valentine,
4: avec sa radio ici pour nous écouter partout et pour vous éclairer aussi, puisqu'elle fait lampe torche, absolument.
1: Et c'est pour ça qu'il faut nous appeler au 0810 055 056. Bon lundi. On prend la route en musique pour commencer la journée. Peut-être d'ailleurs que vous nous écoutez déjà en voiture, de bonne heure, sur la route. Pour aller au boulot, on est ravis de vous accompagner. Je vous propose de monter un petit peu le son. On commence la journée en douceur avec Gérald de Palmas sur la route, à l'écoute d'ici.

0: Dès 5h avec vos chansons préférées, c'était De Palmas à 5h38. Cette info, tiens, ne va peut-être pas vous plaire et c'est pourtant bien vrai. L'hiver approche et avec lui, Valentine, le retour des arnaques concernant le bois de chauffage.
1: Et oui, prix cassé, livraison gratuite, certaines offres sont très séduisantes, sauf qu'une fois le paiement effectué, les bûches n'arrivent jamais. Audrazo vous donne les bons réflexes dans quelques minutes sur Ici.
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0: C'est l'heure du duel, le duel des auditeurs autour de l'actu. Et ce matin, c'est le duel des auditrices, Valentine. On va dire bonjour à Anne-Marie qui est avec nous du Var.
1: Bonjour Anne-Marie.
4: Bonjour, vous allez bien?
0: Ça va bien. Et vous, fraîchement réveillée, puisqu'habituellement, tiens, je vois que c'est pas vos horaires. Vous êtes plutôt réveillée sur les coups de 7h. Et là, pour commencer la semaine, vous avez décidé de venir un petit peu plus tôt.
4: Oui, mais souvent, des fois, j'ai ma petite fille, je l'accompagne le matin au bus, et voilà, c'est un peu compliqué en ce moment, parce qu'elle est en seconde, et voilà, il faut qu'elle s'organise, donc...
0: C'est le mois de septembre, c'est encore le début. En tout cas, on est ravis
4: de
0: vous avoir.
4: Voilà, tout à fait.
0: Avec nous aussi ce matin, Marie-Paul de la Marne.
1: Bonjour Marie-Paul.
0: Bonjour Marie-Paul.
4: Bonjour tout le monde.
0: Auxiliaire de vie, lève très tôt aussi, 5h, je suppose, oui. Pour aller bosser.
4: Voilà.
0: Très bien, on va jouer ensemble avec une question toujours autour de l'actualité. Ce lundi, nous sommes le 21 septembre, figurez-vous que l'on fête l'anniversaire d'un grand maître de la littérature d'horreur, Stephen King, qui fête ses 79 ans aujourd'hui.
4: Oui.
0: Est-ce que vous saviez que sa carrière, eh bien, elle a failli ne jamais commencer. On est dans les années 70, découragé, eh bien, il avait jeté les premières pages de Carrie à la poubelle. Eh bien, c'est sa femme qui les a récupérées, l'a convaincu de terminer le roman. Depuis, Stephen King est devenu l'un des plus grands et des meilleurs auteurs de la planète. Et la question que je vous pose ce matin, à combien estime-t-on le nombre d'exemplaires de ces livres vendus dans le monde? Il me faut un chiffre, Anne-Marie.
4: Oh là là, dans le monde entier, oh là là, oui, je sais pas.
0: En millions.
4: En millions, oui, j'allais vous dire, ça doit être des millions, je ne sais pas, 7 millions, 8 millions.
0: 8?
1: Allez, 8 millions, pour Anne-Marie.
0: On garde 8 millions pour Anne-Marie et oui. Marie-Paul.
4: 10 millions.
0: 10 millions pour Marie-Paul. Valentine, avant de donner la réponse, on a oublié de donner le cadeau.
1: Ah bah oui. La radio ici, bien sûr, un poste de radio multifonction pour nous écouter partout. Il est incroyable ce poste, il fait même lampe torche, il se recharge à l'énergie solaire, bref, vous allez l'adorer.
0: Demain, je vous le ramène puisque vous n'avez pas encore testé la fonction lampe torche, c'est promis. Et la réponse du coup, Valentine?
1: Vous avez été petite joueuse, les filles, ce matin. Environ 400 millions d'exemplaires vendus à travers le monde. Stephen King, c'est plus de 60 romans à son actif et d'innombrables adaptations au cinéma. Shining, Sa Misery ou encore La Ligne Verte.
0: C'est donc Marie-Paul qui remporte ce lundi matin. Sa radio ici.
4: Merci.
0: Bravo Marie-Paul. Anne-Marie.
4: Merci beaucoup.
0: C'était un plaisir de jouer avec vous ce matin. Donc,
4: c'est un cadeau de vous avoir.
0: Ah, c'est gentil. C'est gentil.
1: Vous retenterez votre chance, Anne-Marie.
0: C'est ce que j'allais dire. Oui. Pour ça. J'espère qu'on aura l'occasion de se reparler très vite. Je vous embrasse très fort. C'est une belle journée,
4: allez.
0: Anne-Marie.
4: Vous aussi également. Allez.
1: À bientôt.
0: Marie-Paul, un petit mot sur votre passion. Passion brocante. Est-ce que vous avez chiné ce week-end?
4: Non, ce week-end, je ne vais pas chiner. Je vais travailler.
0: Ah, vous allez travailler. Bon, bah tant pis.
4: Ah bah oui.
1: Elle va gagner les sous pour chiner le week-end prochain.
4: Voilà, exactement.
0: Eh bien, Marie-Paul, je vous souhaite une belle journée, je vous souhaite un bon lundi. Merci beaucoup d'avoir joué avec nous ce matin. J'en profite pour vous dire aussi qu'aujourd'hui, nous recherchons un auditeur qui, c'est votre rendez-vous quotidien juste avant vos infos locales de 6h. C'est aujourd'hui une journée internationale, celle de la paix. Et la paix, elle se cultive parfois dès le petit déjeuner. Alors avec Valentine, on recherche un auditeur qui a la technique pour mettre fin aux disputes à la maison.
1: Voilà, vous ramenez le café au lit le matin pour vous faire bardonner. Le bouquet de fleurs, c'est une tradition. Ou alors la boîte de chocolat, dites-nous tout.
0: Venez nous le raconter ce matin au 0810 055 056.
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0: Chaque matin, on découvre une initiative qui marche quelque part en France et celle-ci, eh bien, va faire du bien à notre portefeuille. Le prix des tomates flambe, 5 à 7 euros le kilo en supermarché. Mais Valentine, on va découvrir une alternative qui permet de diviser la facture par deux.
1: Oui, dans les Pyrénées-Orientales, vous pouvez trouver des tomates à moins de 2 euros le kilo. Et en plus, elles sont 100% locales. Pour ça, il va falloir mettre la main à la pâte, ou plutôt les bottes dans le potager.
0: Explication avec Robin Bernot tout à l'heure à 5h55, c'est ici. Un petit bijou du disco pour commencer ce lundi matin. On est en 79, quelques notes qui scintillent et la voix qui arrive tout en douceur d'Anita Ward avec Ring My Bell à l'écoute d'ici. Bon réveil avec nous.

0: Anita Ward, Ring My Bell, à l'écoute d'ici à 5h46. Tout de suite, c'est pas vrai, c'est votre rendez-vous anti-arnaque.
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0: Avec Aude Razeau. Aude, on commence à se préparer pour l'hiver et les arnaques aux bois de chauffage, elles, sont de retour.
3: Oui, le scénario se répète hein, chaque année, à peu près là, milieu, fin septembre. Et cette année, donc, je suis tombée sur l'alerte de Raphaël. Raphaël, il a commandé du bois de chauffage sur un site internet. Il est débité le jour même, il est censé être livré dans la foulée, mais un mois plus tard... Toujours rien, pas de bûche à l'horizon. L'entreprise, elle, est aux abonnés absents. Ne vous faites pas avoir comme moi, c'est ce qu'il écrit. Raphaël, malheureusement, il est victime d'un piège très classique et il aurait pu éviter l'arnaque. Comment ? En tapant dans Google le nom de ce site internet. C'est ce que j'ai fait. Je suis tombée sur plus d'une soixantaine de commentaires d'internautes extrêmement fâchés. Ils ont tous un point commun.

0: Les champs, je serais vous, j'éviterais, hein, ça sent mauvais. Et puis, point important, méfiez-vous toujours du vendeur qui exige un paiement intégral et immédiat avant la première livraison. Attention, parce que les escrocs sont toujours très habiles, ils piquent parfois le nom d'une vraie entreprise, son logo, ses photos de bûches, de camions, son adresse, etc. Gardez en tête qu'un site joli et crédible n'est pas forcément honnête.
1: Et il faut donc redoubler de vigilance et ne pas hésiter à prendre son temps, vérifier un maximum d'infos avant de passer quelconque commande. 5h49, je vous souhaite à tous un excellent début de semaine à l'écoute d'ici. On est ensemble jusqu'à 6h. Dans 3 minutes, on va découvrir une initiative qui marche quelque part en France. C'est juste après Jérémy Frérot sur ICI.
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0: Belle semaine et bon réveil sur ICI, c'était Jérémy Frérot, 5h51. Chaque matin, on découvre avec vous une initiative qui marche quelque part en France et celle-ci va ravir le pouvoir d'achat d'une commune dans les Pyrénées-Orientales. Alors que le kilo de tomates peut atteindre des prix faramineux, 5 à 7 euros le kilo, Robin, vous avez trouvé une commune au sud de Perpignan qui propose des tomates bien moins chères et 100% locales. Mais alors Robin, elles coûtent combien? Enfin, plutôt, il coûte combien ce kilo de tomates?
1: Ici, votre kilo de tomates vous coûtera moins de 2 euros.
2: Ah bah c'est imbattable, c'est clair, c'est imbattable.
1: Nous sommes à Elne, à une quinzaine de minutes en voiture de Perpignan. Bienvenue chez Christelle Lopez, agricultrice installée sur l'exploitation familiale il y a quelques années. Sa famille a fait le choix de se lancer dans le maraîchage. Et ici, le principe est simple, ce sont les clients eux-mêmes qui récoltent directement les fruits et légumes qu'ils souhaitent acheter.
3: Les gens sont respectueux, il y a un vrai échange sur la culture et pas seulement sur la cueillette.
1: Mais au-delà de ce circuit ultra court, ce qui nous intéresse vraiment aujourd'hui, c'est le prix. Imaginez un kilo de tomates paysannes à moins de 2 euros. Difficile de faire moins cher.
3: Ben oui, parce qu'en fait, il n'y a pas de dépenses salariales et on sait que dans une entreprise, ce qui coûte le plus cher, c'est le salarié. Et comment faire pour nous aussi vivre mieux et pour la clientèle vivre mieux? Ben c'est ça. C'est de la pédagogie, d'expliquer comment on cultive et qu'il faut faire attention à plein de choses. Et une fois que les gens ont compris ça et qu'eux aussi gagnent de l'argent sur leur panier, ben, c'est parti.

0: Alors ici, près de Perpignan, ça marche, mais vous, qu'en pensez-vous? On va en discuter avec Floriane, plutôt séduite par l'idée.
1: Je trouve que c'est une bonne initiative, ça marche plutôt bien. Personnellement, je le pratique, pas avec des tomates, mais avec d'autres produits comme les fraises. Qu'est-ce qu'on fait? On fait les fraises, on fait les courgettes. Chercher les champignons.
0: Des cueillettes où l'on vient récolter soi-même ses fruits et légumes. Aujourd'hui, il en existe un petit peu partout en France. Floriane, elle, a franchi le pas il y a déjà quelques années.
1: C'est la qualité des produits déjà. Mon intérêt pour l'écologie, même si je suis pas une écolo dans l'âme, mais je trouve qu'il serait peut-être temps quand même de réfléchir à certaines choses et d'arrêter les conneries pour être poli. Il y a beaucoup de métiers, beaucoup de gens qui sont en souffrance. Mais les agriculteurs justement et les producteurs sont pas les derniers, malheureusement.
0: Et Christelle, que je vous présente aujourd'hui, ne s'arrête pas là, puisqu'elle organise également, toujours près de Perpignan, des vides cueillettes. Des rendez-vous très attendus, annoncés sur les réseaux sociaux, et pour cause, ce jour-là, le prix est particulièrement attractif, seulement 1 euro le kilo.
2: Robin Bernot et David Rochier, 5h54. Nous sommes le lundi 21 septembre, c'est la journée internationale de la paix. Ce matin, on recherchait un auditeur qui... Il y a une technique un petit peu particulière pour mettre fin aux disputes, et nous l'avons trouvé. Il sera en ligne avec nous juste après la musique d'ici, Elie Medeiros.

0: Camila Calypso, Eli Medeiros à l'écoute d'ici 5h57. On recherche un auditeur qui, à l'occasion de la Journée internationale de la paix, eh bien, qui a une petite technique particulière pour mettre fin aux disputes du quotidien. Et Valentine, nous avons une auditrice, c'est Brigitte des Bouches-du-Rhône qui est avec nous ce matin.
1: Bonjour Brigitte.
2: Et bonjour, comment allez-vous?
0: Ça va bien,
1: bien et vous?
2: Ce matin détendu.
0: Ouais. Vous aussi?
2: Oui, tout à fait.
0: Et en plus, la détente, j'ai envie de vous dire, c'est un petit peu votre technique justement pour apaiser les tensions, les disputes qui peuvent survenir dans un couple. Vous, c'est la respiration, la détente.
2: Absolument. Ah. C'est tellement important de bien respirer.
1: Comment vous faites, Brigitte? Vous avez une technique, genre vous pensez, vous respirez, vous comptez, dites-nous.
2: Oui, absolument. J'essaye de compter quand je sens que je vais m'énerver, m'agacer ou que je suis un peu tendue.
0: Donc, six petites disputes, on compte jusqu'à 10. Six grosses disputes, voilà. On peut aller jusqu'à combien?
2: Alors, en fait, la vraie technique, c'est ça. C'est de respirer. Par exemple, vous faites la technique du 5-7-8. Hein?
1: D'accord.
2: Vous inspirez par le nez tranquillement 5 fois. Alors, après, vous restez en apnée, c'est-à-dire sans respirer, vous comptez jusqu'à 7.
0: Ouais.
2: Et après, vous soufflez sur 8.
1: D'accord. Sur 8 secondes.
2: Vous comptez jusqu'à 8. Alors, vous comptez jusqu'à 5. Vous mettez poumon plein pendant 5. On retient pendant 7.
1: Et on expire pendant 8.
0: Et on expire pendant 8. Eh bien, écoutez, Brigitte, je crois qu'on va tous tester ça cette semaine si jamais une dispute vient à survenir. Merci à tous d'avoir été là. À 6h, vous avez rendez-vous avec l'actualité de vos régions. À 6h30, vous retrouvez Valentine Lottès.
1: Pour l'info en France et dans le monde, en 90 secondes.
0: Et tout de suite, vous retrouvez les équipes d'ici matin qui sont là ce lundi. Belle journée qui commence ici.
3: Merci beaucoup Louis. Bonjour à toutes et à tous. Nouvelle semaine qui démarre. Bonjour Shannon Marini.
4: Bonjour Lucas, bonjour à tous.
3: Bon, comment ça va en ce lundi 21 septembre?
4: Ça va, vous avez profité des journées du patrimoine?
3: Oui, ah, je me suis régalé.
4: Vous avez fait quoi?
3: Mais il y avait même un petit feu d'artifice à côté de la cathédrale de l'Escar.
4: Ah,
3: et
4: génial.
3: C'était vachement
4: bien. Ah bon, on va parler de la cathédrale d'ailleurs dans les journaux.
3: Bon, comme quoi, c'est que FD.
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3: Très bon réveil à l'écoute d'ici Béarn Bigorre. Il est 6h.
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3: Et le journal avec vous, Shannon Marini.
4: Le lundi début de semaine, c'est le moment de s'organiser. Alors, on sort notre liste. Les cierges, ok. Les chants originaux composés à Lourdes pour la messe, ok. Les médailles souvenirs, c'est bon aussi. Bon, bah, il n'y a plus qu'à. Il n'y a plus qu'à attendre la venue du pape Léon XIV. Il arrive ce samedi soir à Lourdes et restera toute la journée de dimanche. 200 000 personnes attendues. On a du mal à s'en rendre compte. Mais c'est 11 fois le stade du Hameau rempli. Et le sanctuaire de Lourdes, ça y est, il est prêt, le recteur Michel Dauban.
9: Il n'y a pas des choses à préparer, il y a des petits détails à pointer, mais voilà, on est dans l'ordre du règlement des derniers placements, des dernières invitations de tel ou tel qui étaient prévues et qui n'ont pas encore reçu le document qui valide leur entrée. Bref, c'est vraiment des détails. Les services du Vatican vont arriver autour de mardi, et de fait, oui, il va y avoir la dernière inspection, la dernière ultime répétition des personnes qui vont rester physiquement sur le lieu jusqu'au week-end pour que tout soit vu dans les moindres détails, le détail de l'ascenseur d'un côté ou de l'escalier de l'autre et du passage à tel ou tel endroit avec la file des pèlerins qui sera fermée à ce moment-là, éventuellement, évidemment.
4: Michel Dauban, le recteur du sanctuaire de Lourdes, que vous entendrez plus en longueur sur ses derniers préparatifs dans une demi-heure à 6h30. Attendu comme le pape à l'Escar, la toiture de la cathédrale est enfin terminée, rénovée, inaugurée ce week-end pour les journées du patrimoine. Les ardoises étaient cassées, il y avait des infiltrations d'eau. Cette cathédrale, c'est un joyau d'art roman pour la mère de l'Escar. Elle abrite les sépultures des rois de Navarre, dont Henri d'Albret et Marguerite de Navarre, les grands-parents du roi Henri IV. 2024.
3: Deux femmes jugées pour diffamation à l'encontre de François Bayrou à Pau.
4: Oui, cet après-midi, le procès a déjà été renvoyé deux fois. Cette fois, c'est peut-être la bonne. Ces deux militantes d'Urgence Palestine avaient placardé des affiches à Jurançon qui disaient « Viol à Beterham, génocide à Gaza, Bayrou complice ». C'était à l'été 2025. À ce moment-là, le maire de Pau était aussi Premier ministre. Le gouvernement cherche toujours à s'éviter une crise sociale. Le Premier ministre, Sébastien Lecornu, enchaîne deux réunions aujourd'hui avec des ministres. Le gasoil a encore pris un centime depuis vendredi. Un nouveau record, on est à 2,41 € le litre en moyenne. Et Emmanuel Macron sera jeudi soir sur TF1 et France 2 dans le JT de 20h. Avec tout ça, on se pose tous des questions sur nos modes de transport, si on doit changer de voiture pour consommer moins, est-ce qu'il faut passer à l'électrique? À partir de 9h, Cynthia Lafontaine et ses invités vous donnent tous les bons conseils et vous pourrez aussi bien sûr nous appeler pour poser directement vos questions. Quand on doit dépenser plus en carburant, parfois pas le choix, surtout à la fin du mois, que de faire des économies ailleurs. Les patates, c'est pas cher et on peut les acheter directement au bord de la route. Sylvain Cournet à Lagor de la ferme Berduc ne passe pas sa journée à vendre ses sacs de patates, pas le temps. En revanche, il compte sur l'honnêteté des acheteurs. Il laisse une boîte d'œufs pour que les clients puissent déposer leur monnaie.
6: Les gens au village me demandaient des pommes de terre et moi, j'étais pas forcément toujours disponible quand les gens étaient disponibles. Donc l'idée, c'était de le mettre en libre-service. Et puis aussi, comme c'est une route entre, on va dire, entre Orthez-Mourenx ou Orthez-Monin, c'est une route où il y a quand même du monde qui passe un peu au quotidien. Le système est très simple. On est en bord de route. Il y a deux tréteaux, une table. Il y a 5 sacs d'une variété, 5 sacs d'une autre variété, quelques petits marrons et butternut, et il y a une boîte d'œufs où on dépose l'argent, et moi je passe régulièrement, et voilà, je récupère l'argent, et ça se passe très bien. Forcément, les gens ils sont plutôt étonnés déjà de trouver des pommes de terre du Béarn, parce qu'on n'est pas non plus une région où ça se produit beaucoup. C'est déjà ça, cet étonnement. Et après, c'est de la confiance quoi, que je donne aux gens, et les gens jouent le jeu, donc, en fait, ça fonctionne, c'est gagnant-gagnant.
4: Sylvain Cournet, agriculteur à Lagor, système donc de libre service pour les patates qui fonctionne à la confiance. Avant de parler de ce qui fait pas plaisir, une bonne nouvelle. 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
3: Bon, et ben maintenant, on est obligé de reparler donc de cette défaite, Shannon.
4: Oui, la première de la saison à Lyon, ce week-end, 51-25. Et justement, avant le match contre La Rochelle, Damien Gozioso, il faut que la section se pose les bonnes questions.
10: Oui, sans caricaturer et dire qu'on n'a pas reconnu la section, elle a été loin du niveau minimum qu'elle montre depuis des mois. Même le troisième ligne, Loïc Credos, n'a pas compris.
11: On le savait, on l'avait préparé, mais on s'est quand même fait avoir.
10: Et pas mieux pour le trois quarts centre Emilien Gailleton.
11: Pourtant, on se l'était dit dans la semaine, on a vu que le Loup a fait deux gros matchs, donc on peut s'en prendre qu'à nous-mêmes, hein, honnêtement.
10: Vexés, les Palois, d'avoir été cabossés comme ça, d'autant qu'ils comptaient bien rester invaincus et conforter leur place de leader du championnat. Mais l'équipe n'a pas affiché le visage d'un cador du top 14, regrette amèrement son manager, Sébastien Piccheroni.
12: Il nous manque de l'énergie, il nous manque peut-être des convictions. J'ose pas imaginer qu'il y a un peu de suffisance, sinon ça me vexerait énormément. Mais en tout cas, il faut être très lucide sur le constat. Il y avait une équipe lyonnaise qui avait plus d'énergie que nous en fin de match. Il y avait une équipe lyonnaise qui était plus convaincue que nous en fin de match. Et ça, je le retiens.
10: Un discours qui laisse déjà deviner le ton de la semaine qui attend les Verts et Blancs pour préparer La Rochelle et s'éviter ce qui là ne serait plus seulement une déconvenue, mais une désillusion.
4: La section paloise est quatrième du top 14 ce matin et on reparle de ce match face au Loup et du prochain face à La Rochelle dans le Mag Rugby ce soir 18h avec Antoine Nicou, l'entraîneur de la défense qui sera l'invité de Damien Gozioso. En fédéral 1 de rugby, Bagnères vainqueur de l'Erac 46-13, Lourdes a battu Barbezieux 31-11 et Oloron a perdu à Quatre Cantons 42-10. Pont-Long s'est incliné à Souston 30-29. J'ai pas du tout regardé la météo aujourd'hui.
3: Eh bien écoutez, c'est un ciel légèrement voilé ce matin, de bonnes températures, il fait assez bon, 11 à 14 degrés sur le Béarn et la Bigorre. Et cet après-midi, eh bien ça devrait être complètement dégagé avec du soleil et des températures qui vont s'envoler. On aura 27 degrés à Bagnères et la Reims, 28 à Lourdes et l'Embeil. On rajoute 1 degré de plus à Tarbes, Naï et Arbus, il fera 30 degrés à Pau. Et les maximales seront à Mourinx avec 31 degrés.
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3: Bon, c'est lundi, on n'a pas forcément envie de se réveiller, donc on va vous aider à 6h07. Voici Queen, Don't Stop Me Now. Tonight.

0: Oh, qu'elle fait du bien en ce lundi 21 septembre. C'était Queen, Don't Stop Me Now.
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0: Oui, à 6h10, le réveil est un peu rude. Vous attaquez une nouvelle semaine après avoir bien profité de ce week-end. D'ailleurs, profitez-en pour venir nous dire ce que vous avez fait sur la page Facebook. Et ce matin, on va quand même vous donner le sourire, puisque nous sommes à moins d'une semaine du match de la section paloise face à La Rochelle. La Rochelle, qui a déjà battu Toulouse cette saison, viendra sur nos terres tenter de vaincre nos verts et blancs. Mais c'est à ce moment-là que vous allez entrer en jeu. On aura deux places à vous faire gagner pour aller assister à ce match avant 9h. Il va falloir donner de la voix, surtout que nos sectionnistes ont perdu face au Loup ce week-end. Donc il va falloir aller les encourager et rester attentif parce que vos places peuvent tomber à tout moment. En attendant, on va partir au jardin pour savoir comment avoir des fruits sur son kiwi.
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0: Et à 6h12, tous les matins, on répond à vos questions sur le jardin. Notre spécialiste Régis Muto tente de vous aider avec ses conseils. Aujourd'hui, c'est Gérard qui cherche à savoir comment donc avoir des fruits sur son kiwi.
4: Donc mes questions, c'est est-ce qu'il y a-t-il une variété de kiwi universelle qui féconderait toutes les variétés? Et deuxièmement, est-ce qu'un pied auto-fertile peut avoir cet effet?
5: Est-ce qu'un kiwi auto-fertile peut-il féconder des kiwis qui ne le sont pas, qui ont une fertilisation classique? Oui, parce que le kiwi auto-fertile, il a des fleurs mâles et il a des fleurs femelles sur le même arbre. Donc lui.
4: Mais quelle que soit la variété, parce que j'ai lu qu'il fallait qu'il n'y avait pas de compatibilité entre les différentes variétés de kiwi.
5: En fait, c'est que le problème là-dedans, c'est qu'un auto-fertile avec une fécondation classique n'ont pas forcément les mêmes moments de floraison. Et c'est ça qui peut être l'occasion du problème. Ça veut dire qu'effectivement, si vous avez des variétés, vous allez comprendre, une variété qui est un peu plus précoce et une variété qui l'est plus tardive, mais vous allez vous retrouver avec un écart du moment de fertilisation qui peut être préjudiciable. Et je vais avoir un décalage, donc possible pas de fruits. Ça veut dire que effectivement, quand je prends des fécondations classiques, la variété la plus universelle et qui est la plus facile à utiliser, c'est du Hayward. Et sur le Hayward, on a des pieds mâles et des pieds femelles. Et là, on va avoir des floraisons qui se passent au même moment. Donc, j'ai bien une pollinisation qui se fait au même moment. Par contre, par rapport à des pieds Hayward, si vous aviez ça, est-ce que votre variété auto-fertile, qui peut être un solo, par exemple, malheureusement pour vous, si c'est un solo, ça marchera. Si c'est une génie, ça marchera pas. Parce que le moment de floraison ne sera pas le même. Et là, Gérard, vous rentrez dans le fait, mais je ne sais pas quelle variété j'ai. Là, vous devez attendre, et on doit attendre combien de temps? Parce que c'est ça aussi la grande question. C'est que sur une fécondation classique, pied mâle, pied femelle, première floraison fertile et les premiers fruits, il faut en général attendre 3-4 ans. Et les auto-fertiles, eux, c'est plus long. C'est-à-dire que le temps d'attente avant d'avoir du fruit sur un auto-fertile, on est plutôt sur du 5 ans, parfois même 6 ans. Dernière chose, il faut savoir que sur le kiwi, les fleurs arrivent toujours sur le bois de l'année précédente et qu'au moment où on les taille, parce que c'est quand même des lianes, il faut faire attention de pas trop rabattre. Il faut toujours garder une ou deux charpentières de l'année d'avant pour qu'on ait bel et bien des fruits. Parce qu'on a aussi parfois des accidents de taille où on est un peu trop dur et finalement, on n'aura quasiment pas de fleurs.
0: Et je vous rappelle que vous pouvez bien sûr poser toutes vos questions à nos spécialistes. Vous allez sur WhatsApp, vous tapez le numéro de téléphone, le 05 59 98 09 09, et vous pouvez soit poser votre question par vocale ou soit par écrit. Dans un instant, on va vous raconter une histoire locale qui s'est passée dans la commune de Ferrières, dans les Hautes-Pyrénées. Mais d'abord, voici Alain Souchon avec Le Baiser.

0: sœur d'Alain Souchon, c'était Le Baiser. Direction Ferrières dans la vallée de Douzoum, parce qu'il y a une histoire autour d'un ouvrier de la mine de fer de Baburette. C'est celle d'Ichouche. Il était de confession musulmane et il a été enterré dans le cimetière catholique de Ferrières. Et à la suite de travaux dans ce cimetière, eh bien, il s'est passé quelque chose qui a provoqué un certain émoi dans la vallée. C'est Sylvain Carrère qui a pu rencontrer Jean-Bernard, un habitant de la commune, qui vous raconte l'histoire complète.
1: Je m'appelle Jean-Bernard, j'habite Ferrières.
2: À Ferrières, il y a une histoire au cimetière. C'est l'histoire d'Ichouche, quelqu'un qui était venu travailler dans la vallée de Louzoum et qui était de confession musulmane et qui avait été enterré dans le cimetière de Ferrières. Est-ce que vous l'avez connu, Ichouche? Est-ce que vous pouvez me parler de lui?
1: Dans mon enfance, j'ai connu Ichouche, qui était un homme charmant et qui était venu là pour travailler à la mine d'abord avec les ouvriers. Il y avait beaucoup d'Arabes qui sont venus travailler à la mine. Et puis, quand la mine a été fermée, les Arabes et les Espagnols qui venaient aussi à l'époque de la guerre civile, il y avait beaucoup d'Espagnols qui sont venus travailler, qui s'échappaient évidemment de l'époque franquiste. Et donc ce Ichouche est installé à Ferrières et il avait été engagé par Madame Marancy, qui était qui avait un transport bien connu à l'époque, qui faisait le transport sur Naï. Et donc elle l'avait engagé, et un homme tout à fait charmant et délicieux, avec des grandes moustaches, et voilà, il a été à Ferrières à sa mort. Simplement, quand on a réformé le cimetière pour les tombes qui n'étaient pas entretenues, on a enlevé la tombe d'Ichouche, qui était dans un coin du cimetière, la seule tombe musulmane. Et donc, on a été navrés de voir disparaître, évidemment, cette tombe qui était un témoignage de ce passage intéressant des Arabes dans la vallée. Celui-là, qui était particulièrement charmant, et ses grandes moustaches. Et on a été navrés de tout ça. C'est comme ça que le souvenir d'Ichouche est resté dans nos mémoires, mais il a été effacé, en tout cas, de l'histoire du village à cause de ça.
2: C'est vrai, parce qu'il y avait une tombe avec le croissant, je me rappelle, et c'est vrai que le symbole de l'avoir exclu de ce cimetière avait provoqué de l'émoi dans la vallée aussi.
1: Oui, il y a une grosse polémique dans la vallée, mais bon, la municipalité avait pris ses décisions, et sur les ordres, évidemment, des normes européennes, comme toujours, et donc c'est dommage d'avoir enlevé de la mémoire du village cet événement important et un personnage important, la période de la mine, la période de la présence des Arabes qui venaient travailler à la mine, qui étaient des gens toujours charmants et sans histoire, et Ichouche, qui était une vraie personnalité charmante, et pour les petits gamins que nous étions, c'était un personnage était très grand, avec des énormes moustaches. C'est le souvenir d'un personnage charmant.
0: Et des histoires comme celle-là, il y en a plein d'autres à aller découvrir sur notre application ici avec les gens d'ici. 6h22, on est aussi avec vous sur la page Facebook pour savoir les températures qu'il fait chez vous. 13 degrés sur Pau avec un beau lundi au soleil chez Marianne, 16 degrés au hameau de Bunien avec un ciel couvert ce matin, ça c'est chez Raymond. Et puis on a évidemment Anna qui nous dit qu'il fait 13 degrés aussi à Lembeye avec un ciel dégagé. C'est encore l'été, comme la chanson qu'on va vous passer. Voici Adèle Castillon, Été avec toi.

0: des vacances, elle vous a accompagné tout l'été. C'était Adèle Castillon avec Été avec toi. Shannon Marini, il me semble que vous êtes Gémeaux, vous.
1: Oui.
0: Eh bien, sachez que votre horoscope, aujourd'hui, normalement devrait être bien.
1: Ah, je dis ça, c'était pas rien. Le cas la semaine dernière.
0: Non, donc, mais on
1: ça
0: va,
1: me fait plaisir.
0: Vous allez pouvoir bien démarrer cette semaine, je pense.
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0: Et à 6h27, l'horoscope, c'est avec vous, Catherine Viguier. Et pour les Verseaux, eh bien la journée semble un petit peu compliquée.
6: L'influence de Pluton les plombe un peu, mais tout reste à faire.
7: Bélier, on vous attend côté finance, mais aussi côté cœur, vous avez des choses à dire.
8: Taureau, l'appréhension ressentie au sujet d'un rôle à assumer sera dissipée en fin de journée.
9: Gémeaux, une journée plus légère que pour d'autres, avec un dépaysement au programme.
10: Cancer, vous investissez en temps et en argent pour votre morale et votre corps.
11: Lion, il vous faut faire un choix en couple avec une hiérarchie ou autre.
12: Vierge, vous avez l'espoir d'un planning bien géré, bon, malgré d'éventuels soucis du quotidien.
13: Balance, très certainement qu'un lien vous pose problème et vous en parlez aujourd'hui.
14: Scorpion, soyez compréhensif, c'est ainsi que votre petite famille se portera bien.
15: Sagittaire, de bonnes choses, même si ça cogite dans votre esprit.
16: Capricorne, une affaire d'ordre financier se règle aujourd'hui, c'était nécessaire.
17: Verseau, vous avez un rôle de décideur, on vous écoute attentivement et vous faites au mieux.
18: Poisson, vous doutez entre continuer ainsi ou changer quelque chose à votre vie.
19: Et pour nous tous, on voit la vie en rose.
0: Merci beaucoup Catherine Viguier. Vous voyez, Shannon, vous n'avez pas menti.
1: Oui.
0: Vous avez passé une bonne journée. Bon,
1: formidable.
0: Votre horoscope est évidemment à retrouver à tout moment, n'importe quand, sur l'application ici.
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0: Bonjour et bienvenue sur votre radio locale. Ce matin, nous allons recevoir le vice-président de la région Occitanie pour vous parler de ces élèves de seconde qui ont reçu leur ordinateur portable gratuitement. Alors évidemment, cette aide, c'est un coût pour la région, mais ça permet surtout aux jeunes de garder un certain pouvoir d'achat. On vous explique tout à partir de 7h20. Et puis, vous allez aussi pouvoir démarrer votre semaine avec le sourire. On va vous offrir vos places pour aller voir la section paloise face à La Rochelle, ce sera ce samedi à 21h au Hameau. Bon, il faut le dire, Shannon, on est passé un petit peu à côté de notre match ce week-end aussi pour la section.
1: Bah, on va se rattraper à la maison.
0: C'est exactement ça que je voulais entendre. Entre 6h et 9h, vous allez pouvoir venir remporter vos donc deux places pour aller voir la section paloise et pouvoir chanter la Ougnade. Ça n'a pas de prix, donc restez attentifs entre 6h et 9h. En attendant 6h30, on fait aussi un point sur l'actu avec vous, Shannon.
1: Une sécheresse inédite, pas de pluie en vue en Béarn et en Bigorre. On verra quelles conséquences ça a dans les stations de lavage de voitures dans le journal de 7h. Elle le valait bien. Après des années de travaux pour refaire la toiture en ardoise, la cathédrale de l'Escar a été inaugurée ce week-end pour les Journées du patrimoine. Il fallait absolument passer par là pour la maire Valérie Revel.
21: Le plus beau des joyaux du Béarn en termes d'art roman et même, je dirais, de Nouvelle-Aquitaine en termes d'art roman. C'est vraiment un joyau exceptionnel qu'il fallait sauvegarder, je dirais même qu'il fallait sauver.
1: Et il a fallu quand même débourser 2 300 000 euros pour restaurer la toiture et le clocher de manière traditionnelle. Lui aussi le vaut bien. Le pape attendu à Lourdes samedi et dimanche. On n'est plus qu'à quelques jours de la visite du Saint-Père et le sanctuaire est prêt. Il reste quelques préparatifs, mais le gros est fait. Vous entendrez le recteur du sanctuaire dans une minute. Le temps de faire un tour de l'actualité nationale et internationale avec Valentine Letès.
2: Comment faire baisser les prix du carburant? Le gouvernement travaille ce lundi sur cette équation particulièrement complexe. Les directeurs des centrales d'approvisionnement en pétrole sont reçus à Matignon quand les ministres planchent sur les aides carburant. Dans ce contexte, Emmanuel Macron, 20h, le président de la République sera interviewé jeudi sur TF1 et sur France 2. Des centaines de passagers bloqués sur les rails, le trafic des trains interrompu au moins jusqu'à demain matin entre Toulouse et Carcassonne. Après une collision hier entre un TER et une voiture sur un passage à niveau, la conductrice de 40 ans est gravement blessée et les dégâts très importants. Attaque de frelons sur une quarantaine de cyclistes hier en Haute-Vienne. Au cours d'une sortie de groupe sur un chemin, un essaim similaire à un mur a piqué les vététistes de 14 à 65 ans. Deux ont été hospitalisés en urgence absolue. C'est la journée mondiale de l'Alzheimer. 1 million de Français en souffrent et chaque année, les médecins diagnostiquent 225 000 nouveaux cas. Aucun traitement n'existe encore aujourd'hui pour guérir la maladie. La toute première sélection de Zizou se réunit à Clairefontaine. Les Bleus préparent la Ligue des Nations de foot, synonyme de 3 semaines de pause pour la Ligue 1. La 5e journée s'est terminée hier sur une nouvelle défaite de Marseille, battue 2-1 par le Paris Saint-Germain. La 3e place pour Paul Sexasme au championnat du monde de cyclisme. Le Français de 19 ans s'est emparé du bronze sur le contre-la-montre hier.
1: La mairie de Lourdes, la préfecture, le sanctuaire travaillent depuis des mois pour l'avenue du pape Léon XIV, samedi et dimanche. Vous avez entendu sur ici Béarn Bigorre au fil des semaines, sœur Martha par exemple, qui coud les vêtements du pape pour la messe, le maître de chapelle qui a composé des chants spécialement pour la messe du dimanche. Et ça y est, on n'attend plus que le Saint-Père maintenant. À quelques détails près, bien sûr, le recteur du sanctuaire, Michel Dauban, a fait le point avec Juliette Mély.
3: On peut dire que après toute la préparation intensive de tous les aspects de ce voyage, on peut dire que la joie et l'émotion ne cessent de grandir à la perspective de la venue du Saint-Père dans notre cité mariale.
22: Est-ce qu'il reste des préparatifs justement? Est-ce qu'il reste encore des choses à préparer?
3: Il n'y a pas des choses à préparer, il y a des petits détails à pointer, mais voilà, on est dans l'ordre du règlement des derniers placements, des dernières invitations de tel ou tel qui étaient prévues et qui n'ont pas encore reçu le document qui valide de leur entrée. Bref, c'est vraiment des détails.
22: Madame la préfète a parlé de reconnaissance aussi, notamment pour le trajet de la Papa Mobile.
3: Alors, les services du Vatican vont arriver autour de mardi. Et de fait, oui, il va y avoir la dernière inspection, la dernière ultime répétition des personnes qui vont rester physiquement sur le lieu jusqu'au week-end pour que tout soit vu dans les moindres détails. Le détail de l'ascenseur d'un côté ou de l'escalier de l'autre et du passage à tel ou tel endroit avec la file des pèlerins qui sera fermée à ce moment-là, éventuellement, évidemment.
22: Donc, on ne connaît pas pour le moment le trajet du pape en papa mobile?
3: Alors, on a quand même des idées très très sérieuses, mais l'expérience de cette préparation m'invite à avoir beaucoup de précautions et à savoir qu'un point qui a déjà été organisé et préparé peut changer pour une raison X ou Y au démoment. Donc effectivement, j'attends vraiment la validation des services du pape pour que effectivement tout devienne vraiment finalisé. Et puis je crois aussi que de toute façon, il faut garder certains aspects de surprise pour être ému, pour être touché. Et de ce point de vue-là, je peux d'ores et déjà dire qu'on ne sera pas déçu.
22: Et vous, très personnellement, comment vous vous sentez dans cette dernière phase avant l'arrivée du pape?
3: Moi, je me sens un tout petit peu fatigué, mais immensément heureux par ce privilège, cette joie, cet honneur, voilà, de recevoir le Saint-Père dans le sanctuaire.
1: Michel Dauban, le recteur du sanctuaire de Lourdes, fatigué mais heureux donc à quelques jours de la visite du pape à Lourdes. 200 000 personnes attendues. Imaginez, c'est 11 fois la capacité du stade du Hameau dans les rues de Lourdes ce week-end. On vous fera vivre bien sûr les moments forts sur ICI Béarn Bigorre. Une émission spéciale dimanche avec un gros dispositif. Plusieurs reporters sur place.
4: Météo plutôt calme aujourd'hui encore.
0: Oui, quelques nuages ce matin, mais il fait beau. Hein, le soleil va rayonner toute la journée avec 11 à 14 degrés ce matin. Et puis pour cet après-midi, le ciel sera dégagé. On aura 25 degrés à Barège, 28 à Oloron, Arrête et Buzy, 29 degrés sur Tarbes et Juillan. Il fera 30 degrés à Pau, Orthès et Nousty. Et les maximales seront à Pardis et Moinx avec 31 degrés.
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0: Et puis si vous vous demandiez aussi s'il allait faire beau ce week-end pour l'avenue du Pape, normalement il y aura du soleil avec quelques nuages, un temps idéal pour que le Pape puisse découvrir la ville de Lourdes.

0: Retour en 85 avec Niagara, c'était Cheeky Boom.
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0: Bon, je pense que vous vous souvenez tous du film Intouchable avec Omar Sy et François Cluzet. Et surtout, on se rappelle tous de cette réplique entre les deux.
3: Donnez-moi un chocolat.
4: Pas de bras, pas de chocolat.
5: Non, je déconne.
3: Ah, c'est une blague.
5: Ben oui, c'est une blague.
3: Ah, c'est une blague.
5: Elle est bien quand même.
3: Très bonne, c'est une très bonne blague.
5: C'est une vanne connue. Pas de bras, pas de chocolat, mais avec vous.
3: Allez.
5: Elle est chambée.
3: Une bonne blague.
5: Mais oui.
0: Le rire de Marcy, je m'en lasserai jamais. Mais c'est surtout pour vous dire que c'est l'anniversaire de François Cluzet aujourd'hui, 71 ans. Donc pour celui qui a incarné Philippe, hein, ce riche tétraplégique qui va se lier d'amitié avec Driss, son auxiliaire de vie interprété par Omar Sy. Et le film Intouchable date d'il y a déjà 15 ans. Ça nous rajeunit pas tout ça. Et à 6h40, on va faire une place au sport ce matin avec vous, Shannon Marini, parce que la section paloise cherche à comprendre évidemment ce qu'il s'est passé samedi à Lyon.
6: Et la défaite 51 à 25 aux allures de déroute sur la fin. Les Béarnais ont encaissé un rude 31 à 5 dans la dernière demi-heure qui fait tache quand on veut jouer les premiers rôles, Damien Gozioso.
7: Et pas la peine de tout mettre sur le dos de ce pauvre Baptiste Pesanti qui s'est puni tout seul en même temps qu'il a relancé le débat sur son indiscipline chronique. Avant, déjà, la section pliée largement sous les coups de boutoir lyonnais et elle a continué après jusqu'à concéder ce bonus offensif dans les dernières secondes à Vanny Suprême que ne digère pas le troisième ligne Loïc Credos.
8: C'était dit sous les poteaux, fallait pas qu'il prenne les bonus. Que dire ?
7: En tout cas pas à Sébastien Piccheroni que le doublé de Marta ou les deux essais marqués après ballon porté sont des motifs de satisfaction, pas après une telle fin en eau de boudin.
9: Non, franchement, quand tu prends 50 points, qu'il y a bonus off à ton adversaire direct et qu'encore une fois, à la troisième journée, la section n'a pas assez d'énergie, franchement, je vois pas de point positif.
7: Un manque d'énergie d'autant plus étrange que la section n'avait plus craqué de la sorte depuis bien longtemps, ce qu'Emilien Gailleton traduit donc plus comme une sortie de route qu'un trait de caractère de cette équipe.
10: Si on commence à s'arrêter dès la J3, ça va être compliqué pour la suite de la saison. Donc voilà, se remettre un peu les pieds sur terre, ça va nous faire du bien et se remettre au boulot. Ouais.
7: Loïc Credos lui emboîte le pas et se tourne déjà vers la suite.
8: C'est que la troisième journée, c'est notre deuxième match à l'extérieur. Alors, on a une grosse réception samedi soir à 21h, donc trop important de gagner ce match pour garder ce hameau invaincu. On en a besoin. Voilà, on va vite switcher, puis aller ramener la victoire.
7: Un match où le résultat sera attendu, évidemment, mais où la manière sera aussi très surveillée après cet écart des Béarnais à Lyon.
6: Et on reviendra sur cette large défaite ce soir dans le MAG Rugby entre 18h et 19h. Damien Gozioso recevra justement l'entraîneur de la défense des Verts et Blancs, Antoine Nicou. Et puis sur une note un peu plus positive,
0: oh oui,
6: on vous fait gagner des places toute la semaine pour la réception de La Rochelle au Hameau. Ce sera samedi soir.
0: Et puis toujours en rugby, la Fédérale 1 hier avec des victoires pour nos deux clubs bigourdants.
6: Bagnères vainqueur à l'Irac 46 à 13, Lourdes battue à Barbezieux 31 à 11 et deux défaites pour nos clubs béarnais. Oloron a perdu à 4 cantons 42 à 10 et Ponlon s'est incliné à Souston 30 à 29. Et puis les championnats du monde de cyclisme et la 26e place pour le Bagnérais Bruno Armirail sur le contre-la-montre. L'autre Français Paul Saxas a terminé lui 3e, très belle médaille de bronze. C'est le Belge Evan Poul qui s'est imposé hier à Montréal. Bruno Armirail sera aussi aligné sur le relais mixte demain et la course en ligne homme dimanche.
0: Et puis à 6h43 désormais, c'est l'heure de retrouver nos vétos d'ici parce qu'on va vous parler de vos animaux de compagnie aussi, parce que le grand ménage de la maison, c'est devenu une habitude pour nous, mais c'est un danger aussi invisible pour nos animaux. Alors docteur Pierre Fabin, vous nous rejoignez ce matin pour nous dire que nos produits ménagers sont toxiques.
11: Eh ben oui, globalement, tout ce qui est toxique pour nous, d'un point de vue produit ménager, l'est pour eux aussi. Mais soyez particulièrement vigilants avec vos sols. Quand vous lavez par terre, rincez toujours très bien à l'eau claire. Nos animaux marchent dessus puis se lèchent les pattes, alors que nous, on ne lèche pas le dessous de nos pantoufles. Et attention aussi à l'eau de Javel. On l'utilise souvent pour le bac à litière, mais l'urine du chat contient de l'ammoniac. Et sans un rinçage parfait, le mélange crée des vapeurs toxiques qui peuvent un peu brûler leur voie respiratoire. Et en plus, la Javel, ça attire les chats. Si votre chat urine sur le carrelage et que vous nettoyez la Javel, il va se dire « Génial, c'est ici qu'on fait ses besoins » et reviendra au même endroit. Utiliser plutôt du vinaigre blanc, c'est sans risque.
0: Et pour la lessive, docteur, on a parfois des dosettes qui traînent. Il paraît qu'ils aiment bien jouer avec.
11: Bah oui, la dosette, c'est très tentant pour un jeune chien. Ça ressemble à un jouet en plastique tout mou. Par contre, si jamais il en ingère une, n'essayez surtout jamais de le faire vomir. Le produit qui va remonter va rebrûler son œsophage une seconde fois et la mousse irait directement dans ses poumons. L'astuce d'urgence, c'est de ne surtout pas lui faire boire de l'eau, mais de lui faire avaler 2 ou 3 cuillères à soupe d'huile végétale pour tapisser son estomac et empêcher la mousse. Et ensuite, vous foncez chez votre vétérinaire. Pensez aussi au danger de la machine à laver. Le tambour est une cachette de rêve pour un chat. C'est sombre et le linge sale porte votre odeur. Le drame arrive si on lance un cycle sans vérifier. Prenez l'automatisme de laisser le hublot fermé et de toujours passer la main au fond avant d'allumer.
0: Ouais, je sais que vous, à la maison, vous aimez aussi parfumer votre intérieur avec de l'encens, des bougies ou des huiles essentielles. Mais est-ce que c'est dangereux pour nos animaux, docteur ?
11: Et oui, c'est assez dangereux, surtout pour les chats. Brûler de l'encens ou des bougies parfumées libère des composés organiques volatiles. Ça irrite leur voie respiratoire et ça déclenche des graves crises d'asthme ou des bronchites. Mais le pire, ce sont les diffuseurs d'huiles essentielles. Le foie du chat ne possède pas l'enzyme nécessaire pour éliminer ces molécules. Respirer de l'huile d'eucalyptus ou de l'arbre à thé tous les jours peut finir par l'intoxiquer. Et surtout qu'il y a des petits malins, des petits curieux qui essayent même d'en lécher. Et là, c'est le drame. La seule méthode saine pour rafraîchir l'air de la maison et sans risque pour vos animaux, c'est d'ouvrir en grand les fenêtres au moins 10 minutes par jour.
0: Merci beaucoup, docteur. Vous pouvez retrouver bien sûr plein d'autres conseils sur vos animaux de compagnie à tout moment sur ici.fr. 6h45, dans quelques instants, on va vous parler de l'association Biocasaou, surtout pour vous parler de la fête de la biodiversité. Ce sera ce week-end.

0: C'était La Fièvre, signée Julien Doré. 7h-10, on est aussi avec vous sur la page Facebook. On a Marie-France qui nous dit qu'il fait 13 degrés à Artigues-Louves et qu'elle a passé son week-end en terrasse à Bouquinet. Chez Henri, on a 13 degrés à Oloron, pas de nuages en altitude, déjà un lundi au soleil. Et puis Natalia qui nous dit qu'il fait 13 degrés à Mourinx avec un ciel bien nuageux et qui a du mal à croire qu'il fera soleil. Pourtant Natalia, c'est chez vous que les maximales seront à Mourinx avec 31 degrés. Tiens, Shannon Marigny, on a parlé du week-end en terrasse à Bouquinet de Marie-France, mais vous aussi, vous avez passé un bon week-end.
1: Ouais, j'aime bien le programme de Marie-France. Mais oui, très bon week-end. Montée au Pic du Midi de Bigorre.
0: Sympa.
1: Très sympa. Pour les journées du patrimoine, en plus, il y avait des visites un petit peu spéciales.
0: C'est quoi qui vous a le plus marqué là dans le Pic du Midi de Bigorre? Est-ce que c'est la vue, la coupole?
1: Franchement, la vue.
0: Ah, la vue et la coupole.
1: Oui, oui. Oui. Il n'y a pas d'autre mot.
0: Oui, à 7h-10, on va aussi faire un geste solidaire pour la planète ce matin et l'environnement avec l'association Monachon Biokazao, qui signifie littéralement jardin bio. Et c'est Isabelle Young qui vous la présente avec sa présidente Michèle Lacroix.
2: Le sujet majeur, c'est respectant la nature et l'environnement.
3: C'est-à-dire que les gens, ils veulent bien faire pousser des tomates et des haricots verts et des salades, mais ils veulent protéger tout ce qu'il y a autour.
2: Voilà, et on apprend dans nos ateliers à protéger nos légumes sans chimie, sans produits qui nuisent à l'environnement.
3: Alors, on peut imaginer que tous les adhérents, et vous bien sûr Michèle, on se file des petits trucs parce qu'on se rencontre, on observe la nature, et donc suite à toutes ces observations, on avance un peu dans la biodiversité.
2: Tout à fait, chacun est là pour apporter son expérience, dire aux autres, ah oui mais ça, ça marche, ça ne fait pas de mal. Il y a beaucoup de partage dans l'esprit qu'on est là pour faire vivre la nature et la protéger.
3: Alors, tout au long de l'année, qu'est-ce que vous organisez?
2: Eh bien, tout au long de l'année, on organise des ateliers. Alors, il y a des périodes chaudes, d'autres où ça dort. Par exemple, en février, mars, avril, il y a les semis qu'on fait en commun. J'élève les plants dans ma véranda, puis on revient avec ces petits pots, mettre les plants en pot. Et puis, si on en a trop, on en amène au troc de plantes que l'on fait au mois de mai. Puis, il y a quelques ateliers proposé par d'autres personnes, faire des baumes avec du plantain, faire des macérats huileux, ramasser du millepertuis et voir comment l'utiliser après. C'est assez varié quand même.
3: Et puis, le miel a beaucoup de place dans votre association.
2: Oui, aussi. Moi, je n'ai pas de ruche, mais j'aime beaucoup accueillir les abeilles dans mon jardin.
3: Et les abeilles sont en danger avec les frelons, ça, vous en parlez souvent sur votre page Facebook.
2: Oui, énormément. Il y en a énormément et c'est vraiment désolant.
0: Et je vous rappelle que l'association Biokazao organise à Monin ce dimanche 26 septembre la fête de la biodiversité. Alors si vous aimez le jardin, la nature et que vous avez envie de partager des anecdotes et des astuces avec plein d'autres passionnés comme vous, eh bien cette journée, elle est faite pour vous. 6h53, voici Kim Wilde, Kids in America, juste avant de retrouver l'humour en tube avec Fred Ballard. On va vous parler de jouer au loto pour devenir riche.

0: Made in America, c'était Kim Wilde pour vous accompagner ce matin. Dans moins d'une minute, on va retrouver Fred Ballard pour savoir comment devenir riche. Il y a plein de manières pour devenir riche, mais est-ce que jouer au loto, c'est vraiment la meilleure idée? Réponse dans moins d'une minute.
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0: Vous feriez quoi avec 100 millions d'euros, Shannon Marigny?
6: Peut-être me payer une nuit ou deux au pic du midi de Bigorre. Ça coûte.
0: Ah oui, je pense que là, vraiment, votre patrimoine, normalement, il n'y a plus rien après les 100 millions. Bon, peut-être pas à ce point-là, mais en tout cas, on va voir ce qu'en pensent Fred Ballard et ses humoristes dans l'humour en tube, parce que ce matin, ils vont vous aider à devenir riche.
7: Vive la thune, vive la thune.
8: Tiens, j'ai lu mon horoscope ce matin dans le journal. Rentrée imprévue pour les natifs des derniers décons. C'est bébé.
9: Alors, on ne va pas remettre en doute toutes les prévisions astrales, hein, mais c'est vrai qu'il est quand même très rare que tous les derniers décans d'un même signe remportent le super loto le même jour. Donc, il y a une forme de lucidité hein, chez Bibi alias Smaïn qui s'y voit déjà.
8: Et d'abord, si je gagne, je m'achète un château. Et alors, j'ai déjà les grilles. Je veux rentrer dans le club des riches. Eh ouais, bien sûr. Et bonjour les gens André. Et bonjour les gens Mathieu. Et bonjour les gens Edouard. Enchanté, moi c'est Jean Mouloud. Oh.
9: Allez, spéciale dédicace à tous les Jean Mouloud qui ont pu heurter la sensibilité de certains Jean-Marie ou de Jean-Edouard. Rions un peu en attendant de tout perdre. Hein, d'autant que la richesse n'est pas qu'une affaire de prénoms composés. Être riche, c'est aussi dans la tête. Il faut voir tout en grand.
10: Et les riches, c'est dur de les comprendre. Dernière lubie, c'est d'aller dans l'espace. Jeff Bezos, Elon Musk, ils veulent tous aller dans l'espace. Je pense que c'est parce qu'ils sont snobs. Ils veulent aller dans un endroit où vous n'irez jamais. Parce que l'espace, c'est nul à chier l'espace, d'accord ? C'est dangereux, il fait froid, il y a du vide, c'est nul à chier. Walibi en Belgique, c'est mieux que l'espace.
9: Voilà, vous ne le saviez peut-être pas, mais maintenant vous le savez. Hein, donc franchement, c'est vraiment pas un drame si on ne gagne pas la super cagnotte de Noël. Hein. Au moins, on n'ira pas se les geler dans l'espace et on se marrera bien plus à manger des frites dans un grand 8. Une fois.
0: Merci beaucoup Fred Ballard. Bon, on n'a peut-être pas gagné au super loto, mais on a gagné Cynthia Lafontaine à 6h59 et ça met de bonne humeur. Bonjour Cynthia.
11: C'est un peu moins cher quoi.
0: Bonjour Cynthia. Toujours aussi riche du cœur, mais moins du compte bancaire.
11: Exactement. Mais c'est vous qui me siphonnez tout là. Ne cachez rien aux auditeurs, ils le savent très bien. Je suis ravie de vous retrouver pour cette nouvelle semaine.
0: Mais oui, on va la démarrer ensemble et à partir de 7h20, on va aussi parler ordinateur avec vous et surtout lycéen.
11: Exactement. En fait, les élèves de seconde des Hautes-Pyrénées reçoivent là en ce moment leur ordinateur portable gratuit. Qui est éligible, qui ne l'est pas? Et surtout, ça aussi, ça a coûté un sacré paquet d'euros à la région. On y revient avec le vice-président de la région Occitanie, en effet, à 7h20.
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0: Bonjour, très belle journée sur Ici Béarn Bigorre. Nous sommes le lundi 21 septembre, il est 7h.
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0: Et le journal, c'est avec vous, Shannon Marigny.
6: L'Anne en Barétous obligée de faire venir une citerne d'eau. L'une des deux sources est à sec. Depuis une dizaine de jours maintenant, la commune est en crise. Le plus haut niveau pour la sécheresse. On verra ce que ça implique pour l'Anne dans une quarantaine de minutes. Avec la maire Lydia Altapé, elle sera notre invitée à 8h moins le quart.
11: Mais les stations de lavage de voitures regardent aussi la météo avec inquiétude.
6: Oui, parce qu'elles doivent fermer quand on est au niveau crise. Pour l'instant, ce n'est pas le cas pour une grande partie du Béarn et de la Bigorre, mais Guillaume Robin, donc le gérant d'une station à Alescar, lui sait bien ce qu'il attend, c'est une espèce d'épée de Damoclès au-dessus de sa tête. Il utilise 4000 litres d'eau par jour.
13: Il y a un gros point d'interrogation, hein, on ne sait pas où on va. Nous, si les gens ne peuvent pas avoir accès à nos stations de lavage, on n'a plus de travail, quoi. Voilà, tout simplement. C'est une grosse source d'angoisse parce que on ne sait pas la suite. On s'en rend bien compte. Les températures qu'on a, la sécheresse autour de nous, on s'en rend bien compte. Jusqu'à présent, on n'a jamais eu de soucis particuliers liés à cette restriction. On attend de savoir la suite là-dessus. C'est forcément une grosse source d'angoisse.
6: Et est-ce que vous avez déjà mis en place des mécanismes pour recycler, peut-être pour économiser ou moins gaspiller l'eau?
13: Actuellement, faire un système de recyclage sur une station qui existe déjà, c'est des milliers et des milliers d'euros en fait, donc c'est strictement pas possible. Ce qui est mis en place, c'est que tout simplement, tout ce qui est retraitement, ça passe par des séparateurs d'hydrocarbures, c'est traité et après c'est la ville qui s'en occupe. C'est là la différence et c'est pour ça que c'est totalement injuste si nous on ferme, parce que les gens vont laver chez eux et les gens en fait consommeront 4 fois plus d'eau chez eux.
6: Le gérant de la station de lavage, Guillaume Otto Lescar, interrogé par Juliette Mély, en sachant que quand on atteint le niveau de crise le plus grave, il est aussi interdit de laver sa voiture chez soi. On peut avoir une amende pour ça. Donc ça, c'est pour le nettoyage. Il y a aussi des restrictions d'arrosage sur les potagers, sur les jardins. Il faut tout penser différemment. Il ne suffit pas de planter des plantes méditerranéennes. Ce n'est pas si simple que ça. Vous l'entendrez dans une demi-heure à 7h30.
11: Et on peut être en situation de handicap et travailler dans un restaurant.
6: Oui, c'est ce que prouvent les travailleurs de l'ESAT Jean Genèse à Pau. Ils font tourner le bistrot L'Insolite à côté du parking relais Catherine de Bourbon après l'université. Il vient d'être inauguré ce bistrot et Romane et Isabelle enfilent le tablier tous les jours pour aller y travailler.
14: On fait le service, on fait la plonge, le bar,
15: le ménage.
14: Ça se passe très bien et on est content d'avoir du monde, donc c'est bien.
15: Alors ça se passe très bien. Pour moi, j'ai l'impression que on n'est pas tout à fait dans un ESAT, mais on est toujours à l'ESAT et on fait comme si on était dans une entreprise normale et voilà. Je revis de travailler dans la restauration.
14: Oui, parce qu'on se dit on a des clients et du coup ben ça nous fait plaisir qu'ils soient là. Ben, si on travaille pour eux, ben il faut qu'on soit là. J'aime bien les clients, donc voilà.
6: Romane et Isabelle qui travaillent avec les ESAT Jean Genèse à Pau au bistrot L'Insolite sur l'avenue Philippon à Pau. C'est juste à côté du parking relais, donc Catherine de Bourbon. François Bayrou est de nouveau poussé pour une grande primaire, un grand fleuve central, ce sont ses mots. L'ancien maire de Pau a fixé les conditions ce week-end aux universités de rentrée de son parti du Modem dans le Vaucluse pour participer. Un parrainage de 10 parlementaires, un premier tour en janvier, le vote sur Internet et pour en arriver début février à un candidat unique. Mais pour l'instant, ni Édouard Philippe ni Gabriel Attal ne semblent séduits par le projet. Un toit à la hauteur de la cathédrale de Lescar. Enfin, après des années de travaux, la toiture est terminée, inaugurée ce week-end pour les Journées du patrimoine. Des ardoises étaient cassées, donc il y avait des infiltrations d'eau dans la cathédrale qui abrite les sépultures des rois de Navarre, dont Henri d'Albret et Marguerite de Navarre, les grands-parents du roi Henri IV. Les travaux ont coûté cher, mais il fallait le faire de toute façon pour la maire de Lescar, Valérie Revel.
16: Un immense chantier, colossal. C'est 2200 m² de toiture, c'est 110 000 ardoises qui ont été placées, cloutées les unes après les autres. Voilà, par ces ouvriers qui ont merveilleusement travaillé. C'est quand même un lieu qui a traversé 1000 ans, des siècles et des siècles, des générations et des générations qui ont accueilli des joies, des pleurs, des espérances, des prières, des recueillements, des moments musicaux extraordinaires. Donc c'est l'un des plus beaux, le plus beau des joyaux du Béarn en termes d'art roman. Et même, je dirais, de Nouvelle-Aquitaine, en termes d'art roman, c'est vraiment un joyau exceptionnel qu'il fallait sauvegarder, et je dirais même qu'il fallait sauver.
6: Qu'il fallait sauver, même si on le disait, hein, ces travaux ont coûté cher, 2 300 000 euros. C'est le prix de la restauration de la toiture, mais aussi du clocher, avec des techniques traditionnelles. La mairie, l'agglo, l'État, la région, des fonds européens et privés ont financé les travaux. En plus des Lescariens qui ont fait des dons, c'est ce qu'a fait cette habitante venue admirer le résultat final ce week-end.
17: Il y a un attachement affectif, on s'est mariés là, on a des souvenirs, des spectacles, des... Voilà, c'est... C'est un peu le cœur de Lescar. Enfin, elle est magnifique, quoi. Et si on n'avait pas préservé ça, on était fous, quoi. On voit tellement d'églises qui s'abîment. Mais je disais, on vient de visiter les combles, là. Moi, je suis ravie parce que j'ai participé un tout petit peu. On pouvait participer à hauteur de ce qu'on voulait. Bon, ce que j'ai mis, ça fait une ardoise. Et voilà, j'étais très contente. Et j'ai fait à ma mesure, parce que je suis retraitée, pas avec une grosse retraite, mais j'avais vraiment envie d'avoir mon ardoise sur le toit.
6: À la toiture de la cathédrale de Lascar, complètement rénovée, grâce aussi aux dons de particuliers comme cette dame.
11: La section paloise, quatrième du top 14 ce matin.
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0: Oh, je peux vous le dire, ce sera dans moins d'un quart d'heure maintenant. Restez bien avec nous. En plus, il va faire beau aujourd'hui, que ce soit en Béarn et en Bigorre, même si on a un ciel légèrement voilé ce matin, 11 à 14 degrés. Puis cet après-midi, ça devrait être complètement dégagé avec du soleil et des températures qui vont littéralement s'envoler. On aura 27 degrés à Bagnères et La Reims, 28 à Lourdes et Lembeye. On rajoute 1 degré de plus sur Tarbes, il fera 30 degrés à Pau et les maximales seront à Mourenx avec 31 degrés.
11: Les trains sont à l'heure ce matin au départ de Pau et vous avez un retard au départ de Tarbes. C'est justement le train qui fait Tarbes-Pau, normalement à 8h18. Il est annoncé avec une demi-heure de retard. Vous partirez pour Pau à 8h48.
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0: Et souvenez-vous de ce titre d'Indochine, c'est le chant des cygnes. Ils sont revenus avec après 7 ans d'absence.

0: C'est le tout premier extrait de leur album Babel Babel. C'était le chant des cygnes avec Indochine.
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0: Et dans moins de 10 minutes maintenant, Cynthia Lafontaine, on va aussi vous retrouver pour parler de ces élèves de seconde des Hautes-Pyrénées qui ont reçu un ordinateur gratuitement.
3: Oui, la distribution se fait en effet depuis le jeudi 17 septembre et ça va continuer encore pendant quelques semaines dans plusieurs lycées des Hautes-Pyrénées. Ça coûte quelque 33 millions pour maintenir cette fameuse gratuité de l'opération Lordi qui était déjà en place depuis quelques rentrées. On va s'intéresser à ça avec le vice-président de la région Occitanie. Comment on bénéficie de cet ordinateur si vous avez des lycéens à la maison et que ils aimeraient bien avoir un ordi portable gratuitement. On va s'intéresser à tout ça. Et puis il paraît qu'en Occitanie on a la rentrée la moins chère de France. On va demander à monsieur le vice-président comment se fait ça à 7h20.
0: 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Ce matin, on vous offre vos deux places pour aller voir la section paloise face à La Rochelle. On va pas se le cacher, Cynthia et Shannon, on est complètement passé à côté de notre match samedi.
3: Oui, certes. Mais quatrième du top 14, c'est pas dégueu.
0: On préfère 4 jouer.
3: Sur 14, c'est bien, non?
0: C'est vrai que c'est pas mal. On préfère jouer les premiers postes, les premiers rôles. Mais si vous avez envie qu'on soit champion à la fin de l'année, il va falloir les encourager toute la saison au hameau. 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Et dans un instant, on va aussi vous parler du pape Léon XIV, parce que si nous, on a la chance de pouvoir le voir, de pouvoir même l'avoir chez nous le week-end prochain, et ben c'est pas le cas pour tout le monde. Et on va vous dire quelle ville n'aura peut-être jamais la chance de voir le pape, sauf miracle.
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5: À la sécheresse qui touche gravement l'Anambar et tous, on reçoit la maire Lydie Altapé dans une demi-heure.
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3: C'est avec vous David Dossillou et c'est la semaine de l'avenue du pape en France. Donc évidemment, Léon XIV est attendu à Paris, à Metz ou encore chez nous à Lourdes, vous le savez. Il n'ira pas à Espéchède, il n'ira pas à Lonçon, il n'ira probablement pas non plus à Bouay-Bouayolasque. Mais ce qui vous intéresse aujourd'hui, David, c'est qu'il n'ira pas à Bondy, une ville populaire de 50 000 habitants en Seine-Saint-Denis.
9: Et moi, je me demande s'il sait ce qu'il va rater. Parce qu'une visite à Bondy avait bien été envisagée pendant la préparation de son voyage, avant d'être abandonnée. Certains ont fait un rapprochement avec la présence de deux points de deal près de l'endroit où le pape aurait pu se rendre. Ce qui a agacé le maire de la ville. Arrêtez de réduire Bondy à ça, dit-il. Le diocèse assure que ça n'est pas la raison. Il évoque des contraintes d'agenda et des logistiques. C'est quand même dommage, parce que ce voyage Léon XIV l'a justement voulu tourner vers les réalités de la société française. Et Bondy en raconte une. Une église qui est plantée depuis 60 ans au milieu des immeubles, des dizaines de gamins accueillis pendant les vacances, chrétiens et musulmans, des repas servis aux habitants, une paroisse qui vit simplement avec son quartier. Des quartiers comme celui-là, il y en a partout en France, à Marseille, à Roubaix, à Limoges, à Strasbourg, partout, avec leurs difficultés évidemment, mais aussi leurs familles, leurs associations, leur solidarité. Des endroits dont on parle beaucoup quand ça brûle, et beaucoup moins quand les gens y vivent. Mais après tout, j'ai encore envie de croire à un miracle. Quand François est venu à Marseille en 2023, lui aussi avait changé son programme quelques jours avant son arrivée pour aller à la rencontre des familles en difficulté à Saint-Mauron, qui est l'un des quartiers les plus pauvres de France. Alors Léon XIV peut encore demander Bondy. Vendredi matin, les cloches des églises de France sonneront toutes ensemble pendant 7 minutes pour l'accueillir. Celle des cathédrales, celle des villages et celle des églises au pied des immeubles. Il reste quelques jours au pape pour en choisir une.
0: Et d'ailleurs, on aura une émission spéciale aussi hein, le dimanche 27 septembre entre 10h et 13h avec vous, Cynthia Lafontaine, pour la venue du pape.
3: Exactement, on fera vivre sa venue en direct.
0: 7h17, avant de parler de ces lycéens qui ont reçu leur ordinateur portable gratuitement, voici Diana Ross, Upside Down.

0: apparaît dans la dernière saison de Stranger Things. C'était Diana Ross avec son titre Upside Down.
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0: Et comme tous les matins à 7h21, on vous offre les meilleurs cadeaux. Et cette fois, c'est peut-être Jean-Paul Delay qui va repartir avec ses deux places pour la section paloise face à La Rochelle ce samedi à 21h au Hameau. Bonjour Jean-Paul.
3: Bonjour.
4: Oui, bonjour tout le monde.
0: Jean-Paul, vous êtes bien réveillé pour démarrer la semaine ?
4: Ah oui, tout à fait. Ça y est, c'est fait, je suis prêt.
0: Et je vois que vous êtes jeune retraité. Comment vous profitez de vos longues vacances ?
4: Ah ben écoutez, il y a des tas de choses que j'ai pas fait pendant X années ou que j'ai attaqué et que j'ai pas fini, donc j'en profite pour les terminer. Et puis bon, après j'ai un petit-fils aussi, on s'en occupe aussi un petit peu pour l'école et pour le chercher à l'école, et puis voilà, ça passe très vite. Quand on dit que maintenant je confirme qu'un retraité est tout le temps occupé, c'est vraiment le cas.
3: Est-ce que vous avez fait quelque chose pour les journées du patrimoine ce week-end?
4: Ah non, pas grand chose, je suis resté dans la maison.
3: Allez, votre patrimoine à vous, la maison, ça compte.
4: Voilà.
0: Bon, Jean-Paul, on va aussi peut-être vous emmener. Ça aussi, ah oui, j'aimerais bien.
4: C'est vrai que mon épouse me rappelle, c'est vrai que nous avons été à voir l'expo de céramique au Forail. C'est vrai, j'avais oublié.
5: Ah oui, le marché de céramique.
3: Génial. Super.
0: Bon, et Jean-Paul, elle vous a amené quelque part. Maintenant, c'est à vous de l'amener peut-être au Hameau.
4: Tout à fait.
0: Pour ça, c'est très simple. Trois questions, deux bonnes réponses et vous repartez avec vos places pour aller voir la section face à La Rochelle ce samedi à 21h. C'est parti. Jean-Paul, quel cycliste a remporté le Tour de France 2026, décrochant ainsi sa 5e victoire sur la grande boucle?
4: Pogacar.
0: Oui, c'est son anniversaire aujourd'hui. Il fête ses 28 ans. Quel arrière australien de la section paloise est indisponible pour une durée de 3 semaines parce qu'il a été touché à la cuisse?
4: Alors, je crois que c'est Maddock, peut-être, hein ?
3: Ah oui !
0: Oh là là là là ! Eh ben, vous avez mieux joué que la section ce week-end, Jean-Paul.
4: Ah oui,
0: c'est... Je vous le dis. Donc, ça tombe bien, vous allez pouvoir aller les encourager pour qu'on reparte sur de bonnes bases. Et vous allez amener en plus votre épouse Marie-Jo.
4: Voilà, mais merci beaucoup, c'est très gentil.
0: Eh ben, avec grand plaisir. Merci à vous, Jean-Paul, à bientôt.
4: Bonne journée à tous. Au revoir.
3: Remise de l'ordi. L'ordi, c'est cette opération qui permet aux élèves de seconde des Hautes-Pyrénées de recevoir leur ordinateur portable gratuit. Ben, on va revenir sur ce détail, qui est un gros détail. Jean-Louis Cazobon, vice-président de la région Occitanie, est avec nous. Bonjour Jean-Louis Cazobon.
6: Oui, bonjour, bonjour à tous.
3: Alors, cette distribution se fait depuis le jeudi 17 septembre. Donc, plusieurs lycées, déjà à Tarbes, Lourdes ou Lannemezan, ont reçu leurs équipements. Et pour cette rentrée 2026-27, la région Occitanie a investi quelque 33 millions d'euros pour maintenir la gratuité de l'ordi. L'acquisition de ces ordis portables, donc pour les élèves de seconde, il a fallu en ajouter 9. Pourquoi, quand on doit ajouter 9 millions, on décide quand même de maintenir ce genre d'opération?
6: Bon, ben parce qu'écoutez, la présidente de région et son équipe en ont fait une priorité de maintenir la rentrée la moins chère de France. Alors en clair, l'ordi, c'est une action parmi les autres. Pour les Hautes-Pyrénées, c'est 2000 quelques, un peu plus de 2000 ordinateurs pour les élèves de seconde qui rentrent là. Alors c'est pour donner toutes les chances et l'égalité des chances à tous les jeunes qui rentrent, que ce ne soit pas les revenus des parents qui puissent être discriminants par rapport à cela. Alors ça, c'est une volonté. C'est une action. Il y a la gratuité des manuels scolaires. Le premier équipement dans les lycées techniques, par exemple un boucher qui rentre dans un lycée technique, un jeune apprenti boucher, une mallette avec les couteaux, ça coûte quand même, je ne me rappelle plus, mais dans les 500 euros, c'est assez cher. Alors c'est tout ça, il y a une carte jeune qui est distribuée, et avec ce que je viens de vous dire, l'ordi, les manuels, l'équipement, une gratuité à la formation, premier secours, l'aide à la lecture, 20 euros par an. C'est le total de cela qui fait la carte jeune.
3: Alors justement, pour revenir donc à l'ordi, à l'acquisition gratuite de cet ordinateur portable, donc c'est gratuit pour les lycées labellisés lycée numérique. Et si on est dans un établissement qui n'est pas labellisé lycée numérique, l'équipement coûte 550 euros. Pourquoi, au lieu de faire soit gratuit, soit 550, pourquoi on n'a pas demandé une petite participation au lycée labellisé numérique pour permettre aux autres de payer un peu moins cher que ces fameux 550 ?
6: Ça aurait pu se faire aussi. C'est le choix qui a été fait il y a maintenant plusieurs années, 6 ou 8 ans, je pense que ça existe. Et c'est de cette manière-là que ça se déroule.
3: Est-ce que c'est prêté ? Ils doivent les rendre après leur période de lycée ?
6: Non, ils les gardent. Vous les voyez plusieurs années après avec cet ordi. Apparemment, ils sont excellents. Je ne suis pas un spécialiste de l'informatique, mais je pense qu'ils sont assez solides parce que vous revoyez plusieurs années plus tard, ils se reconnaissent. C'est un petit ordi rouge. Bon, il est attribué à l'élève dès qu'il rentre là.
3: Et donc on peut évidemment le conserver. Un dernier point, Jean-Louis Cazobon. Les prochains rendez-vous, c'est mercredi 30 septembre au lycée Jean Monnet à Vic-en-Bigorre, mardi 6 octobre à Aurillon et le 7 octobre à La Rouza à Lourdes. Merci beaucoup d'avoir été avec nous, Jean-Louis Cazobon, pour nous présenter cette fameuse opération L'Ordi, les élèves de seconde et des Hautes-Pyrénées qui reçoivent leur ordinateur portable gratuitement selon le label de leur lycée. Vous êtes vice-président à la région Occitanie. Merci beaucoup d'avoir été avec nous.
6: Merci à vous. Bonne journée.
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0: Et Cynthia Lafontaine, on va vous retrouver aussi entre 9h et 10h pour prolonger l'actualité. Et on va surtout parler de ces prix de l'essence qui n'en finissent plus de s'envoler.
3: Mais bien sûr que oui. 2,40€ à la pompe, là, le litre de gasoil, c'est terrible. Et évidemment, ça vous concerne. On va vous demander, alors déjà, on va se demander comment on va pouvoir adapter notre conduite. Comment, si vous êtes intéressé par le fait de passer à l'électrique, comment vous y mettre? Vous aurez tous les conseils de notre invité, Éric Laroutis, qui est lui tout à fait spécialiste des véhicules électriques et hybrides. Et puis, on vous demande à vous de nous raconter votre changement. Justement, vous êtes passé d'un moteur thermique soit au bioéthanol, soit vous avez installé un kit GPL ou vous êtes passé à l'élec. Venez nous raconter comment ça se passe, si vous êtes content, si vous avez galéré, si vous faites de grosses économies depuis ce changement-là. On vous attend au 05 59 98 09 09.
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0: 7h30, l'actualité avec vous, Shannon Marini.
9: Ultime répétition avant la venue du pape samedi soir à Lourdes. Tout est prêt, ou presque. Il ne manque plus qu'à régler quelques détails, faire une reconnaissance du trajet en papa mobile. Les services du Vatican arrivent demain et à quelques jours de sa visite à Lourdes, on a demandé au recteur du sanctuaire comment il se sentait.
10: Je me sens un tout petit peu fatigué, mais immensément heureux par ce privilège, cette joie, cet honneur, voilà, de recevoir le Saint-Père dans le Saint-Père. sanctuaire.
9: Michel Dauban, le recteur du sanctuaire de Lourdes. L'Anambaretous obligé de faire venir une citerne d'eau à cause de la sécheresse. La mère Lydia Altapé sera notre invitée à 8h moins le quart. On va aussi parler conséquences sécheresse dans une minute avant Valentine Letesse pour les infos nationales et internationales.
11: La menace de nouveaux blocages sur les dépôts de carburant avec tracteurs et bottes de foin. Une trentaine d'agriculteurs ont coupé l'accès au centre d'approvisionnement de toute la région Grand Est hier soir. Avant de lever le camp, pour donner une chance au gouvernement, deux réunions au programme du Premier ministre ce lundi. Aucun train, au moins jusqu'à demain, entre Toulouse et Carcassonne, prévient la SNCF. Et une nuit particulièrement longue pour des centaines de passagers bloqués depuis hier, fin d'après-midi, après une collision entre un TER et une voiture sur un passage à niveau en Haute-Garonne. Une nuit calme à Saint-Pierre-des-Corps, près de Tours, sous haute surveillance après les affrontements de ce week-end entre des policiers et des dizaines de jeunes. Provoqués par l'intervention de la police sur un rodéo urbain, un jeune homme a été blessé. C'est un désastre, reconnaît le chancelier allemand. L'extrême droite poursuit sa progression dans le pays. L'AFD, parti anti-migrant et pro-russe, arrive en tête des élections régionales dans un deuxième land du pays. Quatrième défaite consécutive pour Marseille en Ligue 1 de football. Battu par le Paris Saint-Germain 2-1 hier soir, l'OM pointe à l'avant-dernière place du classement. Ce premier jour de pause dans le championnat, pour cause de Ligue des Nations, les Bleus de Zidane se réunissent à Clairefontaine aujourd'hui. Une paire de bottes, sa machine à écrire et les colliers de ses chiens. Près de 300 objets de Brigitte Bardot sont vendus aux enchères à Paris ce lundi pour financer sa fondation pour la défense des animaux.
9: Tous nos cours d'eau sont sous surveillance particulière en ce moment. Le Gave d'Oloron notamment est à un niveau historiquement bas. Certains de ses affluents sont à sec. Et forcément, ça pèse sur les récoltes. Toutes les récoltes, celles de Damien Coustille-Cossou notamment. Il produit des petits pois, haricots et maïs à Usain.
12: Du maïs qui va faire 30% de ce qui va produire 30% de ce qu'il devait produire, des légumes qui ont été très impactés aussi puisque ils ont passé quasiment tout un cycle de production sans aucune pluie efficace. Et donc pareil, hein, on arrive à péniblement à 50% de ce qu'on devait produire. Ça va être sur une exploitation comme la mienne des centaines de milliers d'euros qui vont se perdre cette année. Et la mise en péril de la filière. Parce qu'aujourd'hui, au-delà de la détresse financière, il y a une détresse psychologique qui est énorme.
9: Damien Coustille-Cossou, coprésident des jeunes agriculteurs dans les Pyrénées-Atlantiques. Le syndicat d'ailleurs trouve le plan d'aide du gouvernement insuffisant. 2 500 000 euros destinés aux agriculteurs du 64, alors qu'ils estiment, ces syndicats, les pertes à 151 millions.
3: Et avec aussi peu d'eau, on se demande aussi ce qu'on peut planter dans nos jardins.
9: Et il suffit pas de mettre n'importe quelle plante méditerranéenne, il faut tout repenser. C'est ce que nous a expliqué Régis Muto, agronome, et notre monsieur jardin sur ICI Béarn Bigorre.
13: Il existe des plantes plus résilientes, parce qu'il existe, on va dire, allez, on va schématiser, il y a des plantes méditerranéennes, où il y a des plantes qui sont adaptées à des milieux beaucoup plus secs, et d'autres non. Bien évidemment, on va citer en premier les cactus, hein, qui sont peut-être les plantes les plus habituées. On a les broméliacées, on a toutes ces plantes qui savent faire des réserves d'eau dans leur tronc. On pourrait citer des arbres comme les baobabs. Donc toutes ces plantes-là, elles sont particulièrement bien adaptées dans nos régions. On a aussi des plantes qui pourraient être adaptées parce que des racines plus profondes. Il y a aussi ce facteur-là, c'est-à-dire est-ce qu'une plante adaptée à la sécheresse en Béarn-Bigorre va avoir la même résilience à la sécheresse que cette même plante dans son milieu naturel, dire tiens, un cyprès d'Italie est très adapté au sec, sauf qu'en fait le cyprès d'Italie, dans le Béarn et la Bigorre, comme il reçoit beaucoup d'eau habituellement en hiver, on en fait un cyprès un peu plus feignant, parce qu'il a déjà l'eau en surface, il est déjà moins allé en profondeur qu'en Italie. Du coup, eh bien non.
9: Eh bien non, Régis Muto, que vous retrouvez tous les samedis sur ICI Béarn Bigorre entre 9h et 10h pour lui poser toutes vos questions jardin. Interdiction d'ailleurs d'arroser le jardin, d'arroser les terrains de sport, de laver les voitures. Les restrictions les plus sévères à l'Anambaretous. La maire de l'Anne, Lydie Altapé, sera notre invitée dans quelques minutes pour parler de cette situation. Il a fallu faire venir une citerne d'eau pour approvisionner la commune. Et de l'eau, on ne va pas en avoir avant un petit moment. Là, c'est surtout du soleil. Hein.
0: Oui, hein, vraiment, même si on a quelques nuages ce matin, globalement, il fait beau en Béarn et en Bigorre. Le soleil va rayonner toute la journée avec 11 à 14 degrés ce matin. Et puis pour cet après-midi, le ciel sera dégagé. On aura 25 degrés à Barège, 28 à Oloron, Arrête et Buzy, 29 degrés sur Tarbes et Juillan. Il fera 30 à Pau, Orthès et Nousty. Les maximales seront à Pardis et Moinx avec 31 degrés.
3: Allez, ça y est, le trafic s'intensifie aux entrées de l'agglomération paloise, aux entrées de Pau. Sauf zone de Berlin, bizarrement, vous pouvez encore passer, il n'y a pas encore trop de monde. Pour Tarbes, ça roule plutôt bien, excepté au sud de Tarbes devant le 35e. Les trains sont à l'heure au départ de Pau et vous avez un train en retard au départ de Tarbes. Le Tarbes-Pau de 8h18 devrait arriver avec une demi-heure de retard. Partir.
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0: Et juste après Frédéric Goldman-Jones, on va prolonger les vacances et même vous donner quelques petites idées pour les prochaines vacances avec les enfants de la calendrette de Pau. Mais tout de suite, voici 1, 2, 3.

0: réveillé de bonne humeur avec Frédéric Goldman Jones. C'était 1, 2, 3.
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0: Bon, Shannon, Cynthia, vous avez passé un bon week-end. Vous faites quoi, vous, pendant votre temps libre?
3: Moi, je chante.
0: Ça s'entend. Et pour le moment, on n'a pas de pluie, donc ça veut dire que vous chantez bien, en plus.
3: Pour l'instant. Shannon Marigny, vous faites quoi?
4: Moi, je bouquine beaucoup.
3: Vous lisez quoi en ce moment?
4: Je lis Margaret Atwood. L'autrice de La Servante écarlate.
3: Ah oui, exact.
0: Voilà. Ça raconte quoi en ce moment, le livre que vous lisez?
4: C'est un metteur en scène qui se fait virer de sa compagnie, il se fait trahir et il monte La Tempête de Shakespeare et il va se venger grâce à cette production. C'est bien, hein?
0: Ouais. Oh, ça y est, je suis dedans, j'ai envie de l'avoir maintenant.
4: C'est trop bien.
0: On a du bouquin à droite, du chant à gauche. On va voir aussi ce que font les enfants de la calandrette de Pau pendant leur temps libre.
5: Adichat, qui est Souy Elliot, et qui va vous parler d'Aus Lézé.
6: Lous Mouxa, Lous Moustak.
5: Jo, qui est Souyanat au Puy du Fou. Je suis allé au Puy du Fou, à Las Bacanzas. Vous purmez les spectacles, qui est une herre béroge et spectacle d'un herre d'Ausetch, qui passe herre proche de nous autres. Avec beaucoup d'oiseaux très proches de nous. La Duzao Attraction, qu'il y a dans le bateau des pirates et qu'il y a maintenant Saizou à franchir, plusieurs saisons à franchir. Qui prennent exemple sur l'hiver. Je prends exemple sur l'hiver, car tout gelade partout. C'était tout gelé partout. La Trésor Attraction, qui a un spectacle des Vikings. C'était un spectacle sur les Vikings. Le moment où on est le meilleur aimat, car quand le viking brûlait. Mon moment préféré, c'était quand le viking brûlait. Kisou Yanat Sinkop. J'y suis allé 5 fois.
6: Nous sommes doc d'Aplouzès Liebes, de l'escole et de Coulège de la calendrette des parents.
0: Et en fait, Shannon, on ne vous a même pas demandé le titre de votre livre. Oui. Vous avez tellement mis dedans, mais on a oublié le titre, c'est quoi?
4: C'est Graines de sorcière.
0: Donc, de Margaret Atwood.
4: C'est ça.
0: Bien. Bon, allez, vous restez avec nous aussi, puisque dans moins de 2 minutes, là, on va parler un peu plus sérieusement, parce qu'on va recevoir la maire de Lannembarrettous, Lydie Altapé, qui sera notre invitée, parce que la commune est au plus haut niveau de sécheresse.
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8: La commune de Lannembarrettous, confrontée à la sécheresse, peut-être comme elle ne l'a jamais connue. Votre invitée Shannon Marigny est la maire de Lanne.
4: Bonjour Lydie Altapé.
9: Bonjour.
4: Est-ce que c'est du jamais vu à Lannembarrettous, des citernes d'eau pour alimenter la commune à cause de la sécheresse?
9: Alors malheureusement non, on avait eu un essai, on va dire ça comme ça, en 2022, en août 2022, où on avait dû être alimenté par des citernes par la commune d'Aramitz à l'époque. On pensait que ça allait être vraiment très exceptionnel sur la décennie, et malheureusement en 2026 aujourd'hui, ben on est à nouveau confronté à cette sécheresse.
4: Et c'est combien de citernes? C'est tous les jours, tous les 2 jours?
9: Non. En fait, on a sur la commune deux sources. Il y en a une qui est complètement tarie, l'autre fournie à moitié. Et donc là, on a fait appel à la commune de Anse-Féas qui nous a fourni des citernes. Il y a eu trois citernes, pardon. Et pour l'instant, on arrive à tenir avec une demi-source, mais grâce aussi à la citoyenneté et au civisme des gens qui consomment le moins possible en cette période de crise, puisqu'on a quasiment plus d'eau, mais on arrive à tenir grâce aussi à une interconnexion qu'on a avec le Pays Basque qui nous fournit en fait et qui complète les citernes.
4: Oui, parce que vous avez conclu un accord avec la communauté du pays, de l'agglo du Pays Basque l'année dernière. Depuis 10 jours, donc la Nambaretus est au niveau de crise le plus haut. Ce qui veut dire restriction maximale. Vous parliez des habitants qui jouaient le jeu, donc ça se passe plutôt bien à ce niveau-là.
9: Oui, ça se passe plutôt bien. Voilà, on est très vigilants aussi. Moi, j'ai fermé toutes les fontaines du village. On m'a demandé à ce que les potagers soient arrosés, mais au minimum, le dispositif de crise, on va dire classique, malheureusement. C'est le lavage des surfaces si c'est pas indispensable pour des questions sanitaires, etc., etc. D'autant plus qu'on est quand même une commune très agricole et que les bêtes sont descendues ce week-end, quasiment la plupart, donc qui vont revenir dans les fermes et donc vont devoir s'abreuver.
4: Oui, ce qui veut dire une autre consommation d'eau en plus et j'imagine que ça coûte quand même beaucoup à la commune ces citernes.
9: Alors pour l'instant, on ne connaît pas encore le coût. Puisqu'on a tout fait dans l'urgence, mais ça va avoir un coût. Donc là, on va avoir des réunions aussi pour voir si on peut pas avoir des prises en charge pour nous aider, puisque l'eau paye en l'eau. Donc c'est les factures d'eau qui payent l'eau, de façon à limiter l'augmentation du prix de l'eau. Et puis de façon aussi, de ne pas pénaliser les communes qui nous la fournit, ou les communes à venir qui vont devoir nous fournir également. Après, pour ce qui est du Pays Basque, on a déjà la convention, donc on a un prix qui est prédéterminé. Il n'y a pas besoin de citerner puisque ça rentre directement dans le réseau. Il n'y a pas ce coût-là. Mais en effet, ça va avoir un surcoût. Donc voilà, on va essayer de voir pour se faire aider aussi par l'Agence de l'eau ou par l'État.
4: On se disait qu'avant cet été, là, qu'en Béarn et en Bigorre, dans nos Pyrénées surtout, à la Nambaretus notamment, qu'on était épargné de tout ça. C'est plus le cas maintenant.
9: Non. C'est terminé. On avait fait un schéma directeur en 2016 qui nous disait que la Nambaretus avait une très très grosse capacité en eau. On était même parti pour concurrencer entre guillemets au jeu, je plaisante, mais pour faire une usine d'eau, d'embouteillage en eau. Et 10 ans après, on se rend compte qu'on a quasiment plus rien et la problématique est quasi identique en montagne. Donc on s'interroge vraiment sur l'avenir et de savoir comment on va pouvoir fonctionner. Je suis pas la seule. Enfin, sur les communes à côté, commence à être en tension. Sur côté Soul aussi, c'est vraiment en tension. Donc, il va falloir qu'on se pose vraiment des questions à la fois sur le captage, sur comment on consomme, qu'est-ce qu'on consomme. Donc, oui, ça présage des années de réflexion, mais aussi de fortes tensions, à mon avis.
4: Et qu'est-ce que vous pouvez faire, vous, à la mairie de Lannes, sachant que vous avez déjà conclu donc un accord avec la communauté de l'agglo du Pays Basque, que vous faites venir des citernes? Qu'est-ce qu'on peut faire de plus?
9: Je sais pas, faire la danse de la pluie. Non, je sais, là, pour l'instant, on peut, à part essayer de mettre en place, on a essayé de chercher d'autres sources qui, a priori, donnaient. A priori, j'ai dit bien. Et en fait, elles sont complètement taries là. On a été voir très récemment. Donc là, on est à la recherche de d'autres solutions. On se dit que peut-être des fourrages pour capter la nappe phréatique seraient une des solutions, parce qu'a priori, on aurait un potentiel. Mais là aussi, ça va demander des

0: à ce niveau-là. Et après, la c'est pas la piscine qui consomme au final le plus. On a demandé à tous les usagers de faire attention et d'éviter les douches superfétatoires, on va dire ça comme ça. Et en fait, c'est pas ça qui nous pose problème, d'autant plus qu'on avait fait de lourds travaux pour éviter toutes les fuites, toute l'eau qui pouvait disparaître il fut un temps. Donc c'est pas la piscine qui nous pose problème aujourd'hui, et la fréquentation quand même a largement baissé, donc c'est pas les douches qui nous posent problème. Mais pour l'instant c'est même les habitants de l'Anne qui ont des piscines, on peut pas interdire, d'autant plus que les systèmes sont aujourd'hui relativement bien faits et sont peu consommateurs d'eau en cours d'utilisation dans la saison. C'est plutôt au début quand il faut remplir les piscines.
1: Ce qui est le plus consommateur d'eau, enfin, c'est nous, chez nous, c'est ça, c'est les particuliers en fait.
0: Bah, c'est les particuliers, c'est les toilettes, c'est quand on nettoie au Karcher à grandes eaux, c'est le lavage des véhicules à domicile alors que c'est interdit, c'est voilà, les plus grands consommateurs, enfin voilà, les toilettes et les sanitaires sont les plus gros consommateurs. Donc c'est vrai que c'est des choses sur lesquelles je pense qu'il va falloir que tout le monde réfléchisse, parce qu'on met de l'eau potable. Donc quand on n'a plus d'eau à la source, je peux vous dire que ça fait bizarre. Ça fait bizarre parce que c'était un trésor qu'on avait et qu'on n'imaginait pas qu'il puisse disparaître comme ça quasiment du jour au lendemain.
1: Merci beaucoup Lydie Altapé, maire de Lannes en Barrétousse, d'avoir fait le point avec nous sur cette sécheresse, donc la commune qui est en situation de crise actuellement, le plus haut niveau. Merci beaucoup, bonne journée.
0: Merci, bonne journée, au revoir.
2: Côté météo, toujours pas de pluie hein, sur le Béarn et la Bigorre. On aura du soleil avec un ciel, même si le ciel est légèrement voilé ce matin. Globalement, il va faire beau, il va faire même très chaud cet après-midi. On aura des températures au-dessus des 30 degrés avec 31 à Mourinx et à Pardis, 30 degrés sur Monin et à Pau, 29 degrés sur la plaine de Naye à Tarbes ou encore 28 degrés à Oloron-Sainte-Marie.
3: Il y a du monde sur les routes Tarbaise. Là, il y a du monde partout. Hein. Aurillan, Séméac, en arrivant de base, être l'échangeur Tarbes Ouest, le Sud, le Nord, il y a du monde partout. Pour ce qui est de Pau, c'est un petit peu pareil, ça s'est chargé à toutes les entrées de Pau. Pour ce qui est des trains, tout le monde est à l'heure au départ de Pau. Et au départ de Tarbes, vous avez un train en retard le 8h18. Pour Pau, justement, partira à 8h48.
2: Ce qui vous laisse donc largement le temps d'écouter Charlotte Cardin. Voici The Way We Touch.

0: C'était l'une des dernières chansons de Charlotte Cardin, The Way We Touch. Elle a d'ailleurs fait un remix un petit peu électro avec le DJ Offenbach qui est sorti un petit peu plus tard que celle-là. Je vous invite à aller l'écouter.
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0: Et avec vous, Cynthia Lafontaine, aussi entre 9h et 10h, on va parler d'un sujet qui est bien sûr d'actualité et on va parler de ce prix de l'essence qui n'en finit plus de s'envoler.
2: Ouais, on va surtout s'intéresser à un potentiel changement de carburant. Vous roulez à l'essence ou au gasoil, vous avez envie de vous mettre à l'électrique, et bien c'est le moment de monter le son sur ici Béarn Bigorre de 9 à 10. On va tout vous dire sur le passage à l'électrique ou à l'hybride, comment choisir. Et vous, vous allez nous dire, parce qu'on va vous dire deux mots sur les kits GPL et sur le bioéthanol, mais vous, vraiment, on vous invite à nous dire si vous avez justement passé ce cap, si vous avez installé ce fameux kit GPL, si vous roulez au bioéthanol, est-ce que ça vous coûte vraiment moins cher, est-ce que ça vous a coûté cher justement dans l'installation et vous êtes super content, ou l'inverse, c'est un désastre total et vous aimeriez même vous remettre au gasoil, c'est possible, ça peut arriver. On vous attend 05 59 98 09 09, soit par WhatsApp, vous nous laissez un petit mot, soit vous nous appelez directement. Et comme ça, on entend vos voix en vrai de vrai.
0: Et puis dans un instant, nous, on va aussi parler d'une reconversion professionnelle totalement inattendue. Avec Stéphane Bern, dans moins d'une minute, on vous présente le premier agent infiltré. Et contrairement à ce qu'on pourrait croire, son casier judiciaire n'est pas du tout vierge.
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0: Et à 7h57, comme chaque jour, on fait un petit peu d'histoire juste avant l'actu avec vous, Stéphane Bern. Et ce matin, on voyage au temps où la police française a recruté un homme qui connaissait parfaitement les voleurs.
5: Quand l'ancien bagnard, François Vidocq, devient le cauchemar des criminels. Une reconversion que même LinkedIn n'aurait pas osé imaginer. Paris 1811. Depuis des années, François Vidocq entre et sort des prisons françaises comme d'autres prennent la diligence. Bagne, évasion, faux papiers, déguisement, il connaît toutes les combines. La police aussi le connaît. Elle en a assez de lui courir après et hésite presque entre lui laisser les clés ou lui faire une carte de fidélité.
6: C'est dément les avantages. Dans l'ancienne boîte, jamais je les aurais obtenus.
5: Alors Vidocq propose un marché. Au lieu de l'arrêter, pourquoi ne pas le recruter? Le premier entretien d'embauche où le casier judiciaire sert de lettre de motivation. Très vite, l'ancien forçat devient l'arme secrète de la préfecture de police. Il fréquente les tavernes, infiltre les bandes et reconnaît les escrocs au premier coup d'œil. Normal, il a souvent partagé leurs cellules. Autour de lui naît la Sûreté, une petite brigade spécialisée dans la traque des criminels. Les Avengers avant l'heure. Les arrestations se multiplient. Vidocq se déguise en mendiant, en commerçant, en ouvrier. Parfois plusieurs personnages dans la même semaine. Disons qu'en matière de costume, il avait deux siècles d'avance sur Masked Singer. Son parcours inspire bientôt des écrivains, comme Honoré de Balzac ou Victor Hugo. Certains voient en lui un modèle pour Jean Valjean. L'ancien détenu devient une célébrité, une ascension sociale que son conseiller d'insertion n'aurait probablement pas vu venir. Aujourd'hui, les séries policières raffolent des enquêteurs aux méthodes peu orthodoxes. François Vidocq avait pris un peu d'avance. Il a inventé le concept il y a plus de deux siècles. Une chose est sûre, il était fort, le forçat.
0: Merci beaucoup Stéphane Bern.
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0: Bonjour et bienvenue sur Ici Béarn Bigorre, il est tout pile 8h.
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0: Nous sommes le lundi 21 septembre et l'actu, c'est avec vous, Shannon Marini.
8: Et le lundi, début de semaine, c'est le moment de s'organiser. Alors, on sort notre liste. Les cierges, ok. Les chants originaux composés pour la messe à Lourdes, ok. Les médailles souvenirs, c'est bon aussi. Bon, ben, il n'y a plus qu'à. Plus qu'à attendre la venue du pape Léon XIV. Il arrive ce samedi soir à Lourdes et restera toute la journée de dimanche. 200 000 personnes attendues. On a du mal à s'en rendre compte, mais c'est 11 fois le stade du Hameau rempli et le sanctuaire de Lourdes est prêt selon le recteur Michel Dauban.
9: Il n'y a pas des choses à préparer, il y a des petits détails à pointer, mais voilà, on est dans l'ordre du règlement des derniers placements, des dernières invitations de tel ou tel qui étaient prévues et qui n'ont pas encore reçu le document qui valide leur entrée. Bref, c'est vraiment des détails. Les services du Vatican vont arriver autour de mardi et de fait, oui, il va y avoir la dernière inspection, la dernière ultime répétition des personnes qui vont rester physiquement sur le lieu jusqu'au week-end pour que tout soit vu dans les moindres détails, le détail de l'ascenseur d'un côté ou de l'escalier de l'autre et du passage à tel ou tel endroit avec la file des pèlerins qui sera fermée à ce moment-là, éventuellement, évidemment.
8: Michel Dauban, le recteur du sanctuaire de Lourdes, que vous entendrez plus en longueur sur ces derniers préparatifs dans une demi-heure à 8h30. 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Émission spéciale de 10h à 13h avec nos reporters à Lourdes et puis nos spécialistes en studio. 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On vous fait vivre tout ça. Attendu comme le pape à l'escar, la toiture de la cathédrale est enfin terminée, rénovée et inaugurée ce week-end pour les journées du patrimoine. Les ardoises étaient cassées, il y avait des infiltrations d'eau. Cette cathédrale, c'est un joyau d'art roman pour la mère de l'escar et elle abrite les sépultures des rois de Navarre, dont Henri d'Albret et Marguerite de Navarre, les grands-parents du roi Henri IV.
2: Deux femmes jugées pour diffamation à l'encontre de François Bayrou à Pau.
8: Oui, cet après-midi, le procès a été déjà renvoyé deux fois. Cette fois, c'est peut-être la bonne. Ces deux militantes d'Urgence Palestine avaient placardé des affiches à Jurançon qui disaient « Viol à Bétharam, génocide à Gaza, Bayrou complice ». C'était à l'été 2025. À ce moment-là, le maire de Pau était aussi Premier ministre. Le gouvernement cherche toujours à s'éviter une crise sociale. Le Premier ministre Sébastien Lecornu enchaîne deux réunions avec des ministres aujourd'hui, puisque le gasoil a encore pris un centime depuis vendredi, un nouveau record. On est à 2,41 € le litre en moyenne. Et Emmanuel Macron sera jeudi soir sur TF1 et France 2 dans le JT de 20h. Avec tout ça, on se pose forcément des questions sur nos modes de transport. Est-ce qu'on doit changer de voiture pour consommer moins? Est-ce qu'il faut passer à l'électrique? On aura les réponses à 9h, dans une heure avec vous, Cynthia.
2: Exactement, avec notre invité, on vous donne tous les bons conseils et surtout, vous nous appelez pour nous dire comment ça s'est passé. Par exemple, votre passage au bioéthanol ou votre changement du passage du moteur thermique au moteur électrique. Comment ça s'est passé pour vous? Est-ce que vous êtes content des économies que vous faites? Est-ce que vous en faites vraiment de 9 à 10? C'est votre moment.
8: Quand on doit dépenser plus en carburant, parfois pas le choix, surtout à la fin du mois, pas le choix que faire des économies ailleurs. Pour manger notamment, et les patates, c'est pas cher. On peut les acheter directement au bord de la route. Sylvain Cournet, à Lagor de la ferme Berduc, ne passe pas sa journée à vendre ses sacs de patates au bord de la route, il n'a pas le temps. En revanche, il compte sur l'honnêteté des acheteurs, puisqu'il laisse une boîte d'œufs pour que ses clients déposent directement leur monnaie.
10: Les gens au village me demandaient des pommes de terre, et moi j'étais pas forcément toujours disponible quand les gens étaient disponibles, donc l'idée c'était de le mettre en libre-service, et puis aussi, comme c'est une route entre Orthez, Mourenx ou Orthez-Monin, c'est une route où il y a quand même du monde qui passe un peu au quotidien. Le système est très simple, hein. On est en bord de route, il y a deux tréteaux, une table, il y a 5 sacs d'une variété, 5 sacs d'une autre variété, quelques petits marrons et butternut, et il y a une boîte d'œufs où on dépose l'argent, et moi je passe régulièrement, et voilà, je récupère l'argent, et ça se passe très bien. Forcément, les gens ils sont plutôt étonnés déjà de trouver des pommes de terre du Béarn, parce qu'on n'est pas non plus une région où ça se produit beaucoup. C'est déjà ça, cet étonnement. Et après, c'est de la confiance quoi, que je donne aux gens, et les gens jouent le jeu, donc, en fait, ça fonctionne, c'est gagnant-gagnant.
8: Sylvain Cournet, agriculteur à Lagor, système de libre service donc pour les patates qui fonctionne à la confiance. Avant de parler de ce qui fait pas vraiment plaisir ce matin, une bonne nouvelle pour la section paloise. Votre radio ici Béarn Bigorre vous fait gagner des places toute la semaine pour aller au Hameau samedi voir la réception de La Rochelle. Voilà, ça c'est fait.
2: Bon ben maintenant on est obligé de reparler de cette défaite, Shannon Marini.
8: À la première de la saison à Lyon ce week-end, 51 à 25, ça fait mal. Et justement avant le match contre La Rochelle, Damien Gozioso, il faut que la section se pose les bonnes questions.
7: Oui, sans caricaturer et dire qu'on n'a pas reconnu la section, elle a été loin du niveau minimum qu'elle montre depuis des mois. Même le troisième ligne, Loïc Credos, n'a pas compris.
11: On le savait, on l'avait préparé, mais on s'est quand même fait avoir.
7: Et pas mieux pour le trois quarts centre Emilien Gaëtan.
12: Pourtant, on se l'était dit dans la semaine, on a vu que le Loup a fait deux gros matchs, donc on peut s'en prendre qu'à nous-mêmes, hein, honnêtement.
7: Vexé, les Palois, d'avoir été cabossés comme ça, d'autant qu'ils comptaient bien rester invaincus et conforter leur place de leader du championnat. Mais l'équipe n'a pas affiché le visage d'un cador du top 14, regrette amèrement son manager, Sébastien Piccheroni.
13: Il nous manque de l'énergie, il nous manque peut-être des convictions. J'ose pas imaginer qu'il y a un peu de suffisance, sinon ça me vexerait énormément. Mais en tout cas, il faut être très lucide sur le constat. Il y avait une équipe lyonnaise qui avait plus d'énergie que nous en fin de match. Il y avait une équipe lyonnaise qui était plus convaincue que nous en fin de match. Et ça, je le retiens.
7: Un discours qui laisse déjà deviner le ton de la semaine qui attend les Verts et Blancs pour préparer La Rochelle et s'éviter ce qui là ne serait plus seulement une déconvenue, mais une désillusion.
8: Et la section paloise qui est quatrième du top 14 ce matin, on reparle de ce match face au Loup et du prochain face à La Rochelle dans le MAG Rugby ce soir à 18h avec Antoine Nicou, l'entraîneur de la défense, qui est ce soir l'invité de Damien Gozioso. En fédéral 1 de rugby, Bagnères vainqueur de l'Irak 46-13, Lourdes a battu Barbezieux 31-11 et puis Oloron a perdu à 4 cantons 42-10. Ponlon s'est incliné à Souston 30-29. Les températures qui grimpent encore cet après-midi.
0: Bah oui, c'est ça. On a un ciel légèrement voilé ce matin avec 11 à 14 degrés sur le Béarn et la Bigorre. Mais cet après-midi, les températures vont s'envoler. On aura 27 degrés à Bagnères et La Reims, 28 à Lourdes et Lembeye. On rajoute 1 degré de plus à Tarbes, Naï et Arbus. Il fera 30 degrés sur Pau. Et les maximales seront à Mourinx avec 31 degrés. Puis pour demain, ce sera un copier-coller aussi hein, d'aujourd'hui avec du soleil toute la journée et 29 degrés au maximum.
2: Côté route, il y a du monde assez Méac, ainsi qu'aux entrées de Tarbes, un petit peu toutes les entrées sur le, ce qu'on appelle le périph, là, sur le boulevard aux abords du 35e. Là, il y a du monde. L'échangeur Tarbes Ouest également. Toutes les entrées de Pau sont saturées aussi. Soyez bien prudents et bien patients. Les trains sont à l'heure au départ de Pau. Et puis au départ de Tarbes, vous avez le 8h18 pour Pau qui est annoncé avec 30 minutes de retard. Vous ne partirez pas pour Pau à 8h18, mais à 8h48.
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0: Bon, on continue dans la lignée de la météo avec Earth, Wind & Fire. Voici Boogie Wonderland.

0: oui, ça vous aide à bien démarrer la semaine. Ce titre d'Earth, Wind & Fire, c'était Boogie Wonderland.
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0: Bon, par contre, ce matin, je dois vous avouer que j'en ai marre. J'en ai marre de voir le prix de l'essence s'envoler. Et je pense que vous aussi, à la maison, si vous devez faire un plein, c'est quasiment plus de 100 euros. Franchement, on vit dans le déni. Je pense Shannon, Cynthia, même Damien, on côté qu'on va à la pompe, on regarde pas le prix finalement.
3: On tourne le dos, ouais.
0: On tourne le dos. Vaut mieux éviter de regarder ça. 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Il y en aura à gagner au fur et à mesure de la semaine, voire peut-être la semaine prochaine, en début de semaine prochaine. 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Et d'ailleurs, cette prix du carburant, on en parlera aussi avec vous entre 9h et 10h, Cynthia Lafontaine.
4: Exactement. Et vous allez pouvoir nous appeler pour nous dire comment c'est passé, si vous avez changé, vous savez, de mode de carburant, justement. Vous étiez à l'essence ou au gasoil et vous êtes passé à l'électrique, à l'hybride, ou vous avez installé, vous savez, un kit GPL, tout ce genre de changement de carburant. Venez nous dire comment ça s'est passé pour vous. Est-ce que vous êtes content? Est-ce que vous constatez vos économies? Est-ce que ça vous a ruiné à l'achat, mais finalement ça va mieux? Bref, on vit ça ensemble et on va justement vous donner quelques infos si vous souhaitez changer de carburant. On sera avec Eric Laroutis, qui est spécialiste en la matière, de 9 à 10. Le billet d'humeur de la rédaction. C'est avec vous, Damien Gozioso, et on vous laisse oser tranquille.
5: Oui, c'est moi qui vais oser vous faire jouer ce matin. En fait, j'ai une petite idée, parce qu'on parle beaucoup de l'avenue du Pape en France. Il sera à Lourdes à la fin de la semaine, on le sait. Et puis, on parle beaucoup aussi des concerts de Céline Dion à Paris. Donc, m'inspirant du célébrissime, du cultissime Burger Quiz d'Alain Chabat, j'ai fait un petit questionnaire. Le Pape, Céline Dion, ou les deux. Je vous propose des phrases et vous me répondez à quoi ça correspond. Ça vous va?
4: Ok, c'est parti, allez, on joue.
5: La première, elle est facile. Toutes mes dates en France affichent complet.
0: Céline Dion.
5: Ben non, les deux.
4: Les deux.
5: Et le Pape aussi. Et oui, il fallait s'inscrire et c'est complet. Les deux vont faire plus de 500 000 personnes, ce qui est quand même pas mal du tout. La deuxième, je fais payer l'entrée.
0: Bah Céline Dion.
4: Céline Dion.
5: Oui, c'est Céline Dion. Pour le Pape, c'est encore gratuit, mais vous pouvez donner quand même plus de 5 millions déjà récoltés pour participer à sa venue en France. C'est pas mal. Là aussi, j'ai un cousin qui habite à Lourdes.
3: Le Pape.
4: Oui, c'est vrai.
5: Oui, c'est le Pape. C'est le Pape.
4: Et peut-être que Céline Dion aussi.
5: Peut-être Céline Dion aussi, mais on n'est pas encore au courant. Il s'appelle Jean-Baptiste Pujol. Son portrait, c'est sur ici.fr, évidemment. Un petit piège. Ma langue maternelle, c'est l'anglais.
0: Céline?
5: Et non,
3: les deux, le Pape.
4: Le Pape.
5: Qui est américain. Exact. Céline Dion est québécoise. Elle parlait français à la maison. Et voilà, je vous ai piégé. quand je chante, je suis à l'aise sur plus de 4 octaves.
4: Le Pape.
0: Céline.
5: Non, Céline. J'ai pas encore entendu chanter le Pape, mais peut-être, je sais pas. J'en ose une dernière, et le mot n'est pas trop fort. J'ai une garde-robe à faire pâlir Christina Cordula.
0: Le Pape.
3: Les deux.
5: Parce que Céline, oui. Et puis le Pape aussi, il y a Sœur Martha qui lui a fait la chasuble pour Lourdes. Et puis, comme c'est comme ça à tous les coups, et ben forcément, ça fait une garde-robe de modista. Voilà.
0: Et ben, merci beaucoup, Damien Gozioso.
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4: vous êtes nombreux à avoir reçu votre bois de chauffage pour cet hiver. Ça y est, il est arrivé. Alors, Aude Razo, avec vous, qui nous aidez à ne pas nous faire avoir, à ne pas nous faire arnaquer au quotidien. On commence donc à se préparer pour l'hiver. Et les arnaques, justement, au bois de chauffage sont de retour.
7: Oui, le scénario se répète hein, chaque année, à peu près là, milieu, fin septembre. Et cette année, donc, je suis tombée sur l'alerte de Raphaël. Raphaël, il a commandé du bois de chauffage sur un site internet. Il est débité le jour même. Il est censé être livré dans la foulée. Mais un mois plus tard, toujours rien, pas de bûche à l'horizon. L'entreprise, elle, est aux abonnés absents. Ne vous faites pas avoir comme moi, c'est ce qu'il écrit. Raphaël, malheureusement, il est victime d'un piège très classique et il aurait pu éviter l'arnaque. Comment ? En tapant dans Google le nom de ce site internet. C'est ce que j'ai fait. Je suis tombée sur plus d'une soixantaine de commentaires d'internautes extrêmement fâchés. Ils ont tous un point commun, ils n'ont jamais été livrés. Faites ça toujours avant de commander quoi que ce soit d'ailleurs. Hein. Une petite recherche, ça prend allez, 30 secondes et ça peut vous éviter bien des problèmes.
3: Et comment on repère, Aude, du premier coup d'œil, une offre de bois malhonnête ?
7: Alors, ce n'est pas toujours facile, mais la première chose qui doit vous alerter, c'est le prix. Comparer les prix du bois à prix cassé, avec une livraison gratuite alors que l'entreprise est basée à 100 km de chez vous, c'est trop beau, c'est très suspect. Je vois pas mal d'annonces d'ailleurs sur Le Bon Coin ou sur la marketplace de Facebook avec des jolies photos de palettes et de tas de bois à un prix très alléchant. Je serais vous, j'éviterais, hein, ça sent mauvais. Et puis point important, méfiez-vous toujours du vendeur qui exige un paiement intégral et immédiat avant la première livraison. Attention parce que les escrocs sont toujours très habiles. Il pique parfois le nom d'une vraie entreprise, son logo, ses photos de bûches, de camions, son adresse, etc. Gardez en tête qu'un site joli et crédible n'est pas forcément honnête.
0: Merci beaucoup Aude Razo. Et puis vous aussi à la maison, entre vous, vous pouvez vous aider, hein, que ce soit à travers notre page Facebook d'Icybernmigor, ou même en vous envoyant des petits messages, parce que si vous avez déjà reçu votre bois, vous pouvez aussi le dire à vos collègues, comme ça, ça évite les arnaques. Côté météo, eh bien pour l'instant c'est couvert, notamment à Pau, hein, mais aussi sur le Béarn et la Bigorre. Le soleil devrait se lever dans très peu de temps, mais pour le moment ça reste couvert. Dans l'après-midi en revanche, le ciel devrait être dégagé et les températures vont bien grimper. On aura jusqu'à 31 degrés pour les maximales, avec 29 à Tarbes, 28 degrés à Lourdes et Argelès-Gazost, 27 degrés sur la Reims, 30 degrés à Monin, tout comme à Pau, et puis 30 degrés à Orthès.
4: Côté route, bon, à Pau, c'est saturé partout où vous l'imaginez. Il y a du monde vraiment partout. Prudence et patience. À Tarbes, c'est surtout au sud et à l'échangeur Tarbes-Ouest, ainsi qu'en arrivant de Bazette, qu'il y a du monde. Pour ce qui est des trains, tout le monde est à l'heure au départ de Pau et de Tarbes.
0: 8h20 sur la route du travail. Vous êtes désormais accompagné par Vanessa Paradis avec Divine Idylle.

0: vous fait réviser vos classiques ce matin de Vanessa Paradis parce que vous avez peut-être déjà acheté vos billets pour aller la voir au Zénith de Pau. Elle sera en concert au Zénith le 15 octobre prochain. Si c'est pas déjà fait, il reste des places.
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0: Et nous, on va prendre la direction de Ferrières, dans la vallée de Douzoum, puisqu'il y a une histoire autour d'un ouvrier de la mine de fer de Baburet. C'est celle d'Ichouche. Il était de confession musulmane et il a été enterré dans le cimetière catholique de Ferrières. À la suite de travaux dans ce cimetière, eh bien, il s'est passé quelque chose qui a provoqué un certain émoi dans la vallée. Et c'est Sylvain Carrère qui a pu rencontrer Jean Bernard, un habitant de la commune, qui, lui, vous raconte l'histoire complète.
3: Je m'appelle Jean Bernard, j'habite Ferrières.
4: À Ferrières, il y a une histoire au cimetière, c'est l'histoire d'Ichouche, quelqu'un qui était venu travailler dans la vallée de Louzoum et qui était de confession musulmane et qui avait été enterré dans le cimetière de Ferrières. Est-ce que vous l'avez connu, Ichouche? Est-ce que vous pouvez me parler de lui?
3: Dans mon enfance, j'ai connu Ichouche, qui était un homme charmant et qui était venu là pour travailler à la mine, d'abord avec les ouvriers. Il y avait beaucoup d'Arabes qui sont venus travailler à la mine. Et puis, quand la mine a été fermée, les Arabes et les Espagnols qui venaient aussi, à l'époque de la guerre civile, il y avait beaucoup d'Espagnols qui sont venus travailler, qui s'échappaient évidemment de l'époque franquiste. Et donc ce Ichouche est installé à Ferrières et il avait été engagé par Madame Marancy, qui était qui avait un transport bien connu à l'époque, qui faisait le transport sur Naï. Et donc elle l'avait engagé, et un homme tout à fait charmant et délicieux, avec des grandes moustaches, et voilà, il a été à Ferrières à sa mort. Simplement, quand on a réformé le cimetière pour les tombes qui n'étaient pas entretenues, on a enlevé la tombe d'Ichouche qui était dans un coin du cimetière, la seule tombe musulmane, et donc on a été navré de voir disparaître évidemment cette tombe qui était un témoignage de ce passage intéressant des Arabes dans la vallée, celui-là qui était particulièrement charmant et ses grandes moustaches. Et on a été navré de tout ça. C'est comme ça que le souvenir d'Ichouche est resté dans nos mémoires, mais il a été effacé en tout cas de l'histoire du village à cause de ça.
4: C'est vrai, parce qu'il y avait une tombe avec le croissant, je me rappelle, et c'est vrai que le symbole de l'avoir exclu de ce cimetière avait provoqué de l'émoi dans la vallée aussi.
3: Oui, il y a une grosse polémique dans la vallée, mais bon, la municipalité avait pris ses décisions, et sur les ordres évidemment des normes européennes, comme toujours. Et donc c'est dommage d'avoir enlevé de la mémoire du village cet événement important et un personnage important, la période de la mine, la période de la présence des Arabes qui venaient travailler à la mine, qui étaient des gens toujours charmants et sans histoire, et Ichouche, qui était une vraie personnalité charmante. Et pour les petits gamins que nous étions, c'était un personnage était très grand, avec des énormes moustaches. C'est le souvenir d'un personnage charmant.
0: Il y a plein de belles histoires comme ça à les découvrir sur notre application ici, que ça soit des histoires sur des gens d'ici, mais aussi des histoires en rapport avec nos communes du Béarn et de la Bigorre. Je vous invite à aller sur votre application. Vous restez avec nous aussi parce que vous, là, qui êtes dans votre voiture et qui en avez marre de voir votre essence baisser comme pas possible, eh bien, vous restez avec nous. On vous présente le sujet de 9h à 10h qui va concerner justement cette hausse des prix du carburant.
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9: Bon, en ce moment, on se pose tous des questions. Est-ce qu'il faut que je change de carburant? Est-ce qu'il faut que j'achète une voiture électrique? C'est cher, faut être sûr que ça vaille le coup. Cynthia, on va parler de tout ça avec votre invité à partir de 9h.
5: Exactement, et on va se demander aussi l'impact de cette fameuse inflation sur le comportement routier. On va se parler notamment éco-conduite et en effet principalement changement de carburant. Vous êtes en thermique et vous aimeriez en effet passer à l'électrique ou installer un kit éthanol, tout ce qui est tous ces points-là. Vous venez nous dire. Déjà, en effet, si vous avez des questions, mais surtout si vous avez fait le pas, si vous êtes passé à l'électrique, si vous avez installé un rétro-kit, un rétro-fit, on peut dire les deux, on verra ça ensemble. venez nous dire comment ça se passe pour vous, si vous faites vraiment des économies, combien vous a coûté l'installation, tout ça, on veut savoir au 05 59 98 09 09.
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0: Et vous savez que moi, on m'avait proposé, au moment où j'ai acheté ma voiture, de payer 1000 euros en plus pour justement passer au GPL. Et peut-être que je regrette un petit peu ce choix aujourd'hui. Pour passer à l'éthanol, pardon.
5: Ah.
0: À mettre de l'éthanol dedans parce que, avec le carburant, les hausses du prix du carburant.
5: Et vous vous posez des questions aujourd'hui.
0: Et je me pose des questions aujourd'hui.
5: Eh bien, on les posera à notre spécialiste entre 9 et 10. Et évidemment, vous, vous êtes les bienvenus pour poser les vôtres et surtout pour témoigner, Lucas Deroy, Denis Bénet.
0: Et puis en plus, on aura aussi des cartes carburant à vous faire gagner à partir de la semaine prochaine parce qu'effectivement, cette hausse des prix du carburant, ça nous concerne tous et donc on en a marre, bien sûr, de voir tout le monde mettre plus de 100 euros à la pompe et donc sur votre radio locale, ça pourra tomber à tout moment. On aura des cartes carburant à vous faire gagner. En attendant, 8h30, on fait un point sur l'actu avec vous, Shannon Marini.
9: Une sécheresse inédite, pas de pluie en vue en Béarn et en Bigorre. On a reçu la maire de Lannembarre-et-Tousse tout à l'heure, Lydie Altapé. Il a fallu faire venir plusieurs citernes d'eau sur la commune. Vous l'entendrez dans une demi-heure si vous avez loupé son interview à 9h. Elle le valait bien. Après des années de travaux pour refaire la toiture en ardoise, la cathédrale de Lescar a été inaugurée ce week-end pour les Journées du Patrimoine. Il fallait absolument en passer par là pour la maire Valérie Revel.
10: Le plus beau des joyaux du Béarn en termes d'art roman et même, je dirais, de Nouvelle-Aquitaine en termes d'art roman, c'est vraiment un joyau exceptionnel qu'il fallait sauvegarder, je dirais même qu'il fallait sauver.
9: Et il a fallu débourser 2 300 000 euros pour ça. Lui aussi le vaut bien, le pape attendu à Lourdes samedi et dimanche. On n'est plus qu'à quelques jours de la visite du Saint-Père, mais le sanctuaire est prêt. Il reste quelques préparatifs. Le plus gros est fait. Vous entendrez le recteur du sanctuaire de Lourdes, Michel Dauban, dans une minute. Le temps de faire le tour de l'actu nationale et internationale, Valentine Letesse.
11: Quelle solution à la flambée des prix du carburant? La prolongation des aides pour les gros rouleurs, comme l'approvisionnement de la France en pétrole, sont au cœur de réunions aujourd'hui au gouvernement. En parallèle, pêcheurs et agriculteurs menacent de nouveaux blocages. Et dans ce contexte, Emmanuel Macron sera aux 20h. Le président de la République est interviewé jeudi sur TF1 et sur France 2. La galère pour des centaines de passagers. Plus aucun train ne circule entre Toulouse et Carcassonne. Après une collision entre un TER et une voiture sur un passage à niveau hier, et vu les dégâts, le trafic ne reprendra pas avant demain matin, selon la SNCF. Attaque de frelons sur une quarantaine de cyclistes hier en Haute-Vienne. Au cours d'une sortie de groupe, un essaim similaire à un mur a piqué les vététistes de 14 à 65 ans. Deux d'entre eux ont été hospitalisés en urgence absolue. 1 million de Français souffrent d'Alzheimer. C'est la journée mondiale de lutte contre la maladie et aucun traitement n'existe encore pour la guérir. Zinedine Zidane et sa première sélection à Clairefontaine ce lundi. Les Bleus préparent la Ligue des Nations de foot, synonyme de 3 semaines de pause pour les championnats. La 5e journée de Ligue 1 s'est terminée hier sur une nouvelle défaite de Marseille, battue 2-1 par le Paris Saint-Germain. Et puis la fierté de Paul Seixas avec sa médaille de bronze autour du cou. Le Français de 19 ans termine 3e au contre-la-montre des championnats du monde de cyclisme.
9: La mairie de Lourdes, la préfecture, le sanctuaire travaillent depuis des mois pour la venue du pape Léon XIV samedi et dimanche. Vous avez entendu sur ici Béarn Bigorre au fil des semaines, sœur Martha qui coud les vêtements du pape pour la messe, le maître de chapelle qui a composé des chants spécialement pour dimanche. Et ça y est, on n'attend plus que le Saint-Père maintenant. À quelques détails près, bien sûr, le recteur du sanctuaire, Michel Dauban, a fait le point avec Juliette Mélie.
12: On peut dire que après toute la préparation intensive de tous les aspects de ce voyage, on peut dire que la joie et l'émotion ne cessent de grandir à la perspective de la venue du Saint-Père dans notre cité mariale.
13: Est-ce qu'il reste des préparatifs, justement ? Est-ce qu'il reste encore des choses à préparer ?
12: Il n'y a pas des choses à préparer, il y a des petits détails à pointer, mais voilà, on est dans l'ordre du règlement des derniers placements, des dernières invitations de tel ou tel qui étaient prévues et qui n'ont pas encore reçu le document qui valide leur entrée. Bref, c'est vraiment des détails.
13: Madame la préfète a parlé de reconnaissance aussi, notamment pour le trajet de la Papa Mobile.
12: Alors, les services du Vatican vont arriver autour de mardi. Et de fait, oui, il va y avoir la dernière inspection, la dernière ultime répétition des personnes qui vont rester physiquement sur le lieu jusqu'au week-end pour que tout soit vu dans les moindres détails. Le détail de l'ascenseur d'un côté ou de l'escalier de l'autre et du passage à tel ou tel endroit avec la file des pèlerins qui sera fermée à ce moment-là, éventuellement, évidemment.
13: Donc on ne connaît pas pour le moment le trajet du pape en Papa Mobile ?
12: Alors, on a quand même des idées très très sérieuses, mais l'expérience de cette préparation m'invite à avoir beaucoup de précautions et à savoir qu'un point qui a déjà été organisé et préparé peut changer pour une raison X ou Y au dernier moment. Donc effectivement, j'attends vraiment la validation des services du pape pour que effectivement tout devienne vraiment finalisé. Et puis je crois aussi que de toute façon, il faut garder certains aspects de surprise pour être ému, pour être touché. Et de ce point de vue-là, je peux d'ores et déjà dire qu'on ne sera pas déçu.
13: Et vous, très personnellement, comment vous vous sentez dans cette dernière phase avant l'arrivée du pape ?
12: Ah, moi, je me sens un tout petit peu fatigué, mais immensément heureux par ce privilège, cette joie, cet honneur, voilà, de recevoir le Saint-Père dans le sanctuaire.
9: Michel Dauban, le recteur du sanctuaire de Lourdes, fatigué mais heureux donc à quelques jours de la visite du pape à Lourdes. 200 000 personnes attendues, c'est 11 fois la capacité du stade du Hameau dans les rues de Lourdes ce week-end. On vous fera vivre bien sûr les temps forts sur ici Béarn Bigorre. Une émission spéciale dimanche de 10h à 13h avec un gros dispositif, plusieurs reporters sur place. On parlait de cette sécheresse, ben ça va continuer parce qu'on n'a pas de pluie annoncée avant un petit moment. Lucas.
0: Non, même si il y a quelques nuages ce matin, que c'est un petit peu couvert sur le Béarn et la Bigorre, on a 11 à 14 degrés. Et bien pour cet après-midi, le soleil sera de la partie avec un ciel dégagé, 25 degrés à Barège, 28 à Oloron, Arrête et Buzy, 29 degrés sur Tarbes et Orlex, il fera 30 degrés à Pau, Orthès et Nousty. Et les maximales seront à Pardis et Mourinx avec 31 degrés. Demain, ça sera pareil. Aussi une journée ensoleillée et jusqu'à 29 degrés pour les maximales.
5: Côté route, c'est toujours encombré évidemment aux entrées de Pau, ainsi qu'au sud, au nord et à l'ouest de Tarbes. Les trains sont à l'heure au départ de Tarbes comme au départ de Pau.
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0: Bon, c'est vrai que le lundi, c'est généralement pas une journée qu'on apprécie, mais à 8h40, elle prend un virage à 90 parce qu'on va découvrir les premiers éléments de l'enquête de la nouvelle affaire classée de la semaine, juste après Gold.

0: Mais oui, ça fait du bien de se lâcher, surtout pour démarrer la semaine. C'était Gold, laissez-nous chanter.
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0: Et à 8h40, comme chaque matin, on va refaire l'enquête avec vous, Thierry Sagardo-Itto. Et cette fois, nouvelle enquête, nouvelle affaire de la semaine. On va revenir il y a 20 ans, en septembre 2006, parce que la cour d'assises de notre département examinait une histoire d'empoisonnement qui a débuté 4 ans plus tôt. Alors Thierry, au cœur de cette affaire, il y a Isabelle. Isabelle, c'est une jeune femme quadragénaire habitant à Pau.
3: Isabelle n'a guère eu de chance dans la vie. Elle est encore jeune lorsque les médecins diagnostiquent une fibromyalgie, une maladie dégénérative incurable qui affecte le système musculaire, occasionnant d'atroces douleurs malgré les traitements particulièrement lourds qu'elle suit de façon stricte. La jeune Paloise sait que son avenir est sombre. Sensible, intelligente, elle tente de conjurer le destin en se consacrant à la lecture, la peinture et la sculpture. En 1990, le sort s'acharne avec cette fois le suicide de son jeune frère. 2 ans plus tard, c'est son papa qui disparaît prématurément. Autant d'épreuves qui plongent lentement Isabelle dans la maladie mentale. Les années passent et son état général empire. Car, outre la maladie, Isabelle traverse des phases de mal-être. Épuisée, elle se met en quête d'échappatoire pour apaiser ses peurs comme la religion, la consultation d'un médium ou la thérapie par les fleurs. Car face à cette avalanche de malheurs, Isabelle se sent bien seule dans la vie. Célibataire, il lui reste certes une sœur, Geneviève, mais celle-ci est installée à Berlin, en Allemagne, et elle a fort à faire là-bas. Les deux sœurs s'appellent souvent, mais au fil du temps, la voix d'Isabelle devient de plus en plus faible. Geneviève a un fâcheux pressentiment, comme si sa jeune sœur prenait de la drogue pour alléger ses souffrances. Un jour de juin 2002, Isabelle lui lâche une confidence. Les soins de la médecine officielle lui paraissent sans effet, alors qu'elle souffre de plus en plus. Elle va donc consulter un marabout. Une amie lui a vanté les mérites d'un jeune Martiniquais qui officie au centre-ville de Pau, dans le quartier de la prison. Après tout, que risque-t-elle ? Geneviève est loin d'imaginer qu'elle vient de vivre sa toute dernière conversation avec sa sœur. Le 26 juin 2002, peu avant midi, le SAMU palois est alerté. Une femme quadragénaire vient de décéder dans un appartement du numéro 6 de la rue Bourbaki à Pau. C'est Isabelle. Sa dépouille repose inanimée au pied du lit du fameux marabout.
0: Mais alors, qu'est-ce qui s'est passé exactement ? Eh bien, on va le savoir demain dans la suite des affaires classées avec Thierry Sagardo-Itto.
4: Et qu'est-ce qui s'est passé à Lyon avec la section paloise ? Ça aussi, on aimerait bien en savoir plus. On en saura un peu plus, justement, juste après ça.
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4: Allez, place au sport, Shannon Marini. La section paloise cherche à comprendre, bah, nous aussi, hein, ce qui s'est passé samedi à Lyon.
10: Ouais, défaite 51-25, ça pique. Défaite aux allures de déroute sur la fin, puisque les Béarnais ont encaissé un rude 31-5 dans la dernière demi-heure, qui fait tâche, hein, quand on veut jouer les premiers rôles d'Amien Gozioso.
5: Et pas la peine de tout mettre sur le dos de ce pauvre Baptiste Pesanti qui s'est puni tout seul, en même temps qu'il a relancé le débat sur son indice
11: discipline chronique. Avant, déjà, la section pliait largement sous les coups de boutoir lyonnais et elle a continué après jusqu'à concéder ce bonus offensif dans les dernières secondes à Vanny Suprême que ne digère pas le troisième ligne Loïc Credos.
12: On s'était dit sous les poteaux, il fallait pas qu'ils prennent les bonus. Que dire ?
11: En tout cas pas à Sébastien Piccheroni que le doublé de Marta ou les deux essais marqués après ballon porté sont des motifs de satisfaction, pas après une telle fin en eau de boudin.
13: Non, franchement, quand tu prends 50 points, qu'il y a bonus off à ton adversaire direct et qu'encore une fois, à la troisième journée, la section n'a pas assez d'énergie, franchement, je vois pas de point positif.
11: Un manque d'énergie d'autant plus étrange que la section n'avait plus craqué de la sorte depuis bien longtemps, ce qu'Emilien Gailleton traduit donc plus comme une sortie de route qu'un trait de caractère de cette équipe.
14: Si on commence à s'arrêter dès la J3, ça va être compliqué pour la suite de la saison. Donc voilà, se remettre un peu les pieds sur terre, ça va nous faire du bien et se remettre au boulot. Ouais.
11: Loïc Credos lui emboîte le pas et se tourne déjà vers la suite.
12: C'est que la troisième journée, c'est notre deuxième match à l'extérieur. Alors, on a une grosse réception samedi soir à 21h, donc trop important de gagner ce match pour garder ce hameau invaincu, on en a besoin. Voilà, on va vite switcher, puis aller ramener la victoire.
11: Un match où le résultat sera attendu, évidemment, mais où la manière sera aussi très surveillée après cet écart des Béarnais à Lyon.
10: Et on reviendra sur cette large défaite ce soir dans le MAG Rugby entre 18 et 19h. Damien Gozioso recevra justement l'entraîneur de la défense des Verts et Blancs, Antoine Nicou. Et on parlera aussi bien sûr de ce match samedi soir face à La Rochelle. On vous fait gagner des places d'ailleurs toute la semaine pour ce match au Hameau.
4: Le rugby toujours et la Fédérale 1 hier avec des victoires pour nos deux clubs bigourdans.
10: Bagnères vainqueur à l'Irak 46-13, Lourdes a battu Barbezieux 31-11 et deux défaites pour nos clubs béarnais. Oloron a perdu à Quatre-Cantons 42-10 et Ponlon s'est incliné à Soustan 30-29. Et puis les championnats du monde de cyclisme et la 26e place du béarnais Bruno Armirail sur le contre-la-montre hier. L'autre français Paul Sexas a terminé troisième. Une belle médaille de bronze. C'est le Belge Evenepoel qui s'est imposé hier à Montréal. Bruno Armirail, notre bigourdan qui sera aussi aligné sur le relais mixte demain et la course en ligne homme dimanche. Du soleil et des nuages aujourd'hui.
0: Bah oui, c'est un petit peu couvert ce matin sur le Béarn et la Bigorre, mais dans l'après-midi, le ciel va être dégagé. On aura un grand soleil jusqu'à 31 degrés pour les maximales. Et puis pour demain, ça sera pareil, du soleil tout au long de la journée et 29 degrés pour les maximales. Et puis on va continuer aussi de parler sport puisqu'on va vous parler du Teréga Open Pau Pyrénées avec notre invité dans moins de 3 minutes juste après le tout dernier titre de Marine. Il s'appelle Tricheur.

0: Et on vous fait découvrir pour la première fois ce nouveau titre de Marine. Il s'appelle Tricheur.
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0: Et à 8h50, on va se parler sport ce matin, puisque le Teriga Open Pau Pyrénées revient pour la 9e édition. C'est dans un petit peu de temps, c'est du 7 au 14 février prochain. Le Teriga Open Pau Pyrénées, c'est un tournoi de tennis qui se déroulera au Palais des Sports de Pau et qui va réunir des joueurs de haut niveau classés à partir du 50e rang mondial. Pour en parler, nous sommes avec Thierry Chardy, le co-directeur du tournoi. Bonjour Thierry.
2: Bonjour Lucas.
0: 9e édition, on l'a dit, donc de ce tournoi au mois de février prochain. Tournoi sous la direction aussi de votre frère et ancien tennis professionnel Jérémy Chardy. Comment le tournoi il a grandi d'année en année?
2: En fait, c'est vrai que quand on est arrivé à Pau au départ, mon frère avait vraiment l'envie de rendre au territoire en fait tout ce que le tennis avait pu lui apporter, et donc il voulait créer le tournoi. Et Pau, on est quand même un territoire de sport, donc il y a déjà la section paloise, le foot, le hand, le rugby, le basket. Enfin, il y a tous les sports. Et du coup, nous, on est arrivé en se disant tiens, on a envie d'implanter le tennis. Donc c'est vrai que c'était un pari au départ. Donc les premières années, c'était vraiment de réussir à installer le tennis et d'avoir de créer un panel de partenaires suffisamment présents pour soutenir ce sport. Donc là, je pense que ça a été le début, ça a été vraiment cette partie-là, de voir si on était capable de monter un tel événement qui est quand même un événement international où il faut faire venir des joueurs du monde entier, et puis de l'installer sur Pau. Donc aujourd'hui, je pense que ce pari, il a été réussi. On a notre structure de partenaires, et puis de fil en aiguille, on essaie toujours de le faire progresser avec toujours les mêmes thématiques qui nous sont chères. D'abord, la première, c'était vrai que c'était vraiment les jeunes, puisque pour mon frère, c'était vraiment important pour lui de remettre le tennis et de montrer aux jeunes en fait la possibilité de voir du tennis de haut niveau. Mmh. Après, on avait un vrai sujet pour nous aussi qui était vraiment le tissu économique. On voulait le mettre en valeur et pouvoir faire pas mal d'animations. Donc c'est vrai que toute la semaine, on a toujours fait des conférences et des animations professionnelles. Donc ça, c'était vraiment quelque chose qui nous tenait à cœur. Et puis c'est ces deux pans qu'on fait progresser chaque année de fil en aiguille. Puis si je continue.
0: Bien sûr.
2: Et c'est vrai que là, pour cette 9e édition, on se donne le challenge là sur les années à venir de réussir à renforcer finalement notre expérience spectateur. Mmh. Parce qu'en fait, le tennis ira renforcer finalement notre expérience spectateur. Mmh. Parce qu'en fait, le tennis, c'est quand même un sport qui est très différent des autres sports qu'il y a sur Pau, puisque là, ça dure, l'événement, il dure qu'une semaine, où on a des matchs, en gros, de 10h, on va dire, à 23h minuit tous les jours.
0: C'est donc, des grosses journées.
2: Ouais, c'est des grosses journées. Et donc là, l'idée, c'est vraiment de réussir à offrir aussi aux spectateurs une vraie expérience pendant la journée pour qu'ils puissent prendre du plaisir. Et donc, c'est ce sur quoi on va travailler fortement dans les années à venir.
0: Et justement, vous avez aussi parlé de ce que le tennis béarnais a apporté à votre frère. Comment il se porte aujourd'hui ce tennis béarnais là? Est-ce qu'on est en bonne voie pour sortir de futurs grands champions?
2: Alors, pour sortir de grands champions, je sais pas, parce que c'est quand même très difficile de sortir des grands champions. C'est vrai que, comme je l'ai dit, le tennis c'est particulier. Et puis, même nous, quand on reçoit des joueurs aujourd'hui entre la 50e et la 150e place, des fois on entend les joueurs, ils sont pas connus. Ça reste des joueurs qui sont dans les
0: 50e mondial quand même, voilà, monde entier,
2: dans les top players. Donc c'est assez compliqué. Le tennis en Béarn, en Béarn, même sur tout le comité. En fait, nous, depuis qu'on a créé l'Open Teriga, on en discutait avec le président du comité. C'est vrai que le nombre de licenciés a augmenté. Alors, c'est pas que grâce à nous. Là, on va atteindre les 14 500 licenciés donc sur le comité. Donc, en progression d'à peu près 5% par rapport aux années, l'année précédente. Et puis, c'est une progression qui augmente de fil en aiguille. Par contre, si on se ment pas, le tennis, ça reste un sport qui est difficile. Et aujourd'hui, c'est pour les jeunes, c'est toujours difficile, parce que finalement, c'est des sports où, avant de maîtriser réellement son sport, il y a de longues années de travail. Et donc, c'est un sport qui est dur, sur lequel il faut pas lâcher. Et

0: C'est toujours un peu la difficulté actuelle, parce que des fois, on est dans une société un peu d'immédiateté où on s'est dit, tiens, j'aimerais bien que ça marche beaucoup plus vite. Et le tennis, ça fonctionne pas comme ça. Le tennis, il faut des années de pratique pour y arriver. Mais en tout cas, je pense qu'on a un territoire qui est bien structuré, avec des clubs qui sont bien structurés et des enfants qui arrivent de plus en plus nombreux.
1: Thierry Chardy, vous êtes le co-directeur du Teréga Open Pau Pyrénées, tournoi qui se déroulera du 7 au 14 février prochain. Merci d'avoir été avec nous.
0: Avec plaisir.
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1: 8h55, c'est le docteur Kierzek qui nous rejoint ce matin. Bonjour docteur.
4: Bonjour à toutes et à tous. C'est effectivement un grand classique. Alors la semaine dernière, je parlais de métaphore foot. Aujourd'hui, je fais une métaphore justice. Il est placé en garde à vue, ce métabolisme, avec un réquisitoire qui est assez sévère. Vous mangez raisonnablement, vous faites des efforts, et pourtant votre poids ne bouge pas. Monsieur le métabolisme, c'est de votre faute. Qu'avez-vous à déclarer? En fait, c'est plus compliqué que ça. C'est pas que le métabolisme qui est en accusation. Il y a différents métabolismes entre les individus. C'est lié à l'âge, c'est lié à la génétique, c'est lié à la masse musculaire aussi. Certaines personnes vont dépenser naturellement un peu plus d'énergie que d'autres, y compris lorsqu'elles sont au repos. On n'est pas tous égaux et nous ne partons pas tous avec le même moteur finalement. Certains organismes consomment comme un vieux radiateur électrique réglé sur la position 8 et d'autres ont manifestement obtenu le diagnostic énergétique d'un studio tout neuf. Pas une calorie ne sort sans présenter trois justificatifs. Mais un métabolisme plus lent ne condamne pas forcément à jamais perdre de poids. Il peut ralentir le processus, demander davantage de stratégie, mais à lui seul, c'est pas quelque chose qui est à perpétuité. En revanche, l'accusation dispose d'une pièce beaucoup plus sérieuse, c'est l'adaptation métabolique. Alors on parle de quoi? Lorsque nous perdons du poids, notre organisme peut interpréter cette baisse comme une menace. Il ne sait pas que nous essayons simplement de rentrer dans un pantalon qu'on vient d'acheter, on a été un peu optimiste, on veut perdre quelques kilos, et lui, le corps, il croit que c'est la famine qui se prépare, et donc il va convoquer une réunion de crise. Et qu'est-ce qu'il va faire? Il va réduire spontanément ses dépenses énergétiques au repos, augmenter la sensation de faim pour tenter de revenir au poids qu'il connaissait auparavant. Et on connaît bien, c'est ce fameux cercle vicieux et cet effet yo-yo.
1: Et si on ne peut pas changer son métabolisme, docteur ?
4: On ne peut pas changer complètement le moteur, mais on peut agir sur la consommation. Il y a trois leviers. Premier levier, c'est le renforcement musculaire. Un kilo de muscle, ça consomme davantage d'énergie au repos qu'un kilo de graisse. Donc se muscler, même modérément, ça permet de soutenir le métabolisme. Deuxième levier, on conserve un apport suffisant en protéines. Pendant une perte de poids, elles permettent de mieux préserver la masse musculaire. Donc l'objectif, c'est de perdre de la graisse, mais pas des protéines. Et troisième levier, souvent sous-estimé, c'est le mouvement quotidien. Marcher, prendre les escaliers, se lever. Il faut surtout éviter aussi les régimes trop restrictifs. Bref, il faut éviter à tout prix cet effet yo-yo et que l'organisme crie famine. Allez, d'ici là, portez-vous bien.
1: Merci beaucoup, docteur. Je rappelle que tous vos conseils sont à retrouver sur ici.fr et on vous dit à demain.
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1: Et on va parler d'un vrai sujet d'actualité avec vous, Cynthia Lafontaine, entre 9h et 10h, cette hausse du prix du carburant. Et donc, pourquoi pas changer de carburant aussi dans notre voiture?
10: Exactement. Vous avez envie de passer à l'électrique ou à l'hybride, ou vous avez déjà sauté le pas. Mais ça, surtout, venez nous le raconter. Venez nous dire, en effet, si vous avez installé ces fameux kits bioéthanol, si vous avez changé de carburant, vous êtes passé à l'électrique et ça vous a changé la vie, ou alors, catastrophe, ça vous a coûté une blinde et vous vous y retrouvez. Pas du tout. Venez vraiment nous raconter, on vous attend au 05 59 98 09 09. C'est le même numéro, que ce soit par WhatsApp pour nous envoyer un mot ou un vocal, ou pour nous appeler directement. Lucas, bonne journée.
1: Très bonne journée à vous.
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10: Et bienvenue, bonjour, lundi 21 septembre, il est 9h. Shannon Marini pour vous informer.
11: Là, Nambar est tous obligés de faire venir des citernes d'eau à cause de la sécheresse. Une des deux sources est à sec. Depuis une dizaine de jours maintenant, la commune est en crise, le plus haut niveau pour la sécheresse. Et ça ne va pas s'arranger, pas de pluie annoncée avant un moment. Les bêtes en estive sont redescendues ce week-end pour la plupart, ce qui veut dire davantage de consommation d'eau. La maire de la Nambar et tous, Lydie Altapé, était notre invitée tout à l'heure.
12: Je peux vous dire que ça fait bizarre. Ça fait bizarre parce que c'était un trésor qu'on avait et qu'on n'imaginait pas qu'il puisse disparaître comme ça quasiment du jour au lendemain. C'est terminé, on avait fait un schéma directeur en 2016 qui nous disait que la Nambar et tous avait une très très grosse capacité en eau. On était même parti pour concurrencer entre guillemets au jeu, je plaisante, mais pour faire une usine d'eau, d'embouteillage en eau. Et 10 ans après, on se rend compte qu'on n'a quasiment plus rien et la problématique est quasi identique en montagne. Donc on s'interroge vraiment sur l'avenir et de savoir comment on va pouvoir fonctionner.
11: Qu'est-ce qu'on peut faire de plus?
12: Je sais pas, faire la danse de la pluie. On a essayé de chercher d'autres sources qui, a priori, données. A priori, j'ai dit bien. Et en fait, elles sont complètement taries là. On a été voir très récemment.
11: Lydie Altapé qui ne sait pas encore combien vont lui coûter ces citernes d'eau puisqu'elles ont été commandées dans l'urgence. Et il y a aussi des restrictions d'eau sur l'arrosage, sur les potagers, les jardins, interdiction d'arroser les terrains de sport aussi et toutes les fontaines de la commune ont été coupées. François Bayrou a de nouveau poussé pour une grande primaire, un grand fleuve central, ce sont ses mots. L'ancien maire de Pau a fixé les conditions ce week-end aux universités de rentrée de son parti du Modem dans le Vaucluse. Pour participer, il veut un parrainage de 10 parlementaires, un premier tour en janvier, un vote sur Internet et pour en arriver au final début février à un candidat unique. Pour l'instant, ni Édouard Philippe ni Gabriel Attal n'est séduit par le projet.
10: On peut être en situation de handicap et travailler dans un restaurant.
11: C'est ce que nous prouvent les travailleurs de l'ESAT, Jean Genèse à Pau. Ils font tourner le bistrot L'Insolite à côté du parking relais Catherine de Bourbon après l'université. Il vient d'être inauguré et Romane et Isabelle enfilent tous les jours le tablier pour aller y travailler.
13: On fait le service, on fait la plonge, le bar,
14: le ménage.
13: Ça se passe très bien et on est content d'avoir du monde, donc c'est bien.
14: Alors ça se passe très bien. Pour moi, j'ai l'impression que on n'est pas tout à fait dans un ESAT, mais on est toujours à l'ESAT et on fait comme si on était dans une entreprise normale et voilà. Je revis de travailler dans la restauration.
13: Oui, parce qu'on se dit on a des clients et du coup ben ça nous fait plaisir qu'ils soient là. Ben, si on travaille pour eux, ben il faut qu'on soit là. J'aime bien les clients, donc voilà.
11: Romane et Isabelle qui travaillent avec l'ESAT Jean Genèse à Pau, au bistrot L'Insolite. C'est sur l'avenue donc Philippon, juste à côté du parking relais Catherine de Bourbon. Un toit à la hauteur de la cathédrale de Lescar. Enfin, après des années de travaux, la toiture est terminée. Elle a été inaugurée ce week-end pour les journées du patrimoine. Des ardoises étaient cassées, il y avait donc des infiltrations d'eau. Cette cathédrale abrite les sépultures des rois de Navarre, dont Henri d'Albret et Marguerite de Navarre, les grands-parents du roi Henri IV. Les travaux ont coûté cher, mais il fallait le faire de toute façon pour la maire de Lescar, Valérie Revel.
15: Un immense chantier colossal. C'est 2200 m² de toiture, c'est 110 000 ardoises qui ont été placées, cloutées les unes après les autres. Voilà, par ces ouvriers qui ont merveilleusement travaillé. C'est quand même un lieu qui a traversé 1000 ans, des siècles et des siècles, des générations et des générations qui ont accueilli des joies, des pleurs, des espérances, des prières, des recueillements, des moments musicaux extraordinaires. Donc c'est l'un des plus beaux, le plus beau des joyaux du Béarn en termes d'art roman. Et même, je dirais, de Nouvelle-Aquitaine, en termes d'art roman, c'est vraiment un joyau exceptionnel qu'il fallait sauvegarder, je dirais même qu'il fallait sauver.
11: Et même si on le disait, les travaux ont coûté cher, en tout 2 300 000 euros. C'est le prix de la restauration du clocher et de la toiture avec les techniques traditionnelles. La mairie, l'agglo, l'État, la région, des fonds européens et privés ont financé les travaux. Les Lascariens aussi ont fait des dons. C'est ce qu'a fait cette habitante venue admirer le résultat final ce week-end.
16: Il y a un attachement affectif. On s'est mariés là, on a des souvenirs, des spectacles, des... Voilà, c'est un peu le cœur de l'Escar. Enfin, elle est magnifique, quoi. Et si on n'avait pas préservé ça, on était fous, quoi. On voit tellement d'églises qui s'abîment. Mais je disais, on vient de visiter les combles, là. Moi, je suis ravie parce que j'ai participé un tout petit peu. On pouvait participer à hauteur de ce qu'on voulait. Bon, ce que j'ai mis, ça fait une ardoise. Et voilà, j'étais très contente. Et j'ai fait à ma mesure, parce que je suis retraitée, pas avec une grosse retraite, mais j'avais vraiment envie d'avoir mon ardoise sur le toit.
11: Voilà, la toiture de la cathédrale de l'Escar complètement rénovée grâce aussi aux dons de particuliers comme la dame que l'on vient d'entendre.
10: Il est 9h06, vous écoutez ici Berne Bigorre, la section paloise 4e du top 14 ce matin.
11: Après la défaite ce week-end à Lyon, la première de la saison. 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C'est très très gris en ce moment.
10: Ben oui. Alors, ça devrait pas rester gris, ça devrait rester un peu voilé. On devrait avoir un beau soleil cet après-midi, puis un voile. Pour ce qui est des températures à la Reims, au meilleur du jour 27, Oloron ou Lourdes 28, Garlin, Limbeil, Accous, Outarbes 29, Orthès et Pau 30, et la maximale, elle est sur le bassin de Lac avec 31 degrés. À venir, un grand soleil attendu toute la semaine, avec des températures comprises, vous savez, autour des 30, entre 28 et 31 toute cette semaine. Retour de la pluie normalement, soit pour dimanche, soit en tout début de semaine prochaine.
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11: Vous vous posez tout un tas de questions parce qu'en ce moment, quand on fait le plein, ça fait mal. Ça fait très très mal. 2,41 €. Le gasoil en moyenne, c'est un nouveau record. Donc, vous voulez peut-être changer de carburant, changer de voiture pour qu'elle consomme moins, carrément passer à l'électrique. Vous nous posez toutes vos questions jusqu'à 10h et on vous répond.
10: Exactement. C'est Éric Laroutis, président du groupe Laroutis Carrosserie, qui va répondre beaucoup mieux que moi si vous avez des interrogations. Bonjour Éric.
17: Bonjour.
10: Vous nous appelez aussi si vous avez déjà fait ce changement. Vous êtes passé à l'éthanol, vous êtes passé à l'électrique, à l'hybride, vous êtes fan du GPL ou tout à fait l'inverse, vous avez changé, c'est un désastre. Juste, venez nous raconter en fait votre changement de carburant. Vous êtes passé du thermique à autre chose, on veut vous entendre surtout. On a besoin de vos conseils, vous l'avez fait, nous on a envie de s'y mettre. Dites-nous comment ça s'est passé pour vous au 05 59 98 09 09. On est ensemble sur ce sujet-là jusqu'à 10h.
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0: C'est là, Bertignac et les visiteurs, mais ça, on s'en lasse jamais. Et on est trop content à chaque fois qu'on le partage avec vous.
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0: Au cœur de vos préoccupations, évidemment, l'inflation, l'augmentation des prix du carburant. On a dépassé les 2,40€ pour le litre de gasoil. Et vous nous laissez vos messages sur WhatsApp au 05 59 98 09 09. On a Brigitte qui est retraitée et qui a absolument besoin, comme beaucoup d'entre vous évidemment, qui a absolument besoin de son véhicule pour s'occuper notamment de son mari malade. Au quotidien, évidemment, elle guette mais la moindre baisse de prix sur le totem de la station service pour pouvoir faire le plein au bon moment. On écoute son message.
3: Bonjour, je voulais témoigner pour le prix de l'essence. Nous sommes retraités tous les deux. Effectivement, nous avons changé nos habitudes. Alors c'est pas parce qu'on est retraité qu'on n'a pas besoin de voiture ou qu'on n'en sort pas. Mon mari ayant des problèmes de santé, il nous faut quand même une voiture pour tous les rendez-vous. Donc on surveille, on est à l'essence. Donc dès que ça passe à 1,99€, on va mettre de l'essence comme la semaine dernière, mais ça part en une matinée quoi et on sait pas quand est-ce que ils sont réapprovisionnés.
0: Mais voilà, donc plein d'incertitudes au niveau en effet des tarifs en fait, comment ça va évoluer, comment sont approvisionnées les stations. Éric Laroutis, vous êtes président d'un groupe spécialisé dans l'après-vente auto, vous vendez pas des voitures. Et voilà, toutes ces questions-là, comment on s'en sort? Nous en fait, on est devant notre Twingo ou notre, peu importe le modèle de toute façon, ça nous pose plein de questions tout ça.
4: Oui, bonjour, merci Cynthia pour votre invitation. Effectivement, le coût du carburant est un phénomène qui nous impacte tous. J'écoutais pas plus tard que ce matin, ça avait des conséquences directes sur les déplacements de chacun, avec une restriction de 5% de circulation en moins sur nos routes et nos autoroutes, et des pratiques qui sont des pratiques nouvelles. Le carburant dans notre déplacement, qui est, je dirais, l'exercice même de notre liberté, a un coût. Et cette liberté a un prix. Et le prix, je dirais, il nous laisse inégalitaires les uns et les autres face à la nature de la voiture que nous avons. Vous avez marqué ce matin une différence des prix du gasoil. Donc 2,40€ en moyenne. 2,40€ en moyenne. L'essence, je crois qu'on est au-delà de 2,20€. Il y a d'autres alternatives avec notamment le bioéthanol, dont on parlera certainement, et l'électrique sur l'opportunité ou pas de passer à un véhicule électrique.
0: Bonne idée de changer comme ça, vraiment là, de se dire bon, là ça coûte trop cher, il faut que je passe à l'élec. Est-ce qu'on peut dire que c'est un bon raisonnement?
4: Alors, en l'état actuel des choses, oui. Je peux pas vous dire le contraire. En revanche, si les prix du carburant descendent, l'opportunité de le faire perd de son intérêt. Donc nous sommes face à une situation que l'on ne maîtrise pas. En revanche, le coût unitaire, je prends un exemple, un coût unitaire du carburant, notamment le gasoil à 2,40€ le litre, comparé à l'électrique, est un coût sans commune mesure. Donc effectivement, ça coûte moins cher pour le coup de rouler dans une voiture électrique que dans un véhicule thermique.
0: En sachant qu'il faut avoir les moyens de se l'offrir aussi, le véhicule électrique.
4: Voilà, et là se pose la question du coût d'opportunité. Un véhicule électrique est, à ce stade, plus cher qu'un véhicule thermique. Et il y a un fait aussi, c'est que le parc roulant français, c'est à peu près 30 millions de véhicules, est composé à plus de 70% de véhicules thermiques, essence, diesel. Et moins de 10% de véhicules, on va dire, à énergie propre, entre guillemets, hybride et électrique. Donc, nous sommes face à une situation où la nécessité d'opportunité de changer ce véhicule concerne 8 personnes sur 10. C'est un vrai sujet.
0: Ouais. Et c'est pour ça qu'on vous invite ce matin. Vous nous dites, vous, si vous avez changé justement votre votre façon de conduire d'ailleurs, ou votre carburant en fait. Vous êtes passé à l'élec, vous êtes passé au bioéthanol, vous avez voté pour le GPL. Venez nous dire, on a envie de savoir. 05 59 98 09 09.
5: Oh,

0: DJ, c'est le tout nouveau soprano. Vous le découvrez sur ici, Bern Bigorre. Et vous nous rejoignez. On se parle de la hausse des prix du carburant. Déjà, vous pouvez venir râler. C'est votre antenne. Vous pouvez tout à fait juste venir nous dire que vous en avez ras-le-bol. Et les solutions que vous avez trouvées, soit pour payer un peu moins cher, soit pour changer de mode de carburant. Vous êtes passé à l'électrique alors que vous avez toujours roulé à l'essence, par exemple. On vous attend.
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0: Et notre sujet aujourd'hui, le ras-le-bol face à la hausse des prix du carburant qui en pousse certains d'entre vous à franchir le pas de l'électrique. Venez nous le raconter, comment vous êtes passé à l'élec. On va écouter par exemple Odile qui nous a laissé un message sur WhatsApp et qui nous partage son expérience.
14: Il y a moins d'un mois, j'ai toujours dit jamais l'électrique, jamais. Et puis face à la hausse des carburants, au vieillissement de ma voiture, j'ai commandé une voiture électrique. Et là, je vous avoue que j'ai hâte qu'elle arrive. Parce que finalement, entre l'entretien, vidange, etc., les filtres et tout ça, je serai largement gagnante à rouler en véhicule électrique. Certes, c'est un investissement, mais quand on regarde le prix des voitures thermiques, qui est pratiquement équivalent aux petites citadines électriques, je pense sincèrement que j'ai fait le bon choix.
0: Alors déjà, on est ravis que vous soyez convaincus par ce choix-là, que vous ayez trouvé la bonne solution. Merci beaucoup, Odile, pour ce message. Vous faites pareil. Vous nous dites au 05 59 98 09 09, soit par WhatsApp, soit par téléphone, comment vous avez changé de carburant et surtout, ce que vous en pensez. Nous sommes avec vous, Éric Laroutis. Vous êtes président d'un groupe spécialisé dans l'après-vente automobile. Alors, une réaction à ce que vient de nous dire Odile. Je vous voyais dodeliner de la tête et prendre des notes.
15: Bah. Effectivement, si l'on prend le témoignage d'Odile, la relation à l'électrique, elle est assez paradoxale. Si vous voulez, historiquement, nous avons été biberonnés à la fiscalité du carburant. Le parc roulant est constitué majoritairement de véhicules diesel, électriques, thermiques. Pourquoi ? Parce que la fiscalité du carburant était plus intéressante de s'équiper ce type de véhicule. Aujourd'hui, paradoxalement, ces carburants sont chers. Alors, Odile, elle fait le comparatif. Je sais pas, moi, si on prend un petit véhicule électrique compact, type Zoé ou une Twingo, pour citer des marques françaises, vous faites le plein avec un véhicule thermique, ça vous coûte 100 euros. Vous faites le plein avec un véhicule électrique, ça vous coûte moins de 25 euros.
0: Ah oui, donc il y a de vraies économies au quotidien à faire. Bah,
15: je veux dire, il est exagéré aujourd'hui par l'inflation du prix du carburant, mais d'un point de vue économique, elle peut se déplacer à moindre coût par rapport au véhicule qu'elle avait auparavant. Maintenant, il faut avoir, je pense, une forme de démystification par rapport aux véhicules électriques. Pollue plus à la fabrication qu'un véhicule thermique,
0: mais que l'on retrouve sur la durée. Ouais.
15: Y aura-t-il assez de bornes électriques pour charger le véhicule? Sont-ils fiables? Donc, on a peu d'expérience sur le véhicule électrique. Le véhicule hybride, si on prend Toyota, existe quand même depuis plus de presque 30 ans. Donc, il y a cette existence de la partie hybride. Le 100% électrique est assez récent parce que, je dirais, c'est un peu une tradition française d'une conversion en marche forcée vers le tout électrique pour respecter des normes environnementales qui sont importantes, mais qui aujourd'hui s'imposent à tous.
0: On n'a pas encore assez de recul pour dire si vraiment c'est le bon plan. On n'a pas encore assez de recul d'avoir étudié tout ça.
15: Alors moi, en tant que professionnel de l'automobile, je peux parler par expérience. J'assure le service après-vente d'une grande marque américaine qui envoie des fusées dans l'espace également. Pour avoir un recul de fiabilité de ces véhicules-là. Je suis moi-même assez surpris de la fiabilité, non seulement de ces véhicules qui existent depuis une dizaine d'années, mais de tous les véhicules français ou étrangers, et en l'occurrence chinois, qui arrivent sur le marché.
0: Parce qu'en effet, il se pose aussi la question de la fiabilité. C'est pas le tout de faire 2-3 économies. Et si vous avez un véhicule qui pète au bout de 2 ans, oui, peut-être que c'était une fausse bonne idée. On va écouter Jeannette, et puis on accueille Emmanuel qui est passé justement d'un moteur thermique à un moteur électrique. Vous faites pareil, vous venez témoigner, c'est votre émission jusqu'à 10h.

0: Jeannette Polquette. Ben en effet, pourquoi tu t'en vas? On est si bien sûr ici, Berne Bigorre.
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0: Et on est tellement bien sûr ici, Berne Bigorre, que vous nous rejoignez, vous faites l'émission avec nous au 05 59 98 09 09. On s'intéresse aujourd'hui aux solutions qu'on pourrait trouver face à la hausse des prix du carburant. Peut-être changer de moteur. Nous sommes avec Emmanuel qui nous... Bonjour Emmanuel.
3: Bonjour.
0: Vous nous appelez d'où, Emmanuel ?
3: De Piette-Plasance-Moustrou.
0: Ok, pardon, en fait, j'ai pas osé le prononcer, j'ai pas osé y aller toute seule. J'avais besoin de votre aide. Et vous nous appelez...
3: C'est Morlane, voilà.
0: Ok, vous nous appelez justement pour témoigner de ce fameux changement. Vous êtes passé du thermique à l'électrique. Vous avez fait comment ? De quelle façon ?
3: Alors, j'avais un véhicule qui était assez ancien, qui avait quand même pas mal d'années, avec pas mal de réparations à faire dessus. Donc, il était temps de le remplacer. Et en fait, donc... avec mon épouse, on a opté pour un véhicule électrique parce qu'on fait des petits trajets. Donc, à savoir que c'est mon épouse qui la prend tous les jours. Donc, elle fait aller-retour environ 40 km de la journée. Et on a opté, en fait, pour une LLD, une location longue durée. Donc, on est sur 4 ans avec 40 000 km. Voilà, et au niveau du coût, ça nous coûte, un petit peu cher, ça nous coûte 310 € par mois, mais on a un véhicule qui est fiable et qui nous fait faire des belles économies, quoi.
0: 310 € par mois, c'est la location du véhicule, c'est parce que vous mettez c'est parce que vous payez en carburant? Ou c'est tout confondu?
3: C'est la location du véhicule, en fait, par là, sur 4 ans. Et okay. Après, la recharge, je la fais à mon domicile. Il y a quand même des tarifications qui sont assez surprenantes sur la recharge au niveau des bornes. Les prix peuvent varier de, je crois, c'est 55 centimes du kilowatt au plus cher, voire du 40 centimes ou 35 centimes au moins cher. Et à la maison, je crois qu'on est à une trentaine de centimes, je crois.
0: Ok. Et est-ce que vous avez pu constater la taille des économies que vous avez faites, en fait? Est-ce que ça n'a rien à voir? Est-ce que vous avez pu calculer un peu ce que vous économisez depuis que vous êtes à l'électrique?
3: Pas trop calculé, non. Mais bon, au prix du gasoil actuellement, oui, c'est intéressant. Je crois qu'un plein de véhicules pour une autonomie de 300 km, j'avais calculé, on est à peu près à 15 €.
0: Ok. Et il faut que vous rechargiez tous les combien?
3: On recharge tous les 3-4 jours, ça va dépendre. Alors un véhicule électrique, ça dépend de la météo, ça joue beaucoup. À savoir que si on utilise la clim, s'il y a les feux, s'il y a les essuie-glaces, tout ça c'est des paramètres qu'il faut tenir en compte. Par exemple, depuis Piette, des fois nous allons en Espagne sur Arnigui. Il faut savoir que on peut largement faire l'aller-retour. On doit avoir à peu près 160 km, je crois, aller-retour. Et on l'a fait cet hiver avec de la pluie, du chauffage et tout ça. Et on a dû recharger sur Saint-Jean-Pied-de-Port parce qu'on n'avait pas assez d'autonomie pour revenir à la maison, quoi.
0: Ah ouais, il faut pas se fier aux kilomètres qu'on a pu faire sans rien utiliser des options.
3: Un pourcentage de batterie et puis il nous donne une estimation en fait du kilométrage, mais qui peut être complètement faussée par rapport à la manière de conduire aussi, il y a plein de paramètres vraiment à prendre en compte quand on a un véhicule électrique. Après, ce sont des petits trajets pour aller au travail, c'est vraiment parfait, quoi.
0: Alors justement, Éric Laroutis, Emmanuel nous parle de petits trajets. Est-ce que ça, dans la décision de prendre un véhicule, de passer à l'électrique, en fait, c'est un point important à prendre en considération, que ce soit des petits trajets ou des longs trajets, ou peu importe?
4: Pour moi, c'est un point essentiel.
0: Ah ouais.
4: Ça ramène à la valeur d'utilité du véhicule. La valeur d'utilité du véhicule distingue deux types d'utilisation. Soit une clientèle de trajet, domicile-travail, par exemple, comme le disait Emmanuel, soit une clientèle de déplacement, c'est-à-dire des grands déplacements. Et on voit un peu la limite de l'expérience entre je vais à mon travail, ça ne me pose aucun problème. En revanche, lorsque je fais du trajet, ça nécessite d'avoir un véhicule adapté à de longs déplacements. Donc ça, c'est un vrai sujet. Si on raisonne dans le cas d'Emmanuel, une clientèle de trajet, domicile-travail, une voiture, dans la journée, elle reste garée pendant 80% de son temps.
0: C'est vrai.
4: Donc aujourd'hui, les autonomies de véhicules sur les petites citadines, on ne l'a pas demandé le véhicule, mais une petite citadine, on est quand même sur 250 à 300 km.
3: Donc, ouais, c'est une Renault 5. Voilà. Renault 5,
4: C'est tout à fait l'autonomie que vous avez, monsieur, je suppose.
3: Oui, il me met 300-310 km.
4: Voilà. Donc un véhicule électrique garé, contrairement à un véhicule thermique, on peut le recharger. Donc il y a cette valeur d'utilité. Et moi, je pars du principe qu'on ne renonce jamais au confort pour le progrès. Donc si Emmanuel a changé un véhicule thermique pour un véhicule électrique, c'est qu'à minima, en termes de confort et d'utilisation, il doit s'y retrouver.
0: Vous vous y retrouvez donc, Emmanuel, c'est OK ?
3: Oui, tout à fait, oui. Mais bon, j'ai quand même un véhicule thermique pour si on doit faire du grand déplacement, partir un peu plus loin que 200 ou 300 km. Voilà, on a quand même le thermique sous la main, quoi.
0: Bon, Emmanuel
3: et la dessous ne consomme rien, donc ça c'est bien aussi.
0: Impeccable. Emmanuel qui est parfaitement bien équipé. Merci beaucoup en tout cas. Merci mille fois d'avoir partagé avec nous votre façon d'avoir remplacé le thermique par l'électrique. À bientôt, Emmanuel. Merci encore.
3: À bientôt.
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0: Nous sommes partenaires des rencontres du bien-être à Tarbes. C'est de vendredi à dimanche au Parc des Expos de Tarbes. Donc il y a plein de thématiques. Le développement personnel, la psychologie, la philosophie, nature, environnement, tout ça. Et on sait que c'est un rendez-vous qui vous plaît particulièrement. Il y aura des ateliers, des conférences, des dédicaces. C'est 5€ la journée et 10€ pour les 3 jours en illimité. Donc les rencontres du bien-être Pyrénées, ça se passe au Parc des Expos tout ce week-end à Tarbes. Si vous êtes du côté de Sévignac-Mérac, demain c'est don de sang. À la salle de réception, place de l'Europe, donc tout l'après-midi, hein, 15h30 à 19h, don de sang à Sévignac-Mérac. Si vous voulez prendre rendez-vous, comme d'hab, vous vous rendez sur le site de l'EFS, l'établissement français du sang. Et à Pau, place Clémenceau, il y a la radio. 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On vous tiendra au courant.
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0: Vous étiez aussi, Noche. Ouais, nous aussi, avec Louis Chédid.
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0: Et au cœur de vos préoccupations, si vous venez de nous rejoindre, on se parle des solutions qu'on peut trouver pour pallier cette fameuse hausse des prix du carburant. Nous sommes en ligne avec José Esteves de Oliveira. Bonjour José.
3: Oui, bonjour.
0: Et vous êtes avec nous pour nous parler de ce fameux bioéthanol. On en entend parler partout.
3: Oui.
0: Je crois qu'on a tous envie de s'y mettre, toutes celles et ceux qui roulent à l'essence ou au diesel, parce que les prix ont l'air de tourner autour des 1 euro. Vraie bonne idée, fausse bonne idée, comment on décide ?
3: Alors oui, pour certains véhicules, les véhicules qui sont après 2000, on peut le monter que pour les véhicules 2000. Bonne idée pour les anciens véhicules qui sont montés avec une injection indirecte. C'est moins cher. Les injections dites directes, c'est un peu plus cher. La consommation est quand même un peu plus quand on est à l'éthanol. On fait des économies parce que bon, c'est comme vous avez dit, c'est un euro vingt moins cher. Mais un boîtier, il faut quand même, faut savoir que le boîtier pour au moins un an pour l'amortir. Si on roule dans les 15 000 km par an.
0: Et vous disiez, on consomme plus, on consomme comment plus ? Beaucoup plus ?
3: Oui, on consomme à peu près 15 à 20% de plus, parce que l'éthanol est un carburant qui est un peu moins explosif, moins incandescent que l'essence 95.
0: Et vous disiez, ça dépend, il faut faire attention à si on est à injection de nani. Mais comment je sais ? Moi, j'en sais rien du tout.
3: Non, mais ça quand vous faites la demande, parce qu'il y a plusieurs fournisseurs de boîtiers éthanol.
0: Oui.
3: Il y en a deux ou trois marques leaders. Il y a Flexfuel, Biomotor, c'est une autre. Et ça, c'est quand vous faites la demande, qu'on met la plaque d'immatriculation, qu'on va vous dire si c'est une injection indirecte ou une injection directe.
0: Ok, donc pour certains véhicules, vraie bonne idée, pour d'autres, beaucoup moins. Et je me renseigne auprès de qui pour avoir toutes ces infos-là ?
3: Alors, directement chez le fournisseur du boîtier. Après, ils vous donneront une liste de garages qui sont agréés, parce qu'il faut être agréé pour les monter.
0: Oui.
3: Et après, le garage ici dans le coin, il y en a quelques-uns. Et à partir de là, ils vont vous donner le devis, le tarif. Hein. Ça va de 700 euros pour les moins chers. Ça peut aller jusqu'à 1100 euros.
0: Donc, ah oui, avec un petit écart entre les deux. Ok.
3: Voilà.
0: Et après, pour me fournir en bioéthanol, c'est où ?
3: Alors, les pompes à essence, alors il y a surtout les intermarchés. Ils en ont pratiquement tous. Les carrefours aussi.
0: Mais voilà, c'est à la pompe, quoi.
3: Voilà, pompe. Et après, il y a les Total aussi qui en ont. Mais après, il y a une carte, on met une application. Avec cette application, vous pouvez choisir avec la destination, vous pouvez les pompes assez facilement.
0: Ok. Et d'ailleurs, nous aussi, on vous a mis une carte sur ici.fr. Si vous avez envie de trouver le carburant le moins cher, le plus proche de chez vous, vous avez en effet sur l'application ici une carte tout à fait interactive. Et donc, une application pour trouver le bioéthanol le plus proche de chez vous aussi. José Esteves de Oliveira, merci beaucoup de nous avoir éclairé sur ce bioéthanol qui est au cœur de toutes les conversations en ce moment. Merci beaucoup.
3: Voilà. Merci à vous.
0: À bientôt.
3: Bonne journée.
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0: Et on essaie de trouver avec vous des solutions face à cette hausse des prix du carburant. On a dépassé les 2,40 pour un litre de gasoil à la pompe ces derniers jours. Nous sommes avec vous, Éric Laroutis. Vous êtes président d'un groupe spécialisé dans l'après-vente auto. On se parle pas mal de l'électrique avec vous. On peut, grâce au rétrofit, ou rétrokit parfois, on voit ça aussi, grâce au rétrofit, transformer notre moteur thermique en moteur électrique. C'est bien ou c'est pas bien ?
16: Ça existe. Mm-hmm. Donc, effectivement, depuis 2020, il est offert un cadre, je dirais, légal de la transformation de véhicules thermiques en véhicules électriques. Cette loi avait été proposée à l'époque pour répondre à l'inquiétude de certains détenteurs de véhicules qui ne pourraient plus à terme, et j'emploie des guillemets sur un sujet très sensible, rentrer dans certaines agglomérations, certaines villes, au titre des vignettes critères, souvenez-vous Cynthia,
0: ouais.
16: Et de ce qu'on appelait les lois à faible émission, les ZFE. Donc, alors, cette solution existe, je dirais, c'est une fausse bonne idée, mais ça peut être une bonne idée pour certains véhicules. C'est une fausse bonne idée de transformer un véhicule thermique à un véhicule électrique, si je prends l'exemple d'un auditeur précédent, sur un vieux véhicule qui coûte cher en réparation, parce que la transformation en rétrofit a un coût. Et aujourd'hui, le coût d'opportunité de transformer un véhicule, n'importe quel véhicule thermique, au-delà des contraintes techniques qui sont lourdes en véhicule électrique, coûte plus cher que d'acheter un véhicule neuf.
0: Ah oui, il vaut mieux s'acheter un neuf. Ça coûte plus cher qu'un neuf en plus. J'allais vous dire, vaut mieux s'acheter un véhicule électrique.
16: Tout à fait. Le coût de transformation, c'est entre 15 et 20 000 euros. Je dirais aujourd'hui, vous avez des véhicules électriques et vous allez avoir sur le marché des véhicules électriques qui seront compris entre 10 et 15 000 euros. Ça vaut le coup pour certains types de véhicules. Qui sont un peu dans le revival, pardonnez-moi l'expression, des Mehari, des deux chevaux, des 4L.
0: Ouais, c'est pour l'affect, quoi. C'est quand on veut garder.

0: véhicule thermique en véhicule électrique impose des contraintes au niveau, je ne vais pas rentrer dans le détail, de ce qu'on appelle la répartition des masses. Vous mettez une batterie électrique sur un véhicule, notamment ma fameuse Méhari, beaucoup plus puissante, je ne suis pas sûr qu'en termes de freinage au premier rond-point, la voiture réponde comme il faut.
1: Ok, ce qui est important à prendre en compte, évidemment.
0: Voilà.
1: Oui, donc si vous venez de nous rejoindre, vous aurez cette émission, évidemment, en podcast à retrouver sur ici.fr, avec, évidemment, le petit bémol, l'impondérable, c'est potentiellement les prix de l'électricité. Je veux dire, on se dit, passer à l'élec, c'est potentiellement là une des meilleures solutions. Mais si les prix de l'énergie grimpent parce qu'on passe tous à l'élec,
0: Alors, on peut partir d'un constat, Cynthia, c'est que l'électricité est une énergie souveraine. C'est-à-dire, elle est produite en France. Si nous avons certaines qualités, c'est la production d'énergie en France à travers les centrales nucléaires. On ne dépend pas d'une importation au même titre que les carburants, d'un problème géopolitique au détroit d'Ormuz ou autre, avec un impact sur les prix sur lesquels nous sommes spectateurs. L'énergie, forcément, elle évoluera. Je crois que nous sommes des citoyens, mais également des contributeurs. La contribution de chacun en termes de fiscalité vis-à-vis du carburant sera un manque à gagner dans les prochaines années et qui aura un impact sur l'électricité. Donc je pense qu'on est tous conscients de ce qu'il y a. En revanche, c'est qu'on est plus écologique. Il y a moins d'émissions, il n'y a pas d'émissions de particules fines au même titre qu'un véhicule thermique en utilisant un véhicule électrique. Et compte tenu du contexte écologique, des chaleurs que l'on traverse, pour ma part, je pense que ça aura un impact vertueux.
1: Et ce sera notre parfait mot de la fin. Éric Laroutis, donc président de ce fameux groupe spécialisé dans l'après-vente auto. Merci beaucoup d'avoir été avec nous ce matin.
0: Merci beaucoup, Cynthia.
1: Merci Emmanuel, merci Brigitte, Odile aussi d'avoir été avec nous. Bon, tout s'en va, Gaëtan Roussel.
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0: avec Fernando. Émilie de Kegel, bonjour.
1: Bonjour Cynthia.
0: Est-ce que on ferait pas un petit point météo avec vous? Pas que.
1: Alors oui, j'aimerais beaucoup, j'aimerais qu'on puisse voir, parce qu'on nous annonce de, on ne sait pas quoi en fait, on est dans une situation géographique très complexe, entre les montagnes, entre l'océan, entre les plaines, entre les landes, on ne sait plus où on est. Enfin si, on est ici, Béarn-Bigorre, on parle météo, mais on va surtout se concentrer sur les orages, sur les événements collatéraux éventuels qu'on pourrait éviter. Est-ce que c'est pas beau tout ça?
2: Bah c'est génial.
1: Et si vous n'avez pas compris, eh ben je vous propose de rester avec nous.
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1: On mettra tout dans l'ordre dans un instant. Avant cela, ce sont les informations puisqu'il est 10h. Et c'est avec vous, Shannon Marigny, qu'on s'informe. Bonjour.
4: Bonjour Émilie, bonjour à tous. Ultime répétition avant la venue du pape samedi soir à Lourdes. Tout est prêt, ou presque. Il ne manque que quelques détails à régler. Faire une reconnaissance du trajet en papa mobile. Les services du Vatican qui arrivent demain. Le pape Léon XIV va donner une messe sur la prairie dimanche matin. Émission spéciale sur ICI Béarn-Bigorre de 10h à 13h avec des experts et des reporters à Lourdes. Interdiction d'arroser le jardin, d'arroser les terrains de sport, de laver les voitures. Les restrictions les plus sévères à Lannembarretous, la maire Lydie Altapé a dû faire venir plusieurs citernes d'eau nécessaires, d'autant plus que les bêtes en estive sont redescendues toutes ou presque ce week-end, ce qui veut dire une consommation d'eau plus importante. Ça fait une dizaine de jours maintenant que Lannembarretous est au niveau de crise, le plus haut niveau de sécheresse. Deux femmes jugées pour diffamation à l'encontre de François Bayrou à Pau cet après-midi. Le procès a déjà été renvoyé deux fois. Cette fois, c'est peut-être la bonne. Ces deux militantes d'Urgence Palestine avaient placardé des affiches à Jurançon qui disaient « Viol à Betaram, génocide à Gaza, Bayrou complice ». C'était à l'été 2025, quand le maire de Pau était aussi Premier ministre. On vous a donné tout à l'heure tout un tas de conseils sur comment changer de carburant ou passer carrément à l'électrique à cause du prix du gasoil et de l'essence. Le gouvernement cherche d'ailleurs toujours à s'éviter une crise sociale. Le Premier ministre Sébastien Le Cornu enchaîne deux réunions aujourd'hui avec des ministres. Le gasoil a encore pris un centime depuis vendredi. Un nouveau record. On est à 2,41 € le litre en moyenne. Et Emmanuel Macron sera jeudi soir sur TF1 et France 2 dans le JT du 20h. La toiture de la cathédrale de Lescar, enfin terminée, rénovée et inaugurée ce week-end pour les journées du patrimoine. Les ardoises étaient cassées. Il y avait des infiltrations d'eau. Cette cathédrale, c'est un joyau d'art roman pour la mère de Lescar. Elle abrite les sépultures des rois de Navarre, dont Henri d'Albret et Marguerite de Navarre, les grands-parents du roi Henri IV. Émilie, c'est tout gris pour l'instant, mais Météo France nous promet des éclaircies.
1: Moi, je suis un petit peu gênée parce qu'il y a un spécialiste météo avec nous en studio, donc j'espère que je ne vais pas dire de bêtises. En même temps, je ne suis que le messager, ce n'est pas moi qui fais le bulletin météo. Alors, si je lis, bon déjà, aujourd'hui et demain, le département des Pyrénées-Atlantiques et des Hautes-Pyrénées sont en vigilance verte. Bon, jusque-là, ça veut dire rien de bien méchant. Ok. Alors, pour aujourd'hui, temps ensoleillé qui prédomine, malgré la présence, par endroits, de quelques nuages. Je me retourne. Eh ben oui, ils sont là, on peut cocher, parce que c'est pas toujours le cas. Et en fin d'après-midi, vent d'établissement nord-ouest modéré, bon ça en même temps c'est pas tellement grave, par contre ce sont les températures qui nous intéressent. Elles sont encore un petit peu fraîches à cette heure-ci, elles étaient bien frisquettes ce matin et elles vont continuer de grimper. Météo France nous annonce 24 degrés sur le relief et entre 28 et 30 degrés partout ailleurs, ce qui devrait nous donner sur les coups de 16-17 heures. À Pau, 30, Lourdes, 28, Tarbes, 29, Bagnères-de-Bigorre, 27, Orthès, 30 degrés.
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1: Et notre invité aujourd'hui, Stéphane Schmitt. Bonjour Stéphane.
6: Bonjour.
1: Alors, il n'y a plus le temps, plus de météo, mon bon monsieur. Hein. Que se passe-t-il?
6: Ah bah effectivement, là, on vit une année, mais en fait, cette année, mais les années précédentes, on a une forte activité orageuse, et notamment cette année, le département des Pyrénées-Atlantiques, tout comme il y a deux ans, je crois, et doit être le département de France qui a connu la plus grosse activité orageuse.
1: Voilà, puisqu'avec vous, on va parler de météorage, qui est, depuis Pau, cocorico, n'ayons pas peur des mots, en plus ça rime, c'est joli, votre... service, votre département, votre société.
6: Absolument, oui, tout à fait.
1: Rayonne donc depuis Pau sur l'Europe entière, la France évidemment, voire même all over the world, pour surveiller les orages.
6: C'est ça.
1: Alors vous n'êtes pas un chasseur d'orages pour aller prendre la plus belle photo de l'éclair qui tombe sur l'arbre avec l'angle multifocal, ça machin. Ça. Alors oui, peut-être, mais ça sert sur votre loisir.
6: Voilà.
1: Côté professionnel, vous êtes chasseur d'orages, vous surveillez les orages pour prévenir les sociétés, par exemple, pour leur dire attention, il se pourrait qu'il y ait une petite activité orageuse ou gros orage à tel endroit. Vous avez une société pour l'électricité, les risques humains, évidemment. C'est résumé succinctement.
6: Mais c'est parfaitement résumé et je ne vois pas ce que je pourrais rajouter d'autre. Effectivement, on fait ça en France depuis 1987. On a été le créateur de l'entreprise, a été le premier, le pionnier à travers le monde. Donc c'est vrai qu'on a cette expérience de pionnier et qui aujourd'hui nous amène à la fois à faire ça en France, mais aussi en Europe et parfois même dans le monde, que ce soit directement ou à travers notre aide, l'aide qu'on apporte par exemple aux services météorologiques à travers le monde.
1: Voilà, on va rentrer évidemment dans les détails sur cette météo, sur ces orages, sur ce sujet finalement qui mine de rien peut ouvrir des conversations, mais un sujet beaucoup plus complexe que ça.
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0: Belle Île en Mer, Marie-Galante et toutes les autres îles au travers du monde, sur l'océan, Pacifique, Atlantique, les mers, on adore ça, ça nous... 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
0: Mais en même temps, partir en vacances dans les îles, on va dire Atlantique, les Antilles, tout ça, on est fin septembre, faut pas trop traîner parce que octobre, tout ça, il va y avoir la période des moussons, des petites tempêtes, des cyclones, on est d'accord Stéphane?
3: Absolument.
0: Donc on va peut-être éviter, on est très bien ici là où on est. On va parler avec vous de Météo Orage, qui est donc cette société qui rayonne en France, en Europe et dans le monde pour prévenir des orages avec tous les risques collatéraux que ça peut amener. Avant toute chose, petite piqûre de rappel, un orage c'est quoi et ça arrive quand? Parce qu'on a tous nos souvenirs de science qui remontent. On dit ouais, c'est parce qu'à un moment donné il fait chaud, il y a un nuage chaud, il y a un nuage froid et bim et ça c'est... non, c'est pas ou alors, alors ah non mais c'est Dieu qui joue au bowling ou Vishnu ou Krishna. Non, je pense que c'est quand même un petit peu plus physique et chimique que ça.
3: Absolument, même si les explications elles viennent que du milieu du 18e siècle parce qu'avant en fait toutes les civilisations dans le monde ont attribué aux dieux la colère divine et en fait il y a pas dans toutes les civilisations, on a des divinités, on a même des... Voilà, j'ai un ami spécialiste qui fait même la collection de toutes les divinités du monde, dans le monde qui sont en lien avec la foudre. Et effectivement, au milieu du 18e, on fait le lien avec l'électricité et on découvre que finalement, c'est bien... un phénomène électrique. Et puis aujourd'hui, eh bien, effectivement, on sait que c'est un phénomène électrique qui est lié à un conflit de masse d'air. C'est-à-dire que, en fait, c'est forcément les opposés. Le coup de foudre, qui soit bah, finalement peut-être amoureux aussi, mais
0: ouais, si ça se trouve,
3: eh ben, en fait, ce sont des opposés qui s'attirent.
0: Et donc, Monsieur Nuage rencontre Madame Nuage, voilà. Et ça fait des petits bébés nuages.
3: Exactement. Et donc, quand une masse d'air froid rencontre son opposé, une masse d'air chaud, eh bien, en fait, ça, qu'est-ce qui se passe? En fait, l'air va monter en altitude, va créer en fait un nuage particulier qui est le cumulonimbus et qui est un orage particulier parce que il fait 15 km de haut. Voilà. Et donc avec cette épaisseur, en fait, comme il monte très haut en altitude, eh bien là où d'autres nuages, on a juste des gouttelettes d'eau, eh bien en altitude, on va avoir ces gouttelettes d'eau qui vont se transformer en glaçons parce qu'il fait très froid à une certaine altitude. Voilà. Et puis ensuite, toujours par donc ces glaçons vont avoir tendance à redescendre au niveau du sol, ne serait-ce que par l'attraction terrestre, et avec des vents à l'intérieur qui vont faire que tout ça se mélange, eh bien ça va générer une électrisation de notre nuage. Et effectivement, un orage c'est quoi? C'est un phénomène au cours duquel survient au moins un éclair. Donc un phénomène électrique.
0: Donc nous, quand on est sur Terre, ce qu'on fait, ce qui se passe de manière générale, c'est que on voit un éclair, ensuite on entend le coup de foudre, enfin le bruit du tonnerre, et souvent après ou avant, il y a une espèce de bourrasque, on sent que l'atmosphère change. On dit ah ça va péter, ou alors il fait trop chaud.
3: Exactement.
0: Et puis il y a du vent, il peut y avoir de la pluie, il peut y avoir de la grêle, ou il peut avoir rien du tout.
3: Absolument, absolument. C'est vrai que dans pas mal de situations orageuses, en fait, on voit un changement. En fait, et notamment ces changements-là, ils sont aussi liés à en fait une modification du champ électrique terrestre. Voilà, parce que tout ça c'est électrique. C'est-à-dire que on va avoir notamment l'air. Vous allez avoir des phénomènes électrostatiques, un peu comme le gazon où vous allez avoir voilà, un peu comme les cheveux qui se hérissent.
0: Ouais,
3: ben là,
0: c'est
3: un peu pareil.
0: Ouais.
3: Vous allez avoir un petit peu tous ces phénomènes-là. Et il y a effectivement des phénomènes annonciateurs de l'orage. Mais comme vous l'avez dit, c'est pas systématique ou parfois ils sont pas perceptibles. Ils sont là, mais vous ne les percevez pas. Et ça peut être effectivement brutal.
0: Alors, voilà. Et pour nous qui sommes des particuliers, bon ben voilà, ça peut nous déranger, nous enquiquiner. On peut avoir peur pour son toit, etc. Mais vous intervenez surtout pour les entreprises.
3: Ouais.
0: Parce que comme justement, c'est très aléatoire, on ne sait pas où, on ne sait pas quand, on ne sait pas trop comment, combien d'éclairs vont tomber à tels endroits, etc. Vous êtes là pour essayer, en tout cas, enfin, d'accompagner les entreprises. On en parle et on revient dans les détails dans un instant. D'ici là, lui, je ne sais pas s'il aime les éclairs, lui c'est plutôt des éclairs au sang. C'est Dracula et c'est pour vous. On est lundi aujourd'hui, c'est Ne serait-ce pas le jour de l'automne aujourd'hui, le 21 septembre? Me semble-t-il, c'est le solstice d'automne ou l'équinoxe? Non, l'équinoxe, que dis-je? L'équinoxe d'automne. Je me perds. Rassurez-vous, on va se retrouver ici, sur ICI Bern Bigorre dans un instant. Il est quasiment 10h15.

0: Dracula, c'était pour vous aujourd'hui. 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
0: 10h20, Stéphane Schmidt, vous êtes notre invité aujourd'hui. Vous représentez Météorage qui se situe à Pau et qui permet de surveiller les orages pour prévenir différents risques pour les entreprises. Quels sont justement ces risques ? Parce que quand, ben voilà, nous on n'est pas dedans, on n'est pas tellement concerné, on se rend pas bien compte des risques que peuvent avoir les entreprises par rapport aux orages. Parce que si ça pète, ça pète, mais bon, ça va beaucoup plus loin que ça.
10: Absolument. Alors en fait, pour bien comprendre ça, il faut comprendre que en tant que particulier, j'ai un risque. En tant qu'entreprise, ce risque, il est démultiplié. Mmh. Et je vais vous, à travers un exemple, je vais vous expliquer en quoi. Enfin, vous allez voir, c'est, en l'illustrant, c'est un peu plus simple à comprendre. En tant que particulier, mon risque il est humain. L'entreprise a ce même problème et en plus décuplé. Pourquoi ? Parce que en tant que chef d'entreprise, vous avez en plus des obligations en matière. Vous devez assurer la sécurité de vos employés et donc c'est pas votre propre sécurité. Alors qu'en tant que particulier, c'est essentiellement la vôtre, celle de votre famille bien sûr, mais on vous attaquera pas forcément en justice. Dans le cas de l'entreprise, il y a ce rajout là. Un particulier, il a aussi un risque électrique, c'est-à-dire que si la foudre frappe sa maison, son four micro-ondes, sa télé peuvent effectivement s'arrêter. L'entreprise, c'est son process industriel, c'est ceux qui l'aident en fait à produire, et donc ça veut dire que si ça s'arrête, c'est pas simplement que vous n'avez plus de frigo, c'est que en fait vous avez des gars qui vont être au chômage technique et la production s'arrête. Donc vous voyez, donc ne serait-ce qu'à travers ces exemples là, on voit que les conséquences, eh bien, elles sont importantes. Et là aussi où ça change, c'est que, eh bien, moi, en tant que particulier, si cet après-midi je veux tondre ma pelouse, si tout d'un coup il y a un orage, eh bien, je peux décider de tondre demain ou après-demain, ce qui n'est pas forcément la même chose pour une entreprise qui a des contraintes. C'est-à-dire que, imaginez, si on prend cet exemple de vous avez une entreprise de parquet, où vous faites de l'élagage ou même de l'entretien.
0: Les lagages, j'arrête tout de suite. La tonte, je me dirais, bah ça passe, non?
10: Non, la tonte, ça passe pas non plus. Voilà. Et en fait, rien ne passe parce que on le voit à travers l'accidentologie humaine. Les accidents, ils surviennent partout. On a mené une étude d'accidentologie en 2019 qui porte sur 10 ans d'accidents en France et qui montre que 20% à peu près des accidents surviennent dans le monde de l'entreprise.
0: Oui, mais pas 20% suite à des orages.
10: Si.
0: Ah,
10: non, en fait, non, je veux dire, sur tous les accidents liés aux orages, c'est-à-dire sur toutes les personnes sur les 10 dernières années qui sont mortes ou qui ont été blessées en France, eh bien, en fait, 20% l'ont été dans le cadre d'une activité professionnelle. C'est vrai que très souvent, on associe ça, les Américains, un de mes confrères américains parle souvent du mythe du golfeur, c'est-à-dire la crainte disproportionnée du golfeur à mourir parce qu'il serait frappé par la foudre. Les études, elles montrent qu'il y a autant d'éboueurs en France qui ont été frappés par la foudre que de golfeurs. Alors certes, c'est dangereux de rester c'est dangereux dès que vous êtes dehors.
0: Voilà. Sauf que le golfeur, bon, sauf quelques exceptions près, il le fait dans le cadre d'un loisir qu'il pourrait très bien stopper en disant « je prends sur moi, je reviendrai demain », etc. Que les boueurs, les poubelles, elles ne vont pas se ramasser toutes seules. Très bien. Quelles sont les entreprises concernées? Quels sont les risques? On en parle dans un instant. Avant cela, nous accueillons Jo Dassin avec cette magnifique chanson. Je n'ose plus regarder, Stéphane, les années de sortie parce qu'à chaque fois, ça me fait mal. Oh, trop tard. 76. Mon Dieu, elle a 50 ans. Chanson. Oh mon Dieu.

0: À toi, c'était Joe Dassin.
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0: On parle des orages qui peuvent éclater par-ci, par-là. Ils peuvent malheureusement proposer quelques petits dommages, petits, gros soucis, que ce soit pour les particuliers et pour les entreprises. Et c'est à ce moment-là que vous intervenez, enfin c'est bien avant, hein, bien en amont que vous intervenez, Stéphane et votre équipe de Météorages, située à Pau. Vous surveillez les orages pour donner des informations très concrètes, très précises à des entreprises à qui vous fournissez ce service, hein, pour justement prévenir, prémunir aussi les risques humains, les risques liés à la production, pour éviter que l'entreprise mette la clé sous la porte le temps de. Pour donner un exemple concret ou des exemples concrets, quels sont les secteurs d'entreprise qui font appel à vos services ?
3: Alors tous.
0: Merci Stéphane, à la musique.
3: Absolument. En fait,
0: non mais c'est ça qui est important, les
3: orages. Oui, non mais bien sûr. Oui. Alors sur le plan humain, les orages concernent en fait toutes les activités extérieures. Le risque humain, donc ça va des activités de BTP par exemple, mm-hmm. mais c'est aussi le secteur des loisirs, des tourismes en France, c'est-à-dire les parcs d'attractions, les campings, les équipes de maintenance qui interviennent. Vous voyez, on n'est pas loin de la gare, les équipes qui interviennent sur le réseau ferroviaire, les équipes qui interviennent sur les réseaux électriques, sur les pylônes. Donc, vous voyez, toute activité extérieure. Ce n'est que la partie risque humain. Et si on prend la partie risque électrique, eh bien, ce sont toutes les activités. Ce sont, par exemple, pas loin de nous, toutes les industriels qui fabriquent des moteurs, par exemple, qui sont dans l'aéronautique, qui veulent se prémunir d'un risque de surtension, de creux de tension, et donc qui vont prendre la précaution d'arrêter un process électrique, de se découpler du réseau d'alimentation dans certains cas, pour éviter en fait d'avoir des anomalies sur leur process.
0: Et le comble du comble, c'est quand il y a une entreprise qui fournit de l'électricité, dont un pylône se fait tacler par un éclair. Exactement. Donc c'est de l'électricité qui casse de l'électricité, ce qui fait qu'on n'a plus d'électricité.
3: C'est ça.
0: C'est un petit peu le serpent qui se mord la queue. Mais donc là, vous êtes là pour les prévenir, évidemment, pour leur proposer des services, pour leur donner des informations au plus près.
3: Absolument.
0: Vous pouvez pas dire à 10h02, il y a un éclair qui va taper là.
3: Non, mais par contre, effectivement, le but, c'est à la fois d'assurer la sécurité, mais de réduire aussi le temps d'indisponibilité, parce que le temps, c'est de l'argent. Et effectivement, dans certains cas, les orages génèrent des contraintes opérationnelles complètement folles. Imaginez pour un grand parc d'attractions qui doit s'arrêter alors qu'il y a une queue monstrueuse, et là, il y a un orage. Qu'est-ce que je fais ? Je dois arrêter ? Bon, ça, d'accord, mais quand est-ce que je peux reprendre ?
0: Ah oui.
3: Et en fait, c'est surtout ça la question, parce que voir arriver un orage, vous le disiez tout à l'heure, oui, ok, je vois cette activité dans les nuages. Exactement. Alors, en tant que particulier, j'ai pas besoin de météorage. Hein. Personne ici n'a besoin de météorage en tant que particulier. Vous pouvez faire votre décision par vous. Vous pouvez prendre une décision en disant, je vois que le ciel est plutôt noir, je m'arrête, j'ai pas de contraintes, que j'arrête 2 heures plus tôt, que finalement je décide de tondre après-demain, il n'y a pas de contrainte. Donc,
0: c'est
3: j'ai
0: vrai.
3: Pas besoin d'un système aussi précis. Mais par contre, une entreprise, elle veut savoir, d'accord, moi, j'ai mes gars qui sont en train d'attendre et j'ai par exemple un camion-citerne que je dois remplir. Mon camion-citerne, il est dans un coin parce qu'il y a de l'orage et je ne vais certainement pas m'amuser à le remplir alors qu'il y a des risques sous l'orage. Mais c'est surtout, il est dans un coin de l'usine. Quand est-ce qu'il va pouvoir reprendre ? Et ça, un être humain peut pas prendre cette décision, parce que autant voir, vous parliez des signes avant-coureurs tout à l'heure, on voit l'orage arriver,
0: mais par contre
3: la fin, on la voit rarement. Exactement, et on le voit dans l'accidentologie humaine, c'est que très souvent en fait les gens sont frappés par la foudre en pensant à tort que l'orage touchait à sa fin, et c'est souvent comme ça malheureusement que les drames surviennent.
0: D'accord, merci.
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0: Est-ce qu'on peut sauter en parachute quand il y a de l'orage? Non.
3: Ah non, et alors non, et en plus j'ai failli. Non, moi ça m'est arrivé en.
0: Alors stop, c'est parce que. Pourquoi je vous parle de ça? Parce que le centre école des troupes aéroportées de Pau à Ydron fête ses 80 ans. Et en même temps, cette année, ce sont les 100 ans du club de philatélie du Béarn. Et pour l'occasion, ils éditent un timbre. Vous pourrez le retrouver le week-end prochain. Et en avant-première, le bureau de poste temporaire sera ouvert samedi. Ce sera à Ydron. N'hésitez pas, pour en savoir plus, vous pouvez réécouter l'émission de Ici, ça marche sur notre application Ici. On en a parlé en long, en large et en travers. C'était vendredi dernier. Vous aviez peut-être prévu de faire l'encamade mayonnaise. Ça devait être dans le courant du mois de juin dernier. Vous vous souvenez, période de canicule, plusieurs vagues. La première édition de cette course non chronométrée a été reportée. Eh bien, elle se tiendra finalement lors de la journée des associations de Meillon. Et c'est samedi. Rapprochez-vous de l'organisation si vous avez déjà eu vos places, vos maillots, là, comment on appelle ça, vos dossards. Sinon, vous pouvez toujours rechercher l'encamade mayonnaise sur Internet pour pouvoir vous inscrire. Du côté de Tarbes, j'ai également une petite proposition à vous faire. Enfin, c'est à Ibos, plus précisément. C'est tout à l'heure à 20h30, en la collégiale Saint-Laurent. Concert violon de Prague. Venez découvrir un concert éblouissant, reprenant les chefs-d'œuvre de cette musique classique. Mozart, Paganini, etc. Mais le tout avec du violon. N'hésitez pas, violon de Prague, c'est tout à l'heure en la cathédrale, en la collégiale Saint-Laurent de Ibos à 20h30.
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0: Vous avez vous aussi une petite idée, une envie de partager avec nous une information quand un événement que vous organisez? 05 59 98 30 60, c'est le numéro de téléphone de notre répondeur. Appelez-nous, faites comme Blondie.

0: avec Call Me.
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0: Parmi les dommages collatéraux des orages, il peut y avoir aussi la destruction des productions de tomates, Stéphane, par exemple.
3: Oui.
0: Parce qu'avec les orages de grêle, tout ça, ça peut péter les productions, c'est bien dommage. Vous avez vous-même un petit jardin chez vous ?
3: Absolument.
0: Et ça va cette année, il n'y a pas eu de dégâts ?
3: Non, c'est la grêle, effectivement, le risque.
0: Le risque. Raison. Parce que votre kilo de tomates, vous le payez combien en ce moment ? 5, 6, 7 euros ? Eh bien, dans les Pyrénées-Orientales, ce même kilo de tomates, qui est en plus en circuit court 100% local, vous coûte beaucoup moins cher. Alors, comment est-ce possible ? Élément de réponse avec Robin Bernot et David Rochier au sud de Perpignan.
4: Ici, votre kilo de tomates vous coûtera moins de 2 euros.
5: Ah bah c'est imbattable, c'est clair, c'est imbattable.
4: Nous sommes à Elne, à une quinzaine de minutes en voiture de Perpignan. Bienvenue chez Christelle Lopez, agricultrice installée sur l'exploitation familiale il y a quelques années. Sa famille a fait le choix de se lancer dans le maraîchage. Et ici, le principe est simple, ce sont les clients eux-mêmes qui récoltent directement les fruits et légumes qu'ils souhaitent acheter.
6: Les gens sont respectueux, il y a un vrai échange sur la culture et pas seulement sur la cueillette.
4: Mais au-delà de ce circuit ultra court, ce qui nous intéresse vraiment aujourd'hui, c'est le prix. Imaginez un kilo de tomates paysannes à moins de 2 euros. Difficile de faire moins cher.
6: Ben oui, parce qu'en fait, il n'y a pas de dépenses salariales et on sait que dans une entreprise, ce qui coûte le plus cher, c'est le salarié. Et comment faire pour nous aussi vivre mieux et pour la clientèle vivre mieux ? Ben c'est ça. C'est de la pédagogie, d'expliquer comment on cultive et qu'il faut faire attention à plein de choses. Et une fois que les gens ont compris ça et qu'eux aussi gagnent de l'argent sur leur panier, ben c'est parti.
4: Alors ici, près de Perpignan, ça marche, mais vous, qu'en pensez-vous ? On va en discuter avec Floriane, plutôt séduite par l'idée.
7: Je trouve que c'est une bonne initiative, ça marche plutôt bien. Personnellement, je le pratique, pas avec des tomates, mais avec d'autres produits comme les fraises. Qu'est-ce qu'on fait ? On fait les fraises, on fait les courgettes. Les champignons.
4: Des cueillettes où l'on vient récolter soi-même ses fruits et légumes. Aujourd'hui, il en existe un petit peu partout en France. Floriane, elle, a franchi le pas il y a déjà quelques années.
7: C'est la qualité des produits déjà. Mon intérêt pour l'écologie, même si je ne suis pas une écolo dans l'âme, mais je trouve qu'il serait peut-être temps quand même de réfléchir à certaines choses et d'arrêter les conneries pour être poli. Il y a beaucoup de métiers, beaucoup de gens qui sont en souffrance. Mais les agriculteurs, justement, et les producteurs sont pas les derniers, malheureusement.
4: Et Christelle, que je vous présente aujourd'hui, ne s'arrête pas là, puisqu'elle organise également, toujours près de Perpignan, des vides cueillettes. Des rendez-vous très attendus, annoncés sur les réseaux sociaux. Et pour cause, ce jour-là, le prix est particulièrement attractif, seulement 1 euro le kilo.
0: Voilà, il faut manger des tomates, il faut manger des fruits et légumes, du jardin, des producteurs locaux, c'est mieux. Vous ne savez plus où donner de la tête, on parle d'orage, on parle de prix, tout ça, vous avez besoin de vous détendre. Et bien dans quelques instants, nous irons faire une petite incursion du côté du Salon du Bien-être de Tarbes qui aura lieu ce week-end.

0: Ils s'aiment, c'était Daniel Lavoie. Vous avez envie de prendre soin de vous. Le Salon du Bien-être de Tarbes, ce sera au Parc des Expositions de Tarbes le week-end prochain. Ici Béarn Bigorre est partenaire. On vous propose de venir à la rencontre de plein de professionnels hein, qui vont pouvoir vous accompagner pour vous sentir mieux de l'extérieur, de l'intérieur. Plein d'ateliers, dont celui-ci qui pourrait peut-être vous intéresser. Et si votre avenir professionnel commençant par un premier petit pas, puisqu'à l'occasion du Salon du Bien-être, vous pourrez rencontrer Marie Lavigne, qui est consultante en bilan de compétences à Bagnères de Bigorre. Elle représente Trèfle Aventure, un organisme de formation implanté entre autres à Pau. Et donc c'est une approche différente de l'accompagnement professionnel, une approche originale du bilan de compétences que vous connaissez peut-être. C'est changer de métier, retrouver du sens surtout dans son activité professionnelle, envisager une évolution professionnelle ou simplement mieux comprendre ce qui nous correspond. Parce qu'il n'est pas toujours facile, évidemment, de savoir par quel bout prendre cette petite problématique si vous n'êtes pas complètement à l'aise dans votre métier aujourd'hui. Sachez qu'il y a des solutions que vous allez peut-être pouvoir trouver, entre autres, lors du Salon du Bien-être. Ce sera pendant 3 jours et plus particulièrement le samedi 26 avec un atelier proposé justement par Trèfle Aventure. Ici Béarn Bigorre est partenaire du Salon du Bien-être de Pau. C'est tout au long du week-end à Tarbes.
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0: Et on revient à Pau avec vous, Stéphane Schmitt. Enfin, on revient à Pau. Vous êtes basé à Pau, mais vous travaillez pour la France entière, pour l'Europe, pour le monde entier, puisque vous surveillez les orages. Vous sensibilisez aussi, vous prévenez aussi le public de manière plus large.
3: Exactement.
0: Comment vous faites ?
3: Ah bah à travers énormément de situations, par exemple dans les établissements scolaires. Moi je suis souvent sollicité pour participer à des projets pédagogiques dont un encore la dernière fois sur par exemple est-ce que la foudre frappe ne frappe jamais deux fois au même endroit, vous voyez, pour combattre des mythes. Et ce qui m'a donné l'idée également de m'engager à titre personnel pour une ONG en Afrique. Parce que sous nos latitudes, heureusement, la foudre tue peu, mais dans certaines régions d'Afrique, en fait, c'est un véritable fléau. Mm-hmm. Et elle tue notamment beaucoup d'enfants dans des écoles qui n'ont pas de moyens de se protéger. Et il y a là aussi la sensibilisation. Elle a un problème, c'est qu'elle se heurte à énormément de croyances mythiques qui réduisent en fait l'efficacité parce que, eh bien, comme c'est une colère divine ou que il y a de la sorcellerie, eh bien, les gens ne croient pas nécessairement.
0: Alors, vite fait, pour les entreprises, elles font appel à vous, elles ont tout un protocole à suivre, on ne va pas rentrer dans les détails parce que ça dépend de chaque secteur. Mais très vite, en quelques mots, nous en tant que particuliers, il y a de l'orage, qu'est-ce qu'on doit faire ou qu'est-ce qu'on ne doit surtout pas faire ?
3: Alors, commençons par ce qu'il faut faire. Retenez une seule chose. Les Américains l'ont avec le « when thunder rolls go indoors », qu'on pourrait traduire que quand tu vois l'orage, ne reste pas dans les parages. C'est une traduction un peu aléatoire, mais en fait, c'est ne restez jamais dehors. Ne restez jamais dehors en cas d'orage, parce qu'il y a toujours un risque. Et donc, se protéger d'un orage, c'est rentrer dans un bâtiment en dur, ciment, briques, béton.
0: Donc, pas la voiture.
3: Alors, si jamais, effectivement, vous n'avez pas cette possibilité, l'autre moyen de se protéger, c'est la voiture. Vous êtes en rando, vous allez vous balader, vous êtes à un lac, votre voiture est pas loin, allez vous protéger dans la voiture. C'est les deux seuls endroits où vous pourrez être protégé. Tout le reste est à proscrire. Voilà.
0: Est-ce qu'on peut regarder l'orage par la fenêtre ? Derrière la fenêtre ?
3: Derrière la fenêtre, oui, on peut. Mais là aussi, éviter toutes les... c'est toujours un risque hein, d'être, même sur le balcon, ça peut sembler anodin, mais en fait, ça ne l'est pas. Et pour avoir mené, comme je vous disais, une étude d'accidentologie, j'ai des cas de personnes qui étaient sur le pas de leur porte et qui sont mortes.
0: Oh. Mon Dieu, ça fait peur. Bon, on va arrêter de parler d'orages, de nuages. Surtout quand il n'y en a pas, on peut voir la lune. Et c'est Christophe Maé qui nous la chante.

0: chanson sur les mamans, la lune, c'était Christophe Maé.
1: Sur la plateforme France.tv.
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13: On termine cette émission sur les orages, la prévention, Météorage, hein, qui propose ses services aux entreprises pour prémunir des dommages collatéraux liés aux orages, les préjudices humains, les préjudices de production, etc. Mais on revient sur nous qui sommes des particuliers, Stéphane. Moi, je me souviens de même ma maman ou ma grand-mère ne regarde pas la télé. Eh ben pas comme ça, hein, mais c'est juste histoire de regarde pas la télé pendant qu'il y a un orage. Il faut éteindre, faut couper la, enlever la prise du mur.
14: Et exact. Alors, elles ont tout à fait raison, puisque en cas d'orage, même quand on est à l'intérieur, eh ben en fait, on est globalement protégé, mais pas les installations, pas tout ce qui est électrique, quoi. Et donc, le risque d'implosion d'une télé était réel. Donc là-dessus, elles avaient raison. Il faut toujours écouter. Et j'avais les mêmes conseils. par contre, en fait, c'est l'action où il faut faire attention. C'est-à-dire que de là, très souvent, on en a conclu qu'il fallait débrancher les prises. Or, c'est un conseil que je n'ai pas envie de donner parce que tout dépend du timing, c'est-à-dire que débrancher la télé, le ou en fait tout ce qui est électrique, en fait vous pouvez le faire si c'est vraiment avant l'orage. Ça c'est pas un souci.
13: Donc genre ils ont écouté la météo le matin en se levant,
14: exactement.
13: Sur Ici Béarn-Bigorre,
14: et vous dites
13: annonce d'orage.
14: Très bien.
13: À ce moment-là, avant de partir bosser, on vire tout.
14: Ou quand vraiment les signes sont très très très lointains. Bon, mais je vois ce changement de temps, je débranche. Par contre, de le faire pendant l'orage en se disant oh mince, l'orage est là, il faut vite que je débranche la télé parce que sinon elle risque d'imploser. Ne faites surtout pas ça parce que il suffit que ce soit à ce moment précis pour que, justement, en fait, ça devienne dangereux pour vous.
13: Voilà. Et surtout, si vous êtes en rando, qu'il est trop tard, que votre voiture est trop loin, vous vous mettez pas sous un arbre. Hein. Ça, c'est vraiment, on est d'accord. Sinon,
14: jamais sous un arbre.
13: Parfait. Merci beaucoup,
14: merci
13: Stéphane.
14: À vous.
13: Merci beaucoup d'avoir accepté notre invitation. On aime bien vous recevoir parce qu'on parle de choses très intéressantes et on remet à chaque fois. Vous savez, il faut taper sur le clou plusieurs
14: c'est
13: fois
14: important.
13: Pour que ça rentre. Surtout qu'on est dans une région qui est propice aux orages. Vous avez 10 secondes, les orages en hiver, oui ou non?
14: Ah, tout à fait. Les orages aujourd'hui, c'est toute l'année.
13: Eh ben voilà, c'est comme vous êtes ici chez vous toute l'année. Merci Stéphane.
14: Merci beaucoup.

0: c'était les Dixies Midnight Runners.
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0: Nouvelle journée, nouvelle semaine, nouveau cadeau, mais pas nouvelle animatrice. Bonjour Isabelle.
2: Non, pas encore, ça va venir, ne vous inquiétez pas. Il y a toujours cette caméra qui me filme. Comment ça? J'aime pas
0: mais
2: ça.
0: Mais vous êtes une star, Isabelle.
2: Non, mais là, c'est vous, regardez, là, c'est vous.
0: Ah, bonjour. Il est temps que j'aille chez le coiffeur. Bref, qu'est-ce que vous allez offrir à nos candidats?
2: Mais plein de choses. 250 euros à dépenser à l'occasion d'un événement qu'on aime beaucoup, ça devient une habitude. C'est la 9e exposition Collection et Passion qu'on connaissait avant sous le nom Salon des Collectionneurs. Mm-hmm. C'est à Soumou. Et il nous offre 50 euros chez fleuriste Le Fleurisier à Pontac, c'est pas mal. 100 euros à la cave de Jurançon, de Gand, des vins de Jurançon, donc c'est avec modération. 100 euros, on achète quelques bouteilles quand même. Hein.
0: Ouais, ouais.
2: Et 100 euros à l'escale beauté de Soumoulou.
0: Petit massage.
2: Massage, maquillage, relaxage. Oui, tout en voilà. Donc bien. C'est plutôt bien. Vous pouvez évidemment partager tous ces cadeaux et les distribuer. Ça ira?
0: Ça ira, ah, ça ira, ça ira.
2: C'est pas mal.
0: Ah, ça ira, ça ira.
2: À demain. Oui, à demain, je vous embrasse.
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2: 11h. C'est Damien Gozioso. Bonjour Damien.
3: Bonjour Isabelle. Au tribunal de Pau cet après-midi, le procès de deux femmes pour diffamation à l'encontre de François Bayrou. À l'été 2025, elles ont été arrêtées en train de coller des affiches disant « Viol à Bétaram, génocide à Gaza, Bayrou complice ». François Bayrou était alors encore maire de Pau et Premier ministre. Leur procès a déjà été renvoyé à deux reprises. François Bayrou qui a passé le week-end dans le Vaucluse, c'était les universités de rentrée du Modem, parti dans le Béarnais et toujours le président fondateur. Il a à nouveau détaillé ce qu'il souhaite être une grande primaire ouverte du grand fleuve central, selon son expression. L'ancien maire de Pau en a fixé les conditions. Parrainage de 10 parlementaires, premier tour en janvier, vote par internet et un candidat unique désigné début février. À ce jour, aucun des participants candidats du bloc central, de Édouard Philippe à Gabriel Attal, n'est séduit par le projet du Béarnais. L'approvisionnement difficile dans plusieurs stations Total Energy en Béarn, en Bigorre et partout en France d'ailleurs. Le groupe, vous le savez, plafonne toujours ses prix du carburant et est victime de son succès. Alors que le prix du diesel atteint en France un record, un nouveau record, 2,41 € en moyenne le litre. L'essence est à plus de 2,15 €. Vous avez sur ici.fr toujours la carte des stations les moins chères près de chez vous. Alain Ambarétous, c'est d'eau qu'il manque. La commune, placée depuis plusieurs semaines au niveau crise, sécheresse, des citernes d'eau ont dû être amenées ces derniers jours. La maire Lydie Altapé était notre invitée ce matin sur ici Bern Bigorre pour faire le point et c'est à lire là aussi sur ici.fr. Lourdes dans la dernière ligne droite des préparatifs pour accueillir le pape Léon XIV samedi et dimanche. L'installation des tribunes, des structures pour la grand-messe et des kilomètres de barrières aussi. Et cette semaine, les services du Vatican vont notamment effectuer le trajet de reconnaissance dans le sanctuaire de la Papa Mobile. Puis la cathédrale de l'Escar a inauguré son toit restauré ce week-end à l'occasion des Journées du Patrimoine. Monument classé, joyau d'art roman, elle abrite les sépultures des rois et reines de Navarre. La toiture abîmée par des infiltrations d'eau ces derniers mois. La section paloise battue à Lyon, samedi, sèchement 51-25. Première défaite de la saison, on y reviendra ce soir dans le Mag Rugby avec l'entraîneur de la défense des Verts et Blancs, Antoine Nicou, entre 18h10 et 19h. Et puis le rugby, c'est aussi la Fédérale 1. Hier, les victoires de nos deux clubs bigourdans, Bagnères à l'Airac, Lourdes face à Barbezieux et deux défaites pour les clubs béarnais. Oloron a perdu à 4 cantons en Lot-et-Garonne et puis Pont-Lon s'est incliné à Souston 30-29. 11h03, Isabelle Young, c'est encore un petit peu couvert.
2: Oui, il y aura un peu de soleil quand même qui va prédominer, mais on aura toujours par endroits quelques nuages, c'est ce que nous dit Météo France. Il va quand même faire lourd, 28 à 30 degrés, 24 sur le relief. En Bigorre, ça va rester un peu gris avec des nuages élevés omniprésents, mais l'ambiance sera quand même lumineuse, voilà ce que nous dit Météo France. Là aussi, 27 à 30 degrés, un petit 16 degrés à Tarbes, 10 degrés à Argelès Gaza ce matin à 9h, 15 degrés à Pau, 12 à Oloron. Pour la nuit prochaine, un ciel dégagé, donc demain matin, petite fraîcheur, 10 à 13 degrés, ça dépend où on sera. Puis ensuite, il y aura un très beau soleil, ce sera le mardi au soleil et le mercredi au soleil aussi, c'est ce que nous dit Météo France. Bon. On va aller jusque-là, parce que même s'il nous prévoit des trucs formidables, voilà, restons prudents.
3: Exactement.
2: Est-ce que vous reviendriez sur le coup de midi?
3: Et pourquoi pas?
2: pour le journal.
3: À tout à l'heure.
2: Damien Gauzioso pour l'info, merci beaucoup.
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2: Le grand jeu de 11h, nouvelle formule. 4 candidats par jour, chacun un questionnaire. Le questionnaire a 3 points. 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Dans ce cas-là, je vous fais 2 propositions, vous choisissez la bonne et là, vous marquez déjà 1 point. 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Est-ce que j'ai été claire? Ah, si Charles dit oui, alors je suis tranquille. Nous pouvons y aller. On vous attend 05 59 98 09 09.
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Good to be the King Rap. Il y avait un film qui allait avec, qui était complètement délirant, Mel Brooks forcément. Et au 05 59 98 09 09, Zoé vous attend avec un combiné dans la main, ce qui est plutôt bien.

0: Bébé le King.
1: Rap, c'est Mel Brooks sur ici Béarn Bigorre.
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1: Eh bien, on ne sait pas. L'association Collection Béarn qui organise cet événement avec 32 collectionneurs qui viennent de toute la France à Soumoulou ce samedi. Ce sera la 9e expo Collection et Passion. 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

0: commande bien de Chine et l'aventurier sur Ici Berne Bigorre.
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0: Ou la championne, on a 250 euros de bons d'achat de cartes cadeaux à vous offrir grâce à l'association qui organise la 9e exposition Collection et Passion. C'est l'association Collection en Béarn qui vous offre ce bon d'achat de 250 euros à dépenser dans divers endroits. Bonjour Catherine.
2: Bonjour.
0: Comment ça va à Bérinx?
2: Eh bien, ça va, ça se lève. Il faisait un peu nuageux ce matin. Là, il commence à faire beau.
0: Mais oui, comme un petit peu partout, c'est un peu grisouillant. Et hop, le soleil arrive. Ça, c'est chouette.
2: C'est ça.
0: Alors, 50 euros chez le fleurisiste, un fleuriste à Pontac. 100 euros à la cave de Gand pour déguster des vins de Jurançon et en choisir. Et 100 euros dans un institut de beauté à Soumoulou. C'est pas mal, ça, hein?
2: C'est pas mal du tout.
0: Ah, vous avez déjà une petite idée de ce que vous allez faire?
2: Alors, déjà, le massage.
0: Ouais. Alors, c'est pas précisé. Vous faites ce que vous voulez. Hein. C'est 100 euros. Vous faites comme vous avez envie. Et ensuite?
2: Après, ben, un peu de verre.
0: Oui, un petit coup de Jurançon. Oui, d'accord.
2: C'est pas mal, ça. Et puis, un bouquet de fleurs aussi.
0: Ou deux, même, hein, parce que 50 euros, on peut déjà avoir. Très bien. Donc, je vois que votre programme est fait.
2: Oui, il n'y a plus qu'à, comme on dit.
0: Maintenant, on va tenter le tout pour le tout. Donc, questionnaire à 3 points. Vous n'avez pas la réponse, vous me dites joker. OK?
2: OK.
0: Et on n'a qu'une minute. Donc, ne traînons pas en chemin.
2: OK.
0: Ça vous va? Vous êtes toute seule ou il y a quelqu'un avec vous?
2: Non, je suis toute seule.
0: Ah oui, vous jouez toute seule. Bon. Et vous êtes de repos aujourd'hui?
2: Ouais, je suis de repos aujourd'hui.
0: Et normalement, vous êtes infirmière libérale.
2: C'est ça.
0: L'infirmière libérale, en ce moment, souffre quand elle passe à la station essence.
2: Ah oui.
0: Vous faites combien de kilomètres par jour, Catherine?
2: 150 à peu près.
0: Oh là là là là, oui, donc ça fait au moins 400 balles par mois, ça, non?
2: Ouais, ça fait pas mal, ouais.
0: Oh,
2: pas
0: mal. Bon, ça va s'arranger, enfin.
2: Oui, oui.
0: Nous l'espérons tous, chère
2: Catherine. On espère.
0: On y va, vous êtes prête?
2: Je suis prête.
0: Quel était le sujet de l'émission de Ici, c'est vous avec Cynthia Lafontaine entre 9h et 10h ce matin?
2: Je ne sais pas si ce n'était pas les voitures électriques.
0: Comment s'appellent les habitants de Louvy-sous-Biron? Demandez à Joker si vous ne savez pas. Hein.
2: Je vais dire Joker.
0: Les Louvy-sous-Bironnais ou les Louviens-sous-Bironnais?
2: Les Louvy-sous-Bironnais.
0: Quelle est la longueur du gave de Pau à 20 km près?
2: 850.
0: À quel sport associez-vous Tadej Pogačar, qui a 28 ans aujourd'hui?
2: C'est le handball.
0: Quels sont les objets totalement interdits à l'entrée des concerts de Céline Dion?
2: Les couteaux.
0: Quelle lettre suit la lettre T dans l'alphabet?
2: U.
0: Dans quel pays pouvez-vous admirer le mont Fuji?
2: Joker.
0: En Indonésie ou au Japon?
2: Indonésie.
0: C'est la fin et c'était le Japon.
2: Ah.
0: Le mont Fuji, c'est au Japon, madame.
2: Ouh là là, qu'est-ce que c'était mauvais.
0: Alors, quel était le sujet de l'émission Ici, c'est vous avec Cynthia Lafontaine? Ah là, je suis embêtée, je ne peux pas dire non. Parce que vous m'avez... Hein, parce que vous avez réalisé l'émission, Charles, donc... Elle a beaucoup parlé de voitures électriques puisqu'elle est partie du premier postulat du prix de l'essence. Mais ensuite, quand on fait un sujet, il y a des tiroirs et dans ces tiroirs, il y avait forcément les voitures électriques. Donc, nous mettons 3 points. Nous sommes d'accord.
2: Ah.
0: Comment s'appellent les habitants de Louvy-sous-Biron? Vous m'avez dit les Louvy-sous-Bironnais? Bah oui, avec un joker. Quelle est la longueur du gave de Pau à 20 km près? 800 km. Alors, c'est en Inde et en Russie, ils ont des fleuves qui sont si longs. Hein. Nous, c'est 192 km 800.
2: OK.
0: Mais non, mais pourquoi voir petit? Moi, je suis comme vous, je vois grand. À quel sport associez-vous Tadej Pogačar, qui a 28 ans aujourd'hui? Vous ne suivez pas le Tour de France, vous? Hein?
2: Ah, mais je...
0: Ça vous passe un peu... C'est pas votre truc, vous.
2: Oui.
0: Alors, donc, zéro, hein, parce que c'est pas du handball, c'est du cyclisme. Quels sont les objets totalement interdits à l'entrée des concerts de Céline Dion? Alors, évidemment, les couteaux, mais sauf que le panneau devant les concerts, hein, moi, j'ai le panneau dans mon téléphone, il y a écrit les affiches plus grandes que les A4, les fleurs et les cadeaux pour l'artiste. C'est interdit. Ah. C'est pour pas qu'on lui... qu'on lui balance en fait sur la scène. En fait, je pense que ça doit être pour ça. Mais les couteaux, forcément, les bombes nucléaires aussi, tout ça, c'est interdit. Quelle lettre suit la lettre T dans l'alphabet ? U. Alors, 3. J'ai tellement fait de gribouillis que je ne sais plus. Alors, moi, normalement, j'ai 7 G. Vous avez 7, monsieur Charles ? Ah, si monsieur Charles dit 7, c'est 7. Bon, alors, c'est pas foufou non plus, hein, Catherine.
2: Non, pas fou, hein.
0: Mais vous pouvez réessayer. Et puis, des fois, on a des toutes petites semaines. On ne sait pas pourquoi.
2: Ah oui, mais quand même, 7, faut.
0: Vous revenez quand vous voulez. En tout cas, on a passé un bon moment. Merci mille fois.
2: Merci beaucoup.
0: Je vous embrasse. Au revoir, Catherine, à Bérinx. Comment s'appellent les habitants de Bérinx ? Les Bérinxois, je pense. Ah, je posais la question à ces quatre. Comme ça, on en apprend tous les jours. C'est ça qui est bien. Alors, le 05 59 98 09 09 pour ces bons d'achat de 250 euros grâce à l'association Collection Béarn qui organise donc cette 9e exposition à Soumoulou ce samedi. 05 59 98 09 09. On vous attend maintenant. Vous pouvez marquer 7 points ou plus.
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0: C'est plein tous les soirs, tous les soirs, tous les soirs. Et évidemment, tous ceux qui ont eu la chance d'avoir des places se disent, et quand c'est qu'il viendra sur scène Jean-Jacques Goldman? Bah, la réponse, c'est on ne sait pas. C'était Céline Dion.
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0: C'est une très bonne question. Nous commençons la semaine tranquillement avec Catherine de Bérinx, qui a marqué 7 points pour essayer de rafler 250 euros de bons d'achat. 50 chez un fleuriste, 100 aux caves de Gand avec modération et 100 dans un magnifique salon de beauté de Soumoulou. Ça peut être sympa, hein, de faire des petits cadeaux à gauche, à droite. Bonjour Christian.
2: Comment allez-vous, ce beau temps?
0: Mais écoutez, fort bien, cher Christian. À Pau, quoi de neuf?
2: Là, je suis en congé pendant une semaine et après, je pars à la retraite à tout plein.
0: Ah, mais je vous connais, vous m'avez appelé déjà. Magasinier en bricolage, vous jouez voilà. Tout seul et vous offrirez à vos collègues les chèques pour votre départ à la retraite, c'est ça?
2: Voilà, oui, pour faire un bon départ.
0: Ah bah c'est très bien, vous avez 100 balles. Voilà. À la cave de Gand. Bah, le suite d'une beauté, vous pouvez y aller pour un massage ou un soin.
2: Oui, parce que comme des fois j'ai mal au dos à force de lever du poids, donc je semirai bien.
0: Et ben voilà, et les fleurs, vous avez bien quelqu'un à qui offrir des fleurs?
2: Oui, ma copine qui adore les fleurs.
0: Bah voilà, donc la copine, hein, et la cave de Gand qui arrosera votre, si j'ose dire, qui arrosera votre pot de départ.
2: Voilà.
0: Avec modération.
2: Oui, surtout avec modération.
0: Bon, mon Christian, pour ça, il faut mettre au moins 7 points. Ça me paraît jouable quand même, hein.
2: Oui, ça doit être jouable.
0: Vous ne me faites pas comme la dernière fois à perdre les pédales, si j'ose dire.
2: Mais pas le nom de la place Verdun en face de la caserne militaire.
0: Oh là là là là là là là là. Mais alors, j'ai pas de questions de ce genre, là. Je regarde, nanana. Moi, je pense que ça devrait le faire. Une minute, vous et moi, Christian.
2: Oui.
0: Si vous n'avez pas la réponse, que devez-vous faire? On peut parler comme ça, que la venue du pape. Et Charles, voilà. vous me mettriez un écho et je dirais, Christian va jouer avec nous. Et on est viré, en fait, si on fait ça. Donc, on va peut-être pas le faire maintenant. Alors, Christian, on y va une minute?
2: Allez, on y va.
0: Quel était le sujet de Ici, ça marche ce matin avec Émilie de 10h à 11h ?
2: Joker.
0: Les grenouilles ou les orages ?
2: Les orages.
0: Dans quelle commune aura lieu le 9e salon des collectionneurs ce samedi à Soumoulou ?
2: À Soumoulou.
0: Oui, bon ben je vous les donne, ça c'est les vieux. Hein. Alors comment s'appellent les habitants de la commune de Bourréac en Bigorre ?
2: Bourdin.
0: Pouvez-vous décliner l'acronyme INA?
2: L'acronyme?
0: INA. I-N-A. Demandez un joker si vous ne savez pas.
2: Joker.
0: Institut national de l'apéro ou Institut national de l'audiovisuel?
2: L'audiovisuel.
0: Quel est le nom du support utilisé par les buteurs au rugby pour surélever et stabiliser la balle lors des transformations et des pénalités?
2: Le drop. Les barres de poteau de rugby.
0: Que peut faire un homme préhistorique quand c'est la fin là, on s'est complètement foiré là. Moi je me suis foiré, vous êtes foiré. C'est pas notre jour, Christian. Hein.
2: Non.
0: Va falloir qu'on se reparle rapidement parce que là, moi je vais me recoucher, je donne les réponses maintenant. Alors,
2: oui, elle est pas mal celle-là.
0: Oui, enfin bon, en même temps, vous n'allez pas me faire un score formidable, mon Christian. Hein. Alors, quel était le sujet d'Émilie de Kegel ce matin? Oui, c'était les orages. Alors, c'est bien à Soumoulou qui aura lieu. Le 9e salon collection et passion, qui vous offre d'ailleurs les cadeaux cette semaine. Je vous compte 3 points, mais parce que c'est la semaine du pape, donc voilà, je suis. Alors, comment s'appellent les habitants de la commune de Bourréac en Bigorre? Les Bourréacais. Et l'INA, eh bien, l'Institut National de l'Audiovisuel. Alors, dans le rugby, alors vous m'avez tout dit. Hein. Alors, le drop, c'est pas un support, le drop, hein, c'est un geste. Le poteau, c'est pas un support, c'est un objet de but, c'est avec ça que fait le but.
2: Voilà.
0: La question, c'est utilisé par les buteurs pour surélever le ballon quand il y a des transformations et des pénalités. Ça vous parle pas, ça?
2: Si.
0: Et comment ça s'appellerait?
2: Alors là.
0: Eh ben voilà, un tee. C'est comme au golf, mais plus gros, en fait.
2: Ah, d'accord.
0: Voilà. Alors, on a 5 points, quoi. Hein, c'est donc,
2: voilà, c'est pas terrible.
0: Alors là, non, mais entraînement intensif, et vous revenez quand vous voulez, Christian.
2: Voilà, oui, parce que là, Je fais des mots croisés, je marche, je vais jouer la pétanque, je jouerai, oui.
0: Oui, il faut peut-être essayer de se poser et puis marquer plus de points dans notre jeu, d'accord?
2: Voilà.
0: Je vous embrasse, Christian. Merci
2: bien, Parima. À bientôt.
0: À bientôt. J'adore ce sourire. Christian, il est toujours content. C'est très agréable. Bon, Catherine a 7 points. J'ai un petit score, mais n'empêche, elle a 7 points. Au 05 59 98 09 09. On a pour vous un bon d'achat de 250 €, des fleurs, du vin et un moment délicieux dans un institut de beauté. C'est pas mal. Appelez-nous maintenant.

0: Julien Doré, si vous l'adorez, allez voir en replay ou en direct, je ne sais pas quand est-ce que ça va être diffusé. Il est le héros d'une série policière qui s'appelle Panda. Il joue le rôle d'un inspecteur qui est un peu bizarre, qui fait par exemple de la sophrologie, du yoga. Il l'applique aux gens qu'il va mettre en prison, avant de les mettre en prison. Et il a des petites chemises à fleurs et tout, Panda, Julien Doré. Là, c'était Paris-Séchelles.
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0: À Morlas, vous allez noter la journée d'élevage qui aura lieu ce samedi. Dis donc, le week-end du 26-27, c'est le délire là. Il y a des trucs partout. Le salon du bien-être à Tarbes, le pape qui arrive à Lourdes. Et là, eh bien, c'est la journée de l'élevage de 9h à 17h, place de la Ourcquie à Morlas. Au programme, un concours de blonde Aquitaine, un concours de Primolstein. On parle de vaches, évidemment, vous l'avez compris. Une présentation d'autres races bovines et équines, une exposition de machines agricoles. Buvette sur place, si les enfants, vos enfants aiment bien les vaches et autres animaux de la ferme, voilà, c'est un joli rendez-vous. Tout est gratuit, bien entendu. Un autre rendez-vous extrêmement important, c'est aussi ce week-end, hein, c'est aussi samedi, c'est à Monin, c'est l'association Biocauzo, traduisez Jardin Bio, qui organise sa fête de la biodiversité. Ce sera de 10h à 18h. Alors, si vous aimez faire votre jardin, avoir des fleurs, allez-y, il y a plein d'ateliers et c'est une association qui toute l'année fait des ateliers gratuits et ils sont super sympas. C'est bien, non ? L'ai-je bien descendu ?
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0: Dans quelques instants, Alexandre de Navaillangos va jouer avec nous après Phil Collins.

0: Phil Collins sur Ici Béarn Bigorre.
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0: On va le démarrer tranquillement. Notre petite semaine avec 250 euros de bons d'achat grâce à l'association qui organise ce joli rendez-vous Collection et Passion à Soumoulou ce week-end, 9e exposition. Vous allez voir, il y a quand même 32 exposants qui viennent de la France entière avec des choses absolument magnifiques. Donc, voilà, c'est super sympa. Hello Alexandre.
2: Bonjour.
0: Comment ça va?
2: Bien, vous?
0: Bon, écoutez, fort bien. Vous êtes à Navayango, c'est ça?
2: Oui.
0: Parce que j'en ai qu'un petit bout, mais normalement, c'est Navayango. Que faites-vous? Chauffeur poids lourd?
2: Exactement, et en livraison actuellement.
0: Qu'est-ce que vous livrez?
2: Des matériaux de construction.
0: Ah oui, des trucs super lourds, alors?
2: Exactement.
0: Oh là là, dis donc, à conduire, ça c'est un peu dur, hein, parce que dis donc, vous devez faire extrêmement attention pour pas vous renverser.
2: Oui, il faut faire attention à tout le monde, surtout en ville.
0: Oh là là.
2: Oh, cycliste.
0: Taisez-vous. On va pas ouvrir le débat. Alors Alexandre, vous avez dispatché vos sous, hein, les fleurs et la beauté pour votre amoureuse et le vin pour vous.
2: Exact.
0: Oui, bon, enfin, vous allez partager, évidemment.
2: Peut-être.
0: Oh, quand même. 50 euros chez le fleuriste, le fleurisier à Pontac, 100 euros à la cave de Jurançon, on les embrasse, à Gand, 100 euros à l'escale beauté de Soumoulou, et tout ça grâce à l'association qui organise cette exposition tout à fait incroyable, l'association Collection en Béarn. Est-ce que vous êtes prêt, Alexandre?
2: Oui.
0: Questionnaire à 3 points. Si vous n'avez pas la réponse, vous me dites joker, je vous fais 2 propositions, vous trouvez la bonne. Et à vous, le point qui peut tout changer. Ok?
2: Ok.
0: Allez. Dans quelle ville s'est déplacée la section paloise ce week-end? On parle de rugby.
2: À Lyon.
0: Quelle pathologie désigne l'halitose dont le roi Henri IV souffrait?
2: Joker.
0: Des flatulences intempestives ou la mauvaise haleine?
2: Flatulences.
0: Comment s'appellent les habitants de Béost en vallée de Sceaux?
2: Joker.
0: Les Béostéens ou les Béostois?
2: Béostiens.
0: Quel est le nom du duo anglais que forme Liam Gallagher avec son frère?
2: Joker.
0: Island ou Oasis, pardon?
2: Oasis.
0: Que collectionne un placomusophile?
2: Joker.
0: Des plaques d'égout ou des capsules de champagne?
2: Des capsules de champagne.
0: Quel est le nom de la maladie qui décolore la peau de la tête aux pieds par plaques?
2: Joker.
0: Le lumbago ou le vitiligo?
2: Vitiligo.
0: Un platiste croit à une drôle de théorie, laquelle?
2: Que la Terre est plate.
0: Comment sont surnommés les membres de l'Académie française? Oh, c'est la fin.
2: L'Académie, s'il y a un...
0: Bah oui. Alors je regarde juste un truc parce que je ne sais pas pourquoi je ne l'ai pas marqué. Attendez, j'aime bien la précision. Hein. La précision, c'est un peu ma vie. Il va falloir que j'arrête d'ailleurs parce que c'est très fatigant. Alors, dans quelle ville s'est déplacée la section paloise? Lyon. Il aurait mieux fait de rester à la maison. Moi, je dis ça, je dis rien. Quelle pathologie désigne la halitose dont le roi Henri IV souffrait? Alors, flatulence intempestive, sans doute. Mais lui, il avait une mauvaise haleine.
2: D'accord.
0: On se demande comment Gabriel Destrait pouvait supporter ça, sa maîtresse, mais bon. Comment s'appellent les habitants de Béost en vallée d'Ossau, les Béostois? Quel est le nom du duo anglais que forme Liam Gallagher avec son frère Oasis? Alors, je ne sais pas quel âge il a, c'est son anniversaire aujourd'hui, mais je ne sais pas quel... Oh, on s'en fout un peu en même temps. Alors, ils repartent en tournée. À mon avis, ils ont besoin d'argent. Que collectionne un placomusophile? On va peut-être en rencontrer ce week-end à Soumoulou. Oui, des capsules de champagne, parce que des plaques d'égout, il faut de la place, hein, quand même. Quel est le nom de la maladie qui décolore la peau de la tête aux pieds par plaques? Édouard Philippe en souffre, d'ailleurs, le vitiligo. Et un platiste, eh bien, quelqu'un qui croit que la Terre est plate. Moi, j'ai pas mal, hein, dis donc. En fait, on papote. 3, 6, 7, 8, 9. Est-ce que vous avez la même chose, Charles? Si Charles dit OK, je dis OK. Et vous prenez la main, Alexandre?
2: Bah, c'est cool.
0: Bah oui, c'est cool. Alors bon, on est que lundi, hein. Faut aussi remettre les choses. Mais tout peut arriver, hein. Et Liam Gallagher va avoir 54 ans. Ouais, oui, ça va vite, hein, quand même. Alors, Alexandre, je vous souhaite une très bonne journée. Restez à l'écoute, parce qu'on ne sait jamais si quelqu'un met 9 points, vous serez départagé par une question secrète, donc le suspense sera insoutenable jusqu'à vendredi, ou quelqu'un mettra 10 points ou plus, et là on se dira à la semaine prochaine ou à quand vous voulez.
2: D'accord.
0: À bientôt, Alexandre.
2: À bientôt.
0: Merci beaucoup.
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0: Bon, est-ce que vous voulez rejoindre le petit trio qui a tenté de jouer avec nous et de gagner et de marquer plein de points pour gagner 250 euros de bons d'achat grâce à l'association Collection en Béarn? Eh bien, si c'est oui, venez essayer de battre Alexandre de Navaillangos qui a marqué 9 points pour gagner ses bons d'achat de 250 euros. Ça sort plutôt pas mal. On a un petit quiz ring pour vous à 3 points. Si vous n'avez pas la bonne réponse, vous me dites joker, je vous fais des propositions et puis on avance tranquillement dans notre minute. Peut-être pour vous une minute de gloire. Et on ne sait pas, on ne sait pas. Le 05 59 98 09 09.
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0: Daniel Balavoine et Je ne suis pas un zéro. Eh oui, ben non, je ne suis pas un héros. Il y avait Johnny qui la chantait. Et Daniel aussi. Et on l'aime bien, on vous attend pour jouer avec nous.

0: Pro Daniel Balavoine.
1: 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Qui sera le champion de la semaine?
0: Ah ben on ne sait pas. Ça pourrait être Jean-Christophe qui arrive à l'instant de Pau. Bonjour Jean-Christophe.
2: Bonjour Isabelle et bonjour à tous.
0: Eh bien, il se secoue pour vous saluer également, cher Jean-Christophe. Vous vous préparez une omelette aux œufs, donc jusque-là c'est bien, je le précise, oui. Et vous offrirez à votre fille Charlotte les fleurs et le soin. Et vous garderez le vin pour vous, c'est pas bien ça, hein?
2: Il y a de fortes chances, mais on le boira entre amis.
0: Mais bien sûr, ouais. Grâce à l'association Collection en Béarn qui organise la 9e exposition à Soumoulou ce samedi. Questionnaire à 3 points, 1 minute vous et moi. Vous n'avez pas la réponse, pas de panique, vous perdez pas de temps. Vous me demandez un joker, d'accord?
2: Ok.
0: C'est bon pour vous?
2: C'est bon.
0: Allez. Quelle découverte a été faite en 1951 sur la commune de Lac? Le gisement de gaz ou un squelette de dinosaure?
2: Le gisement de gaz.
0: Comment s'appellent les habitants de Lourdes?
2: Les Lourdais.
0: Comment s'appellent les chiens de montagne qui protègent les troupeaux dans les Pyrénées?
2: Les patous.
0: Quel est le titre du film qui a réuni François Cluzet et Omar Sy?
2: Intouchable.
0: Quelle est la monnaie officielle de la principauté du Liechtenstein?
2: Joker.
0: Le dollar ou le franc suisse?
2: Le franc suisse.
0: Quel est le rôle d'un maréchal ferrant?
2: De refaire les sabots des chevaux.
0: Francis Planté a donné son nom au théâtre de la ville d'Orthez. Il était musicien, mais de quel instrument jouait-il?
2: Joker.
0: Du violon ou du piano?
2: Violon.
0: Pouvez-vous décliner l'acronyme DGSE?
2: Direction Générale des Services.
0: Où se situe... Ah ben c'est la fin. Oh mais c'est la fin, c'est la fin, c'est la fin. C'est la fin, mais c'est pas mal, dis donc.
2: Mais je sais pas trop.
0: Eh ben moi je trouve que c'est pas mal. Moi je trouve que vous vous êtes très bien débrouillé. Quelle découverte a été faite en 51 sur la commune de Lac? Bah oui, le gisement évidemment de gaz. Comment s'appellent les habitants de Lourdes? Des Lourdais. Le patou, eh bien le chien qui protège les troupeaux dans les Pyrénées. Intouchable, eh bien le film qui réunit François Cluzet et Omar Sy, c'est l'anniversaire de François Cluzet aujourd'hui. Quelle est la monnaie officielle de la principauté du Liechtenstein? C'est le franc suisse. Le maréchal ferrant s'occupe des pieds des animaux, évidemment. Et Francis Planté ne joue pas du violon, mais du piano. Et dans sa vie, c'était un virtuose. Il a joué 895 concerts. Ah oui, ça calme tout de suite. Hein.
2: Ah, ça calme.
0: Ah, ça calme. Les petits gars, ça calme.
2: J'ai pas vu un concert.
0: Ah, bah là, oui, ça calme. 3, 6, 9, 12, 13, 14. Charles, vous avez 14? Alors, si Charles a 14, je dis 14. Mais il vaut mieux qu'on compte à deux, parce que des fois, on s'en mêle. Enfin, non, je m'en mêle les pinceaux. Bon, 14 points, vous prenez la main, Jean-Christophe.
2: Et on va attendre la fin de la semaine.
0: Eh voilà. Bien, d'accord. Je vous fais un gros bisou, bonne omelette, et puis à vendredi, peut-être.
2: Merci bien.
0: Merci, Jean-Christophe. Demain, on recommence, évidemment. Mais oui. Ah, on l'adore, cette chanson-là, on l'adore. Ça met en forme, juste avant le journal du midi. Oui, je sais, c'est lundi, mais enfin, voici Whitney Houston pour vous.

0: I wanna dance with somebody, c'est bien sûr Whitney Houston avant le journal de midi. On se retrouve demain à 11h. Et j'ai toujours pour vous 250 € de cartes cadeaux à dépenser à la cave de Gandjurançon, chez le Florisi à Pontac et à l'escale beauté de Soumoulou. Que du plaisir, rien que pour vous, grâce à l'association Collection en Béarn pour la nouvelle exposition qui aura lieu ce samedi à Soumoulou.
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0: Il est midi. Journal, c'est Damien Gozioso. Bonjour Damien.
2: Bonjour Isabelle. Il ne pleut pas, ou quasiment, en Béarn et en Bigorre depuis des mois. Les conséquences se ressentent un peu partout et sont de pire en pire par endroits. À Lannion-Barrétousse, par exemple, une des deux sources d'eau de la commune est désormais à sec. C'est inédit. Le village est placé au niveau crise sécheresse. Il a fallu faire venir des citernes d'eau potable ces derniers jours. La maire, Lydie Yaltapé, peine encore à y croire.
3: Je peux vous dire que ça fait bizarre. Ça fait bizarre parce que c'était un trésor qu'on avait et qu'on n'imaginait pas qu'il puisse disparaître comme ça quasiment du jour au lendemain. C'est terminé, on avait fait un schéma directeur en 2016 qui nous disait que Lannion-Barrétousse avait une très très grosse capacité en eau. On était même parti pour concurrencer entre guillemets au jeu, je plaisante, mais pour faire une usine d'eau, d'embouteillage en eau. Et 10 ans après, on se rend compte qu'on a quasiment plus rien et la problématique est quasi identique en montagne. Donc on s'interroge vraiment sur l'avenir et de savoir comment on va pouvoir fonctionner.
4: Qu'est-ce qu'on peut faire de plus?
3: Je sais pas, faire la danse de la pluie. On a essayé de chercher d'autres sources qui, a priori, données. A priori, je dis bien. Et en fait, elles sont complètement taries là. On a été voir très récemment.
2: Lydie Altapé, la maire de Lannion-Barrétousse, invitée de Shannon Marini ce matin sur ICI Béarn Bigorre, à réécouter en intégralité sur ICI.fr. Dans les stations Total Énergie chez nous, on est à sec aussi de carburant. C'est juste une question de délai d'approvisionnement parce que le groupe plafonne toujours ses prix et est victime de son succès. Attention, si vous roulez dans le secteur de Cercas-Tête, le rond-point de l'aéroport, un camion vient d'accrocher un poteau. Cela perturbe la circulation.
0: Et puis Lourdes dans les derniers préparatifs avant la venue du pape.
2: Oui, le pape Léon XIV qui dans 5 jours et demi sera là. Le gros des installations pour l'accueillir est prêt, mais on n'accueille pas comme ça un pape et 200 000 personnes accessoirement. Ça se précise, oui, dit le recteur du sanctuaire, le père Michel Dauban.
5: Il n'y a pas des choses à préparer, il y a des petits détails à pointer, mais voilà, on est dans l'ordre du règlement des derniers placement, des dernières invitations de tel ou tel qui étaient prévues et qui n'ont pas encore reçu le document qui valide leur entrée. Bref, c'est vraiment des détails. Les services du Vatican vont arriver autour de mardi et de fait, oui, il va y avoir la dernière inspection, la dernière ultime répétition des personnes qui vont rester physiquement sur le lieu jusqu'au week-end pour que tout soit vu dans les moindres détails, le détail de l'ascenseur d'un côté ou de l'escalier de l'autre et du passage à tel ou tel endroit avec la file des pèlerins qui sera fermée à ce moment-là, éventuellement, évidemment.
2: 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Émission spéciale notamment dimanche de 10h à 13h autour de la grande messe que célébrera Léon XIV sur la prairie du sanctuaire. Ce week-end, la cathédrale de Lescar a inauguré son toit restauré à l'occasion des journées du patrimoine, monument classé, joyau d'art roman. Elle arbitre des sépultures de rois et reines de Navarre. La toiture avait été endommagée par des infiltrations d'eau. Ces dernières années, les travaux ont coûté plus de 2 millions d'euros.
0: Et puis tout à fait autre chose, 2 femmes jugées à Pau tout à l'heure pour diffamation à l'encontre de François Bayrou.
2: 2 militantes d'Urgence Palestine, à l'été 2025, elles ont été arrêtées en train de coller des affiches disant « Viol à Bétaram, génocide à Gaza, Bayrou complice ». François Bayrou était alors encore maire de Pau et Premier ministre. Leur procès a déjà été renvoyé à 2 reprises.
0: Allez, on parle de sport ce soir dans le MAC Rugby. On reviendra sur la première défaite de la section paloise.
2: Oui, les Verts et Blancs ont craqué dans les grandes largeurs à Lyon samedi, défaite 51-25. Et l'entraîneur de la défense, tiens justement, Antoine Nicou, sera notre invité donc entre 18h10 et 19h pour y revenir. Il y a du cyclisme aussi en ce moment, les championnats du monde à Montréal. Le bannieret Bruno Armirail a terminé 26e du contre-la-montre hier et aujourd'hui, il défendra les chances de la France sur l'épreuve du relais mixte.
0: Aïe.
2: Oui, on regarde un petit peu le ciel en même temps, Isabelle Young.
0: Aïe ?
2: Le soleil sort.
0: Exactement. Le Météo France ne s'était pas trompé. Alors si on est parti assez loin ce matin, 8 degrés par endroit, 10 degrés, 11 degrés, on va monter jusqu'à 30 degrés, 24 degrés sur le relief, en Bigorre comme en Béarn, donc un très beau soleil. Demain, ce sera la même chose. La Bigorre sera un peu plus ennuagée aujourd'hui, mais dans une ambiance assez lumineuse. Donc tout va bien, 30 degrés aussi. Cher Damien, à tout à l'heure en tout cas.
2: Oui, à tout à l'heure.
0: Il est midi 5 et Nora Malagré pour vous.
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4: Bonjour à tous, quel plaisir de vous retrouver chaque semaine, tous les jours, entre midi et 13h sur votre radio Ici, dans ce nouveau rendez-vous. Ici, on parle bon plan, vie quotidienne, arnaque à éviter, santé. Nous sommes là pour vous rendre service parce qu'on vous doit bien ça. C'est le titre de ce nouveau rendez-vous quotidien. Nous sommes ensemble, je l'ai dit, jusqu'à 13h. Moi, je m'appelle Enora Malagré et voici la joyeuse bande qui m'accompagne, Aude Razeau, Madame Anti-Arnaque. Bonjour Aude.
6: Coucou tout le monde.
4: Vous avez passé un bon week-end,
6: oui,
4: ma Aude?
6: Super.
4: Valère Coréard et ses bons plans conso et mon chouchou. Coucou Valère.
7: Salut Enora, bonjour à toutes et tous.
4: Oui, cette semaine c'est lui mon chouchou, j'ai décidé. Gérald Kirzek, notre médecin. Bonjour Gérald.
8: Bonjour. Et Valère il fait bah oui, c'est comme ça.
4: Et vous aussi. Et notre rayon de soleil, Elsa Wolinski. Coucou Elsa.
9: Coucou, bonjour.
4: Alors aujourd'hui, gros dossier, les médicaments sans ordonnance. Et à cet effet, nous recevons une éminente collègue de chez 60 millions de consommateurs. Je vous la présente dans un instant. Vous avez des questions, appelez-nous ou laissez-nous un message vocal sur notre WhatsApp gratuit 0810 055 056. Nous sommes là pour vous. C'est votre émission. Et puis laissez-nous aussi des messages vocaux, comme l'a fait Yannick aujourd'hui.
10: J'ai eu un mal de fou ce week-end à trouver du carburant et je comprends pas pourquoi.
4: Eh oui, c'est le sujet, c'est votre préoccupation à vos souhaits, c'est votre antenne. Hein. Laissez-nous un message, appelez-nous 0810 055 056. Dites-nous si vous avez eu vous aussi des difficultés à trouver du carburant, si vous avez des conseils à nous donner, on est ensemble, hein, on s'entraide. C'est votre émission, on vous doit bien ça. Et puis on va y répondre, et surtout à Yannick, hein, ma chère Aude et mon cher Valère, dans une trentaine de minutes. 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On va parler médicaments sans ordonnance. 15% des médicaments sans ordonnance sont efficaces. Et on reçoit Sophie Kwan, notre éminente collègue de chez 60 millions de consommateurs. Bonjour Sophie.
11: Bonjour Enora.
4: Vous connaissez bien, vous avez fait un gros dossier dans le 60 millions de consommateurs de ce mois-ci. Hein. C'est pour ça qu'on vous reçoit avec votre meilleure amie d'enfance, Valère Correa.
8: N'importe quoi.
4: Non, mais vous allez saisir de ce dossier aujourd'hui tous les deux.
7: Oui, c'est leur série en fait, hein, de 60 millions de consommateurs, dont vous êtes rédactrice en chef adjointe, Sophie Kwan. L'automédication progresse-t-elle réellement en France et pour quels problèmes de santé les Français y ont-ils le plus souvent recours alors ?
11: Alors, c'est effectivement en forte progression. Depuis 20 ans, il y a 30% de personnes en plus qui s'automédiquent et on est à 9 Français sur 10 aujourd'hui, ce qui est énorme.
4: Ah oui, effectivement.
7: Ouais, c'est assez énorme. Mais en fait, qu'est-ce qui fait qu'on s'automédique ? Je ne sais pas si ça se dit comme ça, mais
11: ça se dit comme ça, oui.
7: Parce que on pense bien sûr au coût de la consultation, les dépassements d'honoraires, les déserts médicaux. Qu'est-ce qui fait qu'on décide de s'automédiquer ? Et surtout, est-ce que c'est donc parce qu'on y est obligé ? Ou parce qu'on se dit, bon, on est tous un peu médecins entre ChatGPT, Google et j'en passe.
11: Alors, il y a un peu de tout, mon capitaine. La première raison, c'est quand on a des symptômes qui nous semblent bénins, qui semblent pas très compliqués à gérer, on va chercher soi-même son médicament à la pharmacie ou on va piocher dans son armoire à pharmacie où on a toujours une dizaine de médicaments, 11 en moyenne chez les Français. La deuxième raison, c'est la difficulté à avoir un rendez-vous rapidement. Quand un symptôme semble pas trop compliqué à gérer, on se dit, si mon rendez-vous qui est en moyenne dans 8 jours, si mon rendez-vous arrive dans 8 jours, je serai guérie d'ici là, j'espère. Et puis la troisième raison, ce sont des Français, et Nora en parlait dans son introduction, avec la crise du pouvoir d'achat, des Français qui ont du mal à joindre les deux bouts et qui n'ont pas envie d'avancer l'argent chez le médecin pour aller avoir une consultation en bonne et due forme.
4: Gérald Kierzek, forcément notre médecin qui va réagir.
6: Mais l'automédication, c'est le bon sens aussi. C'est de se dire, moi j'ai des petits symptômes, des maux de gorge, une petite douleur abdominale, je vais voir si ça passe. Donc c'est se donner un petit peu de temps et il n'y a rien de mal à s'automédiquer. Après l'automédication avec des médicaments, il y a un professionnel de santé en première ligne accessible, c'est le pharmacien quand
11: Absolument.
6: Même, qui est là pour pouvoir aussi orienter, aider sur les symptômes. Il y a des médicaments qui sont en libre service et puis il y a des médicaments qui sont ce qu'on appelle derrière le comptoir. Vous n'avez pas besoin d'ordonnance, mais vous avez besoin que ça soit le pharmacien qui vous les donne, et donc il va vous les donner avec le conseil. Donc je crois que c'est important d'avoir ce maillage territorial en plus, facilement accessible, plus facilement que trouver effectivement un médecin traitant.
4: Valère Correa.
7: Moi, Sophie Kouane, ce qui me choque, c'est la pub qu'il y a autour des médicaments. Enfin, on n'y comprend plus grand-chose, parce que quand on est cudam comme moi, on n'est pas médecin, on voit la pub pour le mal de gorge, on voit la pub pour le nez qui coule en ce moment, ou je ne sais quoi.
4: C'est un petit business quand même, un peu curieux.
7: Voilà, c'est ça. Est-ce que ça marche, tout ce qu'on nous promet là ?
11: Alors, c'est loin d'être efficace pour tout, évidemment. Ça a même parfois certains risques. Donc, ne pas se fier à la pub, ne pas se fier non plus aux promesses qui sont sur les emballages où on va vous dire soulage les douleurs, soulage les bouffées de chaleur, notamment.
4: Pourquoi vous dodelinez, cher Gérald Kierzek ?
6: Je dodeline parce que c'est quand même très contrôlé la publicité des médicaments. D'abord, les médicaments qu'on appelle vignettés sur ordonnance, il n'y a pas de publicité. Et ceux qui sont sans ordonnance, c'est quand même contrôlé par les autorités de santé. Donc, je suis d'accord qu'il ne faut pas prendre ça pour argent comptant et que ça peut fonctionner chez quelqu'un et pas chez quelqu'un d'autre. Mais il y a quand même un contrôle, une rigueur avant la mise sur le marché, etc., même si ce sont des médicaments sans ordonnance.
11: Alors, les médicaments, il y a quand même, une fois qu'ils ont eu l'autorisation sur le marché, toute une phase de vigilance derrière pour savoir si les risques sont importants ou pas. Voilà. Et puis, en pharmacie, on ne trouve pas que des médicaments, on trouve aussi des compléments alimentaires.
6: Bien sûr.
11: Ces compléments alimentaires, c'est un énorme marché de santé. Où on vous dit, quand je parlais des bouffées de chaleur, on vous dit, vous allez régler votre bouffée de chaleur, vous allez régler vos problèmes d'érection matinale, vous allez régler vos problèmes de rétention d'eau. Et ce n'est pas forcément prouvé, parce que là, pour
6: ça,
11: le coup, ça ne passe pas par la même autorité que les médicaments, ça passe par la DGCCRF.
6: Et ce ne sont pas des médicaments.
4: Voilà, Audrazo.
9: Petite parenthèse, puisqu'on parle d'automédication, et là on parlait beaucoup de médicaments en pharmacie, attention aussi aux réseaux sociaux, avec les pseudo-remèdes de grand-mère qu'on nous vend. Je sais pas si
4: Elsa Wolinski nous en dira un mot
9: tout à l'heure. Je ne sais pas si vous avez vu la dernière tendance ce week-end, j'ai vu passer ça beaucoup, de dire qu'on peut se blanchir les dents avec du café, du citron, du sel et du dentifrice.
7: À mon avis, c'est le contraire.
9: Les dentistes ont réagi, ils disent que attention, ça peut vraiment endommager
4: les mailles,
9: les dents, ça peut endommager les gencives. Ces vidéos, elles font des millions de vues. Donc c'est vrai que l'automédication, c'est aussi ces gens qui vont en pharmacie, c'est aussi attention aux écrans, ce qu'on voit passer. Des fois, on veut passer un petit peu n'importe quoi, mais c'est vrai qu'Elsa nous en parlera tout à l'heure.
4: On va continuer à parler des médicaments sans ordonnance grâce à Sophie Kouane, en l'occurrence de chez 60 millions de consommateurs. Et puis, si vous avez du mal à trouver du carburant depuis ce matin, c'est votre antenne. Donnez-nous des astuces, appelez-nous 0810 055 056. Un peu plus tard dans l'émission, on parlera aussi Alzheimer avec le docteur Kierzek. Elsa nous parlera des remèdes de grand-mère. Une émission très riche aujourd'hui parce qu'on vous doit bien ça. Mais pour l'heure, Michel Berger, il n'y a pas de honte sur votre radio. Ici, on est ensemble jusqu'à 13h.

0: Il n'y a pas de honte sur votre radio ici. Michel Berger, on est ensemble jusqu'à 13h dans Vous Doit Bien Ça.
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0: Et j'en profite, dis donc, c'est très personnel, j'embrasse ma petite maman qui écoute la radio, j'embrasse donc du coup les copains de ICI Touraine et puis tout le réseau, bien sûr, nos magnifiques 44 locales qui font un travail extraordinaire. Nous étions d'ailleurs avec Audrazo à Montpellier toute la semaine dernière. Alors on est en plein cœur d'un gros dossier sur les médicaments sans ordonnance, on parlera aussi du carburant. Si vous avez des messages à nous faire passer, c'est votre antenne, vous êtes ici chez vous, 0810 055 056, on parlera Alzheimer, remède de grand-mère avec Elsa Wolinski, un gros programme bien riche comme on aime. Valère Correa, vous avez des questions pour Sophie Kouane qui nous vient de 60 millions de consommateurs.
3: Et qui est rédactrice en chef adjointe des hors-séries, le hors-série qu'on retrouve en ce moment justement sur l'automédication en kiosque. On parlait à l'instant avec le docteur Kirzek de la différence entre médicaments et compléments alimentaires. Oui. Si j'ai bien compris, les compléments alimentaires, c'est l'efficacité est moins prouvée malgré des promesses alléchantes. Vous pouvez nous rappeler la différence, Sophie ?
4: Alors, un complément alimentaire, c'est un aliment. Donc, ça arrive sur le marché via le contrôle de la répression des fraudes. Mm-hmm. Il y a certaines substances qui sont prohibées, mais c'est un aliment, donc ça n'a pas besoin de montrer son efficacité pour arriver sur le marché.
3: Donc, c'est des capsules quand même, enfin des petites gélules, des trucs comme ça.
4: C'est des capsules, ça peut être
0: c'est pas un bout de courgette.
3: Ouais,
4: c'est à base de plantes. On imagine que c'est anodin et que ça va nous faire du bien parce que c'est naturel. Mm. Pas forcément, voilà.
0: D'accord. Ah, super. Donc moi j'en ai acheté plein ce week-end. Je me suis fait avoir en fait.
4: Ça dépend. Il y en a certains qui fonctionnent parce que la plante vient de millénaires d'utilisation traditionnelle, puis d'autres qui sont complètement fumeux. Mais complètement fumeux. L'autre aspect, c'est évidemment celui du médicament, qui là est très réglementé. Il faut déposer une autorité de mise sur le marché et prouver l'innocuité, c'est-à-dire qu'ils ne sont pas dangereux.
3: Alors rapidement, parmi les médicaments qu'on peut prendre sans ordonnance, est-ce qu'il y en a certains qui sont à la fois très populaires, mais aussi dangereux ? C'est ce que j'ai cru comprendre en lisant votre hors-série.
4: Oui, nous on s'est attardé sur les symptômes bénins qui vont passer relativement rapidement. Si vous les soignez au bazooka, vous avez des risques. Je pense aux produits anti-rhume, rhinofébrale, Sinufix, des choses dans ce genre, qui là peuvent provoquer des troubles digestifs par exemple, ou des produits contre les maux de gorge, qui là aussi contiennent un anesthésique qui peut avoir des effets secondaires.
3: Strepsil par exemple, ce genre de...
4: Alors, je ne sais plus ce qu'on avait mis. On avait mis Strepsil, effectivement, mais il y en a un certain nombre. L'isopaïne, par exemple.
0: Ça aussi, j'ai acheté.
4: Drill,
0: miel citron. Ah, l'isopaïne.
4: Là, c'est très drôle.
3: Faut faire attention.
4: Les pastilles au miel et au citron ou au thym ou quoi, faites attention, parce que souvent, c'est même un arôme, c'est même pas du vrai miel.
0: Vous confirmez, Gérald Kirzek, notre médecin, rapidement, parce qu'on a une auditrice qui attend.
5: Il peut y avoir, bien sûr, des effets secondaires. Après, tout médicament, c'est une balance bénéfice-risque. C'est clair que si le bénéfice, il est nul, parce que vous avez un rhume, en 4 jours, ça va passer tout seul, ça sert à rien de prendre des choses qui provoque un risque, même s'il est minime. Alors après, sur tout ce qui est l'isopaïne, il y a un petit anesthésiant, c'est toujours en plus. Vous savez, Voltaire, il disait, la médecine sert à distraire le malade pendant que la nature le guérit. Et très souvent, sur ces petits mots, c'est la nature qui va guérir. Donc ça peut être un petit plus.
0: Il nous cite du Voltaire, celui-là, maintenant.
5: Ah bah dis-tout, ça veut dire quoi ? Ça veut dire que quand il y a des effets secondaires qui sont disproportionnés, il faut s'abstenir.
0: Alors, vous savez quoi ? Si vous avez des questions sur les médicaments que vous avez achetés comme nous à la pharmacie sans ordonnance, profitez-en. On a Sophie Kouane qui est là, le docteur Kirzek, 0810 055 056. On accueille tout de suite Sylvie, on continue à dérouler ce sujet, voilà, tout à fait passionnant. Sylvie qui nous appelle de l'heure, on embrasse ici Normandie. Bonjour Sylvie.
6: Bonjour l'équipe de France.
0: Coucou, bonjour.
3: Bonjour.
6: bonjour toute l'équipe. Je me suis inscrite un petit peu pour discuter. Là, je viens d'apprendre des petites choses supplémentaires sur l'automédication.
0: Et vous avez une petite question pour nos médecins, toute l'équipe ?
6: Oui. Alors, moi, ce serait plus... ma question, elle était sur les produits, sur les médicaments, sur les rhumes, les maux de gorge. Bon, là, j'ai eu un petit peu la réponse, en fait, en avant-question. Et J'aurais oui une petite question aussi sur tout ce qui est crème, savon, shampoing, enfin vendu en parapharmacie, en pharmacie aussi, qui serait qu'aurait comment dire.
3: Moi, j'imagine ce que vous voulez dire, c'est que quand j'achète en pharmacie ou parapharmacie des produits d'hygiène, je pense que c'est mieux. On se dit toujours parce que c'est en pharmacie ou parapharmacie. Est-ce que c'est de meilleure qualité?
0: Alors, on va plancher là-dessus dans un instant. Le temps du disque, comme ça, vous pourrez faire vos devoirs. Sophie Coinet, le docteur Gérald Kirzek, Marc Lavoine et Patrick Fiori. Ça s'appelle Occupé sur votre radio ici. Là, on vous doit bien ça.

0: Marc Lavoine et Patrick Fiori occupés sur ICI dans votre nouveau rendez-vous. On vous doit bien ça jusqu'à 13h.
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0: Et Dieu, que ça réagit au 0810 055 056, ça appelle, ça envoie des textos dans tous les sens. Bah oui, parce qu'on parle médicaments sans ordonnance et ça nous concerne toutes et tous, surtout Elsa Wolinski apparemment sur la table.
3: J'ai passé le week-end à acheter ce qu'elle n'allait pas.
0: Qui a acheté tout ce dont nous a parlé Sophie Kouane, hein, notre collègue de 60 millions de consommateurs. Nous avions Sylvie avec nous qui disait, ah bah voilà, moi j'achète aussi en parapharmacie des crèmes, des gels douches, parce qu'on a l'impression que c'est un peu mieux. Docteur Kierzek, que répondez-vous à notre chère auditrice Sylvie qui nous appelait de Normandie?
4: Quand on met des crèmes, ça peut aggraver la situation comme ça peut l'améliorer. L'avantage de la pharmacie, il y a des bons produits un peu partout, mais l'avantage de la pharmacie, c'est qu'il y a le conseil du pharmacien ou de la pharmacienne. Et, oui. Et ça, c'est important, parce que si vous avez une peau avec de l'eczéma, une peau atopique qui réagit, etc., bah, il y a des crèmes qui peuvent aggraver la situation. Donc là, vous aurez ce conseil-là que vous n'aurez pas dans une grande surface. Après, il y a des très bons produits. On parlait des crèmes anti-âge qui sont aussi ailleurs que dans les parapharmacies.
0: Merci docteur Kierzek. On va continuer à prendre des auditeurs. C'est votre émission, hein, 0810 055 056. Nous avons David qui appelle de la Seine-Saint-Denis. Bonjour David.
5: Bonjour Enora, bonjour toute l'équipe.
0: Bonjour. Oh, quelle jolie voix. Enchanteresse, cher David. Alors, vous avez une petite question à nous poser?
5: Oui, tout à fait. Mais attends, mais avant tout, je voudrais juste vous dire que je vous écoute tous les jours avec grand plaisir et que une heure passée avec vous, ça passe trop vite.
6: Bon, écoutez, oh, c'est trop gentil.
0: Moi, je suis en pré-ménopause, je vais pleurer. Merci, cher David. Hein. Cette émission, elle est faite pour vous rendre service. J'espère que ça fonctionne un peu. Alors, David, on vous écoute.
5: Oui. Oui, donc voilà ma question. J'ai des problèmes d'allergie au pollen et donc chaque année j'achète des médicaments sans ordonnance.
0: Oui.
5: Je me dis que c'est pas la peine de prendre rendez-vous chez le médecin pour ça. Et je ne saurais pas vous expliquer d'où ça vient, mais j'ai ce ressenti que c'est moins efficace que si c'était un médicament avec ordonnance.
0: Bonne question. Alors, Sophie Kouane, de 60 millions de consommateurs.
7: Alors, parfois les médicaments sans ordonnance sont des médicaments un peu moins dosés que ceux qui vont être fournis sur ordonnance.
0: Ouais.
7: C'est vrai que l'avantage énorme de la consultation chez le médecin, c'est qu'il va vraiment cerner votre profil et vous prescrire les molécules qui vous conviennent le mieux. Nous, ils sont à 60 dans l'article sur les antihistaminiques. On a réussi à dégager à la fois des molécules et des principes actifs qui fonctionnent très bien. On a 3 verts et on en a 3 oranges. C'est pas qu'ils fonctionnent, ils peuvent fonctionner un petit peu moins bien ou un petit peu moins rapidement. Ils nécessitent des précautions d'emploi plus importantes. Et ça, c'est quelque chose qu'on a regardé dans tous les médicaments, la centaine de médicaments qu'on a analysés. On n'est pas uniquement sur l'effet, on est aussi sur est-ce que c'est difficile à prendre, est-ce qu'en le prenant mal ou en le donnant à son enfant alors que c'est pas pour lui, on risque des problèmes.
0: Gérald Kierzek.
4: Mais surtout, aller consulter, parce que en fait, l'allergie, elle peut évoluer et laisser banaliser un rhume des foins en disant « Ah, ben, c'est rien, c'est juste des éternuements », ça peut se transformer, on le sait, dans 30% des cas, en asthme. Donc, c'est peut-être pas que le médicament est moins efficace, mais c'est peut-être que votre maladie allergique évolue. Donc, d'où l'intérêt de prendre un rendez-vous un peu en avance chez l'allergologue pour faire des tests.
0: Merci, David. On vous embrasse très, très fort. Prenez grand soin de vous. Passez une belle après-midi. Aude Razo, très rapidement.
6: Une question de Didine qui nous écrit sur WhatsApp, qui dit, c'est pour vous, Gérald, qui dit qu'elle en a marre que son médecin lui prescrive du Doliprane et des lavages de nez, et qui se plaint qu'en fait on réduise la prescription d'antibiotiques.
0: Ah.
4: Les antibiotiques, c'est pas automatique, parce que sur les virus et les rhumes, c'est des virus, ça ne fonctionne pas, ça guérit pas plus vite, ça sera pas plus efficace de prendre des antibiotiques. Et le paracétamol, ça fonctionne très bien contre la fièvre, les courbatures, etc. Et le lavage des fosses nasales, c'est un des meilleurs remèdes, parce que ça va diminuer l'inflammation, ça va rendre la perméabilité des petites trompes qu'on a à l'arrière du nez, et qui remonte dans les oreilles, donc ça va déboucher. Donc ça marche très bien. Si vous rajoutez, vous hydratez, un peu de repos, bah finalement, c'est ça qui va faire qu'au bout de 3-4 jours, les symptômes iront mieux.
0: Sophie Kouane.
7: Dans les 6 produits contre le rhume de ce numéro, le seul qui soit vert, c'est Physiomère, c'est contre le nez bouché, c'est effectivement un spray nasal pour se déboucher le nez.
4: Gardez bien votre médecin.
0: Voilà, oui, bah oui, surtout Monsieur Kierzek, que nous on a la chance d'avoir.
4: Le médecin de l'auditrice, parce que c'est très bien ce qu'il prescrit.
0: Merci. Hein. Continuez à réagir au 0810 055 055. 56. Et procurez-vous, hein, vous l'avez compris, ce numéro de 60 millions de consommateurs. Merci Sophie Kouan d'être venue nous faire
7: merci
0: un coucou.
7: À vous.
0: On vous réinvite très très vite. Hein. On va la retrouver Sophie Kouan, bien sûr. On va accueillir aussi le gagnant ou la gagnante. 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N'est-ce pas Karine ? Bonjour Karine.
8: Oh là.
0: C'est l'émotion sûrement. Bonjour Karine.
8: Ah oui, complètement.
0: Ah ben voilà. Allez Karine, comment allez-vous ?
8: Bien, on fait avec, on n'a pas le choix.
0: Bah oui, dans ces temps vraiment très perturbés, c'est le moins qu'on puisse dire. Et ben on va vous filer.
8: Le mot est faible, Lénora. Le mot est faible,
0: je sais bien.
8: Quand t'as besoin de se réveiller là.
0: Ouais, je suis d'accord. Très clairement, je suis d'accord avec vous. Et cette radio est là pour vous écouter. En attendant, on va vous filer un petit coup de pouce. C'est gagné, Karine. Bravo.
8: Merci beaucoup.
0: Voilà, on en a bien besoin et on vous doit bien ça, les copains. On est ensemble. Voilà. Et puis allez-y, hein, lâchez-vous. 0810, 055, 056. On est là aussi pour vous écouter. Ne vous inquiétez pas Karine, ce qu'on traverse tous ensemble, on va en parler. Et puis tout de suite, eh ben écoutez, c'est l'heure de l'actualité dans vos régions, grâce aux 44 locales de votre radio ici. A tout de suite.
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13: Allez, c'est l'heure de votre agenda sortie en Béarn et Bigorre. Mercredi, direction La Sub pour les portes ouvertes de Tridamshah autour des danses irlandaises. Dès 18h, avec une animation, avec des ateliers de 19h jusqu'à 22h. Et pour finir, des apéros et des tapas partagés. Profitez-en, parce que c'est gratuit. À Bière, mercredi, toujours rendez-vous au théâtre Vice Versa pour une heure de tranquillité. Michel veut simplement écouter un disque au calme, sauf que famille, voisins et amis vont tout faire pour l'en empêcher. Une comédie sur la vie de famille et notre besoin d'être tranquille. Et puis du 25 au 27 septembre, direction Tarbes pour les rencontres du bien-être Pyrénées, au parc des expositions avec des ateliers, des conférences, des exposants autour du bien-être. Avec notamment Laurent Gounel, entrée à partir de 5 euros. Et voilà pour vos sorties, idées à partager en famille ou tout seul.
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0: Et il est midi 33 sur votre radio Ici. Bienvenue dans votre nouveau rendez-vous. Ici, on parle bon plan, vie quotidienne, arnaque à éviter. On parle santé aussi. Nous sommes là pour vous rendre service parce qu'on vous doit bien ça. C'est le titre de ce nouveau rendez-vous quotidien. On est ensemble jusqu'à 13h. Je suis Enora Malagré. Je suis avec Aude Razeau, Valère Coréard, le docteur Gérald Kirzek et Elsa Wolinski, qui nous fera d'ailleurs un petit point sur les remèdes de grand-mère, tiens, tout à l'heure. Et Gérald Kirzek nous parlera aussi Alzheimer. Si vous avez des questions, ça se passe au 0810 055 056. Mais pour l'heure, Valère et Aude aussi répondent au vocal d'un auditeur, Yannick.
14: Bonjour, je vous appelle parce que j'ai eu un mal de fou ce week-end à trouver du carburant et ça m'inquiète un peu parce que toutes les stations sont à sec et je comprends pas pourquoi. Merci.
0: Immense préoccupation aujourd'hui. On entend vos angoisses et votre antenne. Hein. Allez-y, écrivez-nous. 0810 055 056. On peut se donner des petits tuyaux aussi hein, entre nous. Hein. C'est votre antenne. Audrey Azo.
6: Oui, Yannick qui fait écho à une situation qu'on a bien subie ce week-end, effectivement. J'ai des chiffres d'ailleurs. Le gouvernement parle ce matin de 17% de stations-service qui manquent au moins d'un carburant. 17%. Oh, donc on est quand même sur des gros pourcentages. Alors,
0: Le pourquoi,
6: Yannick, déjà, ce sont surtout les stations Total à 90% qui manquent de carburant parce que les prix sont plafonnés chez Total. Et donc, on va chez Total, il y a beaucoup de monde et les stations Total ont forcément du mal à se réapprovisionner. Donc, elles ne sont pas toutes à sec, mais si vous allez dans les stations Total et que vous avez envie de payer moins cher, c'est sûr que vous risquez de vous casser le nez, malheureusement. Il y a un autre phénomène, c'est le week-end. Beaucoup de gens font le plein le week-end, donc c'est vrai qu'on va plus ressentir à ce moment-là les pénuries. Et puis, autre phénomène, on a vu encore des vidéos, peut-être vous aussi, qui circulent depuis la semaine dernière avec des gens qui anticipent la montée des prix et qui, du coup, se précipitent pour faire le plein. Là-dessus, on comprend, hein, même moi, ce week-end, j'étais à la moitié du réservoir, je me suis dit, est-ce que j'irai pas faire le plein maintenant? Parce que ça va grimper, finalement, je l'ai pas fait. Donc, mais ça fait forcément un peu cet effet de on se précipite un peu à la pompe et ça peut aggraver la situation. C'est un peu comme pendant le Covid, quand on s'est un peu tous précipités dans les magasins, ça a créé des pénuries. Encore une fois, pas de jugement parce qu'on comprend très bien qu'on veuille anticiper cette montée des prix.
0: On l'entend, votre colère. Hein. Encore une fois, on est là. Hein. Venez, passez à l'antenne 0810 055 056. Valère Coréard.
15: Oui, il y a un site internet qui est bien fait. Ça s'appelle, c'est sur l'adresse prix-carburant.gouv.fr. prix-carburant.gouv.fr. Là, vous avez la carte de France de toutes les stations-service avec les prix, mais aussi les ruptures d'essence. Donc ça, c'est intéressant parce que vous pouvez voir qu'à tel ou tel endroit, ben non, il n'y a pas de SP95. Mm-hmm. Et puis, vous avez accès au prix. Donc, vous pouvez aussi comparer. Je vous ai déjà dit que c'était important. Il y a un autre point qui m'inquiète et que je voudrais évoquer, c'est le mélange E85 bioéthanol. On en a parlé la semaine dernière. Et essence. Il y a pas mal d'utilisateurs qui sont serrés au niveau du budget et qui commencent à mettre de l'éthanol, du bioéthanol dans leur carburant sans avoir transformé leur moteur. Alors, deux sujets là-dessus. Je comprends, mais je vous dis juste le risque. Un dysfonctionnement du moteur. Ouais. C'est-à-dire que ça, on peut tomber en panne. Et deux, surtout, en cas de pépin, l'assurance peut refuser de vous indemniser si vous n'avez pas utilisé le carburant qui est prévu au départ. Donc, faites vraiment attention. Je comprends la démarche. Mais c'est vrai qu'il y a des risques derrière.
0: Audrey Azo.
6: Oui, et pour répondre à ceux qui se posent la question, sans doute, est-ce qu'on va avoir une pénurie, une vraie pénurie dans les semaines qui viennent? Le ministre de l'économie disait ce matin, pas d'inquiétude pour les deux mois qui viennent, on a une visibilité sur deux mois, et il annonce qu'il y aura très vraisemblablement aussi des aides supplémentaires à partir du 1er octobre, par contre, pas de baisse de taxes généralisée.
0: D'accord, on est ensemble hein, jusqu'à 13h, c'est votre émission 0810 055 056, venez témoigner, on parlera Alzheimer avec le docteur Kierzek dans un instant et remède de grand-mère avec madame Elsa Wolinski, mais pour l'heure, un peu de musique, ça va nous détendre en ces temps si difficiles. Gloria Gaynor, Never Can Say Goodbye, pardon pour cet accent, je ne suis absolument pas bilingue, je suis bretonne. À tout de suite.

0: Gloria Gaynor, Never Can Say Goodbye, sur votre radio, ici, on est ensemble jusqu'à 13h. 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
0: On est agité hors antenne parce qu'on a beaucoup de messages. Au 0810 055 056, on va essayer de prendre tout le monde. Mais pour l'heure, on va parler d'Alzheimer avec vous, docteur Kirzek, parce que c'est la journée mondiale de lutte contre l'Alzheimer.
2: Oui, la maladie d'Alzheimer, 1,4 million de Français qui ont, ou de Françaises qui en sont atteints, entre 900 000 et 1,4 million. Et ça va augmenter parce qu'avec le vieillissement de la population, inéluctablement, le nombre de malades d'Alzheimer va augmenter. C'est une démence, c'est-à-dire que c'est des troubles de mémoire, c'est des troubles de l'orientation. En fait, c'est une accumulation dans le cerveau de protéines, la protéine tau notamment, qui devrait être éliminée et qui n'est pas éliminée, qui va s'accumuler. Et cette maladie, elle donne des troubles de mémoire, je le disais, et puis elle va aller jusqu'à une grabatérisation, malheureusement, une personne qui ne peut plus vivre seule. Et donc, en face, à côté, dans la même famille, il y a 1,4 million de malades, mais il y a plus de 3,5 millions d'aidants, de personnes qui sont dans leur famille
0: et
2: touchées par cette maladie.
0: Très chaleureusement.
2: Exactement, et c'est épuisant en fait pour les aidants, surtout qu'on a une population qui vieillit. On a malheureusement les pouvoirs publics, les lieux d'hébergement qui sont très en retard. Et donc, c'est les familles qui se retrouvent avec ces patients et ces patientes d'Alzheimer. Et c'est très compliqué. Alors, le message que je voudrais faire passer, c'est qu'on peut prévenir la maladie d'Alzheimer. On a l'impression que c'est une fatalité, en fait,
0: c'est
2: la maladie d'Alzheimer.
0: Vrai,
2: non, c'est pas une fatalité. On le pense avec les maladies cardiovasculaires. On sait qu'il faut bouger, faire du sport, il faut manger sainement, etc. Eh bien, 45% des malades d'Alzheimer pourrait prévenir la maladie. Et on pourrait aussi ralentir l'évolution de cette maladie. Donc il n'est jamais trop tard pour pouvoir justement lutter contre l'hypertension artérielle, par exemple, parce qu'on sait que l'hypertension artérielle, avoir trop de tension, ça crée des lésions au niveau cérébral et ça aggrave, voire ça déclenche une maladie d'Alzheimer plus précocement que ça ne devrait être le cas. La deuxième chose, l'alimentation. Quand on dit manger des noix, des noisettes, les oléagineux, des oméga-3, c'est excellent pour prévenir la démence et la dégénérescence neurovasculaire, puisque c'est une dégénérescence au niveau neurovasculaire dans la maladie d'Alzheimer. L'entraînement cognitif, le fait d'avoir des relations sociales, d'entraîner sa mémoire, la vitesse d'apprentissage, le fait de faire des mots croisés, des sudokus, d'avoir des relations sociales avec les gens, là aussi, ça va ralentir la maladie. Ça va même prévenir la maladie. Et puis on peut prendre tous les facteurs de risque, le tabac, l'alcool, tout ça, ça provoque aussi ou ça aggrave, ça accélère la maladie d'Alzheimer. Donc vraiment cette idée reçue qui est de dire c'est une fatalité, on ne peut rien y faire, non, on peut y faire.
0: Une question Elsa Wolinski.
3: Oui Gérald, pourquoi 2 personnes sur 3 atteintes de la maladie d'Alzheimer sont des femmes?
2: Pour plusieurs raisons. D'abord vous vieillissez plus longtemps que les hommes. Et donc forcément, statistiquement, il y a plus de femmes qui sont atteintes que d'hommes. La deuxième chose, c'est qu'il y a peut-être un rôle à la ménopause des hormones. Le fait d'avoir les œstrogènes qui baissent, le rôle protecteur de ces œstrogènes va diminuer forcément, parce que la quantité d'œstrogènes diminue. Il y a probablement une prédisposition génétique, même si c'est pas héréditaire, la prédisposition génétique qui a un gène notamment qui est plus exprimé chez les femmes que chez les hommes. On comprend pas tout sur la maladie d'Alzheimer. Faut bien voir que on met probablement dans la grande famille des maladies d'Alzheimer, des choses qui ne sont pas la maladie d'Alzheimer et d'autres qui ne sont pas diagnostiquées. Donc on va là aussi beaucoup évoluer, mais en tout cas ça explique ces facteurs-là, qu'il y ait une surreprésentation des femmes.
0: Beaucoup de questions, 0810 055 056, continuez d'appeler. Nous allons donc prendre Stéphanie qui nous appelle du Val-de-Marne. Bonjour Stéphanie.
4: Bonjour à tous.
0: Bienvenue. Bonjour.
4: Merci, merci pour l'émission, c'est vraiment très intéressant. Tous les midis, on se régale.
0: Oh, merci, c'est adorable Stéphanie. On vous écoute, vous avez une question pour notre docteur.
4: J'avais une question, c'est qu'en fait, j'ai plusieurs de mes grands-parents et arrière-grands-parents qui sont décédés de la maladie d'Alzheimer.
0: D'accord.
4: Et on m'a dit que, vraiment, je l'entends beaucoup, que ça a augmenté mon risque individuel d'avoir moi aussi la maladie d'Alzheimer.
0: D'accord.
4: Est-ce que c'est vrai?
0: Alors, je vous propose d'attendre un tout petit peu. On va répondre juste après un petit disque de Vianney. Je m'en vais. Le docteur Kirzek va vous répondre, chère Stéphanie. Et continuez d'appeler 0810 055 056. C'est votre émission, pardon, sur ici.
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0: Vianney, Je m'en vais sur votre radio. Ici, on est ensemble jusqu'à 13h.
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0: On vous doit bien ça. Beaucoup de choses dans cette émission aujourd'hui, donc beaucoup de réactions au 0810 055 056. On a parlé médicaments sans ordonnance, on parle évidemment carburant aujourd'hui avec vous, chères auditrices, chers auditeurs. Et puis le docteur Kirzek qui nous parlait d'Alzheimer et qui va répondre à notre auditrice Stéphanie. Vous êtes toujours là, ma chère Stéphanie ?
2: Toujours.
0: C'était bien de faire une petite pause, Vianney, avant la réponse du docteur Kirzek. On vous écoute.
3: Et je vais vous rassurer, parce que c'est pas héréditaire.
0: Alors,
3: la maladie d'Alzheimer.
0: Alors, quelle était la question, pardon, de Stéphanie, on va rappeler quand même.
3: Mais mes parents ou grands-parents ont eu la maladie d'Alzheimer, est-ce que j'ai un surrisque ou est-ce que c'est héréditaire?
0: On se pose beaucoup cette question.
3: Ce n'est pas héréditaire. Il y a moins de 2% des maladies d'Alzheimer qui sont héréditaires. C'est souvent chez des formes jeunes, des moins de 50 ans, moins de 60 ans, qui ont des formes héréditaires, mais c'est vraiment une minorité. En revanche, il y a peut-être une prédisposition génétique, mais prédisposition génétique, ça ne veut pas dire qu'à tous les coups on va développer la maladie. La génétique, c'est moins de 20% de ce qui va faire qu'on développe une maladie. 80%, c'est ce qu'on vit, c'est la manière dont on mange, c'est la manière dont on bouge, c'est la manière dont on apprend, et donc on peut vraiment contrecarrer la génétique et il n'y a pas de fatalité. Digression sur les tests génétiques d'ailleurs, notamment aux États-Unis, font des trucs avec des surrisques. Faut pas faire ça, parce que franchement, ça donne un risque théorique, on a l'impression d'avoir une épée de Damoclès au-dessus de sa tête, ça n'a vraiment aucun intérêt.
0: D'accord, ça vous va comme réponse, ma chère Stéphanie ?
2: Ça me va, on dira surtout à l'hypochondriaque de Valère de ne pas faire le test.
0: J'aime beaucoup qu'on le rôle, Stéphanie.
4: Vous m'avez assez bien cerné, j'avoue, sur ça.
0: Une fidèle de l'émission. Déjà, on vous embrasse très fort, chère Stéphanie. Passez une belle après-midi. À bientôt.
2: Merci, belle continuation.
0: Merci beaucoup. On prend tout de suite Zaya qui nous appelle des Yvelines. Bonjour, Zaya.
5: Bonjour,
0: bienvenue à vous.
5: Merci beaucoup.
0: Alors, on vous écoute.
5: Donc, moi, si je vous appelle, c'est qu'on m'a diagnostiqué la maladie d'Alzheimer, donc à 64 ans. Donc, c'était très dur de l'accepter. Donc, finalement, je suis obligée de l'accepter. Mm-hmm. Donc, c'est sûr que quand mes enfants m'ont annoncé, ça a été très dur. Donc, j'aurais dit, c'est comme ça. Alors, on va faire avec et il faut avancer. Donc, voilà. Donc, j'essaye de faire des monts mêlés, des monts fléchés. Ouais. Je fais de la marche. J'adore les karaokés. Donc, ça m'aide à sortir de mon quotidien. Donc, je fais des choses que toute personne fait. Donc,
0: Moi, déjà, je trouve ça formidable. On voulait aussi vous dire qu'on vous embrasse et qu'on vous envoie soutien et qu'on vous trouve bien vaillante, ma chère Zaya, docteur Kirzek.
3: Et Zaya, vous êtes la preuve que la maladie d'Alzheimer, c'est pas le cliché qu'on a d'une personne qui ne peut pas parler, qui peut pas faire d'activité. Ça tombe un peu comme un coup près, ce mot, diagnostic, maladie d'Alzheimer. Or, on voit qu'il y a différentes formes. Il y a des formes précoces. Plus on diagnostique précocement, plus on peut lutter contre la maladie. Ce que vous faites est formidable. Activité intellectuelle, du lien social, de la marche, contrôler de l'hypertension artérielle, son taux de glycémie si on a un peu de diabète. Bref, c'est d'essayer de ralentir la maladie. Et la maladie, elle peut aller très, très, très lentement. Donc vraiment, je vous encourage à continuer. J'encourage tous nos auditeurs ou auditrices à aller, quand il y a des petits trous de mémoire comme ça, à aller à des consultations mémoire, à consulter, ne pas avoir peur. Parce qu'encore une fois, plus on diagnostique tôt, plus on peut lutter contre. Et puis bientôt, il y a des médicaments qui arrivent, des médicaments qui vont notamment ralentir l'accumulation de cette protéine dans le cerveau.
0: Ça vous va, Zaya, d'entendre ça? Ça vous fait du bien?
5: Oui, ça fait du bien. C'est sûr que il y a des fois où on accepte et des fois on n'accepte pas. Je pense que c'est plutôt pour les enfants de me dire quand ils ont dû l'annoncer, les pauvres, ils ont dû prendre des pincettes, c'était très très dur. Donc, je leur ai dit, écoutez. On va faire avec.
0: On va faire avec.
5: Tout à l'heure. Et puis, je pense que je suis pas la seule. Et puis, ce qu'il faut, c'est sortir de son quotidien. Moi, je dis à toutes les personnes qui, malheureusement, ont cette maladie, donc de sortir de leur quotidien, ouais. Et puis d'aller vers les autres, parce qu'il y a des gens qui ont besoin de nous, donc il faut aller vers les autres, et puis...
3: Et apprendre de nouvelles choses, ça c'est formidable, c'est apprendre de nouvelles choses de façon à ce que le cerveau puisse faire d'autres connexions, ouais, et ouais, développer ouais. des neurones, donc vraiment, et il faut casser ces idées reçues, parce que la famille c'est très dur, vraiment c'est un coup près, Alzheimer, alors qu'on a de fausses images.
0: Bravo ouais, en tout bravo. Cas, cher Zaya, ouais. qu'elle témoigne fort, vraiment, et qui donne un peu d'espoir, et on l'a dit tout à l'heure, on pense aussi aux aidants, à ceux qui accompagnent les malades d'Alzheimer. On est avec vous, on est ensemble, on va se rejoindre tout de suite dans On vous doit bien ça, on est ensemble jusqu'à 13h.
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1: 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C'est votre nouveau rendez-vous quotidien. Vous l'avez compris, on est ensemble encore pour quelques minutes. On parlait Alzheimer et d'ailleurs notre docteur Kirzek part tout de suite après l'émission à Arles. Il va se passer plein de choses à l'hôpital de Arles, c'est ça Gérald?
2: Avec l'association des aidants, c'est à l'hôpital de Arles. Toute la journée, il y a des ateliers, des conférences et ce soir j'y serai effectivement pour 19h.
1: 19h30.
2: Venez nombreux et nombreuses.
1: Voilà, assister à la conférence exceptionnelle
2: et c'est gratuit,
1: de notre évidemment docteur Gérald Kirzek, parce qu'on vous doit bien ça. Audrazo, beaucoup de réactions.
3: Oui, beaucoup de réactions alors à ce que disait le docteur Kirzek et à ce beau message de Zaya sur la maladie d'Alzheimer. Beaucoup de réactions également à la hausse du prix du carburant dont on a parlé tout à l'heure. On a Roxane, par exemple, qui me dit « Pour être honnête, j'ai l'impression de travailler pour avoir de l'argent et payer mon essence. Je travaille pour rouler. » Elle me dit « Aujourd'hui, une sortie sur Lyon me coûte 40 euros aller-retour depuis chez moi. Je ne peux plus profiter de partir vagabonder. »
1: On est tellement avec vous, si vous saviez. Hein, venez, continuez toute la semaine, tous les jours, à témoigner dans notre émission. On vous doit bien ça. Elsa Wolinski, oh
3: oui,
1: là là, on va
3: moi.
1: Prendre un peu de hauteur et on va reparler de ces remèdes de grand-mère là. Alors, ça marche pas?
4: Écoutez, je ne sais pas vous et Nora, mais pour moi, il y a un phénomène assez fascinant. Dès que j'annonce à mon entourage que je suis malade, tout le monde devient médecin.
1: Ah, ça, c'est
4: ma meilleure amie, ma voisine, mon ex-mari, chacun possède son diagnostic, son traitement et bien entendu, son remède de grand-mère. Et le plus extraordinaire, c'est qu'aucun d'entre eux n'a jamais fait médecine, bien
1: bien sûr. Évidemment.
4: Alors déjà que j'ai tendance à googliser mes symptômes en pensant que je vais mourir au moindre mot, alors imaginez si je regarde en plus sur les réseaux, vous en parliez tout à l'heure Aude, et que je tombe sur des influenceurs naturopathes, pseudo-médecins, pseudo-coachs qui vous conseillent entre autres en premier de guérir votre enfant antérieur. Bon, votre enfant intérieur, effectivement. Alors moi je vais vous dire, j'en ai pour toute la vie. Déjà, on n'est pas rendu. Alors moi, l'hiver, Gérald, je tombe malade, je fais des angines à répétition, et oui, et dès que je commence à avoir mal à la gorge, mon entourage se mobilise, parce qu'une angine dans mon entourage, c'est pas une maladie, c'est une invitation à participer à un colloque de médecine générale, et oui, et chacun arrive avec sa spécialité. Ouais. Alors il y a d'abord les classiques, Enora. Fais-toi une petite tisane au thym avec du miel et du citron. Bon, très bien, on commence soft. Ensuite vient, ah non, surtout pas de citron, il faut faire des gargarismes avec de l'eau salée. Ah, et puis vient le banger. Il y a ceux qui vous expliquent qu'il faut dormir avec un oignon coupé en deux sur la table de nuit. Si je vous assure, ça absorbe les microbes. Mais attendez, ce n'est pas terminé. Gérald, on m'a déjà conseillé de mettre des rondelles de pommes de terre crues autour de mon cou. Pourquoi? Parce que ça fait tomber la fièvre. Oui, oui, oui. On m'a dit ça, me regardez pas comme ça. Donc, imaginez-moi une seconde. Je suis dans mon lit avec un oignon sur la table de nuit, des pommes de terre autour du cou et une tisane au thym. Je ressemble à un gratin de filet. Non, mais alors oui.
1: Comme ça, je rigole.
4: Les mecs, je vous explique pas du tout. Mais ce n'est pas tout. Il y a aussi la gousse d'ail de l'arrière-grand-mère de ma voisine. On la met dans les chaussettes et on dort avec. Pourquoi, Gérald? Parce que ça fait sortir les toxines. Eh bien oui. Et ce n'est pas tout, Enora, j'ai pensé à vous. Pour le théâtre et la voix, on propose aussi des gargarismes au vinaigre de cidre. Alors, je ne sais pas si vous avez déjà essayé de mettre du vinaigre sur une gorge enflammée. Je suis un peu naïve et nunuche, ça m'arrive. Pourtant, je ne suis pas blonde. Eh bien, figurez-vous, alors vraiment, non seulement je me suis décapé l'œsophage et la gorge avec. Tout à fait. En tout cas, ce qui me fascine, c'est l'assurance avec laquelle tous ces conseils sont délivrés. Je t'assure que ça marche. Ma grand-mère faisait ça. Alors ça, c'est l'ultime preuve. Ma grand-mère faisait ça. Alors, je n'ai rien, évidemment, contre les remèdes de grand-mère. Mais parfois, je me demande si le meilleur remède quand on est malade, ça serait pas tout simplement de nous laisser tranquilles. Parce que franchement, entre mon angine, mon oignon, mes pommes de terre, l'ail et les 15 médecins autoproclamés qui me conseillent, je vais finir par avoir besoin d'une ordonnance, mais pas pour moi, pour mon entourage.
1: Merci Elsa Wolinski.
2: Vous savez ce qui m'inquiète?
1: Les pommes de terre autour du cou, c'est extraordinaire.
4: Je vous assure qu'on m'a dit ça.
2: Vous savez ce qui m'inquiète? C'est depuis qu'on fait cette émission ensemble, je fais partie de son entourage. Là, mon numéro de portable, il va m'appeler.
4: Je vais vous appeler nuit et jour.
1: On est mal barré. Merci Maëlle Wolinski. Quel plaisir de vous écouter tous les jours. On va accueillir un auditeur, évidemment, parce que tous les jours, vous le savez, je booste deux fois carrément dans l'émission votre pouvoir d'achat. Et je peux vous dire qu'on en a bien besoin en ce moment et on vous doit bien ça sur votre radio ici. Et c'est Nicolas qui s'est inscrit sur le site ici.fr. Bonjour Nicolas, qui appelle de Haute-Savoie. Coucou, ici Isère. Bonjour Nicolas.
5: Bonjour Enora, merci à vous.
1: Eh ben, on est

0: ravie de vous accueillir. Qu'est-ce que vous faites dans la vie, cher Nicolas ?
1: Dans la vie, je suis auxiliaire de vie à domicile.
0: Bravo. Ça, c'est un métier utile, hein. C'est pas comme nous. Alors là, franchement, on embrasse toutes les auxiliaires de vie. Bah oui, Gérald. Enfin, vous, vous servez à quelque chose, mais moi, un peu moins.
2: Bravo aux auxiliaires de vie.
0: Ah ouais, ils font un boulot extraordinaire. Et donc, on est d'autant plus heureux de vous offrir ces 200 euros.
1: Bravo. Oh, merci beaucoup. Merci à vous.
0: Bah oui. On vous doit bien ça sur votre radio ici, c'est tout simple. Hein. Vous faites comme Nicolas, vous vous inscrivez sur le site ici.fr. On vous embrasse très fort, Nicolas. Passez une très belle après-midi et bon courage. Quel métier, vraiment. On vous embrasse. Ben voilà, il est parti. Il a bien eu raison. Demain, on fait une grosse émission. Comment réduire sa facture de téléphone, la box Wi-Fi, patin couffin.
3: Oh, on va tout casser.
0: Oh là, oh, Valérie, ah, est remontée.
3: Faire des économies demain.
4: Ah, non, mais moi j'ai hâte. Parce comme que moi, ma facture, du coup, je l'ai regardée, elle est énorme.
0: On a eu des petits messages tout au long de l'émission. Continuez, c'est votre rendez-vous. 0810 055 056.
5: On parlait d'automédication. Oui, Marie-Pierre nous laisse un message. C'est pour vous, Gérald, pour le rhume. Si tu prends des médicaments contre le rhume, ça se soigne en une semaine. Si tu ne prends rien, ça prend 7 jours.
2: Exactement. C'est ce que ma grand-mère disait aussi. Voilà. Avec 2 semaines et 15 jours.
0: Pour préparer cette émission, je remercie Céline à la réalisation, Kinan à la technique, Alexandra au standard et Gwenaël à la préparation et ma très chère équipe. Et quant à moi, je vous retrouve demain, chers amis. Dans un instant, le trésor de nos régions avec ma chère amie Marine Le Génie.
6: Oui, bonjour Marine. Bonjour, on parlera des carburants, bien sûr, aujourd'hui.
0: Ah bah tiens, vous avez bien raison.
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0: Merci d'écouter la radio ici. Il est 13h. Les informations, Marine Le Génie.
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0: Marine Le Génie.
6: Bonjour à toutes et à tous, c'est le 13h de nos régions avec pas moins de 2 réunions aujourd'hui à Matignon sur les carburants, la hausse des prix toujours au cœur de vos préoccupations. Nous serons avec un couple de retraités du Périgord et une infirmière libérale à Dijon, direction 7 également, auprès de pêcheurs cette fois qui rencontrent leur ministre pour la deuxième fois en moins d'une semaine. On vient aussi sur cette nuit d'émeute près de Tours dans la nuit de samedi à dimanche à Saint-Pierre-des-Corps, déclenchée par une collision entre un jeune à moto et une voiture de police.
8: Tout le monde s'est mis à courir dans la rue, on est venu et on a vu la jambe du jeune arrachée. Voilà, franchement, ça nous a choqués, c'était une blessure de guerre.
6: Nous ferons le point sur l'enquête. Au programme également du 13h de nos régions des agriculteurs qui marchent en Ariège, un reportage instructif près de Saint-Étienne sur celles et ceux qui aident les malades d'Alzheimer en cette journée mondiale de la maladie. Et puis, les Bleus sont attendus cet après-midi à 15h à Clairefontaine, rassemblement qui marque le début d'une nouvelle ère avec la légende Zinedine Zidane aux commandes. Bienvenue. Quand les prix du carburant vous coupent littéralement de votre famille, derrière un gasoil à près de 2,41€ le litre à la pompe, de l'essence à 2,20€ en moyenne, il y a des histoires, des tristesses et des privations. On part dans le Périgord à Brantôme à la rencontre de ce couple de retraités qui renoncent à rendre visite à leur fils, faute de moyens, Justine Leblon.
9: Ça fait 4 mois que Marie et Alain n'ont pas vu leur fils.
10: En téléphone, mais c'est tout.
9: Il vit à 200 km de chez eux, dans le Lot, et il est handicapé. Il ne peut pas se déplacer facilement.
11: Donc c'est nous qui allions le voir, et là on ne peut plus. Vous vous rendez compte, un trajet jusqu'à Cahors, maintenant ça me paraît très très loin. Ça nous fait 200 km, aller-retour 400. Regardez la consommation, c'est pas possible. Non. Vous vous rendez compte, un plein sur cette voiture, il y en a pour 140€. Hein.
9: Alain essaye donc de faire qu'un seul plein par mois.
11: Garder simplement les courses, les commissions.
10: Les urgences.
11: Voilà, on ne se déplace plus hors du département.
10: Avec la canicule, on ne bougeait plus. Alors maintenant, c'est l'essence, on ne bouge plus. Alors il faut crever.
9: Ils touchent tous les deux une retraite. Elle, d'aide-soignante, 700€ par mois. Lui reçoit plus en tant qu'ancien médecin généraliste, mais pas assez pour remplir convenablement leur caddie.
10: Cher, partout, cher. On est privé, quoi. Privé de beaucoup de choses.
11: Le seul déplacement, c'est Auchan ou Leclerc à Périgueux, c'est tout.
9: Et le couple est assez pessimiste sur l'évolution des prix du carburant.
11: Avec le contexte géopolitique, ça, plus l'Ukraine, tous les compteurs sont en rouge. Hein.
9: En attendant, ils prévoient de passer une bonne partie de l'hiver chez eux, devant la télé, a tourné en rond, disent-ils.
6: Reportage Justine Leblon, ici Périgord, des Françaises et des Français qui rognent sur leur budget plaisir, pire, qui se privent de leurs proches, on vient de l'entendre. On les entend presque quotidiennement sur votre radio ici d'ailleurs. Alors, il y a urgence à réagir avec deux réunions sur les carburants aujourd'hui à l'agenda de Matignon pour soulager les Français. Le gouvernement réfléchit à étendre ou augmenter la prime grand rouleur, mais une chose est sûre, il n'y aura pas de baisse des taxes sur les carburants, comme le réclame notamment le Rassemblement National. Roland Lescure, le ministre de l'économie, a mis les choses au clair.
3: Ce qu'il n'y aura pas, c'est une baisse de taxes généralisée, juste pour fixer les idées. 20 centimes de baisse sur le prix de l'essence via une baisse des assises, c'est presque 10 milliards d'euros, 9,1 pour être précis.
2: Oui.
3: Donc on est en train de chercher plus de 50 milliards d'euros pour l'année prochaine, et certains nous disent, bah, allez en chercher 10 de plus, c'est pas grave. Oui. La réalité, c'est que ces 10 milliards, va bien falloir que ce soit quelqu'un qui les paye. Oui. Donc soit c'est des impôts en plus ailleurs, et on aura raison, on nous le reprochera, soit c'est encore des baisses de dépenses supplémentaires.
6: Et toujours selon le ministre de l'économie, sur les ruptures de stock, 17% des stations manquent aujourd'hui d'au moins un carburant. Bonjour Alison Tassin.
12: Bonjour.
6: Journaliste politique pour ICI. Que peut faire le gouvernement dans ce contexte? Quelle est sa marge de manœuvre, Alison?
12: Vous l'avez entendu, elle n'existe pas vraiment. On a appris ce week-end que le niveau d'endettement de la France atteindra un record l'an prochain. Et on sait que le gouvernement cherche déjà 54 milliards d'euros pour le prochain budget. Pour autant, le président de la République a demandé au Premier ministre de travailler tout le week-end sur de nouveaux dispositifs, d'où ces deux réunions aujourd'hui donc à Matignon, l'une ce matin sur les approvisionnements et l'autre cet après-midi sur l'étude d'aides supplémentaires.
6: Alors, quelle forme pourraient prendre ces nouvelles aides ?
12: Pas de baisse des taxes comme l'a fait l'Allemagne, pas d'aide généralisée à tous les automobilistes, mais peut-être une augmentation du montant du chèque gros rouleur. Il est aujourd'hui 200 euros et à ce stade, seule la moitié des Français qui ont droit ont fait cette demande. Cette aide supplémentaire pourrait donc être versée directement à ceux qui ont déjà demandé ce premier chèque. L'autre option est d'étendre la définition du gros rouleur. Aujourd'hui, il faut faire 15 km entre son domicile et son travail ou plus de 8000 km par an et remplir certaines conditions de ressources. Le ministre de l'économie a évoqué aussi ce matin pour les pêcheurs un prêt à taux zéro au 1er octobre. Pour l'instant, on ne connaît pas le timing de ces futures aides.
6: Merci Alison Tassin. Nous serons d'ailleurs tout à l'heure avec les pêcheurs qui reçoivent leur ministre à 7, journalistes politiques. Merci à qui nous apporte son éclairage régulièrement sur ICI. On ajoute qu'Emmanuel Macron prendra la parole à ce sujet entre autres jeudi lors d'une conférence de presse. Il y a donc sur la table de Matignon une hausse de l'aide gros rouleur, un élargissement des critères. Les infirmières libérales qui parcourent plus de 100 à 150 km par jour pour leur visite à domicile en sont exclues pour le moment car elles dépassent le plafond de revenus. Nous sommes avec l'une d'entre elles, membre du collectif Infirmières en colère, Marion Carrière-Attard. Bonjour.
13: Bonjour.
6: Vous êtes infirmière autour de Dijon, essentiellement donc en milieu rural. Pour qu'on comprenne bien, Marion Carrière-Attard, vous encaissez 2,75 euros par déplacement, c'est devenu insuffisant?
13: C'est devenu insuffisant parce que je rappelle que c'est du brut. Aujourd'hui, le collectif des infirmiers libéraux en colère demande une augmentation de l'indemnité de déplacement à 3,50 euros brut.
6: Donc votre demande c'est celle-ci, pas d'intégrer par exemple cette aide gros rouleur. Vous ne vous considérez pas comme gros rouleur, vous voulez simplement qu'on revalorise votre rémunération.
13: Nous on ne veut pas d'aide et depuis le début on a toujours eu le même discours, c'est que nous aujourd'hui on a une clé de facturation qui n'a pas été augmentée depuis 2009. La première augmentation aura lieu le 6 novembre de cette année. On demande à ce que les 20 centimes bruts qui avaient été négociés par les syndicats soient effectifs tout de suite.
6: Une priorité à la pompe également ?
13: Et une priorité à la pompe parce qu'on voit bien que, enfin, nous dans la région, c'est Total qui est le moins cher. Vendredi, j'ai fait 1h20 de queue pour pouvoir obtenir du carburant. Vous vous doutez bien que sur une cinquantaine de patients par jour, je ne peux pas perdre 1h20 à la pompe.
6: On s'en doute, évidemment. Les agendas des infirmières libérales sont très très chargés, ça on le sait. Vous pensez même, Marion Carrière-Attard, infirmière autour de Dijon, à sacrifier certains patients? Vous en arrivez là?
13: Aujourd'hui, on en arrive là. Pour l'instant, on a réussi à réorganiser nos tournées, donc on fait plus en fonction de la priorité des soins, mais on les fait village par village. Aujourd'hui, on n'a plus qu'une patiente dans un village qui est éloigné puisqu'il est à plus de 8 km du cabinet. Et on se demande si demain, on pourra continuer d'aller soigner cette patiente de 95 ans.
6: Qui a besoin de vous voir quotidiennement.
13: Qui a besoin de soins tous les jours.
6: Vous regroupez les consultations village par village aussi, ça c'est ce que vous mettez en place depuis quelques temps ?
13: Oui, c'est ce qu'on a mis en place depuis les hausses du carburant et qui nous permet de pouvoir faire face. Les patients l'acceptent plutôt bien et heureusement qu'on les a, parce qu'on leur explique qu'au niveau du carburant et avec 2,75 € brut, on peut pas les prioriser, même sur une prise de sang à jeun ou chez les patients diabétiques qui nous attendent. Il y a un village que je fais pas avant 10h30 le matin et ces patients âgés, dépendants, qui peuvent pas se déplacer au cabinet, attendent bien gentiment qu'on puisse arriver, oui.
6: Merci beaucoup Marion Carrère-Attard d'avoir pris quelques minutes pour nous répondre dans le 13h de nos régions. Je rappelle que vous êtes infirmière à Dijon et on l'a entendu, hein, c'est le système de santé qui est menacé par cette hausse des prix du carburant. Merci beaucoup. Autre profession en colère et image symbolique, les pêcheurs qui bloquent depuis ce matin le vieux port de Cannes, reçu jeudi dernier par la ministre de la Pêche et de la Mer. Pendant 6 longues heures, les pêcheurs avaient levé les blocages en attendant donc des annonces plus concrètes. Ce lundi, Catherine Chabot est à 7. Aujourd'hui, elle a échangé avec eux avant un déplacement au Gros-du-Roi cet après-midi. Joséphine Ortuneau, vous êtes également à 7 pour ici. Bonjour.
14: Bonjour à tous.
6: Joséphine, les pêcheurs sont divisés sur l'intervention de leur ministre.
14: Oui, certains trouvent les mots de la ministre de la Mer insuffisants à la sortie de la criée à 7. Aurélia vient de Port-la-Nouvelle. Elle parle d'un moulin qui brasse de l'air.
15: On ne sait pas ce qui s'est dit déjà dans la réunion. Et là, quand il est sorti le responsable, il a dit qu'ils avaient des avancées. L'avancée de quoi ? Si c'est avancé qu'on va couler un peu plus ou qu'on va un peu sortir à tête de l'eau, on ne sait pas. Il y a des avancées. Là, on ne sait pas si demain on va travailler ou si on ne va pas travailler. Pour moi, personnellement, qui était en dehors de la réunion, il n'y a pas d'avancée.
14: À côté d'elle, Ange Antonelli, l'un des représentants des pêcheurs, lui justement, était dans la criée lors du tour de la ministre.
16: Nous avons eu confirmation de tout ce qui a été annoncé jeudi. C'est des mesures, elles sont certes parfaites, mais ça fait le taf quand même. Ça va nous permettre de reprendre la mer. Après, on est conscient aussi des difficultés de la France et voilà. C'est sûr qu'on ne peut pas arriver, nous, pêcheurs uniquement, et demander des soins à l'arigot. Alors qu'il y a des professions qui sont très très têtes du SO.
14: Ange Antonelli estime donc à ce stade que les blocus peuvent enfin être levés, à confirmer à la fin de la journée, une fois que Catherine Chabot sera passée par le Gros du Roi dans le Gard. Elle doit y arriver d'ici une trentaine de minutes.
6: Merci beaucoup Joséphine Ortuneau à 7 pour ici avec Benjamin Troncin pour les moyens techniques. Je rappelle donc aujourd'hui 2 réunions sur les carburants à Matignon et le gouvernement qui réfléchit à étendre ou augmenter la prime grand rouleur. 13h10, vous écoutez ici, le calme est revenu à Saint-Pierre-des-Corps, à côté de Tours, après une nuit de violence, une 20aine de voitures brûlées ce week-end dans la nuit de samedi à dimanche, dans le quartier de la Rabatterie. Tout est parti d'un accident entre un jeune à moto et une voiture de police. Samedi, selon la police, le jeune faisait du rodéo urbain à moto sur le parking. Selon les jeunes sur place, c'est une tentative d'assassinat.
17: J'ai vu une voiture arriver à fond, ils sont passés comme ça, deux dos d'âne, ça fait tata, tata. J'ai vu un choc, j'ai entendu un bruit, tout le monde s'est mis à courir dans la rue, on est venu et on a vu la jambe du jeune arrachée. Voilà, franchement ça nous a choqué, c'était une blessure de guerre. Il faisait beau, c'était une belle journée, le jeune il passait avec sa moto, il faisait de mal à personne, ça s'est fini comme ça. Moi pour moi ils ont voulu le tuer, il n'y a pas d'autre solution. On est là, on est des jeunes, on n'a rien sur nous. Moi je suis étudiant à Tours, à la fac de Tours, j'ai rien à voir avec ça, on est là, on nous contrôle, on nous parle, on nous touche les parties intimes, on nous touche les fait, c'est quoi ça? C'est pas normal. C'est la vie d'un jeune, ça. Je vous dis la vérité, c'est une vie plutôt compliquée.
6: Un témoignage de Loïc, hein, c'est un nom d'emprunt. Le pronostic vital du jeune homme percuté n'est pas engagé, mais il est sérieusement blessé à la jambe. Les circonstances du choc, elles sont encore floues. Une information judiciaire a été ouverte par la procureure de Tours. 5 jeunes ont été interpellés. Bonjour Jeanne Serin.
18: Bonjour.
6: Ce midi, on apprend que l'un d'entre eux doit être jugé en comparution immédiate.
18: Oui, il s'agit de l'un des 5 jeunes âgés de 16 à 21 ans arrêtés dans la nuit de samedi à dimanche au milieu des jeux de pierre visant la police et des tirs de mortier. Les gardes à vue des 4 autres ont été levés. Le 5e est un homme de 19 ans. Il a été déféré ce matin et sera donc jugé en comparution immédiate cet après-midi au tribunal de Tours pour participation à un attroupement avec visage dissimulé, mais aussi violence avec arme. Et d'après nos informations, son avocate ne demandera pas de délai pour préparer sa défense. Il devrait donc bien être jugé dans la journée.
6: Du côté du policier qui se trouvait au volant de la voiture qui a percuté la moto du jeune Jeanne Serin.
18: Eh bien, pas de mise en examen. Il a été déféré hier et placé sous le statut de témoin assisté, ce qui veut dire que, selon le juge d'instruction, il n'y a pas d'indice grave et concordant d'une infraction. L'enquête pour blessure routière se poursuit. Dans ce contexte, le risque d'une reprise des violences urbaines dans les jours à venir n'est pas exclu, car depuis hier, de nombreux jeunes témoignent d'un climat de défiance entre eux et la police. On l'a entendu ce matin, le maire de Saint-Pierre-des-Corps, Olivier Comte, appelle donc à mener un travail de proximité et de reconquête dans ce quartier de la Rabatterie.
19: Merci beaucoup Jeanne Serrin, en direct d'ici Touraine. La mort d'une cycliste de 57 ans, c'était ce matin à Paris, percutée par un camion près de l'Assemblée nationale. Le chauffeur a été testé négatif à l'alcool et aux stupéfiants. Lundi 21 septembre est toujours un risque de feux de forêt en France. Les Pyrénées-Orientales, l'Aude et le Gard sont placés en rouge pour un risque très élevé. 5 autres départements sont en orange pour risque élevé. L'Hérault, l'Ardèche, la Drôme, le Vaucluse et les Bouches-du-Rhône. Une sécheresse qui, on le sait, inquiète de plus en plus et d'année en année les agriculteurs. On prend la direction de l'Ariège dans le trésor de nos régions avec une marche en cours entre Pamiers et Foix. Marche organisée par la coordination rurale. Bonjour Sébastien Berriot.
20: Oui, bonjour.
19: Vous êtes le correspondant d'ici en Occitanie. Ces agriculteurs dénoncent justement le plan sécheresse du gouvernement.
20: Oui, une marche sur 19 kilomètres encadrée par des tracteurs sur la route départementale qui relie Pamiers à Foix. Alors il ne s'agit pas de bloquer la circulation, mais les agriculteurs expliquent que la population doit savoir que le monde rural est à bout de souffle après un été catastrophique. Ici en Ariège, la sécheresse a fait d'énormes dégâts et aujourd'hui, si la coordination rurale appelle à manifester, c'est parce que le plan sécheresse du gouvernement est largement insuffisant selon le syndicat, qualifié même de broutille pour l'Ariège. Sébastien Durand est le président de la coordination rurale 09.
21: L'Ariège, elle a droit à 668 000 euros. Comment voulez-vous qu'on relève la situation de 2000 exploitations avec 668 000 euros ? Monsieur le préfet voulait qu'on établisse des critères pour sélectionner 200 exploitations sur 2000. Nous, c'est exclu. Pourquoi ? Parce que toutes les filières sont touchées. Il va nous monter les uns contre les autres, maraîchers contre céréaliers, céréaliers contre éleveurs, et nous on ne veut pas ça.
20: Le syndicat a fait ses calculs, le plan sécheresse, ce serait seulement 300 euros par agriculteur en Ariège si tout le monde en profitait. Les manifestants espèrent parler directement au préfet tout à l'heure devant les grilles de la préfecture de Foix.
19: Merci beaucoup Sébastien Berriot en direct de l'Ariège, envoyé spécial d'ici en Occitanie.
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0: Marine Le Génie.
19: À suivre, la visite du pape qui approche et qui ne fait pas que des heureux. Retour 25 ans en arrière, 21 septembre 2001, quand l'usine AZF explosait à Toulouse. On écoutera Alexandre, la quarantaine, qui a pris la parole dans l'isoloir d'ici à Bourgoin-Jallieu. Et puis direction Montréal, une fois n'est pas coutume, pour saluer la performance de Paul Sexas au championnat du monde de cyclisme. Ça approche, je vous le disais, le pape arrive en fin de semaine en France. Vendredi vers 17h15, Léon XIV célébrera des vêpres avec le clergé à Notre-Dame de Paris. Puis il déambulera sur le parvis de la cathédrale. Et cela agace le syndicat CGT. Pour des raisons de sécurité, l'hôpital Hôtel-Dieu, qui donne précisément sur le parvis, sera contraint de tourner au ralenti, Solène Nehen.
22: Azdine Aïssio du syndicat CGT de l'assistance publique Hôpitaux de Paris insiste bien, il n'a rien contre la venue du pape à Paris.
23: Ce qu'on dénonce, c'est que pour sa sécurité, ils ont décidé à l'hôpital Hôtel-Dieu d'annuler des consultations avec des patients qui attendaient depuis plusieurs mois ce rendez-vous.
22: L'accès à l'hôpital qui donne sur le parvis de Notre-Dame sera en effet restreint. Les rendez-vous médicaux de ce vendredi ont été reportés, certains d'ailleurs avancés, explique la direction de l'APHP, et seul le service de psychiatrie et les urgences resteront ouverts.
23: Ce qu'ils ne vous disent pas, c'est que les urgences seront essentiellement détournées dans d'autres hôpitaux, avec une perte de chance. Lorsqu'il y a un patient qui fait un AVC, c'est la rapidité qui va faire qu'on peut le sauver. Chaque minute compte, chaque minute compte. Et là, c'est une perte de chance pour le patient. Et les salariés, les infirmières, les aides-soignants, le personnel qui travaille ce jour-là, on les a forcés à prendre leur journée de repos. C'est pas acceptable.
22: La direction de l'APHP explique que l'hôpital Hôtel-Dieu a déjà tourné au ralenti de cette façon lors des Jeux Olympiques et après l'incendie de Notre-Dame le jour de la réouverture de la cathédrale.
19: Du 25 au 28 septembre, donc le pape Léon XIV sera de passage en France pour une visite historique vendredi et samedi à Paris, dimanche à Lourdes, lundi à Metz. D'après les premières estimations, la venue du souverain pontife devrait attirer jusqu'à 700 000 fidèles en l'espace de 4 jours. C'est une maladie dont souffrent près d'1,5 million de Français. C'est aujourd'hui la journée mondiale de lutte contre Alzheimer, qui, avec les familles et les proches, concerne 3,5 millions de personnes en France. Pour aider les malades, il existe différentes structures, dont l'association qu'on connaît, France Alzheimer, avec 3,000 bénévoles. Il existe aussi des ESSA, équipes de soins et d'accompagnement, qui vont à domicile pour stimuler, via des exercices ou des jeux, la personne malade, comme ici en Haute-Loire, au Puy-en-Velay, Aurélie Jacquan.
1: Je fais la connaissance de Marc et de son épouse Mireille.
4: Oui, ça va, merci.
1: C'est elle qui a été diagnostiquée il y a maintenant 2 ans.
4: C'est vrai que moi j'ai un peu la tête qui est lourde. Enfin, pas, je ne sais pas si c'est le mot vrai, lourde. Ça me tient, il y a quelque chose qui me retient.
1: Des idées qui s'embrouillent, les prénoms de ses petits-enfants qui s'envolent parfois. Alors une fois par semaine, pendant une heure, elle a travaillé sa mémoire chez elle.
4: Avant, elle récompensait des bons élèves.
1: Avec une membre de l'ESA, chaque équipe est composée d'ergothérapeutes, de psychologues et d'assistants soins en gérontologie.
4: On emporte pour aller à l'école, uniforme.
19: Vous, ça vous plaît ce genre d'exercice ?
4: Ça me plaît dans le sens où ça me permet de faire des... Comment je pourrais dire ?
5: Tu aimes bien quand même faire tout ça.
4: Oui.
5: Mais au bout d'une heure, tu es entièrement épuisé.
19: Mais ça vous aide ?
4: Oui. Ça m'aide beaucoup.
5: Elle rencontre quelqu'un aussi, ça apporte toujours un petit peu.
1: Marc, lui, a du mal à avouer que ça l'a aidé aussi.
5: Non, je suis de nature déjà assez patient. C'est pas sa faute si elle oublie quelque chose.
1: Mais dans certaines familles, ces séances ont participé à recréer du lien entre le malade et son aidant. Adèle est ergothérapeute.
8: Il y a des fois où il y a une rupture, il y a quelque chose qui, du fait que la personne, elle est ce qu'on appelle dans un deuil blanc, on ne reconnaît plus la personne avec qui elle vit. Donc nous, c'est de montrer, votre proche est en capacité de faire telle activité si on la modifie de telle manière. Donc il y a des fois des familles qui vont acheter un jeu parce qu'ils ont vu que ça marchait bien, qui vont s'abonner à certaines activités qu'on peut proposer. C'est chouette parce qu'on voit qu'il y a un lien qui renaît par une activité.
1: Mireille est arrivée au bout des 15 séances prévues, il ne peut pas y en avoir plus. Ensuite, ce sont d'autres organismes qui prennent le relais.
24: Parfois, les familles ont un peu de mal à accepter ce relais ou ne veulent pas, clairement.
1: Émilie est la responsable de l'équipe de soins et d'accompagnement du Puy-en-Velay.
24: Certains nous disent, on vous rappellera si on peut renouveler. En pratique, on va nous demander de voir des nouvelles personnes avant de faire des renouvellements chez des gens qu'on connaît déjà. Et comme la liste d'attente est longue, y a des gens qui font des demande de renouvellement qu'on verra finalement jamais.
1: Et puis ce qui freine aussi parfois les familles, c'est le prix de la prise en charge. Les 15 séances avec les ESSA sont gratuites, mais ensuite tout devient payant.
19: Reportage signé Aurélie Jacquan, ici Saint-Étienne-Loire. Même si la recherche avance, cette maladie reste encore un mystère. Un dossier complet sur cette journée mondiale de lutte contre Alzheimer sur ici.fr.
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19: Et c'est l'heure de vous donner la parole. Votre espace de libre expression sur ici, à un peu moins de 7 mois de l'élection présidentielle, les isoloirs aux couleurs de votre radio vous accueillent aux quatre coins de France, sur les places de marché, dans les EHPAD, les universités, sur les foires, et vous pose 5 questions sur l'avenir. À vous d'y répondre sans tabou. On transmettra au mois de janvier aux principaux concernés, c'est-à-dire les candidats. Alexandre La Quarantaine est entré dans l'isoloir ici à Bourgoin-Jallieu.
27: Quels sont les sujets les plus importants pour vous en ce moment, que ce soit en positif ou en négatif ?
28: Alors, les 3 sujets les plus importants pour moi en ce moment, je dirais que c'est le pouvoir d'achat. Non pas que j'arrive pas à boucler les fins de mois, mais c'est que je trouve que j'ai moins de pouvoir d'achat que ce que j'avais auparavant. Après, c'est l'éducation. Mes filles sont en train de rentrer dans le supérieur. Notamment, j'ai une fille qui essaye médecine et je trouve que c'est très difficile plus de dernier. Je dirais que c'est la planète dans laquelle on vit, avec les canicules, avec tous les désagréments et la perte de biodiversité. Voilà, je trouve que ça ne donne pas vraiment foi en l'avenir, donc c'est plutôt négatif.
27: Quel serait votre message à la future présidente ou au futur président de la République ? Avez-vous une priorité à lui transmettre ?
28: dites la vérité et faites ce que vous avez dit. Ne cédez pas après à la pression qui pourrait arriver d'un camp ou de l'autre. En fait, vous avez été élu. Les gens ont cru en votre programme, mais par pitié, faites-le.
19: Voilà le message direct d'Alexandre au futur ou à la future présidente. Demain, l'isoloir. Elle sera notamment au café Le Gargasse. C'est à Entraigues avec Ici Isère, la carte des isoloirs près de chez vous et sur ici.fr. Le 21 septembre 2001, à 10h17 précise, le temps s'est figé à Toulouse. C'était il y a 25 ans. L'explosion de l'usine AZF a fait 31 morts, plus de 2500 blessés graves et près de 8000 blessés légers. Les maisons les plus proches, situées rue Bernadette, à quelques centaines de mètres de l'épicentre de l'explosion, ont été soufflées. Certaines en gardent encore des traces. Il y a des fissures toujours visibles sur le sol, dont celles que vous avez visitées pour Ici Occitanie, Pascal Daniel.
2: L'intérieur du 7 rue Bernadette est cosy, 160 mètres carrés, un étage. Au rez-de-chaussée, le sol en marbre est d'époque.
3: Voilà ce qui reste d'AZF, ça va tout au long, vous voyez.
2: Il conserve les stigmates de l'explosion.
3: Sur à peu près 20 mètres ou 25 mètres, voilà. La seule marque d'AZF, quoi, actuellement.
2: Jean, le propriétaire, montre la cloison proche du canapé et raconte le 21 septembre 2001.
3: Donc, la dame était à la cuisine, mais elle aurait été à la salle à manger, elle était morte, quoi. Là, le mur était très abîmé, mais il y avait encore des morceaux de verre comme ça plantés. Je connaissais Beyrouth et je me suis dit, oh là là, c'est la même situation, c'est pareil, on n'est pas à l'état de guerre, mais c'est pareil, quoi.
2: Jean a fait faire les travaux, ça a duré 6 mois.
3: Les cloisons à refaire, tout ce qui était vitrage, la toiture qui était de l'autre côté, puis bon, oui, c'était des travaux importants quand même.
2: Dans le même temps, les anciens propriétaires ont construit une réplique de la maison à 15 minutes en voiture, à portée sur Garonne.
3: Et ils ont fait construire la même, à l'identique, exactement la même. Puis c'est peut-être pas une mauvaise idée, parce que bon, sa femme étant très perturbée, ben ça l'a peut-être guéri, quoi. Et oui, c'est vrai.
2: En ce jour de commémoration, Jean se rendra au bout de sa rue, devant une stèle sur laquelle sont inscrits les noms des 31 morts victimes d'AZF.
19: Pascal Daniel, ici Occitanie. Toujours dans la région, le trafic ferroviaire reste perturbé entre Toulouse et Carcassonne à cause d'un accident hier en fin d'après-midi. Une voiture a été percutée par un TER, un passage à niveau. La conductrice du véhicule est grièvement blessée. La collision a notamment endommager les systèmes de signalisation. La ligne de train Toulouse-Carcassonne restera perturbée jusqu'à vendredi inclus. On reparle de notre chouchou du Tour de France, Paul Sexas. Le Français de 19 ans a brillé hier aux Mondiaux de cyclisme à Montréal en décrochant le bronze du contre-la-montre derrière l'Italien Filippo Ganna et le Belge Remco Evenepoel. Paul Sexas, champion du monde junior il y a encore 2 ans, décroche sa première médaille mondiale, c'est pas facile à dire, chez les grands, la première aussi d'un Français sur un contre-la-montre depuis Jérôme Coppel en 2015.
9: Je suis très heureux de ce podium, forcément. Voilà, ça a été quand même assez serré. Et j'ai fait un chrono pour moi en termes de gestion qui était presque parfait. Et voilà, ça c'est super. Et maintenant, je suis content de ramener cette belle médaille. Et peut-être que un jour je pourrais viser la première place. Maintenant, elle est encore loin. On l'a vu avec Remco qui est vraiment au-dessus. Voilà, c'est un grand champion. Et voilà, il est 4 fois champion du monde. C'est à respecter. Et Filippo aussi est un très grand champion. Content d'être aux côtés de ces deux mecs. Et voilà, je pense que physiquement je suis fort et je me sens bien et c'est une très bonne nouvelle. J'ai fait ce que j'avais à faire et je suis content de ma médaille.
19: Paul Sexas, qui se sent bien, visera une autre médaille dimanche prochain sur l'épreuve en ligne. C'est la rentrée des classes, ça y est, aujourd'hui pour l'équipe de France de foot rassemblée cet après-midi à Clairefontaine pour le début donc d'un long rassemblement inédit jusqu'au 5 octobre inclus avec 4 matchs à jouer. Rassemblement qui marque aussi bien sûr le début d'une nouvelle ère avec la légende Zinedine Zidane aux commandes, le nouveau sélectionneur qui va imprimer son style dès aujourd'hui, Xavier Monferrand.
10: Avec Zizou, ça ne va pas traîner ni sur le perron du château, ni à table, ni dans les chambres. L'arrivée des troupes ne se fait plus à la mi-journée, mais à partir de 15h30, fini la horde de photographes et de caméras au pied de l'escalier pour immortaliser la Fashion Week de Clairefontaine. Zinedine Zidane l'a dit, chacun se présente comme il veut, habillé par le couturier de son choix, mais dans la discrétion, enfin dans le contrôle. Seule la caméra de la fédération est autorisée pour avoir l'exclusivité du défilé de mode. Ensuite, ces tenues de sport obligatoires avec entraînement dès 17h30, compte ouvert aux médias. Ce qui ne devrait pas changer pour le coup, c'est que ce sera certainement en ordre très dispersé selon les états de forme des uns et des autres. La revue d'effectifs attendra. En revanche, certains joueurs vont passer devant les caméras et les micros de la presse à la sortie de l'entraînement en bord terrain. Et là, c'est une grande première.
19: Zidane et son équipe commenceront leur parcours en Ligue des Nations en Turquie le vendredi 25 septembre. On termine avec une découverte incroyable en Lozère. Imaginez, au fond d'une grotte, tomber sur le squelette presque complet d'un lion vieux de plus de 25 000 ans. C'est ce qui vient de se passer à la Canourgue entre Rodez et Mende. La semaine dernière, une équipe de scientifiques a entrepris une opération minutieuse pour extraire les ossements de ce lion des cavernes, Saïd Maclouffi.
6: Au fond de cette cavité protégée par une porte blindée.
11: Alors, on est à moins 67 et le lion, lui, se trouve à moins 30.
6: 30 mètres sous terre.
11: Allez, on s'équipe et on descend.
6: Les spéléologues pénètrent une dernière fois dans la cavité.
12: C'est libre.
6: La semaine dernière, une vingtaine d'entre eux, accompagnés de chercheurs, ont multiplié les allers-retours.
12: Ok, je remonte.
6: Avec à chaque fois dans les mains une découverte.
13: Donc ça, c'est un petit bout d'os.
6: Le petit bout d'un os d'un lion des cavernes.
13: Ces petits fragments-là.
6: Et au fur et à mesure des recherches.
12: Bidon, ouais.
11: Le crâne, patte avant, quelques doigts, et ça prend du temps.
6: Johan Bansillon, membre du spéléoclub de la Lozère.
11: C'est moi qui l'ai découverte.
6: Le 31 avril 2024.
11: Donc en fait, cette découverte, tout simplement, j'avais vu des os qui étaient en haut d'une diaclase, et la curiosité m'a poussé à aller voir un petit peu qu'est-ce qu'il y avait au bout de ces os. La particularité de la découverte, c'est notamment le fait que un état de conservation qui est exceptionnel, d'où son importance.
6: Une découverte incroyable pour Francis qui participe aux recherches.
14: Un lion des cavernes en Lozère. On ne pensait pas qu'il y en avait. Donc effectivement, c'est une découverte assez extraordinaire, impressionnante.
6: L'extraction du squelette s'est arrêtée le week-end dernier.
12: C'est bon.
6: Il reste encore...
14: Les pattes avant, il reste encore les omoplates qui sont difficiles à sortir.
6: Une nouvelle mission est prévue l'année prochaine.
19: Un reportage Saïd Maclouffi, ici à Gare Lozère. Va-t-on pouvoir les voir, ces ossements? Eh bien, la question sera étudiée plus tard, une fois les recherches et la restauration suffisamment avancées. En attendant, vous avez les images sur ici.fr. C'est la fin du 13h de nos régions. Merci de nous avoir suivis. Je vous redonne rendez-vous demain, même heure, même endroit. L'après-midi se poursuit en musique sur ici.
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10: C'est parti pour vos idées sorties avec l'agenda, ici Béarn Bigorre. Mardi de 15h30 à 19h, rendez-vous à Sévignac-Meyrac pour une collecte de sang. Si vous avez entre 18 et 70 ans et pesez plus de 50 kilos, vous pouvez peut-être sauver des vies. Le don est gratuit et c'est sur rendez-vous. Mardi soir, direction Salis de Béarn de 19h à 23h pour une soirée jeu. En famille ou entre amis, venez tester des jeux de déduction et de recherche avec peut-être quelques nouveautés dans les cartons. La participation est libre. Et mercredi, les enfants ont rendez-vous au musée Massé de Tarbes de 14h30 et ça jusqu'à 16h30 pour un atelier modelage de portraits. C'est l'occasion de découvrir le musée tout en réalisant un portrait en modelage. C'est gratuit, mais attention, il va falloir réserver votre activité. Voilà pour vos sorties. Vous n'avez plus qu'à piocher et qu'à choisir.
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1: Bonjour tout le monde, bonne reprise pour cette nouvelle semaine qu'on passe ensemble sur Ici Béarn Bigorre. On espère que le week-end s'est bien passé, que cet après-midi se passe comme vous le souhaitez. Nouvelle semaine, dit nouvelle affaire à classer avec Thierry Sagardoito. Retournons en juin 2022, où le SAMU palois est appelé au chevet d'une femme de 45 ans. La malheureuse gît inanimée au pied du lit d'un homme qui se dit être marabout. L'enquête commence. Entre mort naturelle et geste criminel, l'affaire est complexe. Avant ça, on retrouve la nouveauté avec Estelle, Te rencontrer encore.
2: Oui.

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0: Morgane de Toi, de Renault, sur ici Béarn Bigorre. Il y a 20 ans, en septembre 2006, la cour d'assises de notre département examinait une histoire d'empoisonnement qui a débuté 4 ans plus tôt. Thierry, au cœur de cette affaire, il y a Isabelle, une femme quadragénaire habitant à Pau.
1: Isabelle n'a guère eu de chance dans la vie. Elle est encore jeune lorsque les médecins diagnostiquent une fibromyalgie, une maladie dégénérative incurable qui affecte le système musculaire, occasionnant d'atroces douleurs malgré les traitements particulièrement lourds qu'elle suit de façon stricte. La jeune Paloise sait que son avenir est sombre. Sensible, intelligente, elle tente de conjurer le destin en se consacrant à la lecture, la peinture et la sculpture. En 1990, le sort s'acharne avec cette fois le suicide de son jeune frère. 2 ans plus tard, c'est son papa qui disparaît prématurément. Autant d'épreuves qui plongent lentement Isabelle dans la maladie mentale. Les années passent et son état général empire. Car, outre la maladie, Isabelle traverse des phases de mal-être. Épuisée, elle se met en quête d'échappatoire pour apaiser ses peurs comme la religion, la consultation d'un médium ou la thérapie par les fleurs. Car face à cette avalanche de malheurs, Isabelle se sent bien seule dans la vie. Célibataire, il lui reste certes une sœur, Geneviève, mais celle-ci est installée à Berlin, en Allemagne, et elle a fort à faire là-bas. Les deux sœurs s'appellent souvent, mais au fil du temps, la voix d'Isabelle devient de plus en plus faible. Geneviève a un fâcheux pressentiment, comme si sa jeune sœur prenait de la drogue pour alléger ses souffrances. Un jour de juin 2002, Isabelle lui lâche une confidence. Les soins de la médecine officielle lui paraissent sans effet, alors qu'elle souffre de plus en plus. Elle va donc consulter un marabout. Une amie lui a vanté les mérites d'un jeune Martiniquais qui officie au centre-ville de Pau, dans le quartier de la prison. Après tout, que risque-t-elle ? Geneviève est loin d'imaginer qu'elle vient de vivre sa toute dernière conversation avec sa sœur. Le 26 juin 2002, peu avant midi, le SAMU palois est alerté. Une femme quadragénaire vient de décéder dans un appartement du numéro 6 de la rue Bourbaki à Pau. C'est Isabelle. Sa dépouille repose inanimée au pied du lit du fameux marabout.
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2: Et Manic Monday des Bengals a été écrite par Prince sous le pseudonyme Christopher. Il avait d'abord destiné cette chanson à un autre groupe féminin, mais c'est les Bengals qui l'enregistrent en 1986 et découvrent leur premier énorme tube mondial. Alors on dit merci qui ? Merci Prince ou Christopher, on sait plus trop.
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0: Mylène Farmer, c'est Tristana. Allez, la suite, c'est Kim Wilde. Mais avant ça, c'est les infos sur Ici Béarn Bigorre. Merci d'être avec nous.
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3: Des stations françaises sont en pénurie d'au moins un carburant, particulièrement les stations Total. Ce sont les chiffres donnés par Roland Lescure, le ministre de l'économie. Roland Lescure qui sera autour de la table de Matignon. Le Premier ministre tient 2 réunions sur les carburants aujourd'hui. L'une est passée, c'était ce matin, avec les directeurs d'administration centrale sur les approvisionnements en pétrole et en gaz. L'autre, cet après-midi, est dédiée à l'accompagnement à court et moyen terme des Français face à l'envolée des prix à la pompe. La hausse des prix des carburants qui menace le monde associatif, c'est l'alerte du délégué général d'Emmaüs France. Les surcoûts liés à la flambée des prix risquent d'entraîner des liquidations. C'est la 3e semaine du procès de Loïc Le Priol et Romain Bouvier aux assises de Paris, jugés pour assassinat après la mort il y a 4 ans au petit matin de Federico Aramburu, ex-rugbyman argentin de rugby, tué par balle dans les rues de Paris après une bagarre dans un bar. Loïc Le Priol, l'accusé, donne sa version et campe sur sa position. Pas de préméditation, le verdict est attendu vendredi. La mort d'une cycliste de 57 ans ce matin, percuté par un camion près de l'Assemblée nationale à Paris. Le chauffeur a été testé négatif à l'alcool et aux stupéfiants. La ligne de train Toulouse-Carcassonne restera perturbée jusqu'à vendredi inclus après un accident à un passage à niveau à Belbereau. C'est au sud de Toulouse. Une voiture a été percutée par un train. La reprise va se faire très progressivement à partir de cet après-midi, indique la SNCF.
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0: Aujourd'hui, c'est encore une journée largement ensoleillée dans le Béarn et la Bigorre sur nos 2 départements. Il fait chaud, 26 degrés du côté de Pouzac, 26 degrés aussi à Lourdes. Il fait un tout petit peu plus chaud à Tarbes, notamment à Monin et à Pau, puisqu'il fait 27 degrés. Et les maximales pour aujourd'hui, elles vont être comprises entre 28 et 30 degrés, notamment sur Orthès, Monin et Salisse de Béarn.
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2: Merci de nous avoir rejoints sur votre radio locale. Si vous habitez sur Lourdes ou que vous travaillez sur ce secteur cette semaine, le trafic routier va être bien perturbé avec l'arrivée du pape Léon XIV. C'est pour ça que le bon réflexe, c'est de rester à l'écoute sur Ici Béarn Bigorre, puisque chaque jour, nous vous faisons un point sur les routes avec des infos qui vont vous être utiles. On est là aussi en musique. Alors, montez le son. La suite, c'est Midnight Hall, UB40, mais avant ça, c'est Amel Bent.

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2: Dans quelques minutes, la prochaine demi-heure va être chargée. Je vais vous donner trois idées de sortie à faire en Béarn et en Bigorre. Mais avant ça, on écoutera de la bonne musique avec Daniel Balavoine, Vivre ou survivre, Louane avec Chien et Alain Souchon, Ultra Moderne Solitude. Mais avant ça, Sylvain Carrère et Damien Guzioso ont un message à vous faire passer et ils ont bien rigolé.
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1: Allez, c'est l'heure de votre agenda sortie en Béarn et Bigorre. Mercredi, direction la Sub pour les portes ouvertes de Tridamsha autour des danses irlandaises. Dès 18h, avec une animation, avec des ateliers de 19h jusqu'à 22h. Et pour finir, des apéros et des tapas partagés. Profitez-en, parce que c'est gratuit. À Bière, mercredi, toujours rendez-vous au théâtre Vice Versa pour une heure de tranquillité. Michel veut simplement écouter un disque au calme, sauf que famille, voisins et amis vont tout faire pour l'en empêcher. Une comédie sur la vie de famille et notre besoin d'être tranquille. Et puis du 25 au 27 septembre, direction Tarbes pour les rencontres du bien-être Pyrénées, au parc des expositions avec des ateliers, des conférences, des exposants autour du bien-être. Avec notamment Laurent Gounel, entrée à partir de 5€. Et voilà pour vos sorties, idées à partager en famille ou tout seul.
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1: Allez, bon début de semaine à tous sur votre radio locale, ici Béarn Bigorre. On est très content d'être avec vous, surtout que le lundi, c'est un jour où ça pique un peu plus que les autres. En tout cas, pour amorcer cette journée tranquillement, on a toujours des bonnes musiques pour vous. Boulevard Désert, c'est la nouveauté en duo avec le rappeur Carbone. C'est pas si facile, mais c'est excellent à écouter. Et le classique Eddie Mitchell, un portrait de Norman Rockwell.
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2: Pilayon sur ici Béarn Bigorre, Happy Children sur votre radio locale. Dans quelques instants, il sera l'heure de retrouver les informations sur votre radio locale.
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4: Un plan d'urgence de 90 millions d'euros pour la petite enfance, annonce de la ministre de la Santé. Aujourd'hui, le secteur traverse depuis plusieurs années une crise structurelle. Ce fonds doit permettre de soutenir les crèches, en particulier dans les territoires les plus fragiles, précise Stéphanie Rist. Deux réunions sur les carburants aujourd'hui à Matignon. Le gouvernement réfléchit à étendre ou augmenter la prime grand rouleur. Mais une chose est sûre, il n'y aura pas de baisse des taxes sur les carburants, comme le réclame le Rassemblement national. Roland Lescure, ministre de l'économie, l'a redit ce matin. Toujours selon lui, 17% des stations manquent d'au moins un carburant. En première ligne aussi, face au prix des carburants, les pêcheurs qui ont bloqué plusieurs ports depuis plus d'une semaine. La ministre de la Mer et de la Pêche, Catherine Chabot, est à leur rencontre aujourd'hui au Gros du Roi dans le Gard, après un premier déplacement à 7 dans l'Hérault ce matin. À Cannes, dans les Alpes-Maritimes, le port est bloqué depuis ce matin par une dizaine de pêcheurs pour demander plus d'aide. Lundi 21 septembre, et toujours un risque de feux de forêt en France. Les Pyrénées orientales, l'Aude et le Gard sont placés en rouge pour un risque très élevé. 5 autres départements sont en orange pour un risque qualifié d'élevé. L'Hérault, l'Ardèche, la Drôme, le Vaucluse et les Bouches-du-Rhône. C'est la rentrée des classes aujourd'hui, et oui, pour l'équipe de France de foot, rassemblée cet après-midi à Clairefontaine jusqu'au 5 octobre inclus. 4 matchs à jouer. Rassemblement qui marque le début d'une nouvelle ère avec la légende Zinedine Zidane aux commandes. Le programme des Bleus est sur ici.fr.
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2: Aujourd'hui, c'est encore une journée largement ensoleillée dans le Béarn et la Bigorre sur nos deux départements. Il fait chaud, 26 degrés du côté de Pouzac, 26 degrés aussi à Lourdes. Il fait un tout petit peu plus chaud à Tarbes, notamment à Monin et à Pau, puisqu'il fait 27 degrés. Et les maximales pour aujourd'hui, elles vont être comprises entre 28 et 30 degrés, notamment sur Orthès, Monin et sa liste de Béarn.
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1: Bonjour à toutes et à tous, bienvenue sur Ici Béarn Bigorre. Vous êtes avec nous pour votre après-midi et on va continuer à partager de la bonne musique, des souvenirs et quelques petites anecdotes. Dans un instant, vous allez retrouver Zucchero, Patrick Swayze, mais aussi Stéphane Escher. Alors, ne bougez pas, montez le son et surtout, restez avec nous sur Ici Béarn Bigorre. L'après-midi, on la passe ensemble et ça jusqu'à 19h. En attendant, c'est Stéphane Escher qui n'a pas d'amis comme toi.

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2: Dans quelques minutes, la prochaine demi-heure, je vais vous donner trois idées de sortie à faire en Béarn et en Bigorre. Mais avant ça, musique avec Daniel Balavoine, Vivre ou survivre, Louane avec son dernier titre Chien et Alain Souchon avec son titre Ultra Moderne Solitude. Bel après-midi à l'écoute d'ici Béarn Bigorre.
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1: C'est parti pour vos idées sorties avec l'agenda, ici Béarn Bigorre. Mardi de 15h30 à 19h, rendez-vous à Sévignac-Meyrac pour une collecte de sang. Si vous avez entre 18 et 70 ans et pesez plus de 50 kilos, vous pouvez peut-être sauver des vies. Le don est gratuit et c'est sur rendez-vous. Mardi soir, direction Salis de Béarn de 19h à 23h pour une soirée jeu. En famille ou entre amis, venez tester des jeux de déduction et de recherche avec peut-être quelques nouveauté dans les cartons, la participation est libre. Et mercredi, les enfants ont rendez-vous au musée Massé de Tarbes de 14h30 et ça jusqu'à 16h30 pour un atelier modelage de portraits. C'est l'occasion de découvrir le musée tout en réalisant un portrait en modelage. C'est gratuit, mais attention, il va falloir réserver votre activité. Voilà pour vos sorties, vous n'avez plus qu'à piocher et qu'à choisir.
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2: Allez, on remonte en 1987 avec Raft et Yaka danser, un refrain qui reste dans la tête. Mais vous saviez que Yaka vient du créole réunionnais et signifie il n'y a qu'à. Donc finalement, pas besoin de réfléchir, Yaka danser cet après-midi sur Ici Béarn Bigorre.
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2: Troisième semaine du procès de l'assassinat de Federico Martín Aramburu, ex-international argentin de rugby, tué par balle dans les rues de Paris après une bagarre dans un bar. C'était il y a 4 ans. Loïc Le Priol, le principal accusé, maintient s'être défendu, campe sur sa position, pas de préméditation. Le verdict est attendu vendredi. La mort d'une cycliste de 57 ans ce matin, percutée par un camion près de l'Assemblée nationale à Paris. Le chauffeur a été testé négatif à l'alcool et aux stupéfiants. 17% des stations françaises sont en pénurie d'au moins un carburant, particulièrement les stations Total. Les chiffres donnés par Roland Lescure, le ministre de l'économie, ce matin, alors qu'une réunion se tient en ce moment à Matignon, dédiée à l'accompagnement à court et moyen terme des Français face à l'envolée des prix à la pompe. Vraisemblablement de nouvelles aides qui seront mises en place. Un incendie s'est déclaré ce midi au sud de Perpignan. Plus de 180 pompiers, une cinquantaine d'engins sont mobilisés sur ce feu de végétation qui a parcouru 35 hectares. Il entraîne des perturbations importantes dans le secteur, notamment sur le trafic des trains à destination de Perpignan. Les Pyrénées-Orientales sont en vigilance rouge, je vous le rappelle aujourd'hui, au feu de forêt, tout comme l'Aude et le Gard. Et puis la ligne de train Toulouse-Carcassonne, cette fois, restera perturbée jusqu'à vendredi inclus, après un accident à un passage à niveau à Belbereau. Une voiture a été percutée par un train. La reprise du trafic va se faire très progressivement avec un seul passage par heure sur cette ligne.
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4: Dans certaines communes béarnaises, les températures affichent 30 degrés. C'est notamment le cas sur Mourenx, Orthès et Salise de Béarn. Pareil du côté de Pau où il fait bien chaud. Pareil du côté de la plaine de Naï aussi où on tombe aux alentours des 29 degrés. Sur nos deux départements, vous l'avez compris, c'est une journée largement ensoleillée avec des températures comprises dans la Bigorre entre 26 et 28 degrés. Et pour ce soir, ça devrait se calmer avec des températures entre 16 et 17 degrés.
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2: Ici, on restait ensemble cet après-midi sur Ici Béarn Bigorre. Ça, c'est la bonne idée. Ici, la musique, bien sûr, mais aussi tout ce qui fait notre territoire. Dans quelques instants, vous retrouverez vos rendez-vous locaux, du patois, des histoires d'ici, et puis de la musique, hein, forcément, avec Florent Pagny et le braquage des sentiments. Alors, montez le son et restez avec nous. Ici Béarn Bigorre, c'est la radio d'ici. On est très content de partager cet après-midi avec vous.

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1: Et forcément, dans les histoires de chez nous, on retrouve la langue Noust, forcément, avec Pierre Salle qui nous rejoint quotidiennement dans notre après-midi pour nous raconter des bonnes histoires de chez nous dans la langue d'oc, mais aussi en français. Adieu Pierre Salle.
2: Déjà, nous avons déjà évoqué à ce micro certaines chansons de Mau Maridad qui montraient avec humour et pugnacité que nos grand-mères, malgré le caractère récent du concept de féminisme, avaient toutefois du répondant. Mais ce qui a chinski las hennes qui savent hakantes de las gauyusos, certaines chansons masculines sont en effet franchement drôles aussi, parfois. Que van bé de ce qui appellent une gaillère, c'est-à-dire une chanson de taverne. Elle s'appelle en toute simplicité la chuquette, la sucette, ce qui se conçoit facilement puisque ce mot est employé métaphoriquement pour exprimer la consommation de vin, même abusive. C'est donc un guéluron qui s'adresse à ses pères. Et les amis de la chuquette, d'ablu bundiu que tringeram, los qui n'en pas bebut caiguette, en talin her que sanaran. Je traduis, amis du bon vin, c'est avec le bon Dieu que nous trinquerons et ceux qui n'auront bu que de l'eau iront en enfer. Et que personne ne crie au blasphème. Certains épisodes bibliques dont Noé est le principal personnage prouvent en effet qu'il n'y a pas eu que l'eau du déluge dans la vie de ce dernier. D'ailleurs, j'extrapole certes, mais qui sait si ce n'est pas cet amour du vin qui a décidé le Tout-Puissant à le considérer comme seul homme juste de la terre et à éliminer tous les autres, hein? Quoi qu'il en soit, le joyeux auteur de notre chanson nage dans la confiance. Ce refrain dit « Et quand Saint-Pierre ouvrira la grande portière, qu'on dira « Sai, sai, gourmand, bébé, l'oubi blanc ». Quand Saint-Pierre ouvrira la porte du paradis, nous lui dirons « Viens boire un coup de blanc, gourmand ». À tout hasard et pour couvrir mes arrières, je rappelle que tout abus peut nuire à la santé de ceux qui ne sont pas pressés de rencontrer Saint-Pierre. Adichat.
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1: Et forcément, à l'heure de la sortie des classes, il est l'heure de retrouver les enfants de la calandrette de Pau qui sont toujours à l'heure sur ici Béarn Bigorre. Forcément, c'est leur séquence.
2: Alichat, qui souille Elliot et qui va vous parler d'aux lésé.
3: Les smouks.
2: Je qui souille Annat au Puy du Fou. Je suis allée au Puy du Fou, à Las Bacanzas. Vous purmez les spectacles, qui est une herre béroge et spectacle d'un herre d'auzetch qui passe herre proche de nous autres. Avec beaucoup d'oiseaux très proches de nous. La Duzao attraction, qu'aime dans le bateau des pirates et qu'il y a maintes saisons à franchir, plusieurs saisons à franchir. Qui prennent exemple sur l'hiver. Je prends exemple sur l'hiver, car tout gelade partout. C'était tout gelé partout. La Trésor attraction, car un spectacle des Vikings. C'était un spectacle sur les Vikings. Le moment où nous sommes à Imat, car quand le viking brûlait. Mon moment préféré, c'était quand le viking brûlait. Kissou Yana Tinkop, j'y suis allé 5 fois.
3: Nous sommes donc dans les esclaves de l'école et de collège de la calandrette des parents.
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1: Après les dépenses de la rentrée et le solde de notre compte bancaire, on se dit que peut-être, en jouant au loto, on pourrait se refaire, ou pas. Parce que, dans l'humour en tube, Fred Ballard a cru comprendre que l'argent ne rend pas toujours intelligent.
2: Vive la thune ! Vive la thune !
3: Tiens, j'ai lu mon horoscope ce matin dans le journal. Rentrée imprévue pour les natifs du dernier des cons. C'est bébé.
4: Alors, on ne va pas remettre en doute toutes les prévisions astrales, hein, mais c'est vrai qu'il est quand même très rare que tous les derniers des camps d'un même signe remportent le super loto le même jour. Donc, il y a une forme de lucidité hein, chez Bibi, alias Smaïn, qui s'y voit déjà.
3: Et d'abord, si je gagne, je m'achète un château. Et alors, j'ai déjà les grilles. Je veux rentrer dans le club des riches. Eh ouais, bien sûr. Et bonjour les gens André. Et bonjour les gens Mathieu. Et bonjour les gens Édouard. Enchanté, moi, c'est Jean Mouloud.
4: Oh. Allez, spéciale dédicace à tous les Jean Mouloud qui ont pu heurter la sensibilité de certains Jean-Marie ou de Jean-Édouard. Rions un peu en attendant de tout perdre. Hein, d'autant que la richesse n'est pas qu'une affaire de prénoms composés. Être riche, c'est aussi dans la tête. Il faut voir tout en grand.
5: Et les riches, c'est dur de les comprendre. Dernière lubie, c'est d'aller dans l'espace. Jeff Bezos, Elon Musk... Ils veulent tous aller dans l'espace. Je pense que c'est parce qu'ils sont snobs. Ils veulent aller dans un endroit où vous n'irez jamais. Parce que l'espace, c'est nul à chier, l'espace, d'accord ? C'est dangereux, il fait froid, il y a du vide, c'est nul à chier. Walibi, en Belgique, c'est mieux que l'espace.
4: Voilà, vous ne le saviez peut-être pas, mais maintenant vous le savez. Hein, donc franchement, c'est vraiment pas un drame si on ne gagne pas la super cagnotte de Noël. Hein, au moins, on n'ira pas se les geler dans l'espace. Et on se marrera bien plus à manger des frites dans un grand 8. Une fois.

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1: Allez, c'est l'heure de votre agenda sortie en Béarn et Bigorre. Mercredi, direction la Sub pour les portes ouvertes de Tridamsha autour des danses irlandaises. Dès 18h, avec une animation, avec des ateliers de 19h jusqu'à 22h. Et pour finir, des apéros et des tapas partagés. Profitez-en, parce que c'est gratuit. À Bière, mercredi, toujours rendez-vous au théâtre Vice Versa pour une heure de tranquillité. Michel veut simplement écouter un disque au calme, sauf que famille, voisins et amis vont tout faire pour l'en empêcher. Une comédie sur la vie de famille et notre besoin d'être tranquille. Et puis du 25 au 27 septembre, direction Tarbes pour les rencontres du bien-être Pyrénées, au parc des expositions avec des ateliers, des conférences, des exposants autour du bien-être. Avec notamment Laurent Gounel, entrée à partir de 5€. Et voilà pour vos sorties, idées à partager en famille ou tout seul.

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2: Nouvelle semaine en ce lundi 21 septembre, dit une nouvelle affaire classée avec Thierry Segardoito. Souvenez-vous, en juin 2002, le SAMU palois est appelé au chevet d'une femme de 45 ans, la malheureuse, gît inanimée au pied du lit d'un homme qui se dit être marabout. L'enquête commence. Entre mort naturelle et gestes criminels, l'affaire est complexe. Et pour retrouver ce premier épisode, rendez-vous juste après Stevie Wonder, I Just Called to Say I Love You.

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1: Il y a 20 ans, en septembre 2006, la cour d'assises de notre département examinait une histoire d'empoisonnement qui a débuté 4 ans plus tôt. Thierry Sagardoito, au cœur de cette affaire, il y a Isabelle, une femme quadragénaire habitant à Pau.
2: Isabelle n'a guère eu de chance dans la vie. Elle est encore jeune lorsque les médecins diagnostiquent une fibromyalgie, une maladie dégénérative incurable qui affecte le système musculaire, occasionnant d'atroces douleurs malgré les traitements particulièrement lourds qu'elle suit de façon stricte. La jeune Paloise sait que son avenir est sombre. Sensible, intelligente, elle tente de conjurer le destin en se consacrant à la lecture, la peinture et la sculpture. En 1990, le sort s'acharne avec cette fois le suicide de son jeune frère. 2 ans plus tard, c'est son papa qui disparaît prématurément. Autant d'épreuves qui plongent lentement Isabelle dans la maladie mentale. Les années passent et son état général empire. Car, outre la maladie, Isabelle traverse des phases de mal-être. Épuisée, elle se met en quête d'échappatoire pour apaiser ses peurs comme la religion, la consultation d'un médium ou la thérapie par les fleurs. Car face à cette avalanche de malheurs, Isabelle se sent bien seule dans la vie. Célibataire, il lui reste certes une sœur, Geneviève, mais celle-ci est installée à Berlin, en Allemagne, et elle a fort à faire là-bas. Les deux sœurs s'appellent souvent, mais au fil du temps, la voix d'Isabelle devient de plus en plus faible. Geneviève a un fâcheux pressentiment, comme si sa jeune sœur prenait de la drogue pour alléger ses souffrances. Un jour de juin 2002, Isabelle lui lâche une confidence. Les soins de la médecine officielle lui paraissent sans effet, alors qu'elle souffre de plus en plus. Elle va donc consulter un marabout. Une amie lui a vanté les mérites d'un jeune Martiniquais qui officie au centre-ville de Pau, dans le quartier de la prison. Après tout, que risque-t-elle ? Geneviève est loin d'imaginer qu'elle vient de vivre sa toute dernière conversation avec sa sœur. Le 26 juin 2002, peu avant midi, le SAMU palois est alerté. Une femme quadragénaire vient de décéder dans un appartement du numéro 6 de la rue Bourbaki à Pau. C'est Isabelle. Sa dépouille repose inanimée au pied du lit du fameux marabout.
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0: Line de Navi sur ici B1 Bigorre. Et comme le Village People, eh bien, on reste ensemble. Et ça tombe bien, il est l'heure de retrouver les informations sur ici B1 Bigorre.
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1: Allez, gros classique avec Queen et Another One Bite the Dust. Et vous savez qui a failli enregistrer ce morceau avant Queen ? Un certain Michael Jackson. Oui, il avait conseillé à Freddie Mercury de sortir le titre en single. Et il avait sacrément raison, hein, le Michael. Hein. Le morceau devient un énorme tube mondial en 1980 qu'on continue d'écouter toujours en 2026. Avant ça, c'est la nouveauté Manon Lisa et Petit Pêcheur.

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2: Et bienvenue sur votre radio, il est 17h. Il est l'heure de retrouver les informations avec vous, Damien Gougiozo. Bonjour Damien.
3: Bonjour Hugo. Le procès de deux femmes pour diffamation à l'encontre de François Bayrou, renvoyé une troisième fois cet après-midi par le tribunal de Pau. Il s'agit de deux militantes urgence palestines. À l'été 2025, elles ont été arrêtées en train de coller des

0: affiches disant « Viol à Betaram, génocide à Gaza, Bayrou complice ». François Bayrou était alors maire de Pau et Premier ministre. Leur procès renvoyé, donc, qui se tiendra à une date qui n'a pas encore été fixée. Les stations Total Energy de l'Aglo-Paloise, à sec en carburant, l'entreprise continue de bloquer les prix qui atteignent de nouveaux records et donc sont donc victimes de leur succès. Les réapprovisionnements doivent intervenir au plus tard demain, selon les pompistes. En attendant, vous avez toujours sur notre site internet ici.fr la carte des prix des carburants pour trouver les moins chers autour de chez vous. Et c'est pas du luxe. Alain Ambar et tous, c'est d'eau qu'il manque. La commune est placée depuis plusieurs semaines au niveau crise, sécheresse. Une des deux sources de la commune est à sec. Des citernes d'eau ont dû être amenées ces derniers jours, c'est inédit. La maire Lydie Altapé était notre invitée ce matin pour faire le point. C'est à lire et à réécouter en intégralité sur ici.fr. Les députés ont commencé à examiner cet après-midi la loi intégrale contre les violences sexistes et sexuelles. Étude du texte en commission spéciale toute la semaine avant un débat dans l'hémicycle qui démarrera le 1er octobre. Les députés ont déjà largement approuvé l'un des articles phares de cette future loi, la réalisation systématique d'un socle minimal d'actes d'enquête avant l'éventuel classement d'une plainte. Dans une heure sur ICI Bern Bigorre, comme tous les soirs de la semaine, on parlera rugby, le MAG rugby de 18h10 à 19h. Notre invité ce soir, Antoine Nicou, l'entraîneur de la défense de la section paloise, pour revenir sur la défaite des Verts et Blancs à Lyon, samedi, petite claque, 51-25. Vous pouvez d'ores et déjà nous laisser vos questions pour Antoine Nicou via WhatsApp, par message vocal ou écrit au 05 59 98 09 09. 17h03, Hugo Bernajuisan. Après-midi, entre nuages et éclaircies.
1: Voilà, et des températures qui sont toujours là pour nous accompagner et qui sont comprises entre 24 et 26 degrés sur nos deux départements. Pour la fin de journée, pas de grands changements dans le ciel, on va toujours rester avec des éclaircies. La nuit va être plutôt calme avec des températures qui vont bien baisser entre 14 et 16 degrés. Et demain, c'est le retour du soleil seul dans le ciel. Pour nous donner une très belle journée, le mercure affichera 27 à 29 degrés, même 30 degrés sur Orthez pour les maximales. Merci beaucoup Damien.
0: À tout à l'heure.
1: À tout à l'heure pour le MAG Rugby.
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1: Les Pretenders, pour mettre un peu plus de rythme dans cette fin d'après-midi, c'est Don't Get Me Wrong, 17h03.

0: jusqu'au bout avec les Pretenders, Don't Get Me Wrong.
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0: Et bonjour tout le monde et bienvenue surtout dans l'après-midi de votre lundi. Alors ce week-end c'était comment? Est-ce que c'était repos? Vous êtes allé au resto? Vous êtes baladé? Ou alors vous avez fait du lard comme dit ma mère, à rester sur le canapé pendant des heures et des heures avec un bouquin, regarder la télé? Eh bien vous savez quoi, j'ai envie de vous dire, tant qu'aujourd'hui vous allez bien, c'est le principal. Nous aussi on est bien en forme pour pouvoir vous accompagner dans votre fin de journée. Même si je vous avoue que j'ai un peu de reste de la troisième mi-temps du rugby du dimanche. Bon, enfin bref, en parlant de rugby, on a un énorme cadeau à vous offrir. Deux places pour aller voir la section paloise face au Maritime de La Rochelle. Le match est samedi soir à 21h. Alors reste avec nous, on joue dans un peu moins d'une heure.

0: Marc annonce un album prochainement, c'est Je pense à vous.
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0: Et cette semaine, Éric Dreux a décidé d'installer ses micros dans la commune de Monin et de partir à la recherche des bonnes adresses et même en plein centre-ville, Éric.
2: Nouvelle semaine, donc nouvelles adresses. C'est Monin qui va nous accueillir. On va rencontrer, j'en suis sûr, plein de personnes atypiques, plein de lieux aussi à découvrir, comme ce gîte de la Forge. 4 étoiles quand même, dans le centre-ville. Edith est avec nous, bonjour Edith.
3: Bonjour.
2: Dites-moi, 4 étoiles en plein centre-ville dans ce gîte magnifique qui est pas si vieux que ça, hein ?
3: Non, il a un an, on a ouvert l'année dernière, en plein mois d'août.
2: En plein mois d'août.
3: Voilà, on a fait nos premières armes en plein mois d'août. C'est une maison que nous avons achetée avec mon mari. On a fait des travaux de rénovation, mais on a gardé quand même l'âme de la maison. On a voulu faire un mix entre le contemporain et l'ancien.
2: Alors, plantez-nous le décor.
3: Donc là, vous êtes à même pas 50 mètres des commerces, des bars et des restaurants. On est dans une petite rue juste après qui nous permet de tout faire à pied. Boulangerie, donc vous avez tous les commerces à proximité.
2: On a l'impression d'être très loin du centre-ville. C'est aussi une drôle de sensation.
3: Oui, effectivement, vous arrivez par la rue principale et de l'autre côté, vous êtes côté jardin. Donc on a une terrasse où on peut manger, le barbecue, le petit coin pour prendre son café.
2: Il y a de quoi faire là aussi autour de Monin, on a l'occasion d'en visiter nous aussi des sites. Qu'est-ce que vous aimez vous Edith dans ce Berne et dans ce coin de Monin alors ?
3: Alors bon, ben moi je suis originaire d'ici, donc forcément j'ai envie de dire tout, mais effectivement on a de beaux vignobles. On a aussi la chaleur des gens, ce côté partage que beaucoup de gens... Lorsqu'ils viennent ici, ils nous disent qu'ils ne retrouvent pas forcément ailleurs, mais c'est une région en tout cas où il y a beaucoup de choses à découvrir. On est à une heure de la mer, une heure de la montagne.
2: Et puis même quand on vient de loin, on aura l'occasion de faire connaissance avec des personnes qui maintenant sont des Bernais d'adoption. On est bien accueillis ici, c'est ce que les gens nous disent.
3: Il paraît. Ouais. Eh bien c'est très bien. Alors c'est que vraiment les Bernais ont bien compris qu'on allait partager nos terres et c'est vraiment le bon état d'esprit.
2: Une nuit, par exemple, au gîte de la Forge, Edith, ça coûte combien pour les personnes qui sont avec nous et qui auraient envie de passer justement un moment délicieux ici ?
3: Alors, pour 8 personnes, on est à partir de 160 euros la nuit en fonction des périodes.
2: Oui, forcément, il y a des périodes qui sont plus calmes que d'autres.
3: C'est ça. Les fêtes de Noël, donc on fait aussi... une grosse décoration à l'intérieur pour que les gens se sentent comme à la maison, parce que le fait de Noël, c'est important pour certains. Et voilà, donc c'est à partir de 160 euros, et ensuite il y a plusieurs tarifs.
2: Donc si on vient, si on écoute votre interview, Edith, et si on se dit, tiens, j'ai bien envie d'aller découvrir, il faut venir dans quel état d'esprit alors ?
3: Juste amener votre valise, pour le reste on s'occupe de tout.
2: C'est bien de le dire. Merci beaucoup Edith, et puis longue vie à ce très très bel endroit d'ailleurs à découvrir ou à redécouvrir pour les fidèles.
3: Merci.
2: À bientôt alors.
3: À très bientôt.
2: Ah nous, on se retrouve demain, bien sûr, on va continuer ce périple. Autant vous dire que demain, eh bien, c'est une potière. Oui, elle s'appelle Amandine et elle sera pas toute seule puisque c'est Made in AQ. Bonne fin d'après-midi sur ici Berne Bigorre. À demain.
0: Eh bien voilà, Eric, on a hâte de vous retrouver demain, toujours dans cette commune de Monin, où vous passez la semaine pour nous donner des bonnes adresses quand ça sera notre tour d'y aller. En attendant, Kate Bush, Babouchka, il est 17h14.

0: Igor, merci d'être avec nous. Il est 17h17. Dans quelques minutes, nous allons retrouver encore plus de musique avec M. Pokora et son dernier titre quand même.
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0: Mbokora, c'était quand même sur ici Béarn Bigorre.
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0: Et aujourd'hui, au menu de Décibel, on rend hommage au leader de l'affaire Louis Trio, le comeback de Bernard Lavilliers, et on connaît enfin le parrain de la Starac pour cette nouvelle saison qui a été dévoilée. Salut Émilie.
2: Salut tout le monde. Émilie, au rapport pour votre dose quotidienne d'actualité musicale. Aujourd'hui, 21 septembre, si la vie était un peu moins injuste, alors Hubert Mounier fêterait ses 64 ans. Le chanteur de l'affaire Louis Trio, malheureusement, n'est plus parmi nous depuis 10 ans. Était né le 21 septembre 62, tout près de Lyon, et c'est là que, quelques années plus tard, il était devenu leader de l'affaire Louis Trio et le mentor du tout jeune Benjamin Biolay, qui débutait alors. Sur le nouvel album de Benjamin Biolay, L'Ultra Bleu, il y a Ton Silence, une chanson très touchante qui parle du deuil et du manque, dédiée à Hubert Mounier. Retour de Bernard Lavilliers, en voilà une bonne nouvelle.
3: Il

0: coriace. C'est le premier extrait du prochain album de Bernard Lavillier. Pas loin de 60 ans après son premier. Quelle carrière! Et un bonheur n'arrivant jamais seul, Bernard Lavillier a annoncé une tournée des Zéniths d'une trentaine de dates. Entre janvier et juin prochain, les places sont disponibles. On l'a connu beau papa, puis papa d'un petit Edgar né en 2021. Eh bien, félicitations à Vianney et à sa compagne, la violoncelliste Catherine Robert, qui viennent d'avoir un bébé. Bienvenue à Rita.
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0: Vianney, qui va devoir concilier vie de famille et bon gros rythme de travail hein, avec la sortie imminente de son nouvel album, sa tournée à partir de mars 2027 et sa participation à la Star Academy. Vianney est le parrain de la saison 14 qui commence bientôt, toujours sur TF1. Oh là là, la fausse joie! Pas merci les Spice Girls qui ont joué avec nos nerfs. Le groupe a 30 ans cette année, alors quand elles ont commencé, les filles ont posté de mystérieux messages sur les réseaux en promettant une grande annonce. On s'est dit enfin, elles se reforment et partent en tournée. Eh ben non, pas de tournée. Leur grande nouvelle, c'est un best-of.

aurait aimé hein, un retour forcément des Spice Girls. Et on vous voit, hein, vous trémoussez dans tous les sens à l'écoute de cette chanson un culte forcément qui nous donne envie de faire nos meilleurs pas de danse. En tout cas, merci beaucoup Émilie Mazoyer. Ce soir dans votre émission Décibel, si vous êtes fan de l'émission The Voice, eh bien vous allez être content. Ce soir, nous recevons la jeune chanteuse Maëlle qui a gagné la 7e saison et qui sort son 3e album. Lily, c'est à découvrir à partir de 19h. Avant ça, les Four Non Blondes avec What's Up sur ICI Béarn Bigorre.

0: jusqu'au bout avec les Forlorn Blondes. What's up?
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0: Et justement, j'ai envie de vous dire, qu'est-ce qui se passe chez nous? Allez, c'est l'heure de l'agenda sortie sur ici Béarn Bigorre. Mercredi, direction la SUP pour les portes ouvertes de Tridamsha autour des danses irlandaises dès 18h avec des animations, puis ensuite des ateliers de danse de 19h jusqu'à 22h. Et pour finir, bien sûr, il y aura un apéro et un tapas et des tapas partagés. En plus, c'est gratuit. À Billère, mercredi toujours, rendez-vous au théâtre Vice Versa pour une heure de tranquillité. Michel veut simplement écouter un disque au calme, sauf que famille, voisins et amis vont tout faire pour l'en empêcher. Une comédie sur la vie de famille et notre besoin des fois d'être tranquille. Et puis du 25 au 27 septembre, direction Tarbes pour les rencontres du bien-être Pyrénées. Au parc des expositions, il y aura des ateliers, des conférences, des exposants autour du bien-être avec notamment Laurent Gounel, un spécialiste dans le bien-être, entrée à partir de 5 euros. Voilà, pour vos sorties, à vous de jouer maintenant.
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0: Et une sortie qui vaut le détour, c'est bien sûr les Jeux Olympiques d'hiver de Gelos. Ça tombe bien, on va les recevoir dans quelques instants. Juste après avoir écouté Céline Dion et son dernier titre, Bonjour, pardon, merci, mais avant ça, Étienne Dao, Tombé pour la France, sur ici Béarn Bigorre. Merci d'être fidèle à votre radio locale, il est 17h31.

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1: 17h38 sur ici Béarn Bigorre. Excusez-nous pour ce petit, ce que je vous dise, c'est aussi ça, de faire la radio en direct. En tout cas, ce que vous pouvez être sûr, c'est que nous sommes en direct avec notre invité, Jean-Pascal Adam, pour nous parler des Jeux Olympiques qui vont se dérouler à Gérance très bientôt. Bonjour Jean-Pascal Adam.
2: Bonjour.
1: Vous êtes le président de cette association et franchement, quelle association, quels Jeux Olympiques. Pour ceux qui ne savent pas ce que c'est un peu un grand n'importe quoi où on se prend très très au sérieux, Jean-Pascal Adam. Hein.
2: Ah, j'aurais dit l'inverse. C'est un grand n'importe quoi qu'on prépare avec sérieux, mais on ne se prend pas très au sérieux.
1: C'est vrai, vous avez raison. Alors, expliquez-nous, pour ceux qui sont en Bigorre, qui viennent d'arriver en Béarn, qui ne sont pas de Gérance, qu'est-ce que c'est que les Jeux Olympiques?
2: Alors, les Jeux Olympiques, c'est un grand tournoi pendant toute une journée où 20 équipes d'une dizaine de personnes vont s'affronter sur 10 épreuves. Donc, il y en aura tout au long de la journée de samedi. Ces 10 épreuves, leurs noms ressemblent à des noms d'épreuves olympiques. Je vais essayer de pas me tromper, mais elles sont totalement nouvelles. On les a imaginées, construites pour distraire tous ceux qui viendront les voir et pour motiver tous les sportifs qui vont y participer.
1: Et pour les inscriptions, il reste encore de la place alors ?
2: Alors, il reste une place, il reste une possibilité d'inscription, parce qu'on a eu juste un désistement de dernière minute, et donc il reste une place accessible sur Elo Asso. Et même si vous êtes tout seul, si vous êtes que deux, si vous êtes que trois, contactez-nous, on va essayer de monter une équipe, je vais pas dire de mercenaires, mais de personnes qui se rencontreront pour le coup à l'occasion de ces Jeux.
1: Parce qu'il faut bien le préciser, c'est la première fois que vous le faites, donc ces Jeux Olympiques, en format hivernal.
2: Absolument, absolument. C'est nos Jeux d'hiver et variés, comme on les a nommés. Et ce sera la première fois. Donc, on va monter à Gérance une station éphémère d'altitude toute relative qui permettra, en plein mois de septembre, avec un temps idéal, d'avoir du ski, d'avoir du patinage sous les yeux.
1: Est-ce qu'on peut déjà connaître le nom de certaines épreuves? Alors j'imagine que c'est compliqué parce que je pense qu'il doit y avoir des inscrits qui nous écoutent. Est-ce qu'on peut avoir un...
2: Oui. Ah. Alors le nom, ils y ont droit, il n'y a aucun problème. Il y aura du tapinage, je vais retrouver le nom, du tapinage de vitesse, du badinage artistique, il va y avoir du hockey sur place, il va y avoir du biathlon, il va y avoir de la luge, du skeleton, voilà. Donc toutes ces épreuves-là, on va les retrouver samedi à Gérance.
1: Voilà. Eh bien, pour poursuivre ce programme, inscrivez-vous si jamais vous voulez faire une équipe. Il reste encore une place. On laisse vos coordonnées, Jean-Pascal, au standard d'ici Béarn Bigorre. Vous pouvez nous appeler.
2: Absolument.
1: Au 05 59 98 09 09. On rappelle que les Jeux Olympiques vous attendent, que vous soyez participant ou non, hein, parce que franchement, je pense que quand on est de l'autre côté de la barrière, on rigole tout autant en voyant le nom des épreuves, l'ambiance et certaines gamelles qui vont être au rendez-vous là aussi.
2: Oui, voilà. Oui. Et puis on a tout prévu pour que le public soit le mieux accueilli possible. Ouais. Le parking n'est pas loin. On pourra se restaurer, il y aura de l'ombre, il y aura tout ce qu'il faut. Et puis l'entrée et la sortie sont gratuites, il faut en profiter.
1: Oui, et profiter aussi de la cérémonie d'ouverture qui est toujours un grand moment de rigolade et de partage.
2: Absolument, absolument, ce sera un grand moment.
1: Merci beaucoup Jean-Pascal Adam. Les Jeux Olympiques vous attendent à Gérance du 25 au 26 septembre. Et ça tombe bien puisque on était venu chez vous, Jean-Pascal Adam, tourner des vidéos dans les coulisses de la préparation. Et bien voilà, d'ici quelques minutes, je vais mettre cette vidéo en ligne. Comme ça, vous allez pouvoir vous rendre compte de tout le travail qui a été fait avec les bénévoles. Merci beaucoup Jean-Pascal.
2: Merci à vous et à très bientôt.
1: Allez, vous restez avec nous, c'est Toto, Hold the Line sur ici Béarn Bigorre, il est 17h42 et juste après, on joue.

0: Toto, le groupe légendaire Hold the Line.
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0: Et oui, sur ici Béarn Bigorre, c'est le moment de nous appeler au 05 59 98 09 09. Tout ça pour gagner un cadeau prestigieux. Et on sait que vous l'adorez ce cadeau. Et cette équipe surtout, c'est la section paloise. Allez, top départ pour remporter ses places, pour aller voir la section paloise écraser les Maritimes dans son stade du Hameau. Et pour le garder invaincu, ce joli stade où vous allez entendre la ougnade. Qu'est-ce qu'elle est belle cette ougnade, surtout quand elle est retentie par un peu plus de 14 000 personnes. Rendez-vous compte, hein, c'est quand même assez énorme ce qu'on vous propose. Deux places offertes sur ici Béarn Bigorre, à condition de nous appeler là, maintenant, et de remporter le prochain jeu auquel nous allons participer. Ah bah oui, ça se passe pas comme ça. Alors, vous venez?
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0: Allez, eh ben Manu Chao, Clandestino, c'est sympa ça. Allez, vous nous appelez 05 59 98 09 09.

0: Manu Chao, c'était Clandestino sur Ici Berne Bigorre.
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0: Et Olivier de Sauvagnon a été le premier à nous appeler. Salut Olivier.
2: Bonsoir.
0: Comment ça va?
2: Ah, ça va nickel, hein. Je suis très heureux de vous avoir au téléphone.
0: Bah oui, nous aussi, on est très contents. Vous allez engager le travail à quelle heure aujourd'hui?
2: Là, je commence à 20h.
0: Pourquoi? Vous travaillez dans la sécurité de nuit, c'est ça?
2: Oui, c'est ça, tout à fait.
0: Ok, bah, ça va, vous passez toute la nuit éveillé alors?
2: Ben oui, c'est le but.
0: Oui, forcément. Maintenant, j'en profite pour dormir. On s'est fait voler la semaine dernière, j'ai pas compris. J'ai piqué un petit somme et bon, ben voilà, tout va bien.
2: Ouais, ben non, il vaut mieux pas.
0: Ah, oui, non, ça c'est sûr. Olivier, il faudra pas non plus refaire un petit somme si jamais vous gagnez ces places pour aller à la section paloise. Vous êtes fan d'Atisok B?
2: Ah, j'adore, c'est un prodige, mais à l'âge qu'il a en plus, il est fantastique. Moi, j'ai adoré le dernier match, là, je ne l'ai pas vu, mais l'avant-dernier, il a été magnifique.
0: Alors, ouais, magnifique. Face à Bayonne. Ouais, et en plus.
2: Un régal contre Bayonne, ouais, le derby, là. C'est magnifique.
0: Ouais, c'est sympa, hein, ça, c'était beau. Hein. Surtout qu'en plus, c'est quelqu'un vraiment du sud-ouest. Hein. Il a grandi dans les Landes à Peyrourade, il a été formé à Mont-de-Marsan, puis à la section, c'est vraiment quelqu'un
2: qui. C'est un enfant du pays, mais j'espère qu'on va le garder parce que tous les grands, après, ils s'en vont, quoi. Comme Harry Dordoki qu'on avait eu et tout, qui n'était pas resté. Bon. Enfin, tous les grands, après, ils s'en vont dans les. Bon, on espère qu'on va le garder, oui.
0: Justement, tant qu'il est là, on va en profiter et on va savoir à quel jeu on va jouer. Écoutez bien, Olivier.
1: Le ni oui ni non.
0: Ah là là. Olivier, à partir de maintenant, c'est très simple. Vous n'avez plus le droit de dire oui et de dire non. Voilà, ouais. Puisqu'on joue au ni oui ni non. Attention, parce que vous avez dit ouais et ça compte pour un oui. Ok ?
2: On n'a pas démarré.
0: Ça démarre maintenant. Alors, Olivier, vous travaillez dans la sécurité de nuit, c'est ça ?
2: Absolument.
0: D'accord. Où ça ? Dans quel secteur géographique ?
2: Secteur du centre-ville.
0: Du centre-ville de Sauvagnon ou de Pau ?
2: Le centre-ville de Pau.
0: De Pau ?
2: Absolument.
0: Et samedi, vous espérez aller voir la section paloise ?
2: Alors samedi, je suis de repos, ça tomberait super bien.
0: Ah oui, d'accord, superbe.
3: Et ben voilà.
0: Allez,
4: c'est gagné.
0: Et c'est gagné pour vous, Olivier.
2: Ah, c'est génial. Il y a moins de 3 ans que je n'ai pas été sur les voir sur place.
0: C'est pas vrai?
2: Ouais, parce que j'écoute souvent chez vous à la radio ou à la voiture, mais il y a super longtemps que je ne les ai pas vus sur place. Super heureux.
0: Oh, mais c'est génial, Olivier. On est encore plus content pour vous de savoir que ça faisait un petit peu longtemps que vous n'y étiez pas allé. Et en plus, cette ambiance au Hamon, quoi.
2: C'est l'ambiance géniale qu'il va y avoir là, c'est génial.
0: Ouais. Et la Ougnade, moi, ça me met toujours les poils, quoi. Franchement, c'est superbe.
2: Oh, c'est trop bien.
0: Bon, vous allez voir Atisok B de près si vous avez un mot à lui dire, si jamais il nous écoute.
2: Ah, mais qu'il reste chez nous et qu'il continue à produire ce merveilleux rugby. Qu'il continue comme ça, c'est vraiment un gars super.
0: Mais voilà, mais si on le reçoit un jour pendant le bac rugby, on lui fera peut-être écouter votre message, Olivier, ça lui fera très plaisir.
2: Ouais, bon. Bien.
0: Olivier, Ougnade section alors?
2: J'ai fait chaud là le jeu. J'ai failli.
0: Ah oui, c'est pas facile. En plus, vous me semblez être une bonne pipelette, donc c'est sûr que.
2: Ouais, parce que j'ai essayé de dire absolument tout doucement, mais à un moment donné, on se laisse prendre et puis.
0: Bon, et bien voilà, écoutez Olivier, le coup de sifflet final a été donné. Et bon, mais voilà, c'est bon, les deux places, elles sont pour vous. Je vous laisse voir avec notre chargé d'accueil, Amy, qui va tout vous expliquer, qui vous enverra les places. Ok?
2: Ok, bonne continuation, merci beaucoup.
0: Allez, super Olivier, et bon courage pour cette nuit. Hein.
2: Merci.
0: Allez, profitez bien.
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0: vient de l'espace.
1: Francis Cabrel, je t'aimais, je t'aime et je t'aimerai.
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1: Après Francis Cabrel, voici le tour d'un autre artiste, Damien Gozioso, dans le 6 José.
3: Le billet d'humeur de la rédaction. C'est avec vous, Damien Gozioso, et on vous laisse oser tranquille.
4: Oui, et ben non, c'est moi qui vais oser vous faire jouer ce matin. En fait, j'ai une petite idée, parce qu'on parle beaucoup de l'avenue du Pape en France. Il sera à Lourdes à la fin de la semaine, on le sait. Et puis, on parle beaucoup aussi des concerts de Céline Dion à Paris. Donc, m'inspirant du célébrissime, du cultissime Burger Quiz d'Alain Chabat, j'ai fait un petit questionnaire. Le Pape, Céline Dion, ou les deux. Je vous propose des phrases et vous me répondez à quoi ça correspond. Ça vous va?
3: Ok, c'est parti, allez, on joue.
4: La première, elle est facile. Toutes mes dates en France affichent complet.
5: Céline Dion.
4: Ben non, les deux.
3: Les deux.
4: Ah, oui. Et le Pape aussi. Et oui, il fallait s'inscrire et c'est complet. Les deux vont faire plus de 500 000 personnes, ce qui est quand même pas mal du tout. La deuxième, je fais payer l'entrée.
5: Céline Dion.
6: Céline Dion.
4: Oui, c'est Céline Dion. Pour le Pape, c'est encore gratuit, mais vous pouvez donner quand même plus de 5 millions déjà récoltés pour participer à sa venue en France. C'est pas mal. Là aussi, j'ai un cousin qui habite à Lourdes.
6: Le Pape.
4: Oui,
6: c'est vrai.
4: Oui, c'est le Pape. C'est le Pape.
3: Et peut-être que Céline Dion aussi.
4: Peut-être Céline Dion aussi, mais on n'est pas encore au courant. Il s'appelle Jean-Baptiste Pujol. Son portrait, c'est sur ici.fr, évidemment. Un petit piège. Ma langue maternelle, c'est l'anglais.
5: Céline?
4: Et non,
6: le pape.
4: Américain.
3: Exact.
4: Céline Dion est québécoise. Elle parlait français à la maison. Et voilà, je vous ai piégé. quand je chante, je suis à l'aise sur plus de 4 octaves.
3: Le pape.
5: Céline.
4: Non, Céline. J'ai pas encore entendu chanter le pape, mais peut-être, je sais pas. J'en ose une dernière, et le monde n'est pas trop fort. J'ai une garde-robe à faire pâlir Christina Cordula.
5: Le pape.
6: Les deux.
4: Les deux. Parce que Céline, oui. Et puis le pape aussi, il y a Sœur Martha qui lui a fait la chasuble pour Lourdes. Et puis, comme c'est comme ça à tous les coups, et ben forcément, ça fait une garde-robe de modista. Voilà.
5: Et ben, merci beaucoup, Damien Gozioso.
1: Et voilà, Damien Gozioso, que vous allez retrouver dans les infos.
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1: Et 18h sur Ici, Béarn Bigorre. Bravo, bravo si j'osais.

0: C'était génial. Maintenant, il est l'heure de retrouver les informations. Damien Gauzioso.
1: Le prix des carburants atteigne de nouveaux records et les stations où c'est le moins cher sont à sec dans l'agglo de Pau. Plus une goutte ni d'essence ni de diesel dans ces stations. Total Énergie, là où les prix sont bloqués et affichent en moyenne 20 centimes de moins qu'ailleurs. Et même si ces stations affichent qu'elles n'ont plus de carburant, beaucoup viennent quand même vérifier et espèrent ainsi faire quelques économies. Écouter ses clients devant les pompes de la station Total Énergie de la route de Bordeaux, Montardon.
2: C'est un réflexe normal. On va vers le moins cher. Donc il faut attendre le prochain camion. Je ne vais même pas demander quand c'est qu'il arrive. Je repasserai demain matin, je suis là à côté.
3: Dès que la citerne est remplie, les gens la vident dans la journée ou la demi-journée qui suit, quoi.
4: Moi, j'appelle la dame qui me répond gentiment. Est-ce qu'il y a de l'essence aujourd'hui? Non, mais venez cet après-midi, il y en aura. L'après-midi, je cours en mettre un petit peu. Ils sont vraiment sympas.
5: Quand il n'y en a pas, ben, je vais essayer de m'égayer ailleurs, dans les grandes surfaces en particulier. Mais des fois, c'est en manque aussi, donc on se débrouille comme on peut.
6: C'est une honte, cette augmentation de pétrole. Qui est responsable de ça? Voilà, c'est pas forcément le détroit d'Ormuz et puis la guerre en Ukraine. Hein. C'est ceux qui nous dirigent qui font le gouffre. Mais ils peuvent augmenter ce qu'ils veulent. De toute façon, on est des vaches chalées, donc on est obligé de subir. Après, sur les élections, on verra. Voilà, c'est tout. Hein. Qu'est-ce que vous voulez faire? Il nous donne un bulletin, va s'en servir.
1: Ses clients au micro, ici Bernd Bigorre de Najet et Sadouki. Les stations Total Énergie de l'agglo de Pau à sec qui doivent être réapprovisionnées à partir de demain. Et sinon, sur ici.fr, vous avez toujours notre carte des prix des carburants près de chez vous pour économiser quelques centimes. À Lannembar et tous, c'est d'eau qu'il manque. La commune, placée depuis plusieurs semaines au niveau crise, sécheresse, une des deux sources de la commune est à sec. Des citernes d'eau ont dû être amenées ces derniers jours et c'est inédit.
0: Et pareil, à Reims-Marceau.
1: Oui, au pied du parc national des Pyrénées, la commune est en situation de pénurie sur les 5 sources qui alimentent le village d'un peu moins de 700 habitants. La plus grosse, qui sert la quasi-totalité de la commune, est à sec. C'est la première fois que ça arrive. Le maire Jean-Pierre Cazot se creuse la tête pour tenter de trouver des solutions.
7: C'est du jamais vu. On a 400 sources qui alimentent la commune, c'était la plus importante. Je dirais qu'elle alimentait à peu près 400 et 500 habitants. On avait la chance d'avoir une source en secours qu'on a pu relancer. Et puis là, bon, on a de l'eau quand même qui coule dans les gaves et les ruisseaux. Donc on a capté un ruisseau, mais c'est de l'eau impropre à la consommation. On ne peut s'en servir que pour les WC, les douches. Et on est en train de travailler avec l'ARS à faire des analyses. On n'a plus que cette solution. On fait venir des palettes de chez Augeu pour fournir toute la commune en eau potable. Je pense que c'est l'avenir qui nous fait souci. Le changement climatique, c'est-à-dire la température qui augmente, les châteaux d'eau qu'on a en montagne diminuent. Les glaciers, les névés, il n'y a plus d'alimentation. Et s'il ne pleut pas régulièrement, la réserve est complètement disparue sur ce secteur. Il ne faudra pas s'endormir si elle redémarre, c'est travailler pour assurer l'avenir.
1: Ouais. Et en attendant, la mairie d'Arins-Marsous, ouverte du lundi au vendredi de 8h à 19h, pour approvisionner les habitants en bouteilles d'eau. Les restrictions habituelles d'arrosage, etc. sont évidemment plus que jamais d'actualité. À Orthez, en milieu d'après-midi, un feu tout près des maisons. Le feu a pris dans le champ d'un particulier, a brûlé 1 hectare et endommagé les clôtures proches. Le feu a été maîtrisé il y a 1 heure environ par les pompiers.
0: Le procès de 2 femmes pour diffamation à l'encontre de François Bayrou, renvoyé une troisième fois.
1: Oui, ils auraient dû être jugés cet après-midi par le tribunal de Pau. Après donc déjà 2 renvois, il s'agit de 2 militantes Urgence Palestine. À l'été 2025, elles ont été arrêtées en train de coller des affiches disant « Viol à Bétaram, génocide à Gaza, Bayrou complice ». François Bayrou était alors encore maire de Pau et Premier ministre. Leur procès a été ajourné au 12 novembre prochain. Les députés ont commencé à examiner cet après-midi la loi intégrale contre les violences sexistes et sexuelles, étude du texte en commission spéciale toute la semaine, avant un débat dans l'hémicycle qui démarrera le 1er octobre. Les députés ont déjà largement approuvé l'un des articles phares de cette loi, la réalisation systématique d'un socle minimal d'actes d'enquête avant un éventuel classement sans suite d'une plainte. La suite des championnats du monde de cyclisme à Montréal, pour parler de sport. Demain, ce sera l'épreuve du relais mixte. Le bannieré Bruno Armirail sera au départ avec l'équipe de France. Il a terminé hier à l'épreuve du contre-la-montre individuel à la 26e place. Et dans un instant, forcément, on parlera rugby, puisque ce sera le Mag Rugby. C'est comme ça tous les soirs de la semaine. Mais avant, comme tous les soirs là aussi, la météo, ma foi, agréable de ce soir et demain, Hugo.
0: Oui, avec des températures qui sont présentes, qui sont bien là et qu'on ressent. 24 à 25 degrés sur Lourdes et Tarbes. Il fait un peu plus chaud en Béarn. 26 degrés sur Pau, Monin, Orthès et Salis de Béarn. Cette nuit, les températures vont bien descendre entre...
1: Oui, décembre, pas tout de suite.
0: Oui, plutôt, octobre d'abord. 16 et 17 degrés sur Lourdes et sur Pau. Et demain, encore du soleil avec un mercure qui affichera des températures entre 28 et 30 degrés.
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0: Et Damien, vous restez avec nous puisque la suite, oui, c'est le Mag Rugby.
1: Juste après Jean-Jacques Goldman.
0: Ah bah on bien sûr, on s'envoie à l'avant.

0: Jean-Jacques Goldman, allez, on atterrit avec Envole-moi, 18h30. Et on vous laisse les clés du camion, Damien Gauzio.
1: Merci beaucoup, Hugo Bernard-Juzan. À demain.
0: À demain,
1: sur ici Bernd Bigorre et on démarre le Mag Rugby.
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1: Bonsoir à toutes, bonsoir à tous. La section paloise est tombée ce week-end. La première défaite de la saison et des Béarnais bougés à tous les sens du terme par Lyon à Gerland. Pourquoi, comment, au moins deux questions qu'on va poser à l'entraîneur de la défense de la section avec nous jusqu'à 19h ce soir. C'est Antoine Nicou. Bonsoir Antoine.
7: Bonsoir à tous.
1: Merci d'être avec nous ce soir. Une craquante qu'on va aussi débriefer dans la dissection, notre chronique en partenariat avec Sud-Ouest. Et puis profitez-en vous aussi, posez vos questions à notre invité. Vous le savez, ça se passe sur WhatsApp, écrite ou par message vocal 05 59 98 09 09.
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1: Commençons Antoine par le tableau général, défaite 51-25 à Lyon donc, il y a eu la fin, on va en reparler, mais au-delà de ça globalement, on a vu Lyon avancer sur la section tout l'après-midi pour reprendre une expression de votre manager.
8: Ouais, grosso modo c'est ça, des Lyonnais un peu plus convaincus que nous sur ce match. Même si on est collé à la mi-temps, on sent pas une équipe dominante, une équipe de la section dominante sur ce match. Donc bon, voilà, on peut dire qu'on est passé à côté, honnêtement. Même si ça s'est aggravé après les 10 dernières minutes, en fait. Mmh. Voilà, on a tenu un peu après le carton rouge, mais bon, un match faible et un résultat trop gros.
1: Avec donc la fin, dont on va reparler effectivement. Je regardais une stat. De défense au plaquage, 83% pour la section, c'est pas catastrophique, c'est pas fou non plus, mais stade des plaquages offensifs, 20 pour Lyon, 3 pour la section. Ça montre la différence d'énergie des deux côtés sur le match de samedi, ça aussi.
8: Oui, clairement. Bon, clairement, les Lyonnais ont été toujours dans l'avancée avec ballon sans ballon, grâce à leur jeu au pied. On a toujours été, on a toujours été un petit peu en dessous. Alors, pendant une grande partie du match, juste en dessous, et puis à la fin, trop. Donc, que ce soit nos intentions, nos convictions, notre engagement, on était en dessous des Lyonnais, samedi, hélas.
1: Avec cette fin de match hein, dont on peut parler maintenant, je disais craquante, mais effectivement parce que dans les dernières minutes, à 14 contre 14, vous reprenez deux essais qui offrent un bonus offensif aux Lyonnais. C'est difficilement, explicable, je sais pas, mais justifiable au moins, Antoine.
8: Oui, c'est ça qui a fini de mettre un peu tout le monde en colère en fait. Donc on prend un essai de. À 14, on a fait des choses qui nous ont permis d'avancer, de jouer dans leur camp. On n'a pas concrétisé. On a encore une tape peine pour revenir dans le bonus défensif à la 72e, je crois. Puis après, on a un petit peu lâché. Donc, on n'a pas fait preuve du caractère dont on a envie de faire preuve sur les matchs à l'extérieur, sur les matchs difficiles. Inversement, on l'avait fait à Montpellier. Donc, jour sans, match pas bien vécu.
1: Ce caractère, effectivement, les explications qu'on tente de trouver après cette défaite, la première de la saison, on le répète, Sébastien Piccheroni osait espérer que ce ne soit pas de la suffisance. Emilien Gailleton a dit aussi « Restez plus humble maintenant qu'on l'a peut-être été ». Est-ce que vous avez senti ça, d'une manière ou d'une autre, ou c'est explication facile? Comment vous le comprenez?
8: On peut l'entendre, après c'est un peu... C'est peut-être un peu facile.
1: C'est les principaux concernés qui l'expriment. Hein,
8: mais peut-être. En tout cas, je les lutte pas. Mais on n'a pas mis l'engagement nécessaire. On a laissé plaquer le collègue tout seul et pas venu à deux et ainsi de suite. Il y a eu plein. On s'est fait contre-requer trois fois en première mi-temps. Voilà. Ce jeu toujours assez simple hein, sur l'engagement. On n'a pas mis la moitié de ce qu'on avait mis à Montpellier. On avait déjà dit contre Bayonne que c'était pas suffisant, mais évidemment, vu le score, c'était difficilement entendable. Là, on a pris une équipe en pleine confiance qui nous a largement dominé. Donc peut-être que c'est la, je sais pas la réponse. Non. Peut-être que c'est la suffisance. En tout cas, c'est un avertissement. Et après, je sais aussi le groupe. Qui est quand même pas trop comme ça, qui est plutôt ambitieux. S'il y a besoin de ça, peut-être. On l'a fait chaque année aussi, hélas. Donc, c'est déjà arrivé. C'est dommage qu'on n'ait pas plus de maturité et qu'au moins on a le droit de perdre, mais pas comme ça, hein, évidemment. pas laisser les, pas prendre ces deux derniers essais à Lyon, à minima. Donc voilà, un avertissement. Après, je sais aussi la qualité du groupe, des gars, la vexation et la capacité de rebond qu'on aura.
1: On va reparler de tout ça, évidemment. L'impression un petit peu de tomber de haut, quand même, ce week-end. Encore une fois, sur la manière, plus que sur le fait de perdre, simplement.
8: Non, le résultat est évidemment lourd. Tomber de haut, peut-être que... Non, pas tomber de haut. Après, le match aussi, si on a le droit de bien le mener, nous, sans parler de la qualité des Lyonnais, et sans gagner, de rester collé et d'être dans le bonus défensif. Encore une fois, il y a 7 points d'écart, je crois, où... à 72e ou 10, et on a la balle à 5 mètres de leur ligne. Bon, on n'a pas été bon.
1: Et on va reparler de tout ça. On a encore le temps jusqu'à 19h avec Antoine Nicou, l'entraîneur de la défense de la section paloise. Bien juste après un petit peu de musique, c'est un palois, c'est Vianney.

0: Loire et d'Étain, Vianney sur Ici Béarn Bigorre, 18h20.
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0: On est ce soir avec un des coachs de la section paloise, Antoine Nicou, pour revenir sur la première défaite de la saison des Verts et Blancs. C'était à Lyon, samedi après-midi, on a parlé de ce match. Et pour continuer à le faire, en attendant la dissection avec Georges Lansens, Antoine, revenons sur quelques choix du staff pour ce match. Celui par exemple d'aligner et Thomas Jolmes et Hugo Radou, en décalant donc Hugo Radou en troisième ligne, c'était quoi l'idée de ça plutôt qu'un vrai troisième ligne de métier entre guillemets?
2: Il y avait plusieurs options. La première, c'était gêner les Lyonnais sur le jeu aérien. Mmh. Alors ça, pour le coup, c'était largement réussi.
0: Ouais.
2: Parce qu'on les a beaucoup perturbés. On a eu, je crois, tous nos ballons et inversement largement perturbé les Lyonnais. Plus ben, deux essais quand même sur ballon porté, enfin qui partent de la touche, donc ça c'était positif. Et par vrai, il y avait aussi une préoccupation de ménager un peu les énergies dont on dispose en ce moment. On a quand même un peu des pépins sur ces postes de deuxième et troisième ligne. Donc voilà, c'était le choix qui a été fait pour ce match.
0: C'est facile à dire après, mais un Beka Gorgadze qu'on a vu faire le voyage, s'entraîner, enfin s'échauffer en tout cas, et finalement il n'était pas sur la feuille. Il manque sur un match comme ça.
2: Bon, Beka il manque à chaque match qu'il joue pas, mais il y a aussi Beka, il y a aussi une projection de moyen terme avec lui sur toutes les échéances qui lui arrivent sur cette saison. Donc voilà, c'était convenu comme ça aussi de préserver sur certains week-ends certains joueurs. Donc voilà.
0: Sur le fil de ce match, et pour reparler un petit peu de la fin, alors que la section peut revenir au contact, il y a cette pénalité que l'équipe décide de jouer à la main, tout près de la ligne non but adverse, au lieu d'aller en touche, alors qu'on vient de le dire, par exemple, la section a fait 100% en touche, Lyon était à 14 aussi. Est-ce que ça a été challengé sur le retour, comme vous aimez bien dire avec les joueurs? Est-ce que vous êtes posé la question, est-ce que c'était le bon choix?
2: Oui, on a débriefé ça ce matin avec les joueurs. Bon, déjà c'est bien que ce soit eux qui décident, parce que on a aussi cette expérience chaque fois qu'on les a poussés, et quand eux ne sont pas convaincus, faut pas espérer qu'il y ait quelque chose de positif. Donc voilà, mais ça méritait d'être débriefé.
0: Bien sûr.
2: Avait marqué deux fois carton jaune pour le responsable de la touche lyonnais. Donc voilà, ça c'est une partie, et après la deuxième partie, c'est que ils décident de jouer à la main et il y a aucun problème avec ça. Par contre, faut être un peu plus convaincu. On a réussi à mettre notre numéro 8 face à leur numéro 9, et je crois qu'on a fini au 22. Donc c'est plus une histoire de conviction. Le choix, une fois qu'il est assumé, on joue les choses à fond et on campe sur leur ligne si on marque pas directement. C'est ça qui est plus décevant en fait.
0: Sur ces pénalités, jouer à la main, c'est à peine. Donc il y a celle-ci qui marque pas. Il y a, je pense à une de Bayonne la semaine dernière où vous êtes sanctionné parce que l'arbitre dit que vous jouez pas le ballon. Sans que la section n'est pas encore tueuse sur ce genre d'action particulière, Antoine.
2: Ce week-end non, contre Bayonne on marque quand même sur celle d'après.
0: Ouais.
2: Voilà, mais c'est que ça demande encore plus de travail, hein, mais bon, celle de ce week-end était particulièrement ratée.
0: Parlons de Baptiste Pesenti. On n'a pas évoqué encore effectivement le carton rouge qui vous laisse à 14, qui doit passer devant la commission de discipline. En tout cas, on rappelle, il y a un nouveau procédé cette année. La Ligue vous propose une sanction. Vous pouvez l'accepter ou pas d'ici demain midi. Et en fonction, aller ou pas en jugement mercredi. Est-ce que vous avez des nouvelles? Est-ce que vous savez à quoi ça va ressembler ou pas? Est-ce qu'on vous a proposé déjà une sanction?
2: Non, pas encore. Enfin, en tout cas, j'ai pas l'info. Je crois que c'est à 18h, justement, ou quelque chose comme ça. C'est
0: on
2: dans
0: va
2: la soirée.
0: Faire les téléphones, alors.
2: Non, voilà. Après, bon, c'est un peu situation. Bon, le Lyonnais est en train de pivoter, de se baisser. Je pense que sans cette action, Baptiste est une bonne attitude. Donc, est-ce que ça valait pas plutôt un carton jaune? C'est un petit peu ça la bataille.
0: C'est ça que vous allez plaider?
2: Oui, c'est assez logiquement parce que Guillard est en train de tomber. Voilà, c'est regrettable parce que Baptiste faisait un match incroyable dans le combat comme ces deux matchs précédents. Donc, c'est bien embêtant que ça arrive à ce moment-là. Voilà, quand tout va mal.
0: Oui, c'est l'illustration de ça, effectivement, après sa troisième apparition depuis son retour à la section paloise aussi, effectivement. On vous donne des nouvelles de ça, bien sûr, dès qu'on en a sur ici Béarn Bigorre, 18h25, on fait une pause, on revient avec Antoine Nicou juste après.
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0: Ain't No Sunshine, Bill Withers, 18h29 sur Ici Béarn Bigorre.
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0: On est dans le Mag Rugby avec Antoine Nicou, l'entraîneur de la défense de la section paloise. On continue la discussion, bien sûr, dans une poignée de secondes. Le temps de la dissection, notre chronique en partenariat avec Sud-Ouest, comme après tous les matchs de la section paloise, pour parler de ce qui nous a plu ou moins plu. Et c'est le grand retour ce soir. Il est remis sur pied, retapé, de Georges Lansens. Bonsoir, Georges.
2: Bonsoir, Damien. Je reviens pas avec des bonnes nouvelles. Hein.
0: Non, hein, c'est le moins qu'on puisse dire.
2: Non.
0: Première dissection de défaite de la saison. Et quelle défaite, pour exagérer, 51-25, on l'a déjà dit dans cette émission, mais surtout la manière, et la manière dont la section donc a craqué sur la fin, c'est ça qu'on dissèque ce soir.
2: Exactement. Alors, c'est un peu le réveil de vieux démons qu'on croyait bien endormis, bien en train d'hiverner. Remarque, c'est pas encore l'époque. Mais bon, voilà, la section, elle était plus habituée à prendre ce genre de valse ou au moins de score fleuve depuis bien longtemps. Hein. Ça s'était produit, je crois, à deux reprises l'année dernière. Bon, ouais. À Toulouse, on comprend bien. Et puis en tout début de championnat, il y a un an, contre Clermont. Bon, alors voilà, sur la forme, hein, c'est quand même pas non plus très inquiétant dans la mesure où ces essais ont été encaissés en fin de match, donc mais si c'est peut-être aussi paradoxalement ce sentiment de voir une section qui lâche. Ouais. Qui est agaçant. Alors certes, il y a eu le et qui a agacé d'ailleurs fortement Sébastien Piquironi.
0: Exactement.
2: Alors est-ce qu'il a insisté beaucoup là-dessus le manager en conférence de presse? Est-ce que c'était pour allumer un contre-feu et pour pas trop charger Baptiste Pesenti qui a quand même écopé d'un rouge bien mérité et assez stupide, on va pas se cacher. Mais voilà, de voir une section qui lâche et qui en prend 50 et qui laisse le point de bonus à son adversaire, ça fait toujours mal quand même.
0: Parce que c'est ça, ces deux essais dans les dernières minutes, ouais. Ils sont pris à 14 contre 14, donc j'allais dire il n'y a pas d'excuse.
2: Non, il n'y a absolument pas d'excuse. Et puis ils permettent au leader de prendre un point de plus, un leader qui est aujourd'hui un concurrent direct de la section. Alors au-delà de l'importance réelle, c'est surtout la symbolique qui est vraiment malheureuse pour la section, qui ternit quand même le bilan de son excellent début de saison jusqu'à Lyon.
0: Et on verra ce que ça donne après la quatrième journée au Hameau, samedi soir, contre La Rochelle, dans un duel qui promet des flammes. On s'en parle lundi prochain, Georges ?
2: Avec grand plaisir.
0: Bonne soirée, à la prochaine.
2: À plus, salut Damien.
0: Ce parallèle qui est quand même, j'allais dire révélateur, à vous de nous le dire, Antoine Nicou, mais quand on regarde par rapport à la saison dernière, première journée, vous gagnez à l'extérieur, deuxième journée, vous prenez le bonus à la maison, troisième journée, vous prenez 50 points à l'extérieur, c'est exactement ce qui se passe sur ce début de saison.
3: Oui, bon, elle est finie la saison dernière. Hein.
0: Oui, je
3: connais l'analogie, mais bon, chaque match a son histoire. Après, c'est le top 14. Hein. C'est la beauté aussi du top 14. Si t'es pas au rendez-vous, des bases de ce qu'est le top 14, la conquête, le territoire, les premiers contacts. Bon, ben voilà ce qui arrive. Hein. J'ai vu que c'est d'autres équipes aussi ont eu des désillusions ce week-end, dont La Rochelle. Donc c'est tellement dur de prédire ce qui va se passer. À nous d'être constants, en tout cas plus, parce que là, c'est vrai qu'on a fait le grand écart par rapport au déplacement à Montpellier, par exemple.
0: Ça veut dire que c'est difficile de mettre la même intensité deux fois de suite en top 14 ou pas?
3: Bon, c'est évident que c'est très exigeant. Chaque match, chaque fois on jouera contre des équipes mortes de faim. Il n'y a pas de doute là-dessus. Hein. C'est la beauté du top 14. C'est quelque chose qu'on connaît depuis des années. Donc, il n'y a pas de surprise. Aucun match facile, mais c'est pour ça que c'est chouette aussi. Donc, voilà, au boulot.
0: Ben oui, parce que samedi, ce sera La Rochelle à 21h. A priori à guichet fermé, on s'engage pas trop, mais qu'il faudra être au rendez-vous. On va en parler de ce section, La Rochelle. Je vous dis déjà, rendez-vous 20h, vous le savez, une heure d'avant-match, le match en intégralité, l'après-match jusqu'à minuit, d'autant que ce sera samedi soir aussi la rentrée de l'élan béarnais, le retour en élite des basketteurs palois. Et donc, on vous le fera vivre en parallèle de ce match de la section paloise, samedi soir sur Ici Béarn Bigorre. Et nous, on revient avec Antoine Nicou.
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0: Quelques questions de nos auditeurs pour Antoine Nicou, l'entraîneur de la défense de la section paloise, notre invité dans le Mag Rugby ce lundi soir jusqu'à 19h. Martin de Bizanos qui demande, Antoine, comment est-ce que vous êtes devenu entraîneur de la défense? Est-ce que ça demande des diplômes particuliers? Je ne sais pas si Martin veut être entraîneur de la défense quelque part, mais il se renseigne.
3: Alors le diplôme, c'est le général, ouais, voilà, c'est le DES JEPS qui a lieu à Marcoussis, donc que j'ai passé il y a une grosse dizaine d'années, mais comme mes collègues, voilà.
0: Et comment vous êtes devenu entraîneur de la défense, parce qu'on vous l'a demandé.
3: Voilà aussi. c'est un peu ça. Avant, j'étais dans des staffs.
0: Vous étiez manager de Chambéry.
3: Voilà, des staffs un peu plus restreints où on faisait plus. Chacun était missionné sur plus de choses, et c'est en arrivant à Pau que je me suis spécifié sur ces aspects-là. Ouais. La défense et les sorties de camp.
0: J'en profite pour creuser la question. Du coup, est-ce que quand on devient entraîneur de la défense, on lit des bouquins sur la défense, on regarde des choses, ou c'est l'expérience, le vécu qui font que.
3: Alors, on lit pas des bouquins, parce que j'en connais pas spécifiquement non, là-dessus, mais par contre, on essaie d'être en veille permanente un peu sur. Que ce soit le rugby international, le top 14, essayer de confronter avec des collègues, d'échanger un maximum, oui, évidemment.
0: Et avec une expérience de 6 ans maintenant, ce rôle-là qui grandit saison après saison, forcément, en tout cas.
3: Oui, c'est ça. C'est ça. J'espère, ouais.
0: Mais
3: bien sûr. Et on se nourrit aussi de ce qu'on fait chaque jour. On se nourrit de notre groupe, de comment il évolue. Meilleure connaissance du top 14, évidemment. Bon, voilà, on est sur une pente vertueuse. Il faut qu'on la conserve à fond.
0: Effectivement. Question d'Étienne de Navarinx. Le loup a-t-il beaucoup changé depuis que vous en êtes parti? La question assez vaste, mais.
3: Alors il a changé. Ouais, c'est marrant comme question. Il a changé des. Alors de quand je jouais, il a changé deux fois de stade.
0: Oui, c'est vrai aussi.
3: Ouais. Voilà. Non, mais maintenant c'est devenu une. Le club est remonté en 2015. Ça fait 11 ans qu'ils sont en top 14. C'est devenu une grosse machine avec des infrastructures que vous avez vu l'autre jour. Des moyens colossaux. Donc oui, en ça, et il a clairement changé de dimension.
0: Vous avez été joueur à Lyon, puis vous avez occupé des fonctions aussi de formateur au club, Antoine.
3: Ouais, c'est ça.
0: Je ne crois pas me tromper.
3: Oui, c'est ça. J'y ai joué 4 ans. Après, je suis revenu pour m'occuper 3 ans du centre de formation.
0: Ouais. Au centre de formation, il y avait des joueurs qu'il y a sur la pelouse aujourd'hui.
3: Ouais. Il y avait, c'était génération Couillou, Crotin, ah oui. Berdeux, après Dumortier.
0: D'accord.
3: Hamza Kabesh qui a pas joué, ouais. Je crois. Mais oui, il y a encore un gros noyau qui est à Lyon, ouais.
0: Oui, effectivement, 2-3 noms qui comptent dans ce club. J'ajoute ma propre question, j'en profite. Est-ce que ça vous fait quelque chose de retourner jouer à Lyon, ou là maintenant ça y est, c'est la routine, quoi?
3: Bon, disons que c'est toujours sympa parce qu'il y a beaucoup de monde qui vient et beaucoup de connaissances, mais disons que c'est pas tout à fait pareil que le premier coup ou les deux premiers coups. C'est un petit peu moins, mais par contre très content de revoir beaucoup de monde à chaque fois.
0: Oui, c'est l'occasion de retrouvailles. C'est un peu plus près de chez vous aussi, donc ça peut permettre effectivement de revoir deux, trois têtes. 18h36 sur ici, Béarn Bigorre. On est dans le Mag Rugby avec Antoine Nicou, Niagara, et on vient juste après. Quand la ville dort.

0: Quand la ville d'or, Niagara, sur ici Berne Bigorre, 18h40. On doit Nico à fredonner, moi aussi.
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0: On est dans le Mag Rugby avec l'entraîneur de la défense de la section paloise, Antoine Nicou. Tiens, c'est l'occasion de vous demander, Antoine, on a fait le sujet en avant-saison sur ici Berne Bigorre. On vous avait posé la question sur la nouvelle organisation du staff en zone sur le terrain. Vous vous occupez en plus de la défense, donc de la zone, votre ligne d'embut, ligne des 10 mètres, zone sortie de camp. C'était théorique, entre guillemets, avant le début du top 14. Ça y est, c'est à l'épreuve du top 14 depuis 3 semaines. Comment est-ce que ça a évolué? Comment vous l'avez rodé, ça?
2: Bon, on a appris à fonctionner un petit peu avec plusieurs semaines de vécu. Bon, assez naturellement, moi, en ce qui me concerne, parce que c'était un petit peu déjà ces fonctions-là, c'est quand même assez corrélé de... En général, quand t'es collé à ta ligne, c'est pas là que tu vas le plus entreprendre, donc c'est comment on se structure pour sortir du camp et être dans les bonnes dispositions pour défendre, donc c'est assez lié. Bon, je crois que c'est assez... Enfin, je trouve que le fonctionnement est plutôt clair entre nous, clair pour les joueurs, assez limpide dans les décisions et dans les prises de parole. Voilà, j'ai l'impression qu'il faudrait demander aux joueurs maintenant, mais je trouve que c'est...
0: Ça les a pas chamboulés, vous avez pas l'impression qu'ils soient...
2: J'ai pas ce sentiment, et même je pense que c'est assez clair. Un responsable à chaque fois, mais les deux collègues aident, participent, les séances sont co-construites, on co-anime aussi un maximum, un peu chaque fois, toujours un derrière chaque équipe pour... selon le thème, selon notre fonction, donc voilà, je pense que c'est assez fluide.
0: Pour la section paloise, dans cette organisation du staff, et concernant vos prérogatives à vous, il y a une évolution aussi depuis la rentrée, c'est que c'est vous qui portez le tir au buteur pendant les matchs. Une mission de plus, enfin, je vais pas dire comment vous l'appréhendez, parce que je vais dire, enfin, voilà, ça va, mais c'est... Voilà. Comment on a dit que c'était vous, une fois que c'est plus Geoffrey Lannepetit qui était là la saison dernière?
2: Je peux pas le dire, comment on l'a...
0: Vous l'avez tiré au sort?
2: Non, on n'a pas tiré au sort. Non, mais après, il y a ceux qui préfèrent être en tribune, ouais. Ceux qui préfèrent être en bas. Bon, en fait, surtout, c'est l'occasion surtout de passer des messages, en fait. C'était ça, donc on a réfléchi aussi comme ça, et au-delà d'amener le tee, c'est surtout faire passer des messages de manière plus directe que
0: les crier au bord du terrain.
2: Voilà, les crier ou dire à quelqu'un qui est de l'autre côté ou à quelqu'un qui est dans l'embut, ça permet d'avoir un lien direct. C'est pour ça que c'est bien que ce soit un entraîneur.
0: Les messages, ils doivent être clairs et concis, j'imagine. On n'a pas 30 ans et un petit peu moins encore.
2: De moins, en plus. Ça va plus vite. Je trouve que c'est 15 secondes qui se... Je crois que Thomas Ramos a fait une sortie là-dessus, mais oui, ça a un vrai impact. Pour le buteur, pour les joueurs qui se replacent, pour la bulle. Bon, c'est pour tout le monde pareil, mais c'est vrai que ça a un impact.
0: Est-ce que du coup, vous avez discuté avec Joe, Simons, avec Axel, Despérès? Bon, qu'est-ce que tu veux, machin, comment, est-ce qu'il faut que j'arrive vite, comme, voilà.
2: Bon, arriver vite, oui, ça, oui. Ça, ils sont plutôt pour. non, mais après, c'est pas avec eux, en fait, que j'ai l'échange, surtout. C'est avec ceux qui se replacent.
0: D'accord.
2: Avec le neuf, avec le capitaine, sur des, un peu, voilà, des grandes lignes stratégiques. Non, le buteur, il est plutôt dans sa bulle et on le laisse.
0: Et la grosse info, la grosse exclue, même ici, Berne Bigorre, à ce propos, c'est que vous avez des crampons neufs pour courir vite, pour amener le tee, Antoine.
2: Il a fallu investir, ouais.
0: Investir parce que les crampons, enfin, tranquille, de bord terrain, ça suffisait.
2: Ouais, il restait au centre d'entraînement avant. Voilà.
0: Bon, non, mais voilà, effectivement, vous faites pas encore de sprint dans l'embut pour soigner le cardio et amener le tee plus vite.
2: Non, pas encore.
0: Le haut niveau, c'est pas les encore, détails, mais va. On s'arrête à ça. Bon, effectivement, ça va, effectivement. Pour vous et pour la section paloise, ça fait partie des petites nouveautés. Mais c'est 15 secondes en moins. Alors, on a parlé de Thomas Ramos qui en disait du mal. Joe Simons, qui est à 100% sur les deux premières journées, on n'a pas l'impression que ça le perturbe des masses.
2: Exactement, donc bon, pourvu que ça dure pour Joe. Voilà, non, moi c'est plus le système de ceux qui se replacent, qui a l'habitude de prendre une bulle, d'avoir un petit process un peu de débrief ou de projection. Bon, ce temps-là, il est plus vraiment profitable.
0: Et c'est pour ça aussi que sur les matchs de préparation, vous aviez fait le choix de taper des pénalités pour prendre cette routine-là, Antoine.
2: Ouais, c'est ça. On avait dit de jouer les matchs un peu selon le fil, quoi. On avait bossé avec les 9 et 10 quand on était en stage à Saint-Lary aussi, appréhender un peu ce changement. Bon, je crois pas que ça ait trop dérangé nos botteurs, finalement. Plus, c'est plus encore une fois les 14 autres.
0: Oui, pour ben se replacer.
2: Ouais, donner les infos prêt. Et.
0: Ouais. À repartir. Effectivement, voilà, une petite analyse de ce qui a changé aussi en cette intersaison avec Antoine Nicou.
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0: À 18h45, reparlons de la section paloise, après sa défaite à Lyon et avant la réception de La Rochelle samedi soir au Hameau. Même si ça ne peut pas que marcher comme ça, Antoine Nicou, on va forcément juger votre capacité de réaction ce week-end.
2: Match, très gros match samedi à 21h au Hameau. La Rochelle, qu'on connaît bien évidemment, et qui est une équipe pour le coup sur les bases et la rudesse qui sera au rendez-vous. Donc, avec un peu notre déconvenue lyonnaise, évidemment je doute pas qu'on sera à ce rendez-vous-là. Et puis après, il y aura la qualité de notre rugby. Mais oui, on a un gros rendez-vous. Mais encore une fois, au-delà de la déconvenue de ce week-end, c'était un peu la même. C'est un peu la même chose tous les week-ends. Il faut être capable d'avoir un maximum de constance, un maximum de consistance, être le plus régulier possible et sur des standards hauts. On l'a pas été samedi et voilà.
0: Cette équipe de La Rochelle qui commence son championnat en battant Toulouse et Toulon et qui se fait taper par le Racing, qui restait sur deux défaites un petit peu piteuses avant ça. Encore une fois, on se dit qu'est-ce que c'est ce top 14 ?
2: Exactement. Voilà, c'est pour ça que faut se préparer en conséquence. Non, il y aura aucune surprise sur l'équipe de La Rochelle qui va arriver. Personne n'avait, évidemment, on s'attendait pas spécialement à ce résultat-là avec le début du Racing, mais finalement, c'est l'histoire d'un top 14 qui va se jouer à un point le 6 juin, comme chaque année.
0: Une équipe de La Rochelle qu'on peut dire doublement vexé, parce qu'il y a cette défaite à domicile. Il y a ce match de la saison dernière qui bascule très vite, on se le rappelle aussi. On commence un tout petit peu à connaître Ronan O'Gara. On voit très vite les cordes sur lesquelles il va tirer pour préparer ce match, Antoine.
2: Oui, alors je pense que c'est surtout lié à leur match de ce samedi. Enfin, je ne suis pas à leur place, mais je me doute que ce sera un petit peu comme ça. Mais au-delà de ça, La Rochelle est sur 4 victoires en déplacement, là.
0: Bonne stat.
2: 3 la saison dernière, sur leurs 3 derniers déplacements en top 14, en phase régulière, et puis à Toulon la semaine dernière. Donc, c'est une équipe qui est toujours très compliquée à négocier quand elle se déplace. Loin de ses bases, elle est toujours ce caractère très accrocheuse. Donc, c'est très bien. Voilà, c'est très bien de toute façon. C'est pas nous qui avons choisi le calendrier d'une part, et puis c'est très bien. Nous, ça, voilà, on va faire un match dur, âpre, et puis on a les qualités aussi. On a toutes les qualités pour s'opposer fermement à La Rochelle, pour être dominant. Voilà, on a le droit de passer un coup à travers, mais maintenant, encore une fois, je doute pas de notre capacité à mettre un peu plus de rudesse et puis de la vitesse dans notre jeu pour. Voilà, pour ce match contre La Rochelle.
0: Pour répondre et pour retrouver le goût de la victoire, effectivement. On parlait de ce top 14 impitoyable, imprévisible, dites-le comme vous voulez. Et donc on disait aussi tout à l'heure, début pour vous d'une sixième saison top 14 à la section, dans le staff. Quand une saison redémarre, comme c'était le cas il n'y a pas longtemps, dans quel état d'esprit on est quand on sait à quel point ça va être long et éprouvant, Antoine ?
2: Oui, bon, déjà on s'est ressourcé un petit peu l'été. Voilà, on a digéré le match de barrage, et après, encore, je l'ai dit tout à l'heure, on est quand même dans un club qui bouge, qui évolue plutôt très positivement. Voilà, il y a eu un peu des changements dans le staff aussi, donc ça apporte un peu de nouveautés, un nouveau challenge, des joueurs nouveaux, un groupe nouveau, savoir comment notre groupe va se comporter, être capable de digérer la saison dernière, se reprojeter loin, l'ambition, les standards qu'on veut se mettre. Donc chaque fois différent, et puis après la longueur, c'est il y a aussi beaucoup de plaisir, hein.
0: Oui, évidemment.
2: On regarde aussi le fait de pouvoir jouer ou évoluer en top 14, mesurer aussi le plaisir, la chance et le bonheur que c'est, même si c'est difficile, mais il y a plein d'autres métiers difficiles, hein.
0: Oui, c'est pas la mine. C'est le top 14, c'est compliqué, mais effectivement, les saisons durent longtemps et sont éprouvantes pour tout le monde.
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0: Il y a un instant, Antoine Nicou, vous avez parlé de juin prochain, puisqu'effectivement, la saison régulière va nous amener jusqu'en juin. Sixième du top 14 en juin prochain, au soir de la 26e journée. Face à Toulon, je crois,
2: oui,
0: à J26.
2: On reçoit Toulon, J26.
0: Soir de la 26e journée, si vous êtes sixième, donc, c'est moins bien que l'an dernier, mais vous signez quand même, et vous signez tout de suite.
2: Non, je l'archive, je signe pas, je l'archive.
0: Ah.
2: Je vais essayer de faire mieux, mais je suis très très lucide sur ce qu'est le top 14. Donc se qualifier une nouvelle fois, ce sera une énorme satisfaction, obligatoirement. Faut être conscient des équipes qui ne se sont pas qualifiées l'année dernière, des équipes qui étaient même derrière nous, puisqu'on a fini quatrième. Je me dis pas que Bordeaux va passer à travers cette année. Je ne dis pas que Bordeaux ne sera pas dans les six, donc il faut déjà en sortir une autre, et ainsi de suite. Vous connaissez la stat qu'il y a une seule équipe qui s'est qualifiée deux années de suite, c'est Toulouse. Les cinq autres ont changé. Donc, oui, moi je veux me qualifier, c'est l'ambition du club, du groupe, de l'équipe. Après, on verra, ça se jouera tout à un point ou deux. Donc, faut déjà rien laisser de côté, faut rien donner aux autres comme on a fait ce week-end. Mais évidemment que si la section est une deuxième fois dans les six, ce sera une forme de constance et ce sera une belle chose.
0: Elle est pratique ce stade de il y a cinq équipes qui changent pour garder tout le monde la tête dans le guidon, Antoine.
2: Oui, ouais, elle est facile, c'est un constat, mais c'est une réalité aussi.
0: Bien sûr.
2: C'est une réalité aussi.
0: Sûr.
2: Donc encore une fois, les équipes qui ne se sont pas qualifiées avec l'année dernière, elles ont un gros standing, c'est Bordeaux quand même double champion d'Europe. Toulon, enfin il y a des équipes qui sont des gros clubs historiques, qui ont l'habitude d'être devant, mais c'est pas aussi simple.
0: Pour la section paloise, c'est le défi de cette saison, en tout cas, effectivement,
2: évidemment,
0: rester dans les six. Et on n'a pas du tout encore parlé de la Coupe d'Europe avec vos prédécesseurs à ce micro. Mine de rien, elle va revenir vite, parce qu'il y a une journée le mois prochain, ouais, qui n'était pas le cas avant, la réception des Tigres de Leicester. Est-ce que vous avez déjà fixé les ambitions pour cette Coupe d'Europe, ou ça va venir après les prochaines journées de top 14?
2: Non, ça a été évoqué dans les grandes lignes en ce début d'année avec les joueurs. L'ambition, c'est de se qualifier. L'année dernière, on aurait pu. Voilà, on aurait pu.
0: Après, le dernier match de poule contre les Bulls,
2: voilà,
0: sur le mois.
2: Exactement. Ouais. Ce sera un challenge énorme parce qu'on a une poule relevée, mais hyper excitante avec le Leinster, Glasgow, Leicester et Sale.
0: Oui, donc Leicester et Sale au hameau.
2: C'est ça.
0: Leinster et Glasgow en déplacement.
2: Voilà, Leicester, c'est le dernier demi-finaliste du championnat d'Angleterre. C'est une équipe constamment qualifiée, on va dire, phase finale de Premiership. Donc, c'est hyper excitant. Beaucoup d'internationaux anglais. Pour l'instant, c'est ce match parce que les autres sont un peu plus loin. C'est encore une fois un rugby un peu différent. L'année dernière, je me rappelle de la réception de Northampton. C'était une autre vitesse. C'était différent. En tout cas, c'était pas le même rugby. Donc nous, forcément, ça nous fait grandir. Et jouer les matchs comme ça, c'est pas pour. On a regardé peut-être un peu l'année dernière. On a envie de les jouer, de les croquer. Donc encore une fois, un rugby différent, plus rapide, plus de temps de jeu effectif, mais hyper excitant de se mesurer à Leicester. Hein.
0: Ouais, ça c'était pour vous mettre un petit peu l'eau à la bouche, effectivement, avant ce match de Coupe d'Europe le mois prochain. Le top 14 continue évidemment beaucoup avant ça et dès samedi soir au Hameau face à La Rochelle, 21h, à vivre en intégralité sur ICI Béarn Bigorre dès 20h. Antoine Nicou, l'entraîneur de la défense de la section paloise, était dans le Mag Rugby ce lundi soir. Merci beaucoup, Antoine.
2: Merci.
0: Très bonne soirée. À très vite. Je m'engage, j'espère, à vous faire revenir la prochaine fois. Il n'y aura pas eu 50 points dans la musette pour la section paloise. Je peux pas promettre. On va essayer. Bonne soirée. À la prochaine. C'est la fin du Mag Rugby. Retour demain soir à 18h10, bien sûr, avec Sylvain Carrère, Hugo Berlin-Juizan. Et à réécouter quand vous le souhaitez sur ici.fr.
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0: Mister Know It All, Monsieur Je Sais Tout. Il est dans la série des Monsieur Madame, effectivement. Puisque entre 18h10 et 19h, c'est l'heure du rugby sur ici Béarn Bigorre, j'en profite pour vous le redire une dernière fois. Le gros rendez-vous de la section paloise la prochaine journée de Top 14, ce sera samedi soir, 21h au Hameau. Le match à vivre sur ici Béarn Bigorre dès 20h pour une heure d'avant-match avec Hugo Bernat-Juzan. Et puis ce sera une soirée exceptionnelle puisqu'on vivra en parallèle la rentrée de l'Élan Béarnais en Betclic Elite, le retour en première division des basketteurs palois. Et on vous fera vivre sur ici Béarn Bigorre le premier match. Ce sera Nanterre et l'Élan Béarnais avec le retour d'un certain Fred Mazéas pour vous commenter cette rencontre. Donc on a presque déjà hâte d'être à samedi soir pour vivre ça. Et ce sera aussi un week-end exceptionnel, vous le savez, puisque le pape Léon XIV sera à Lourdes samedi soir et dimanche toute la journée. Il repartira lundi matin. Il sera arrivé samedi soir au moment où on prendra l'antenne pour le rugby et le basket. On vous fera vivre les moments forts de la première soirée du souverain pontife dans la cité mariale. Voilà, vous savez tout. Mais avant ça, le Mag Rugby, on vous le répète, revient quand même demain soir, 18h10, pour de prochaines aventures avec Hugo Bernat-Juzan et Sylvain Carrère.
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0: Et passez une très bonne soirée à l'écoute d'ici Béarn Bigorre. Il est 19h. Et donc il va être l'heure de retrouver Émilie Mazoyer pour Décibel juste après le journal de 19h présenté par Marine Logini.
3: La saison des incendies n'en finit pas. À l'approche de l'automne, le risque est toujours aussi grand dans certains secteurs. L'autoroute A9 a dû fermer à la circulation aujourd'hui à cause d'un incendie entre Narbonne et Béziers. La journée était classée rouge également dans les Pyrénées-Orientales à cause de la chaleur et du vent. Bonsoir Baptiste Guillet. Baptiste Guillet, est-ce que vous êtes avec nous depuis les Pyrénées-Orientales? Bonsoir. Les pompiers Baptiste ont dû intervenir sur deux incendies avec des dizaines d'hectares partis en fumée, notamment près de Perpignan.
4: Oui, première alerte à la mi-journée tout à l'heure avec un départ de feu au sud de Perpignan sur une vaste zone de champs très secs. Les flammes se sont rapidement propagées jusqu'à parcourir 35 hectares. 180 pompiers étaient mobilisés, des hélicoptères bombardiers d'eau. Une route départementale très fréquentée a dû être coupée à la circulation pendant quasiment toute l'après-midi. Idem pour le trafic ferroviaire entre Perpignan et Cerbère. Des pompiers appelés également à quelques dizaines de kilomètres de là, non loin de la frontière avec l'Espagne, pour un feu parti à proximité d'une route et qui a brûlé environ 5 hectares de végétation. Ce soir, les pompiers sont relativement optimistes pour ces deux incendies. La situation est jugée favorable, même si les feux ne sont pas fixés. Ils vont rester sur place toute la nuit pour éviter les reprises, nuit qui s'annonce d'ailleurs encore assez venteuse. Et la grande soirée des pompiers des Pyrénées-Orientales prévue ce soir, qui devait marquer la fin de la saison et récompenser celles et ceux qui se sont distingués lors du méga-feu de Trévillac cet été. Et bien cette

0: cérémonie a dû être reportée.
1: Merci beaucoup Baptiste Guillet, ici Roussillon. Vous suivez bien sûr la situation en direct sur ici.fr. Deux réunions sur les carburants aujourd'hui à Matignon, une ce matin, une cet après-midi, et pas d'annonce ce soir. Il faudra attendre demain 17h lors d'une conférence de presse. On sait que le gouvernement réfléchit à étendre ou augmenter la prime grand rouleur, mais une chose est sûre, il n'y aura pas de baisse de taxes sur les carburants, a réaffirmé le ministre de l'économie. La ministre de la Mer, elle, a quitté le Gros du Roi en Camargue en fin de journée. Catherine Chabot a passé la journée avec des pêcheurs qui demandaient notamment au gouvernement des aides à la pompe, moins de contraintes administratives. Les deux camps semblent être tombés d'accord ce soir. Des aides devraient arriver sous 15 jours. Un plan d'urgence de 90 millions d'euros pour les crèches, le secteur de la petite enfance qui traverse depuis plusieurs années une crise. C'est l'annonce faite aujourd'hui par la ministre de la Santé malgré une baisse de la natalité d'environ 20% en 15 ans. L'offre de solutions de garde pour les moins de 3 ans ne couvre pas les besoins. La mort d'une cycliste de 57 ans, c'était ce matin près de la place de la Concorde à Paris. Elle a été percutée par un camion à un carrefour, Coralie Moreau.
2: Il est environ 9h30 au carrefour des Tuileries et du pont de la Concorde quand un poids lourd tente de tourner à droite pour se diriger vers l'Assemblée nationale. À ses côtés, une cycliste qu'il ne voit pas et qui, elle, continue sa route tout droit. Il la percute alors violemment. Immédiatement alertée, les secours ne peuvent que constater le décès de la quinquagénaire à leur arrivée. Le chauffeur du camion, testé négatif à l'alcool et aux stupéfiants, a été placé en garde à vue. Une enquête est ouverte. Elle a été confiée au service du traitement judiciaire des accidents de la préfecture de police de Paris.
1: Coralie Moreau, journaliste police-justice pour ici. Ça y est, les Bleus de l'ère Zidane sont à Clairefontaine jusqu'au 5 octobre inclus, avec 4 matchs à jouer en Ligue des Nations, avec la légende donc aux commandes, Zinedine Zidane. Bonsoir Xavier Monferrand.
3: Bonsoir Marie, bonsoir à tous.
1: Alors comment s'est passé ce premier entraînement des Bleus? Est-ce qu'il est fini déjà?
3: Alors, il est sur le point de se terminer. Il y a les gardiens encore qui sont à l'exercice avec Fabien Barthez, autre tête bien connue, qui est dans ce staff de Zinedine Zidane, qui est justement en train de s'approcher de Fabien Barthez pour peut-être soit terminer, soit une opposition sur plus grand terrain. Mais en tout cas, l'entraînement touche à sa fin. Il y avait 12 joueurs pour le premier entraînement de Zidane dans son nouveau survêtement, dans son nouveau costume, mais un survêtement de sélectionneur. Zinedine Zidane avec son pantalon bleu, son haut blanc de sélectionneur, et qu'on a vu à plusieurs reprises échanger avec les joueurs, notamment Michael Olise, qui s'est retrouvé en tête à tête avec Zinedine Zidane dans sa posture habituelle, les deux mains dans le dos. En tout cas, l'ère Zidane est lancée ici sous le soleil de Clairefontaine.
1: Merci beaucoup Xavier Monferrand. Les Bleus joueront en Turquie en Ligue des Nations, ce sera vendredi 25 septembre avant de jouer en Belgique le 28. Du basket, avec la retraite de Nicolas Batum, on l'apprend ce soir, le double vice-champion olympique raccroche après 18 saisons en NBA. Puis Miley Cyrus a-t-elle copié Amanda Lear? La reine du disco interpelle la superstar américaine dans un message Instagram sur sa chanson The Sphinx. Pour vous faire une idée, rendez-vous sur ici.fr.
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1: Le temps pour demain, hormis sur le Nord-Pas-de-Calais, le soleil domine à nouveau. Au petit matin, les grisailles sont rares. Côté température, il fait frais entre 6 et 11 le matin du Grand Est au centre-Val de Loire, entre 8 et 13 degrés sur le reste de la moitié nord, entre 10 et 15 degrés au sud, entre 19 et 24 autour de la Méditerranée. L'après-midi, ça grimpe 20 à 25 au nord, entre 25 et 30 ailleurs, des pointes à 33, 34 degrés en Languedoc-Roussillon.
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6: Salut à toutes, salut à tous et bienvenue sur votre radio ici. J'espère que votre week-end s'est très très bien passé et que la semaine a bien commencé. Également pour votre soirée, ce début de soirée, j'ai l'honneur de m'occuper de vos oreilles en direct jusqu'à 20h. Décibels, et ce soir, ravie d'accueillir une jeune et talentueuse artiste. Elle s'appelle Maëlle et vous l'aviez sans doute repérée dès 2019 avec sa première chanson, un tube un peu surprise, une chanson sur le harcèlement, les harcèlements qu'on peut croiser à des moments de sa vie. Ça s'appelait l'effet de masse.

hein, l'effet de masse quelques mois après la victoire de Maëlle à la saison 7 de The Voice. C'était la plus jeune gagnante de l'histoire du programme. Bah, écoutez, elle est toujours pas bien vieille, hein, Maëlle, mais elle sort son nouvel album qui s'appelle Lily. C'est son troisième album. On va en parler avec elle tout à l'heure. Et puis, l'album sera à gagner tout à l'heure au Blind Test. Alors, il faut vous inscrire dès maintenant pour gagner l'album de Maëlle. 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Et sinon, pour le plaisir et dans le désordre, vous croiserez ce soir Renaud, Oasis ou encore un jeune talent à découvrir, un garçon qui s'appelle Xam. On démarre l'émission avec le chiffre du jour, 449 millions d'euros hors taxe. C'est le marché français de la musique enregistrée pour les 6 premiers mois de l'année 2026. En gros, parce que ces chiffres-là, si on n'a pas de comparaison, on se rend pas compte, ça va mieux. Ça va toujours pas extrêmement bien, mais ça va mieux. C'est en hausse de 3,5% par rapport au semestre précédent. On apprend aussi que le streaming fournit désormais 65% des revenus de la musique enregistrée en France. C'est beaucoup, 65%. Et puis, voilà, on apprend aussi, parce que le SNEP, le syndicat du disque, s'occupe de ça, que les trois chansons les plus diffusées à la radio pour la première partie de l'année 2026, donc de janvier à juin, eh bien, c'est le duo Théodora et This Is, la chanson de la Coupe du Monde de Shakira, et puis... un garçon que vous connaissez bien s'appelle Bruno Mars et sa chanson I Just Might, c'est la chanson la plus diffusée cette année.

0: Félicitations à monsieur Bruno Mars, l'artiste le plus diffusé sur les radios françaises entre le mois de janvier et le mois de juin dernier. Son album s'appelle The Romantic. Bisous Bruno. Pouf.
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0: Tous les soirs dans Décibel, on vous livre un coup de cœur et la plupart du temps d'ailleurs qui vient d'un label indépendant. Ce soir, le label se nomme Cocktail Malakoff. On aime bien ce petit jeu de mots et on vous présente Xam. Xam, c'est un garçon qui est chanteur, qui est aussi acteur et que vous avez peut-être vu dans The Voice en 2018 ou alors si vous allez au théâtre, vous l'avez vu jouer dans le Cercle des Poètes Disparus avec Stéphane Fraisse. Il a fait une grande tournée, plus 300 représentations partout en France. Il vient de sortir un EP très chouette et très romantique. Et il ne l'a pas fait tout seul, il l'a fait avec Clément de Feu Chatterton. On va écouter la chanson-titre de cet EP qui est sorti vendredi. Ça s'appelle Villa Rose. Vous allez voir, c'est une histoire d'amour adolescente. Et puis la suite de l'EP, c'est la suite de la vie sentimentale du garçon en question. Tout s'est pas toujours très bien passé, mais l'EP est magnifique. Découvrez Xam.

qui chante Villa Rose. Et figurez-vous, les amis, que Xam, il était dans la même saison de The Voice que mon invité Maël. Maël, vous l'aviez sans doute découverte en 2019 avec cette chanson qui a fait beaucoup d'effet et beaucoup de bien à beaucoup de gens.

0: Maëlle a sorti au début du mois de septembre son troisième album, Lily. Elle est ce soir l'invitée de Décibel. A tout de suite.
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3: Oasis, Renaud, un blind test autour du vent pour lequel vous pouvez d'ores et déjà vous inscrire au standard où Sadika vous attend. 0810 055 056. Le cadeau de ce soir, eh bien, c'est le nouvel album de mon invité Maëlle. Bonsoir Maëlle.
4: Bonsoir.
3: Ou peut-être devrais-je dire Lily.
4: Mais je suis plusieurs personnes à la fois, écoute, ça me va.
3: Voilà. Maëlle, donc ce troisième album qui vient de sortir, il s'appelle Lily. On rentrera plus en détail tout à l'heure dans cette histoire de Maëlle, Lily. Elle est multiple, elle est parfaite, elle est avec nous ce soir. Maëlle débute carrière donc très très jeune en 2018. Ouais. Vous devenez non seulement la plus jeune gagnante de l'histoire de The Voice dans la saison 7, mais aussi la première femme à gagner. Mais je ne savais pas ça.
4: Mais oui, première femme au bout de 7 saisons quand même. Donc je trouvais ça fou que je sois la première après tant d'années. Mais bon, très fière d'ouvrir cette porte. Mais c'est vrai que bon, un peu frustrant quoi. Ouais.
3: Alors après, on en fait quelque chose ou pas. En l'occurrence, Maëlle, on a fait quelque chose, puisque accompagnée par Calogero après l'émission aussi, ce premier album réalisé par lui arrive, il s'appelle Maëlle en 2019. Il y a Toutes les machines ont un cœur, puis il y a surtout cette chanson archi marquante, L'effet de masse.

0: désole.
1: C'est une chanson qui parle de harcèlement à tous les âges, dans tous les endroits, et qui peut finalement tomber sur tout le monde. C'est quelque chose d'absolument injuste. Ça a touché énormément de gens. Cette chanson ne devait pas être un tube. Je crois que vous ne l'aviez même pas repérée comme forcément un single.
0: Pas du tout. C'est vrai que, par contre, j'étais persuadée qu'elle allait toucher un maximum de gens, ouais, parce que c'est une thématique qui est quand même très dure et encore malheureusement trop d'actualité. Mais c'est vrai qu'encore aujourd'hui, elle voyage, cette chanson. Elle est chantée dans des écoles,
1: oui, dans
0: par des
1: collèges,
0: professeurs.
1: Oui.
0: Enfin, je trouve ça. Je me demande même si elle n'est pas dans un manuel scolaire. Ouais. Enfin, je trouve qu'elle a un voyage extraordinaire. Bon, la thématique est très dure, mais si je peux aussi donner un peu de lumière et qu'on comprenne aussi ce que veut dire le harcèlement, ouais, je trouve ça important, quoi.
1: C'est important. Et enfin, moi, j'ai une petite qui a 12 ans maintenant, mais qui chantait cette chanson,
0: oh, wow,
1: quand elle avait 8-9 ans.
0: Oh, wow.
1: Et oui, elle a beaucoup voyagé. Vraiment, elle a fait beaucoup de bien. Le deuxième album, c'était en 2023.
0: Mais là...

On sent déjà sur le deuxième album cette envie de oui, ok, j'ai une super belle voix, les pianos voix c'est beau, mais on peut aussi aller un peu à l'aventure de la production, et ça se confirme donc avec le nouvel album Lily.

0: c'est votre petit surnom d'enfance ?
1: C'est mon surnom d'enfance et c'est le surnom que tout le monde me donne. On m'appelle plus Lily que Maëlle finalement. Donc j'ai vraiment l'impression de me montrer pour de vrai avec ce disque-là.
2: Est-ce que c'est le fait justement d'avoir démarré très jeune à la télé, 17 ans, alors forcément on se protège parce qu'on est une toute jeune femme à 17 ans, on ne sait même pas encore si on est vraiment devenue une femme ou pas, enfin il y a plein de choses à régler.
1: Je l'étais clairement pas.
2: Ouais voilà, un peu bébé quoi. Est-ce que là justement, troisième album et quelques années plus tard, vous vous dites bah ok c'est bon j'ai 25 ans, maintenant je peux raconter qui je suis vraiment et j'enlève quelques protections?
1: Exactement. En fait, je pense que quand on commence jeune, on a un plein de choses qui s'ouvrent à nous. Il y a plein de chemins possibles et inimaginables. Donc, on ne sait pas véritablement vers qui se tourner. Et je pense que j'avais envie de plaire à tout le monde. Il y avait aussi.
2: Bah oui, voilà, on veut bien faire.
1: On veut bien faire. Et c'est vrai que du coup, j'avais envie d'expérimenter. Et j'ai expérimenté durant ces trois albums-là. Et c'est vrai que maintenant, à 25 ans, je ne suis pas du tout la même personne que quand j'ai commencé. Et ça s'entend aussi même dans ma musicalité, dans mes textes. Donc, forcément, il y a un truc peut-être un peu plus frontal qu'auparavant, quoi.
2: Voilà, vous aimiez Maëlle, découvrez Lily. On l'écoute maintenant dans Décibels.

0: Elle s'appelle Maëlle et Lily, c'est le nom du troisième album. Maëlle, notre invitée ce soir. Pour celles et ceux qui vous ont découverte avec l'effet de masse, le premier album, vous avez cette voix cristalline et tout. Là, on entend que vous en jouez maintenant. Vous avez presque appris à déchanter, vous qui chantez très bien. On le sait, vous pouvez, mais vous pouvez aussi murmurer. Ça, c'était un processus qui était simple ou...
1: Ben justement, en fait, ma voix, elle a quand même pas mal changé. Hein.
0: Ouais.
1: Forcément, on m'a connue, j'avais 16 ans, donc j'avais pas mué. Là, j'ai mué et ma voix, elle est beaucoup, beaucoup plus grave. Et je pense que du coup, je me suis un peu plus amusée aussi dans cette volonté de création de ce disque-là à assumer mes fêlures vocales, dans le sens où j'avais envie d'un peu... J'aime pas ce terme, mais cradifier un peu, pour qu'on aille vraiment comme si je m'adressais dans l'oreille de quelqu'un qui m'écoute à l'heure actuelle, quoi.
0: Oui, puis on doit pas nécessairement chercher la perfection.
1: Non, justement, je voulais vraiment enlever cette volonté que tout soit ultra bien cadré, ce que j'ai pu faire auparavant, même si je dis pas que tout était parfait, mais j'avais envie que tout soit bien cadré. Et là, au contraire, j'avais justement envie d'ouvrir les fêlures et qu'elles soient bien présente, quoi.
0: Alors, dans la série Dis-moi ce que tu écoutes, je te dirai qui tu es. Si vous voulez en savoir plus pour Maëlle, dites-vous que quand elle fait un duo avec le guitariste Wax, elle reprend Niagara. Mais...

puis on a parlé des collaborations avec Calogero, il y a aussi Zazie. Mel, on a parlé de vous aussi avec le groupe belge Puggy, puisque vous êtes sur leur chanson Mirror.

0: Et puis, pour compléter cet horizon artistique autour de vous, Maëlle, il faut qu'on parle de Ella. Ella, c'est la grande sœur de Clara Luciani.
1: Sur le parfait, je veux mouiller.
0: Alors c'est un gang plutôt chouette. Est-ce que c'est ça est-ce qu'on a bien cerné votre entourage musical, Maëlle?
2: Bah là vous l'avez bien amené en tout cas, c'était bien. Non mais surtout vraiment, et là en tout cas pour ce disque là, elle a été une personne extrêmement importante pour moi, ça a été elle m'a aidé justement à écrire ce disque là, à m'affronter aussi comme je m'affronte un peu avec Lily, à accepter le fait que je voulais peut-être être un peu plus frontale, un peu plus directe, et la plume de Léa, elle est comme ça. Ouais. Et elle m'a complètement aidée à m'émanciper de cette armure que j'avais et que je portais, qui était un peu trop lourde pour moi, et elle a été remarquable dans ce processus-là.
0: Donc, à affirmer, embrasser des imperfections, être frontale, il y avait un autre objectif dans ce disque, Lily, pour vous?
2: Moi, je pense que dans ce disque-là, ce que j'avais envie d'amener, c'est aussi ce côté pop que j'adore, en fait. Ouais. Moi, j'adore la pop. Et j'ai grandi en écoutant Laurie, en écoutant Nelly Furtado, en regardant des lives de Britney Spears. Et j'avais envie de m'ouvrir à ça aussi.
0: À ces sonorités-là. Et alors, comment on l'apprivoise? Parce que oui, vous, j'imagine qu'à vos débuts, c'était des guitares-voix, des pianos-voix. Ouais. Comment on apprivoise ça? Faut travailler avec des producteurs? C'est de la culture personnelle?
2: Je pense que faut travailler avec les bonnes personnes et puis c'est de la recherche, en fait. C'est vrai que je pense que quand je suis sortie de The Voice, même sur l'album précédent, j'étais pas prête à expérimenter ça, j'étais pas prête à montrer sous cet angle-là. Je pense qu'il y a des moments à tout et là c'était mon moment de mettre les deux pieds dedans.
0: Et les amis, si vous n'aviez pas encore plongé dans l'univers de Maëlle, c'est le bon moment aussi. Vraiment, cet album Lily, il est super réussi. On est surpris. À chaque chanson, il se passe des choses auxquelles on ne s'attendait pas. Et nous, on va continuer à en parler. Et puis, on va vous passer à la question, Maëlle, le questionnaire des choix cornéliens.
2: Oh my God.
0: Ouais, préparez-vous, ça va être terrible. À tout de suite.
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0: Oui, c'est Décibel. Ravie de vous retrouver. Mon invitée de ce soir, Maëlle, vient de sortir son nouvel album, Lily. Elle sera en concert, Maëlle, à Lyon le 4 novembre. Rendez-vous aussi à Toulouse le 12. Senon, le Rocher de Palmer à côté de Bordeaux, le 13 novembre. Le 20 novembre à Paris, à la Gaîté Lyrique. Et puis au mois de décembre, à Nantes, à Bruxelles, à Tourcoing, à Rennes et à Villeneuve-la-Garenne. Rennes déjà en 2027, il y a des dates qui commencent à arriver. Donc voilà, ça s'annonce très très bien cette histoire. Maëlle, vous êtes de tournue. Mais c'est incroyable, incroyable.
2: Mais raconte-nous.
0: Oui, faut que je raconte. Alors, Tournu, petite ville de Saône-et-Loire, bisous à ici Bourgogne.
2: Oui.
0: J'ai passé moi une grande partie de mon enfance là-bas puisque ma mamie Rosa, bisous mamie, elle écoute l'émission.
2: J'adore.
0: Mamie Rosa, elle habitait à Tournu, d'abord dans le centre-ville, rue de la Boîterie, puis après à côté, l'Hébergement de Cuiserie. Bref, voilà, on connaît vraiment ce hood. Et dans cet album, Maëlle, il y a cette dualité aussi, finalement, entre Paris, qui vous attire, et puis l'enfance, la ville de votre enfance, Tournu. Alors, pour Paris, la chanson s'appelle Paris, pas de mystère.
2: Ouais.

0: heure, je me suis dit que j'allais vous faire un petit questionnaire tournu au Paris.
1: Oh my god.
0: Ouais, je sais, c'est dur.
1: C'est un choix dur.
0: Ok, allez, c'est parti. Tournu ou Paris, la fête de la Saint-Philibert ou la foire du trône?
1: Mais tu sais que j'adore la Saint-Philibert, j'y étais encore cet été, la Saint-Philibert direct, mucho churros direct.
0: Avec mes cousins, on l'appelait la Saint-Fil-de-Fer, parce qu'on était très drôles dans les années 80. Et oui Maëlle.
1: Mais je vais l'appeler comme ça maintenant.
0: La Saint-Fil-de-Fer.
1: Je vais piquer ça.
0: Pâté en croûte de chez Commerçon ou le brunch à Paris à 40 euros?
1: Je vais te dire le pâté en croûte, je suis tellement sauciflard, de terrine, tout le monde se fout de ma tronche, cornichon, mais pâté en croûte direct.
0: Pêcher dans la Saône ou se baigner dans la Seine?
1: Ouais, la Saône, c'est pas ouf non plus, hein. Mais bon, même se baigner dans la Seine, ouais, je fais pas les deux, je suis désolée, je choisis pas.
0: Non, hein.
1: Ça me dégue.
0: Foot, oui, c'est vrai, c'est un peu dégueu. Faire son footing, à la Garenne ou au Bois de Boulogne?
1: À la Garenne, j'adore. Mais le fait que tu connais ça, ça me termine, j'adore.
0: Tournu. Bien sûr, ma mamie Rosa, elle avait une boutique rue du Docteur Privé.
1: Oh, mais j'allais dire un truc, mais j'ai passé ma vie dans ces rues-là, quoi. Oui.
0: Alors justement, la rue, alors à Tournu, il y a une grande rue pour les boutiques, du coup on l'appelle la Grande Rue. Elle a un vrai nom, hein, c'est rue de la République. Mais alors, faire son shopping sur la Grande Rue ou les Champs-Élysées?
1: Je déteste les Champs-Élysées.
0: Ah bah la Grande Rue alors.
1: On va faire la Grande Rue direct.
0: Victoire écrasante de Tournu.
1: Oui.
0: Mais oui, bravo Maëlle.
1: C'est ma ville en fait.
0: Ah là là, bah, bisous à toutes celles et tous ceux qui nous écoutent sur Ici Bourgogne. Autre choix cornélien, hors Tournu, parce que quand même Maëlle a une vie aussi.
1: J'espère.
0: En dehors de sa ville. Le plus grand kiff, être sur scène ou être en studio?
1: C'est une bonne question parce qu'en fait ça dépend. J'adore la scène, mais parfois j'aime bien m'enfermer en studio, écrire. Mais bon, j'aime quand même la scène là, surtout que je suis en train de préparer la tournée.
0: Bah oui.
1: Je vais vraiment m'amuser, je pense.
0: Ah, en plus avec 3 albums, il y a du choix,
1: ouais.
0: Des chansons et tout.
1: Là, il y a une vraie direction. Enfin, je dis pas qu'il y avait pas de direction avant, mais j'ai l'impression que je peux prendre un peu plus de liberté. Je peux faire de plus en plus de choix, comme j'ai de plus en plus de chansons. Donc c'est trop inspirant.
0: Préférez perdre lequel de vos sens, si vous devez en perdre un? Je rappelle, pour ceux qui suivent pas au fond, oui, odorat, goût, toucher ou vue?
1: C'est chaud, moi, cette question-là, elle me fout de l'urticaire, je te jure.
0: Ah bah non, alors j'arrête.
1: C'est horrible parce que j'aime tout, en fait, je peux pas, mais je pense que je perds peut-être le goût, je sais pas, ouais, le goût. Mais ça, je peux plus goûter le pâté en croûte,
0: bah
1: t'imagines?
0: Ouais, c'est pas cool.
1: Ouais, non.
0: Non, il faut pas. Bon, faut le garder les 5.
1: On laisse tomber.
0: Faut garder les 5. Mm-mm. On vous propose de faire une première partie au Stade de France, mais vous détestez l'artiste. Vous dites oui ou pas?
1: Je le fais, ouais.
0: pour
2: la vedette. Mais oui, bravo Maëlle. Bravo.
1: Ça dépend. Si j'aime juste pas musicalement, bon voilà. Mais s'il a fait des dingueries, j'y vais pas.
0: Oui, non, mais il fera plus le Stade de France, Patrick Bruel. Allez, écoutons Maëlle avec un extrait de son nouvel album Lily. La chanson s'appelle Érotomanie. Et ben, j'en ai pas entendu beaucoup des chansons sur l'érotomanie. Celle-ci est formidable. Écoutez Maëlle.

0: Et qu'est-ce qu'elle est bien écrite, cette chanson.
1: Merci.
0: Je l'adore. Érotomanie, donc, personne qui est érotomane, c'est une personne qui a ce trouble psychiatrique qui la pousse à croire de façon totale, délirante, mais totale, qu'une autre personne est amoureuse d'elle. Donc là, ça arrive, on voit le personnage de la chanson amoureux d'un chanteur. Voilà,
1: C'est moi l'érotomane, là.
0: Ouais, c'est ça. Mais ça peut être, voilà, ça peut arriver au boulot, ça peut arriver n'importe où. C'est un truc complètement dingue. C'est fou de faire une chanson là-dessus.
1: Mais parce que ça m'est arrivé. Ça m'est arrivé. J'ai pas été érotomane, mais quelqu'un était persuadé d'entretenir une relation amoureuse avec moi, ouais.
0: Waouh, ça fait peur. Parce que là, la petite voix à la fin, je connais déjà le prénom de nos deux filles. On se dit, elle va loin, la fille, en fait.
1: Ouais, mais parce que c'est vrai que dans sa volonté, dans ce qu'il avait, dans ses yeux, dans ses messages qu'il pouvait m'écrire, il y avait ce côté un peu terrifiant que je ressentais où il pouvait s'imaginer, il me parlait de ses parents.
0: Il était sûr que vous aviez une relation tous les deux.
1: C'est
0: quoi.
1: Ça. Et dès que je montrais d'autres personnes que lui, parce que je ne le connaissais pas, c'était de la jalousie, c'était des menaces, voilà. Donc.
0: Alors, là, pour le coup, c'est une expérience personnelle particulièrement flippante, mais qui vous arrive aussi parce que voilà, vous êtes dans la lumière et que donc il y a des gens qui sont complètement esbaudis en vous voyant, ce que je comprends, mais n'empêche d'en faire une chanson, est-ce que ça permet aussi de digérer un peu l'aventure?
1: Ouais, en vrai, moi, paradoxalement, je me suis beaucoup amusée en l'écrivant avec Léa parce que elle aussi, ça lui est déjà arrivé, enfin, elle connaît pas, on a parlé, mais en fait, ça arrive à pas mal de gens finalement, cette histoire-là, et du coup, je trouvais ça intéressant et d'ailleurs Eminem qui a fait une chanson sur ça aussi, voilà, exactement. Et je trouvais que c'était intéressant de pouvoir l'amener aussi en français avec un texte comme ça.
0: Alors l'amour, c'est quand même un thème qui revient beaucoup dans le disque. Maëlle, Lily. Alors mais c'est l'amour sous toutes ses formes. Et alors on tire pas le bon numéro comme ça automatiquement à chaque fois. C'est un petit peu la loterie. Voilà, on n'a pas les six bons numéros. Mais alors on a l'incertitude qui est très très très bien décrite dans Tango.

0: Et là, on entend voilà, toute la diversité des manières d'aborder les rapports.
1: J'ai trop aimé la planche pourrie, quoi. je vais le noter, je vais le garder, ce truc-là, j'adore.
0: Eh, hein, ça fait... Voilà, la planche pourrie.
1: Ah, putain.
0: C'est sans fin, en fait, les histoires d'amour. À chaque fois, quand on en commence une, on doit se dire « Ah, mais tout a déjà été écrit. » Puis après, on se dit « Mais non, en fait, pas ça. » Et on y va.
2: Mais en même temps, c'est un thème que j'adore. Enfin, moi, l'amour, j'adore être amoureuse, comme j'adore ne pas l'être. Et, et je pense qu'on peut, s'amuser dans l'écriture, parce que c'est vrai qu'en fait, il y a une tonne de chansons qui parlent de ça. Et j'ai essayé dans ce disque-là de parler un peu de toutes ces formes d'amour, de ma famille, de mes amis, de la peur de trouver mieux, au contraire de juste du désir, de la sensualité. Et juste, voilà, parler des expériences d'une meuf de 25 ans et d'oser, d'expérimenter tout simplement, en fait.
0: Ouais, et ce qui est beau, c'est que même si on n'a plus 25 ans, on s'y retrouve quand même, parce qu'en fait, voilà, les émotions, elles n'ont pas d'âge.
2: J'espère.
0: Ouais, vraiment. Non, Maëlle, c'est réussi et c'est finement écrit. Je pense que vous allez vous régaler. N'oubliez pas d'aller applaudir Maëlle à Lyon le 4 novembre et puis à Toulouse le 12, à Bordeaux, ce nom juste à côté, le 13 novembre, à Paris, à la Gaîté Lyrique le 20 novembre et au mois de décembre à Nantes, Bruxelles, Tourcoing, Rennes. Voilà pour les dates de cette première partie de tournée 2026. Maëlle, qu'est-ce que je peux vous souhaiter alors pour la suite ?
2: Mais écoute, beaucoup de pâtés en croûte.
0: Ouais !
2: Beaucoup de pâtés en croûte et que je me fasse plaisir sur scène et qu'il y ait plein de choses qui s'ouvrent à moi et surtout d'être moi-même finalement.
0: Ça y est.
2: Ça y est.
0: À 25
2: Merde.
0: Ans. Ouais, c'est gagné. Maëlle, l'album s'appelle Lily. Merci d'être venue nous voir.
2: Merci beaucoup. À bientôt.
0: Salut.
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1: Mais oui, c'est Décibel, il est 19h46, j'espère que ça va bien chez vous. Et ou alors en voiture, hein. Vous pouvez peut-être nous écouter en voiture aussi, vous préparez le dîner, vous prenez un bain, tout nu. Ah bah dites donc, vous n'êtes pas gênés. Non mais vous avez tous les droits, après tous les auditrices et les auditeurs d'ici. On est là pour vous, en direct jusqu'à 20h, Décibel, de la musique et aussi du jeu. Nous jouons au Blind Test maintenant avec Patrick et Elisabeth. Bonsoir à tous les deux.
2: Bonsoir Émilie.
3: Bonjour Émilie.
1: Comment ça va ?
2: Ça va très bien, merci beaucoup Émilie.
1: Je suis ravie de vous avoir tous les deux pour un Blind Test consacré au vent. Alors, le vent, en chanson, en fait il y a plein de chansons qui parlent de vent. Elisabeth, est-ce qu'il y a eu du vent aujourd'hui chez toi ?
3: Alors non, on a eu du soleil assez faible quand même, légère brise on va dire. Et là tu vois, on a un beau ciel bleu avec quelques petites traînées blanches rosées.
1: Et t'es où toi déjà ? Redonne-nous le nom de ta ville.
3: Moi, je suis à Mandeur, le Doubs.
1: Dans le Doubs, c'est ça.
3: Oui, Sochaux, les scooters et les automobiles Peugeot.
1: Fabuleux. Et les moulins à poivre.
3: Ah ben oui, oui, crinoline, tout ce que tu veux.
1: C'est ça, non, parce que Peugeot, voilà, moi j'ai pas le permis, mais j'ai un moulin à poivre, hein. Moi aussi j'ai un Peugeot. Mais bon, Patrick, un petit point météo aussi. C'est dans quelle région déjà ?
2: Alors moi j'appelle de Nîmes, ouais. J'écoute Radio Provence avec la radio parce qu'on peut la capter jusqu'à Nîmes depuis pas mal d'années, ça fait je crois 15 ans. Il y a eu beaucoup de vent aujourd'hui puisque le Mistral a soufflé beaucoup beaucoup. Et je voulais aussi, Émilie, dire une chose, je vous félicite parce que mardi soir j'étais à l'antenne, vos larmes ont ému toute la France parce que j'écoute votre émission depuis très très longtemps parce que je m'occupe de ma maman qui a 91 ans. Ouais. Et à 20h ou à 19h, c'est l'heure à laquelle je la fais souper, dîner. D'accord. Donc forcément tous les deux nous écoutons. Comme elle est impotente, nous écoutons votre émission de radio. Et mardi soir, vos larmes à propos de l'hommage rendu à Catherine Ringer m'ont ému et ont ému toute la France. Et je vous remercie parce que je ne savais pas que Catherine Ringer avait enregistré deux albums en solo que je vais me dépêcher de trouver dans des vide-greniers ou d'occasion pour les découvrir. Ouais. Et merci d'avoir nous avoir fait écouter certaines chansons extraites de ces deux albums solo de Catherine Ringer. Par contre, elle, c'est pas ma chanteuse préférée, je l'avoue, mais je la connaissais dans ses interviews parce que c'était une femme très intelligente et très modeste. Ouais. Voilà. Et c'était une femme avec un grand F. Et je regrette beaucoup qu'il n'y ait pas eu plus d'hommages à la télévision nationale, France 2, France 3, la 5, la 7, etc. J'espère que ça va venir, mais j'aurais aimé que les hommages soient spontanés et dans les jours qui viennent.
1: C'est ce qui m'a beaucoup gentil, déçu,
2: parce qu'elle le méritait.
1: Il y en a eu un sur France 2.
2: M'ont beaucoup ému, ainsi que le lendemain mercredi soir, quand vous avez pris l'antenne à 19h, on sentait encore votre émotion. Vous voyez que je suis sincère.
1: Merci Patrick, ça me fait très plaisir.
3: Je l'ai ressenti aussi, Émilie, car j'ai écouté également, tu
1: mardi
3: vois.
1: Mardi soir,
3: Oui, il y avait de l'émotion, des larmes. Et moi-même, j'ai eu quelques larmes, tu vois.
1: Bah, je te comprends, Elisabeth. Ah, elle est partie ? Allô ?
3: Non, je suis là.
1: Ah
3: moi.
1: Non, elle est là. J'ai cru que je t'avais perdue, Elisabeth, j'étais pas bien.
3: Non, je suis là, je t'écoute.
1: Okay. Allez, on va pouvoir jouer alors, Elisabeth et Patrick. Les chansons parlent de vent et on cherche les interprètes. Et merci à tous les deux pour vos gentilles paroles qui me vont droit au cœur.
2: Vraiment. Sincérité.
1: Bah, ça fait plaisir. Allez, première chanson, dites-moi les amis, qui sont les interprètes de cette chanson où souffle le vent ?
3: Elisabeth, alors ça serait Stéphane. Comment il s'appelle ?
2: Garou.
1: Et il est pas tout seul.
3: Garou
1: avec qui?
3: J'avais dit
1: Oui, bravo.
3: C'est ça, hein.
1: Elisabeth et Patrick, je vous mets chacun un point. Un point pour Garou, un point pour Céline Dion. De toute façon, à la fin, tout le monde gagne l'album de Maël. Vous connaissez le système. Allez, deuxième chanson. Là, on est sur un groupe de hard rock.
3: Oui, alors Elisabeth serait ce Scorpion.
1: Bravo!
3: Je suis fan.
1: Wind of Change. Change, le vent du changement, chanson qui est devenue l'hymne à la toute fin des années 80, l'hymne de la chute du mur de Berlin. Elisabeth,
3: a... j'ai 2,33 tours hein, de Scorpion.
1: Ah, une vraie femme.
3: Ah oui, je suis du signe de Scorpion et sur une pochette, il y a le Scorpion.
1: Hein. Ah oui, eh ben, ils n'allaient pas mettre un papillon, Elisabeth, il y a un moment, il faut respecter la DA.
3: Ça impressionne quand même, ah, la pochette. Ça, ouais.
1: J'avoue. 2 points pour Elisabeth, 1 point pour Patrick et une dernière chanson qui souffle pour le plaisir.
3: Ah ben, Elisabeth, est-ce que ça serait pas Pauline Esther, par
1: non.
3: hasard?
1: Non. Alors, c'est Vive le vent. Mais qui chante cette version de Vive le vent d'hiver?
2: Benjamin Biolay.
1: Oui, bravo Patrick.
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1: 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Bravo Elisabeth et Patrick, vous avez chacun gagné un exemplaire de l'album de Maëlle. Et pour rester dans la thématique du vent, après Garou, Céline Dion, Scorpion et Benjamin Biolay, nous convoquons...
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Bon bah, moi ce petit jeu de mots à la fin de la chanson de Renaud, je le trouve absolument irrésistible. Allez, c'est déjà l'heure de la chanson anniversaire. Liam Gallagher d'Oasis fête ses 54 ans aujourd'hui. On lui pardonne donc cette intro.

0: Don't Look Back in Anger pour souhaiter un joyeux anniversaire à notre ami Liam Gallagher et merci à l'équipe de Décibel. Il y avait ce soir Kinan, Sadika, Iris, Thierry, Thomas et Mélodie.
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2: Bonsoir à tous, bienvenue sur ici, un peu partout en France. J'espère que vous avez passé une bonne journée, un bon week-end. C'est le début de la semaine, on va se balader encore une fois et partir en France parce que tout est dans le titre, il n'y a pas que Paris dans la vie. Allons à la rencontre des lieux, des idées, des savoir-faire de nos villes, de nos régions. Ce sont toutes les bonnes initiatives qui seront à l'honneur. Nature et environnement avec Benoît Prospero, entrepreneuriat avec Catherine Quicandon et puis on vous donnera la parole grâce à Robin Bernot. Et puis cette émission, il n'y a pas que Paris dans la vie, c'est aussi un invité chaque jour. Quand je dis un invité, c'est un parcours, une personnalité qui, à travers les lieux en France, qui ont marqué sa vie, va se dévoiler et retracer ce parcours et cette réussite. Et aujourd'hui, à ma table, pour partager ce début de soirée, j'ai invité un très grand chef cuisinier de notre pays, mais aussi un entrepreneur, un homme d'affaires. Il est président de l'UMI, l'Union des métiers et des industries de l'hôtellerie. Il est aussi fondateur de Cuisine Mode d'Emploi, qui est un réseau d'écoles, de formation, métier de la restauration, cofondateur du Centre français d'innovation culinaire. Il est entre autres chef d'honneur, restaurant gastronomique à Paris, étoilé, rue Faubourg-Saint-Honoré, et chef de Madame Brasserie, restaurant du premier étage de la Tour Eiffel. Quel symbole, et la liste est non exhaustive. Bonsoir Thierry Marx.
3: Bonsoir.
2: Soyez le bienvenu. Je suis très heureux de vous accueillir. Je peux dire aux auditeurs que vous êtes en tenue.
3: Oui, c'est mon... J'essaie d'avoir un don d'ubiquité que je n'ai pas forcément, et donc j'enlève ma veste quand je suis au restaurant, et hop, je suis tout de suite en tenue. Oh là, il ne bouge jamais de ses fourneaux.
2: Eh bien, en tous les cas, on est ravis de vous voir en tenue et de vous avoir avec nous. On va effectivement pendant une heure se balader. Je vous remercie encore une fois d'être venu ici. Alors, le premier point d'ancrage, même si l'émission s'appelle « Il n'y a pas que Paris dans la vie », bon, vous, c'est Paris. Chef, vous êtes né dans le 20e arrondissement, qui est un arrondissement qui vous a plutôt plu, plutôt séduit par cet arrondissement dans lequel vous avez un peu évolué les premières années.
3: C'est un arrondissement de Paris qui a tout ce que j'aime. C'est-à-dire que...
2: C'est le 20e.
3: C'est le 20e arrondissement et peut-être le plus beau quartier qui a été donné à Paris, où c'est un quartier d'escalier social. C'est-à-dire que c'est le quartier où un ouvrier devenait ouvrier qualifié en général, et un ouvrier

0: qualifié devenait contremaître, comme on disait à l'époque, enfin, on dirait cadre maintenant.
1: Très ouvrier.
0: Et très ouvrier, et ensuite devenait en général petit entrepreneur. Et il y avait énormément d'artisanat dans ce quartier. Et puis, premier quartier d'inclusion, émigration de l'intérieur, à Véronais, gens du sud-ouest, bretons qui arrivaient là. Après, les Polonais, donc les origines un peu de mes racines.
1: Vous êtes né de parents immigrés,
0: oui,
1: je suis polonais.
0: Et ensuite, grands-parents. Et ensuite, on a vu arriver les premiers cafés kabyles, et ensuite l'Asie du Sud-Est. Donc, quand je grandis petit, j'ai les images noires et blancs de Douaneau.
1: Vous vivez, vous grandissez au 140 avenue Ménilmontant, dans ce quartier de Ménilmontant, du 20e arrondissement. Vous viviez où? C'était un appartement? C'était modeste?
0: C'était un appartement du rez-de-chaussée, escalier 15, cour du bas.
1: Vous vous souvenez de tout?
0: De tout. Parce qu'il y avait deux cellules du Parti communiste. Une cellule du Parti communiste dans la cour du haut et une cellule du Parti communiste dans la cour du bas. Et n'oubliez pas que ces hommes avaient une histoire et ils faisaient un peu la police. On n'appelait pas la police au 140. Quand ce qu'on appelait à l'époque les blousons noirs étaient un peu turbulents, il y a 3-4 bonhommes qui descendaient, il y avait un retour au calme et un aspect dissuasif de ces personnages.
1: Alors Thierry Marx, vous allez aller à l'école primaire qui est rue Belleport, des maîtres qui étaient en blouse à l'époque. Ouais. Vous avez peut-être d'ailleurs apporté une espèce de rigueur aujourd'hui avec vos brigades par exemple.
0: Alors, je voulais pas aller à l'école, moi. Et c'est ma grand-mère qui m'a décidé d'aller à l'école.
1: C'est un personnage clé pour vous, hein.
0: Ouais, les grands-parents, ouais, parce qu'ils avaient du temps pour moi. Et ma grand-mère me dit, tu sais, elle qui avait une vraie difficulté avec la langue française et l'arithmétique, elle me disait, tu sais, les riches ont le savoir, donc ils ont le pouvoir. Et si tu sais lire, écrire et compter, ces gens-là te voleront pas. Finalement, elle m'a donné le projet de l'école, or que moi j'étais plutôt réfractaire à l'école.
1: On découvrira d'ailleurs un petit peu plus tard que vous avez repris d'ailleurs vos études, parce qu'il y a eu à un moment donné un espèce d'échec scolaire, et vous y êtes revenu vers l'âge de 25 ans, mais je veux pas avancer trop vite dans l'histoire. Vers 12-13 ans, même si Paris va rester ce quartier important, vous allez déménager, c'est un premier déracinement, vous n'allez pas loin, vous allez à Champigny-sur-Marne.
0: Alors c'est un vrai déracinement. Moi je sortais de Ménilmontant, où il y avait des bus, des métros, de la marche à pied. Là, il fallait prendre un métro, un RER, arriver à Joinville-le-Pont, prendre 5 bus pour arriver soit au Boulereau, soit au Bois-l'Abbé. Et d'arriver, en gros, dans des champs de betteraves où il y a des barres de logements, de 3000 logements. Donc, complètement déshumanisé. Plus de lien avec qui que ce soit, et nous avons senti qu'il allait y avoir une tension dans le quartier très tôt. D'ailleurs, on se déscolarise très très vite parce que les écoles sont des préfabriquées qui n'ont plus rien à voir avec les écoles haussmanniennes qu'on avait connues.
1: Vous créez aussi du côté caïd, faites un peu les gros bras aussi à cette période.
0: C'est-à-dire que dans ces quartiers, soit vous montriez un peu les biscottos, soit c'est les autres qui les montraient et qui vous assignaient. Donc il fallait mieux montrer ces biscottos, et moi j'ai eu de la chance, on était 4 copains, et c'est triste maintenant parce que je fais l'appel aux morts, mais on était 4 copains et on faisait du sport. Et moi, c'est le cadre éducationnel du judo qui va m'apporter.
1: Que mes copains pratiquez encore aujourd'hui.
0: Oui, bien sûr. Et puis, le cadre éducationnel de la boxe pour mes autres copains. Et des personnages, moi, je pense à Gilles Cataneo qui nous emmenait au judo dans sa voiture. Je pense à Monsieur Rodriguez, qui était le papa de Lucien Rodriguez, champion du monde de boxe, qui nous ramenait dans sa 4L fourgonnette pour qu'on aille au ring Montreuilois ou chez José Jover à la Porte Saint-Ouen. Il y avait des hommes à cette époque dans ces quartiers qui nous ont permis de reposer un cadre éducationnel. C'est quand même ça qui était intéressant.
1: Et aujourd'hui, vous êtes 4e dan de judo. Tous les cas, voilà, c'est un échappatoire. Vous venez de le dire, Thierry Marx. Vous vivez là-bas. Il y a évidemment vos origines, on l'a dit. Je crois que vous aviez un grand-père qui était artisan plombier, réfugié. Vous vous souvenez de ces moments avec votre maman qui était laborantine aussi. C'est une enfance, malgré les bars que vous évoquez à Champigny-sur-Marne, qui reste quand même familial.
0: Oui, bien sûr. La base, ma plus grande richesse, a été ma grand-mère, mon grand-père et mon père et ma mère. C'est des gens qui ne reculaient pas devant le travail et surtout qui ne cherchaient jamais de bouc émissaire. Et quand je disais à ma mère, j'ai été mal noté parce que le prof m'aime pas, elle dit non, mais cherche ailleurs, c'est pas ça. C'est que t'as pas travaillé.
1: Alors on va voir où vous allez chercher, comment vous allez sortir aussi de Champigny, où est-ce que vous allez partir, parce que vous allez vivre voilà, des aventures, notamment avec les compagnons, qui vont vous emmener un petit peu partout en France. On en parle dans une poignée de secondes. On va partir avec Benoît Prospero, si vous voulez bien, chef, tout de suite, qui passe en revue les merveilles de la nature et les idées de celles et ceux qui consacrent leur vie aux vivants. Et aujourd'hui, Benoît Prospero nous emmène dans un refuge pour animaux handicapés. Je ne savais même pas que ça existait.
2: Ah, est-ce que vous imaginez le cœur gros comme ça qu'il faut pour ouvrir un refuge pour animaux handicapés ? Nous voici avec Ici Normandie, dans l'Orne, à Montreuil, au Houlme, avec Michèle Lisicki, cofondatrice de l'association Suzy Handicap Animal. Oui, c'est un refuge pour animaux handicapés.
3: C'est une association que l'on a créée avec ma fille en 2014 et qui récupère tous les animaux handicapés, soit par la maltraitance, majoritairement malheureusement, ou par accident ou maladie.
2: Ouais. Et juste, pourquoi l'association s'appelle Suzy Handicap Animal ?
3: Pourquoi ça s'appelle Suzy ? Parce qu'en fait, c'est la première jument de ma fille. En fait, c'est une jument qu'on a adoptée, gravement blessée en concours et malheureusement qui reste handicapée par rapport à son accident et qui devait être euthanasiée. Donc en fait, ce jour-là, on s'est dit bah, pourquoi ne pas intervenir ? Et de là, ça a commencé comme ça. En fait, c'est dit, quand elle est décédée, on fera quelque chose pour elle. Et donc, c'est pour ça qu'on a créé l'association.
2: Eh ben voilà, tout simplement. Et donc, quels animaux trouvent refuge dans ce refuge pour animaux handicapés ?
3: On a à peu près 320 animaux, on a à peu près 120 chats, on a une centaine de chiens, on a des équidés, 45 à peu près équidés, on a des moutons, on a des vaches, on a des canards, des poules, on récupère tout ce qui est possible.
2: Et des animaux, alors, soulignons-le, qui souffrent de multiples handicaps.
3: Oh, les handicaps plus ou moins lourds, en fait, hein, c'est souvent malheureusement des handicaps qui provoquent une incontinence, une paralysie du tract arrière, c'est tout ce qui est fréquent. Après, on a des animaux qui sont amputés, malheureusement, soit dû à un accident ou une maltraitance. On a beaucoup d'animaux qui sont mal formés aussi, hein, on a un peu de tout, en fait.
2: Mais peu importe le handicap, en ce qui concerne l'association Suzy Handicap Animal, eh ben, tous les animaux sont recueillis. Et donc, comment on finance un lieu aussi merveilleux ? Ben oui, parce que la question se pose quand même.
3: Alors que par des dons. Malheureusement, on n'a que des... Voilà, on ne fonctionne que grâce aux dons. Et aussi des parrainages pour les animaux. Donc, on peut parrainer également nos animaux. Ils sont tous au parrainage, donc du plus petit au plus grand. Et ben, forcément, dons financiers.
2: Voilà, ça c'est la partie financière, donc. Et
3: après, on peut avoir aussi des dons matériels, hein, des couches, des croquettes, enfin voilà, tout ce qu'on peut avoir, des petites couvertures, tout ce qui peut nous servir pour nos animaux.
2: Et j'ajoute que si vous voulez donner de votre temps, Suzy Handicap Animal recherche aussi régulièrement des bénévoles. Toutes les infos, suzyhandicapanimal.net. Oui, cette association est une merveille. Merci Michèle Lisicki, merci à sa fille et aussi à tous les bénévoles. Et merci Ici Normandie.
1: Merci Ici Normandie, effectivement. Et à vous, Benoît Prospero. Thierry Marx, vous avez des animaux, vous venez de me le confier.
0: Oui, oui.
1: Vous saviez, vous, alors j'imagine peut-être que oui, qu'il y avait justement des refuges pour les animaux handicapés.
0: Oui, oui, bien sûr, bien sûr. J'ai la chance de faire à manger pour les chiens.
1: Oui.
0: C'est très intéressant en termes pédagogiques. Oui. Quand vous voulez aider des personnes de sauver des animaux, ça les aide aussi des fois à se sauver elles-mêmes. Et puis, chiens, chats, chevaux. Donc, j'ai beaucoup, et je travaille encore beaucoup, pour faire des croquettes, des choses comme ça, avec une très jolie entreprise française qui fait des choses formidables pour les
1: On
0: animaux.
1: On peut la citer ?
0: Oui, Babine. C'est Babine, et ils sont formidables. C'est des vétérinaires qui ont monté ça. Voilà, moi, j'adore ça. Alors, on se moque de moi, souvent, avec ça, mais mes confrères, ils adorent ça. Mais, vous savez, j'ai passé 4 ans de ma vie dans un monde assez politisé, et la loyauté des chiens, j'ai jamais trouvé mieux.
1: Thierry Marx, je suis d'accord avec vous. Et votre invité, le chef Thierry Marx, qui est jusqu'à 21h à la table, sans mauvais jeu de mots, d'ici, on va prolonger le parcours de sa vie et comprendre les clés de sa réussite. Restez bien avec nous ce soir, en ce début de semaine, sur votre radio Ici.
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1: C'était il y a 50 ans déjà, 1976, pour la sortie de ce tube de Thelma Houston, Don't Leave Me This Way, sur Ici.

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2: C'est en 1988 qu'il reçoit sa première étoile au guide Michelin pour le restaurant Roquenval à Mont-Louis-sur-Loire. Trois ans plus tard, en 1991, notre invité reçoit de nouveau une étoile au cheval blanc à Nîmes. Il y a 20 ans tout juste, en 2006, Gotemillo lui décerne le titre de cuisinier de l'année. Il dirige aujourd'hui des écoles de cuisine. Il est chef de Madame Brasserie et la Tour Eiffel et au nord à Paris également. C'est Thierry Marx qui est notre invité ce soir. Gamin, vous rêviez de devenir boulanger ?
3: Oui, parce que j'avais un modèle qui était aux portes du 140 rue Millemontant, qui était quand même une cité un peu en tension permanente. Et il y avait un boulanger qui m'a impressionné, qui était un réfractaire, qui était contre le système et qui faisait ses propres pains au levain, qui n'était pas tombé dans le dictat de l'État avec une baguette à coup fixe.
2: Bernard Ganachot,
3: qui faisait un pain exceptionnel, levain naturel et four à bois en vitrine. Je veux dire que, étant gamin, c'était bluffant. Et c'était le pain du dimanche, parce que c'était un pain, évidemment, qui avait un coût un peu supérieur aux autres. Mais je me souviens des files d'attente. Donc je me suis dit, boulanger, c'est bien. Parce que, un, je travaillais la nuit et j'aurais le temps de faire du sport la journée. J'étais monté un film comme ça, qui n'était peut-être pas forcément le bon au départ.
2: Alors, on a parlé d'Amélie de Montand, votre arrivée à Champigny-sur-Marne. Il y a un ailleurs, quand même, qui va peut-être vous permettre de vous évader, c'est Saint-Céré. C'est dans le Lot. Vous y alliez, c'était à quelle occasion ? C'était pour des vacances d'été.
3: Mes parents craignaient beaucoup l'ambiance de la cité l'été. Donc ils avaient trouvé avec mon grand-père et ma grand-mère une maison et ma tante une maison qui était alors vous dites Saint-Céré, c'est gentil géographiquement, mais en fait on était à Théroux. Ouais. Et en fait, il y avait 9 km pour aller à Saint-Céré et 12 km pour aller à la Capelle Marival. Donc en gros, vous étiez au milieu de rien. Et donc, c'était 9 km en vélo aller, 9 km en vélo retour pour aller chercher du pain.
2: Ça, vous le faisiez.
3: Et je le faisais, mais j'ai adoré parce que j'ai eu la chance de croiser une famille, deux familles en or, la famille Bayle et la famille Moulaine. Et je suis resté évidemment très ami avec la famille Bayle. Et parce que je gardais les vaches.
2: C'était des agriculteurs, donc.
3: C'était des agriculteurs. Ouais, pas que. Alors, ils étaient un peu agriculteurs, un peu artisans, ouais. Un talent fou, une générosité que l'on connaît dans le Lot et dans cette région. Et donc j'avais l'impression d'appartenir à eux. Donc je les rejoignais le matin très tôt. Et on allait garder ou les brebis ou les vaches. Et puis après on s'occupait des tâches, on aidait à la ferme. Et ouais. C'était moi j'ai un souvenir d'apprentissage de la pêche. Alors je veux pas dire ça à la radio, c'est pas bien, mais à la main nue, sous la pierre, là, on attrapait les truites.
2: Que vous relâchiez.
3: Bien sûr, c'est du no-kill, comme on dit maintenant, mais d'avoir découvert les premiers lézards, les premiers serpents, et la chasse aux mulots, et d'avoir découvert une cuisine aussi, une façon de faire le pain à la ferme.
2: Ouais.
3: Vraiment, ils m'ont donné une éducation et je les revois de temps en temps. Ils ont tous réussi plutôt pas trop mal leur vie. Et un frère a gardé la ferme et c'est resté des amis de cœur, vraiment, profondément.
2: À l'âge de 15 ans, vous rentrez en apprentissage et vous allez intégrer les Compagnons de France, Compagnons du Devoir, qui forment les jeunes, on rappelle, au métier manuel, technique, de l'artisanat à l'industrie. C'est une alternance entre entreprise et puis des cours également.
3: Ouais.
2: Et alors là, vous partez un peu partout en France, on va évoquer ces endroits, vous y restez à peu près un an à chaque fois et vous formez.
3: Alors c'est génial. D'abord, il faut expliquer que ça a plus de 900 ans d'existence et c'est parfait pour les gens comme moi qui n'avaient pas du tout de talent pour apprendre, pour faire. Donc la scolarité, c'était très compliqué. Mais faire pour apprendre, ça me parlait bien. On me montrait quelque chose, j'essayais de le refaire. Et puis le soir, ce que j'avais pas compris, on me l'expliquait. Donc c'était un cheminement formidable, les Compagnons des Devoirs Unis et les Compagnons des Devoirs, parce que je vais évidemment commencer à Paris, dans une maison qui était magnifique à l'époque.
2: D'Aloyau-Gavillon.
3: Et c'était génial. Et puis après, ils vont me faire découvrir la France.
2: Alors il y a Tours.
3: Tours, exceptionnel, avec le musée des Compagnons, qui était très impressionnant. Et de voir ces hommes qui parlaient peu, mais qui faisaient autorité par leur chef-d'œuvre. Et qui vous incitaient à faire mieux qu'eux. Et surtout, ils m'ont fait découvrir une chose, c'est l'acceptation de la critique positive. Jamais de compliments, mais cette critique qui nous amène à la réflexion.
2: Ouais.
3: Et ça, c'est une leçon de vie que j'utilise encore.
2: C'est pas la police qui vous a fait des compliments un tour.
3: Non.
2: C'est drôle, vous avez l'anecdote. Vous avez escaladé l'échafaudage de la cathédrale de Tours et la police vous attend en bas.
3: Eh ouais, alors on avait fait un pari avec des copains, un copain, celui qui monterait le plus vite en haut de l'échafaudage de la cathédrale de Tours. Et de nuit.
2: C'est ça votre côté caïd, sale gosse, il est là.
3: Mais effectivement, ça a dû impressionner deux, trois personnes à leur fenêtre, et ce qui était totalement idiot d'ailleurs à l'époque. Et quand on est redescendu, évidemment, il y avait deux agents, deux de la gendarmerie d'ailleurs, qui étaient là, et qui nous ont dit, il va falloir faire un tour au poste. Et on a fait un tour au poste, mais ils ont été très sympas.
2: Un bon souvenir de Tours.
3: Ouais, excellent. C'est une ville qui m'a impressionné par son patrimoine, par son savoir-faire, par son niveau d'artisanat. Et Tours était nommé comme ça à l'époque, un petit Paris. Et moi, je me souviens de la pâtisserie Sabat, de la pâtisserie Ménard, la chocolatière, la pâtisserie qui était en face... la cathédrale de Tours, la boulangerie où il y avait une boulangerie exceptionnelle dans rue Nationale. Enfin, c'était, il y avait de quoi apprendre avec une note que je suis pas dans la nostalgie. Je dis toujours que la nostalgie c'est l'antichambre de la dépression, mais les dimanches midi dans les pâtisseries en province et notamment à Tours, c'était quelque chose. Je me souvenais que le rythme était donné par les cloches de la ville, où on entendait les clochonner, donc les gens qui sortaient de l'office religieux et qui venaient chercher leurs commandes de gâteaux, petits fours, tartes aux pommes. On avait des listes le samedi à préparer pour le dimanche qui étaient absolument hallucinantes.
2: Alors Thierry Marx, vous allez avec ses compagnons obtenir votre CAP de pâtissier, de chocolatier, de glacier. On parlait de Tours, il y a un café aussi qui vous a marqué. Vous êtes devenu un peu le roi du baby-foot.
3: Ouais.
2: C'est à Nantes.
3: C'est à Nantes, oui. Alors Nantes, il y avait un boulanger qui était extraordinaire, qui était chez les compagnons aussi. Et finalement, on avait quand même des budgets très serrés. Et là, je vais apprendre le baby-foot parce que d'abord, je suis pas très bon en baby-foot, mais c'était un peu la distraction du moment. Ouais. Mais il y avait une autre distraction, et notamment quand j'étais à la maison de Tours, c'est qu'on comparait les chefs-d'œuvre qu'on allait faire pour devenir nous aussi un jour compagnons. C'était intéressant parce que ça tenait quand même une grande part dans nos conversations.
2: Alors vous êtes aussi passé par Montauban, puisqu'on parlait de Nantes, j'ai pensé pour Monsieur Gauduchon, hein, c'est là où vous avez appris à faire du pain au levain dans la formation que vous avez suivie. Puis vont venir d'autres villes, notamment Nîmes. Vous allez apprendre des choses, vous y retournerez pour le cheval blanc quelques années plus tard. C'est justement l'objet des choses que l'on va se raconter d'ici quelques minutes avec vous, chef. Thierry Marx est votre invité. Alors, vous entreprenez votre vie petit à petit. Nous, ici, grâce à vos belles initiatives, on entreprend. On va parler de baignade. Pour se baigner, l'accessoire indispensable, c'est la serviette. En plus du maillot, bien sûr. Catherine Quicandon, elle, en a repéré une aujourd'hui particulière dans le sud de la France.
4: À Marseille, la serviette de plage ne retient ni l'eau, ni le sable. Oh,
5: c'est Marseille bébé.
4: Et ouais, c'est Marseille bébé. C'est surtout Kima Rolls, une serviette de plage en microfibre 100% recyclée. L'impact environnemental est très important pour les deux cofondateurs passionnés de la mer, comme nous l'explique l'un d'eux, Nicolas Zimmer.
6: On a cherché des matériaux qui pouvaient avoir le moins d'impact possible. Bon, la microfibre en elle-même, c'est un produit qui est issu du plastique, mais la microfibre recyclée est issue de bouteilles plastiques recyclées, donc qui peuvent être récupérées dans les océans. Et après, pour ce qui est de l'import, on essaie de favoriser au maximum les imports les moins impactants, donc ça va être le bateau et le train, en évitant au maximum l'avion.
4: Oui, parce qu'en fait, c'est produit à l'étranger. Kima Rolls propose une serviette anti-sable, car c'est mieux s'il reste sur la plage. Facile à sécher, ça évitera que ça sente le chien mouillé dans votre sac. Hyper absorbante pour vous sécher en quelques instants et ultra compacte, comme ça vous pourrez la mettre ni vue ni connue dans votre sac. Ces serviettes ont également une identité graphique qui elle aussi est marseillaise.
6: On a travaillé avec deux graphistes marseillais depuis le début de la marque et du coup tous les visuels sont produits à Marseille avec des inspirations plus ou moins marseillaises, donc ça dépend. Cette année on a fait également une collaboration avec un graffeur marseillais qui s'appelle AZ, mais oui, on essaie de s'inspirer de nos origines et de notre vécu, des voyages qu'on a fait pour tous les designs de nos serviettes.
4: L'année prochaine, une trentaine de nouveaux visuels sont prévus, dont un qui va s'appeler Bonne Mer. L'aventure de Kima Rolls a débuté en 2022.
6: Aussi, il fait pas mal de kitesurf et il partait souvent au Maroc, notamment à Darla. Il partait souvent avec du coup son poncho de surf. Initialement, c'est le premier produit qu'on avait développé. Oui. Et il partait avec des produits qui prenaient beaucoup de place dans la valise, qui étaient encombrants et pas très pratiques pour voyager. Et de ce besoin est né Kima. Donc, on a voulu inventer un produit qui pouvait être facile à transporter, facile d'utilisation, qui séchait rapidement. C'est pour ça qu'on a créé le poncho en microfibre il y a maintenant 4 ans.
4: Depuis, il y a eu donc la serviette de plage et bientôt, il y aura des coussins de plage et des sacs de plage. Vous pouvez trouver tous les produits dans plus de 200 points de vente, donc je pense que l'on peut dire que c'est une affaire qui marche. Plus d'infos sur kimarolls.com avec un K. Merci à Ici Provence pour cette idée 100% marseillaise. Ici, ça entreprend dans les Bouches-du-Rhône avec Kima Rolls pour des voyages à la plage sans nuages.
2: Merci beaucoup Catherine Quicandon et je vous propose avec notre invité Thierry Marx de rester dans le sud. On ira à Nîmes dans quelques minutes. Vous avez bu très chaud lors de vos formations du côté de la Maison Carrée. On va essayer un peu d'échapper à la chaleur en allant aussi dans les Cévennes que vous appréciez. Ouais. Restez avec nous. Thierry Marx est votre invité jusqu'à 21h.
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2: Alors tous les jours, c'est vrai, hein, c'est ce rendez-vous que l'on vous donne tous les jours de 20h à 21h. Voici un autre rendez-vous, c'est le titre de la chanson de Vanessa Paradis sur Ici.

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18: Oh, quelle chance ce soir d'avoir Thierry Marx comme invité, chef multi-étoilé. Il est resté à la tête longtemps du mandarin oriental à Paris. Il a notamment ouvert le restaurant sur mesure qui recevra 2 étoiles au Michelin, chevalier des arts et des lettres et commandeur, me semble-t-il, de la Légion d'honneur. Il est ce gamin de la cité de Marceau Paola qu'on a évoqué en début d'émission dans le quartier de Ménilmontant, qui s'est un peu fait tout seul. Il est un des chefs cuisiniers les plus influents ici et dans le monde. Et il est ce soir sur ICI, on a la chance. Alors parmi les lieux, en tant que compagnon, je le disais, pour ceux qui nous rejoignent un instant, vous êtes passé par Nîmes, vous avez eu très chaud. Qu'est-ce que vous avez appris à Nîmes ?
19: Plein de choses. J'ai appris, j'ai beaucoup travaillé en pâtisserie, la maison Moisson, la maison Lavillonnière, et puis évidemment d'aller se rafraîchir, comme tout à chacun, à l'après de l'Impérator, qui était un hôtel, qui est toujours un hôtel magnifique. Mais j'ai eu très chaud à Nîmes. D'ailleurs, on n'arrivait pas à supporter l'intérieur de la cabine tellement, la cabine téléphonique tellement il faisait, ouais. Il faisait chaud. Donc on travaillait très tôt dans la nuit pour essayer d'éviter ces pics de chaleur. Et la seule échappatoire à Nîmes, quand il fait trop chaud, c'est de partir au Mont Aigoual dans les Cévennes.
18: Oui, parce que le Mont Aigoual, ça c'est un lieu aussi qui vous a marqué. Pourquoi ?
19: Les Cévennes, c'est mystérieux, c'est peu de gens au mètre carré, tout ce que j'aime, du trek.
18: Vous aimez le silence, hein ?
19: J'aime le silence, j'aime la nature, j'aime comprendre la nature, et je vais rencontrer un monsieur... extraordinaire, qui vit dans les Cévennes, qui a une toute petite auberge, qui s'appelle Patrick Pagès, Chantoiseau, et il connaît les Cévennes comme sa poche, le moindre champignon, le moindre gibier, la moindre trace de gibier, il sait la pister. C'était un monsieur, c'était, hélas, il nous a quittés, mais c'était un monsieur formidable. Donc ces Cévennes, au-delà du trek, des marches qu'on pouvait faire dans les Cévennes, de l'histoire de Compostelle, tout un tas de choses comme ça, on dit que les murs sont chargés d'histoire, mais la forêt et les marches qu'on peut y faire sont elles aussi chargées d'histoire. Et moi, je trouve que ces âmes habitent encore dans ces lieux.
18: Alors, fort de toutes ces formations, voilà, vous revenez à un moment donné à Paris, il y a une période armée qu'on va laisser de côté, vous êtes notamment au Liban en tant que parachutiste, et à votre retour, à 25 ans, vous reprenez vos études. Je l'ai évoqué tout à l'heure, je trouve que c'est courageux, passez votre bac. 25 ans.
19: Ouais, le brevet des collèges d'abord.
18: Ouais, d'abord.
19: Il y a des amis hein, que j'aime beaucoup qui vivent à Arles maintenant et qui me disent, écoute, c'est un peu juste ton niveau scolaire. C'est vrai que je faisais encore beaucoup de fautes. J'avais du mal à me positionner. Et cet ami et son mari ont dit, inscris-toi au cours du soir. Et il se trouve que les seuls cours du soir qui existaient au lycée Hélène Boucher, rue des Pyrénées, c'était d'aller en brevet des collèges. Donc je m'inscris en brevet des collèges, et là je trouve une troupe, et vraiment une troupe de 20 ou 25 élèves qui ont tous un projet. Devenir policier, chauffeur de bus, acteur, actrice, parce qu'on avait une fille qui voulait devenir actrice.
18: Ça vous inspire?
19: Et alors, ça nous, plus que ça nous inspire, c'est qu'il va se créer une courroie de transmission entre chacun. On peut pas suivre tous les cours, mais on s'entraide. Et les profs apprécient, on passe le brevet des collèges, je pense qu'on nous le donne plutôt plutôt que de passer l'examen, enfin, en tant qu'adulte, on l'a eu. Et on a trois profs, trois vacataires qui sont même pas encore profs. Ils disent, c'est génial, vous devriez passer le baccalauréat. Alors, pensez bien qu'à mon époque, le baccalauréat représentait quelque chose d'inaccessible. Et ces trois profs, futurs profs, vont nous aider à passer... Ouais. C'est des profs du baccalauréat.
18: Alors vous êtes plutôt courageux parce que vous reprenez vos études, effectivement. Vous allez partir, je vous montrerai à quel point vous êtes audacieux et un peu avec le culot. Vous allez en Australie, vous partez à Sydney, vous ne parlez pas un mot d'anglais. À ce moment-là, vous devenez pâtissier à l'hôtel Regency. Vous en voulez parce que vous travaillez même le soir, vous faites des banquets le soir en plus, histoire d'avoir un maximum d'argent de poche. Je passe sur cet épisode australien, puis vous revenez. Et là, je vais vous laisser nous raconter en France. Et vous décidez d'aller voir Bernard Loiseau. Moi, je pense à Bernard Loiseau qui était un personnage truculent au-delà de son talent. Vous allez le voir et vous lui demandez s'il n'y a pas une place de commis.
19: Ouais, alors l'image du chef truculent qu'on peut retenir de Bernard,
18: c'est une mauvaise image.
19: C'est pas la bonne image que j'ai eue. C'était un homme lumineux.
18: Oui, c'est ça.
19: Et quand je vais le voir, parce que quand j'ai passé mon CAP en candidat libre, il y a un chef qui me dit, mais écoute, c'est bien beau d'avoir un CAP, mais c'est qu'une feuille de papier. Qui peut t'adouber dans ce métier? Et donc, je vois un chef qui passe toujours à la télé, Bernard Loiseau. Donc, je me rends à Saulieu, donc je prends un train, je vais à Saulieu, et arrivé à Saulieu, je vais me présenter, et Bernard Loiseau regarde mon CV et me dit, bon, en gros, qu'il n'est pas intéressé par ma candidature. Mais il me dit, mais vous arrivez d'où? Je dis, mais j'arrive de Paris. Il me dit, quand même, vous n'avez pas fait tous ces kilomètres. La générosité du monsieur. Et il me dit, écoutez, j'ai un ami qui déjeune là, vous déjeunez avec lui. Et cet ami s'appelait Georges Pralu. Et je m'assois et je me souviens de la carte, des plats qu'il nous a servis. Il y avait trois plats, les cuisses de grenouille à la crème d'ail, etc. Et là, il nous raconte comment il a été apprenti chez Trois Gros, comment il a racheté l'auberge d'Alexandre Dumaine et comment il allait avoir trois étoiles. Et je me suis dit, mais exactement ça, si je dois faire ce métier, c'est à lui que je veux ressembler. Chef et chef d'entreprise. Et je suis parti à Paris. Je me suis présenté au restaurant La Marée, on m'a pas pris, on m'a pas embauché, et on m'a dit d'aller voir chez Taïwan. Je suis arrivé chez Taïwan.
18: Rue du Faubourg Saint-Honoré.
19: Rue du Faubourg Saint-Honoré, exactement rue Lamennais. Et j'arrive, et là je vois un monsieur tutélaire, magnifique, à qui je dois toute ma carrière, qui s'appelle Claude Deligne. Ouais. Et Claude Deligne me dit, mais oui, il y en a un qui part ce soir, parce qu'à l'époque, le turnover, ça allait assez vite, si vous faisiez pas l'affaire, vous parlez. Et il me dit, mais t'arrives d'où? Et j'ai dit, chez Bernard Loiseau.
18: C'est culotté.
19: Oui, j'avais mis le pied dans la porte. C'était très, très dur.
18: Vous aviez déjeuné avec Bernard Loiseau. Vous n'aviez pas de travail pour lui.
19: Oui, mais, et le chef, je ne sais pas s'il a compris, en tout cas, la seule chose qu'il m'ait dit, si tu sais ce que tu veux, tu montres ce que tu veux.
18: Alors, on va entendre dans un instant la suite de ce parcours, parce qu'il va y avoir Mont-Louis-sur-Loire en 1988, première étoile. Vous irez ensuite à Nîmes, à nouveau, près de la cabine téléphonique où il fait chaud, entre 1990 et 1995. Au Cheval Blanc, vous aurez aussi une étoile en 1991. Et puis en 2014, vous devenez chef de l'année au Guide Puy de l'Eau avec une consécration 3 assiettes. Thierry Marx, ici ça marche, qu'en pensez-vous? Pour vous, là, à ce stade de parcours, ça marche. Depuis la rentrée, certains parents ont laissé leur enfant faire seul le chemin jusqu'à l'école. Je sais que vous avez des enfants. Et pour beaucoup, cette première fois reste un moment particulier. Les voir s'éloigner, les gros cartables sur le dos, avec toujours ces petites inquiétudes, on va traverser les carrefours. Pour rassurer les parents et mieux sécuriser les trajets des enfants, une mairie expérimente depuis la rentrée une nouvelle solution. Écoutez le reportage de Robin Bernot avec Elsa Dizier en région Centre-Val-de-Loire.
10: À Vouvray, juste à côté de Tours, la mairie a décidé d'installer un marquage au sol devant les écoles pour faire ralentir les automobilistes.
14: Moi, je pense que c'est une très bonne idée de protéger les enfants.
10: Les deux écoles de la ville se trouvent juste devant une route départementale et un virage que certains coupent grossièrement. Alors, pour cette rentrée scolaire, la mairie a mis en place un marquage au sol coloré. Il faut imaginer en lieu et place du passage piéton plusieurs cercles de différentes tailles, de différentes différentes couleurs, bleu, jaune, rouge, vert ou encore blanc, le tout sur 100 mètres. L'objectif étant d'interpeller les automobilistes afin qu'ils réduisent leur allure. La commune n'en est d'ailleurs pas à son coup d'essai, comme l'explique Gérard Leclerc, adjoint à la mairie de Vouvray, à notre reporter Élise Dizier.
15: Comme vous le voyez là ici par exemple, la giration d'un bus, c'est compliqué. On ne peut pas mettre de chicanes, de choses comme ça ici.
17: Ça fait des années qu'on réfléchit à comment faire pour sécuriser ces écoles. Donc il y a quelques années déjà, nous avions repeint les barrières en couleur là, pour montrer qu'il y a une école. Nous avons mis les petites figurines attention école. Ça fait partie de la démarche continue.
10: Alors ici en Touraine, ça marche, mais vous, qu'en pensez-vous? Pour Mathilde, c'est une très bonne chose. Il faut protéger nos enfants.
14: Parce qu'il y a de plus en plus de personnes qui ne respectent pas les zones autour des écoles, qui sont souvent à 30 km/h, donc c'est hyper positif.
10: Ce que je ne vous ai pas dit, c'est que Mathilde est maman, et forcément le sujet lui parle. Comme pour beaucoup de parents, la traversée des routes pour aller à l'école est source d'inquiétude.
14: C'est une crainte, et on privilégie les passages piétons qui sont aux alentours des écoles, justement parce qu'il y a des personnes qui aident à traverser où il y a les forces de l'ordre.
10: Et côté conducteur, qu'en pensez-vous? J'ai rencontré Inès, qui a le permis depuis quelques semaines.
20: Je pense que tous ceux qui sortent d'avoir le permis, qui ont leur code, etc., on a justement bien le code en tête et on s'arrête. Mais il y a pas mal de gens, les passages piétons, tout ça, ils s'en foutent. Donc ouais, je trouve que c'est une bonne initiative. En plus, mettre des couleurs, c'est assez ludique pour les enfants. Et ouais, ça va permettre de sensibiliser.
10: Désormais, pour la sécurité des enfants, la mairie de Vouvray souhaite aller encore plus loin pour continuer à faire baisser la vitesse des automobilistes et réfléchit à installer des ralentisseurs.
18: Merci beaucoup Romain Bernon. On parlait de Tours tout à l'heure, on n'est pas loin là, avec ici Touraine, Thierry Marx.
19: Excellent vignoble.
18: Bah oui, ah, voilà. Vous nous en recommandez un, là, il est bientôt 21h, qu'est-ce qu'on pourrait...
19: Non, on va pas privilégier quelqu'un, mais je reviens sur l'initiative de pour protéger les enfants, et puis peut-être que les automobilistes qui enfreignent les lois et le non-respect quand il y a des passages pour piétons, les ramener un petit peu dans une obligation d'un service civique. Et l'éducation civique a complètement disparu de nos éducations. Alors il faut le faire pour la petite enfance aujourd'hui, pour reconstruire ça, mais aussi pour les adultes qui des fois enfreignent et qui trouvent merveilleux de découvrir le Japon et de dire c'est un pays merveilleux, et ils oublient toujours de ramener 15% d'éducation civique qu'on a dans ce pays.
18: Thierry Marx, votre invité, on parlait de Nîmes il y a un instant, on va continuer de se balader. On pourra évoquer l'inauguration du Centre français de l'innovation culinaire, la cuisine du futur. Et puis, il y a encore plein de jolis lieux que nous allons évoquer sur votre parcours, sans oublier aussi l'UMI dont vous êtes président, la Tour Eiffel dont vous êtes le chef du restaurant, et au nord, qui est justement là où était Taïwan. Donc quoi, la boucle est bouclée, rue Faubourg-Saint-Honoré. Thierry Marx, le chef, est votre invité jusqu'à 21h.
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18: Alors, on survole la France hein, chaque soir. Si on vole de nuit, vous imaginez un peu comme la France doit être belle. En parlant de voler de nuit, c'est le nom de la chanson de Calogero que voici.

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2: Thierry Marx, l'un de nos plus grands chefs cuisiniers en France, auteur de nombreux livres comme Paris Marche, je peux citer celui-ci, Saveur Capitale, chez Flammarion, ou encore le répertoire de la cuisine innovante, prix littéraire d'ailleurs. C'était en 2013, vous l'avez vu dans Top Chef également, ça fait partie de son parcours sur M6 de 2010 à 2014. Il supervise deux restaurants dont il est chef, Madame Brasserie, la Tour Eiffel et Honor, étoilée au Faubourg Saint-Honoré, c'est à Paris. Je rappelle qu'il est président de l'Union des métiers des industries de l'hôtellerie, qui représente les cafés, restaurants et les hôtels. C'est vrai que vous avez été sélectionné par le CNRS pour élaborer les plats de Thomas Pesquet à bord de l'ISS ?
3: Oui, on a été sélectionné pour la Comfort Food. L'astronaute qui nous a formés à faire le vol en 0G nous a appris énormément de choses. Qu'un astronaute ne peut pas être malade de son alimentation. Sur cette planète, on commence à être malade de notre alimentation, donc des pistes importantes. Un astronaute ne peut pas manquer d'eau. On commence à manquer d'eau sur notre planète et il va falloir travailler là-dessus. Un astronaute ne peut pas déprimer en vol, donc il va falloir qu'il accepte de manger avec les autres. C'est ce qu'on appelle la commensualité, et c'est pour ça qu'on fait ces plats de comfort food. Un astronaute ne peut pas vivre dans ses déchets. Donc il va falloir qu'on travaille, pas sur des matières plastiques, mais des matières dégradables naturellement. Tout ce qui a été évoqué dans notre laboratoire de recherche et développement, tous les travaux que nous faisons encore pour le CNRS, eh bien, ont une incidence sur la Terre, et c'est ce que vous avez dit Jean-François Clairbois, qui est un astronaute remarquable et un pédagogue incroyable, et puis évidemment l'amitié que j'ai pour Thomas Pesquet, qui est un excellent judoka, au-delà d'être un aviateur d'élite, un astronaute d'élite.
2: En 2018, vous reprenez le restaurant situé au premier étage de la Tour Eiffel. Madame Brasserie, finalement, vous restez dans les airs, hein, puisqu'on parlait de l'espace, vous avez la tête dans les nuages. On a dû déjà vous en parler, mais de diriger comme ça les cuisines d'un monument national, symbole de Paris, symbole de la France, symbole dans le monde entier, ça confère une sacrée responsabilité.
3: Alors, c'est une responsabilité, mais c'est pas ce que j'évoquerais un restaurant. Je pense que beaucoup de chefs auraient été capables de tenir un restaurant. Je suis assez convaincu qu'il y a une compétence métier dans ce pays pour cela. Mais c'est le symbole de la Tour Eiffel, ce qui m'a le plus impressionné. Il y a le symbole de la créativité française et de l'ingénierie française. Tous ces ingénieurs, notamment architecte et Gustave Eiffel. Et puis tous ces ouvriers qualifiés qui ont levé la Tour Eiffel sous les ordres d'un seul homme qui s'appelait Eugène Milon. Levageur, charpentier, bois, qui transforme son savoir-faire sur la charpente métallique, quelque chose de très nouveau. Il va diriger le levage de la Tour Eiffel. On était un pays d'ingénieurs, on était un pays de créateurs. On doit garder ça et on ne doit pas rester un pays que d'inspecteurs et de contrôleurs.
2: Qu'est-ce que l'on déguste quand on est chez vous?
3: Une cuisine très simple, on défend évidemment le fait maison. Donc on a trois entrées, faites maison, trois plats, fait maison, et trois desserts, fait maison. Mais il faut servir ça pour entre 600 et 800 personnes jour dans les grands pics de fréquentation.
2: Ah, j'imaginais pas. Alors je connais le nombre de personnes qui visitent la Tour Eiffel, mais 600 couverts, 600, 800 couverts jour.
3: Oui, donc,
2: à Madame Brasserie.
3: Oui, dans les pics forts, c'est ça. Mmh. Et un lieu qui reste, vous voyez, ce matin j'ai pris mon café tranquillement à 8h du matin face à Paris, comme ça, c'est...
2: Vous avez un bureau extraordinaire.
3: Vous êtes en... Oui, d'ailleurs, il y a toujours le bureau de Gustave Eiffel qui est au dernier étage.
2: Mais sa chambre même, d'ailleurs.
3: C'est un lieu emblématique où vous voyez tous les savoir-faire de cette nation française. Ouais. On peut s'apercevoir à cet endroit-là qu'il n'y a pas de conflit sérieux entre tradition et innovation. C'est ça qu'il faut reconnaître à notre pays et qu'il faut lui redonner cette dynamique-là. Mais il y a un coin où je me mets chaque fois que j'y suis, c'est de regarder à l'est. Parce que je suis né à l'est. Et quand j'étais en haut de la rue de Belleville, je voyais la Tour Eiffel toute petite.
2: Et vous repensez à ce parcours?
3: Ah ouais, ouais. Ah ouais, tout le temps.
2: Ouais, tout ce que vous avez fait.
3: Tout ce que.
2: De vos débuts à aujourd'hui, quoi.
3: Ouais, et puis partir du 20e et d'avoir vu la Tour Eiffel microscopique en haut de la rue de Belleville, quasiment au métro Jourdain, là-haut. Et puis, de me dire, un jour je serai dessus. J'ai ressenti la même chose que j'ai ressenti à Tokyo quand j'ouvre mon premier restaurant à Ginza. Ginza, où il y avait mon enseigne et une enseigne d'une grande marque française.
2: Ah, puis pour le petit gars qui a été refusé en école d'hôtellerie parce que la scolarité était pas au rendez-vous, on vous a envoyé en mécanique pendant un mois, on vous a dit ce métier en gros il n'est pas fait pour toi.
3: Vous m'envoyez dans une usine où les usines fermaient déjà.
2: Vous êtes sur le toit de Paris et vous voyez Ménilmontant, vous êtes démarré. Ce gène de Rastignac là, hein, c'est le Père Goriot, vous, c'est la conquête.
3: Ouais. Non, mais c'est vrai. Je dans nos écoles d'inclusion et d'insertion que nous avons fait naître avec Philippe et Véronique Carillon dans le 20e arrondissement au départ pour dire aux gens qui nous rejoignent, qui viennent des fois dans des univers, d'univers très compliqués, de leur dire, ne vous sentez jamais assigné à une situation, qu'elle soit sociale, qu'elle soit de quartier, qu'elle soit de différence, quelle qu'elle soit, ne vous sentez pas assigné à quelque chose, mettez-vous en mode projet et vous allez voir, ça va décoller.
2: En une minute, un mot sur l'Union des métiers et des industries de l'hôtellerie, et dont vous êtes président.
3: Un quart de minute, quatre ans de redécouvrir encore plus une complexité de l'âme humaine. Voilà, c'est les dernières semaines. Donc, content parce que j'ai rencontré un univers. Je me suis aperçu que cette industrie était une industrie où il y a quand même 1 600 000 salariés et qu'on avait des combats à mener, qu'il fallait pas se tromper de combat. Le combat de l'impact social, le combat de l'impact environnemental et du surtourisme et les grands enjeux pour protéger la cuisine d'auteur et le fait maison. En France, il y a 175 000 restaurants. Il doit nous rester 2000 chefs et chefs auteurs. Donc, si on veut garder ce patrimoine vivant, bien vivant dans notre pays, il va falloir se bouger sérieusement.
2: Parmi les restaurants, je pourrais citer le Bouillon Saint-Ouen sur Seine, le Bouillon du Coq, c'est la reprise du Coq de la Maison Blanche qui a été reprise, une institution locale, et dont vous êtes aussi, vous supervisez aussi la cuisine.
3: Ah bah oui, avec Thierry Martin qui est un garçon formidable, qui fait des choses merveilleuses là-bas, et surtout, pour moi, c'est mon camp de base le dimanche, parce que je suis aux puces, et avec les puciers, j'adore ça,
2: Thierry Marx est votre invité sur Ici. Alors, il y a deux lieux que l'on a en commun, c'est l'Auvergne, on va s'en dire un mot dans un instant parce que je viens de là-bas, mais j'ai vu aussi que vous aimez particulièrement un endroit que j'ai adoré, c'est l'abbaye royale de Fontevraud.
3: Oui, je fais beaucoup de méditation et de prière.
2: Ah, pour le coup, c'est silencieux.
3: Oui. C'est
2: près de Saumur.
3: C'est près de Saumur et ça appelle à la spiritualité et à une époque de ma vie, j'avais besoin de retrouver du silence, vraiment du silence et de la prière et de la méditation. Et après, quand j'ai quitté la France pour le Japon, ben j'ai retrouvé un peu ça au Mont Koyasan. Mais dans un premier temps, j'avais découvert avec beaucoup de religiosité l'univers de l'abbaye de Fontevraud.
2: On y croise Aliénor d'Aquitaine, Richard Cœur de Lion. Ils sont là-bas.
3: Aliénor d'Aquitaine, très inspirante, Richard Cœur de Lion.
2: Henri II.
3: Henri II, exactement.
2: Lieu de spiritualité, en tous les cas, auquel vous tenez. Il y a les Pyrénées orientales, on pourrait évoquer le pic du Canigou, c'est aussi partie de votre
3: vie. Alors, les Pyrénées orientales, je peux en parler parce que je connais bien un centre d'entraînement commando qui est à Mont-Louis et à Collioure. Et j'ai un de mes meilleurs amis, pour ne pas oublier d'où on vient, et notamment la nature des choses, on part faire du trek dans la montagne avec une boussole et une carte. Et on fait de la topographie, enfin, il m'enseigne la topographie. Et j'avoue que c'est des heures et des heures et des nuits passées en montagne.
2: Parce que vous n'êtes pas un chef fermé dans sa cuisine, quoi. Vous restez ouvert sur plein d'autres choses.
3: Mais surtout, c'est que je suis rentré par effraction dans ce métier. Donc, finalement, j'ai pas la reconnaissance que on pourrait avoir d'autres chefs qui d'abord vivent très bien ensemble parce qu'ils ont travaillé dans les mêmes maisons, ce qui n'a pas été mon cas. Donc, j'en souffre pas, mais je sens bien qu'à un moment donné, je suis rentré par effraction dans ce métier et que je suis pas le premier chef qu'on invite. S'il n'y avait pas eu les étoiles Michelin, s'il n'y avait pas eu Hugo Emilio, s'il n'y avait pas eu le chef de l'année, de gens qui cherchaient aussi des profils un petit peu différents que élève 2 ou fils 2, eh bien, je n'existais pas dans ce métier.
2: Un dernier mot sur l'Auvergne.
3: J'adore Charbonnières les Vieilles, les lacs d'Auvergne, je vous les recommande parce que y allez pas en groupe.
2: Moi je les connais.
3: Voilà, et puis un grand bonjour à un monsieur que j'ai adoré qui m'a fait découvrir deux choses, un pain unique qui a complètement inspiré mon fils qui est Pierre Nury et il m'a fait découvrir un fromage qui est absolument somptueux que je recevais par caisse et je pense à une dame et je peux pas la nommer qui m'a fait découvrir le Saint-Nectaire.
2: Oh là, c'est
3: à pleurer le
2: Aïe. Vous le servez avec un petit verre de rouge ou pas?
3: Le pain de Pierre Nury et du Saint-Nectaire et vous êtes le plus heureux des hommes.
2: Quel verre? Il faut un vin rouge avec ça.
3: Alors, pas
2: forcément. Vous pouvez prendre un 5%, pour le coup, ça vient de l'air.
3: Le 5%, c'est bien, mais il m'est arrivé, et moi, je ne bois pas d'alcool.
2: Avec modération, tout ça.
3: Mais avec modération, j'ai découvert de jeunes viticulteurs aujourd'hui qui font des muscadets, c'est vrai même. Et je peux vous dire qu'il y a des choses qui marquent l'esprit.
2: Un dernier mot, peut-être que votre prochain restaurant sera en Seine-et-Marne. C'est là où il y avait la maison de vos parents, qui vous manque.
3: Ouais, mes parents me manquent parce que, vous savez, c'est la chanson de Mamie Blue qu'adorait ma mère et mon père, Nicoletta. Et je suis parti trop tôt. Je suis parti à 15 ans, donc et je voulais tout prouver, tout montrer que je pouvais ceci, que je pouvais cela. Et finalement, le jour où ils partent, je suis à Hong Kong. Ou quand ma mère part, j'arrive trop tard. Et ça, c'est des volets fermés. C'est tout un monde qui disparaît. Donc c'est leur dire, mais j'aurais aimé tellement leur dire plein de choses, ce que j'avais vécu, mais finalement, ce qui leur suffisait, c'est que je sois leur fils. Et voilà, on se trompe, c'est des erreurs d'adolescents, mais c'est vrai que j'aurais aimé être là au départ.
2: Et vous le dites sans tarir un secret avec émotion, puisque je vous en face de moi, on va aller se consoler autour d'un bon Saint-Nectaire, Thierry Barks. Exactement. Ça va nous faire du bien, il est presque 21h, je vous remercie franchement pour cette balade, pour votre parcours, pour tout ce que vous faites, et je vous souhaite le meilleur pour la suite. Merci. On a passé un très bon moment, ici.fr pour réécouter cette émission. Si ça ne vous a pas mis en appétit, je ne comprends pas, personnellement, je vais dîner, à demain, salut.
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0: Il n'y a pas que Paris dans la vie.
2: Non, il y a Queen également avec We Are The Champions. Belle soirée sur Ici.

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1: Excellente soirée et bon appétit. Il est 21h sur ICI. Pour son années 80, place à la musique avec Laurent Petit-Guillaume. Bonsoir à tous. Et ben voilà, c'est reparti pour une semaine de rendez-vous chaque soir hein, pour une heure de tubes qui font partie de notre patrimoine. 100% années 80. Ce soir, ça commence comme ça.

0: Maxime Le Forestier, c'était Né quelque part.
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0: Et oui, ces chansons des années 80 font partie de notre patrimoine et peuvent pour certaines être considérées comme des hymnes. Tiens par exemple, ce Né quelque part, titre engagé contre le racisme, écrite en révolte contre la loi Pasqua de 86 qui disait qu'un enfant né en France de parents étrangers ne devenait plus français à sa majorité. Et bien en 87, ce titre permit à Maxime Le Forestier de revenir au top du top. Autre artiste engagé qui en 82 impose ses thèmes et ses rythmes, Johnny Clegg, Scatterlings of Africa.

Daniel Balavoine avec Dieu que c'est beau. Une chanson écrite par Daniel Balavoine pour évoquer son émotion lorsqu'il est devenu père pour la première fois. C'était en juillet 1984. Et alors pour l'anecdote, c'est Frida du groupe ABBA qui est dans les chœurs. Bah oui, les deux artistes s'étaient rencontrés lors de l'enregistrement d'un conte musical sur TF1 pour Noël. Ça s'appelait Abracadabra. Ils chantaient en duo Belle. Mais attention, rien à voir avec celui de Notre-Dame de Paris, puisqu'évidemment, c'était en 83. Voilà. Et puisque l'on parle de duo, tout de suite, Philippe Bellet et Phil Collins, Easy Lover.

0: voisine, bien sûr, c'était Hélène. Et non, c'était pas pour sa petite amie à lui qu'il a écrit cette chanson. Rock voisine a juste rendu service à un de ses amis qui voulait offrir une chanson pour la Saint-Valentin à sa petite amie. Alors il paraît qu'elle a beaucoup aimé la chanson, mais on ne sait pas si le couple tient toujours. Hein. Hélène, c'est le tube qui a fait de Rock voisine une star, c'était en 89. Madonna, Who's That Girl, c'était 2 ans plus tôt et c'est dans un instant.
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0: Simple Minds, c'était Don't You.
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0: Qui a dit que les stars 80 étaient fatiguées ou à la retraite? Bah, l'hiverne, à l'instant, un groupe qui m'a rendu dingue dans les années 80, notamment grâce à ce tube Don't You, tube mondial en 85, et je continue à les idolâtrer. Le nouvel album sortira en janvier prochain. Le groupe du génial Jim Kerr sera en concert à Lyon, Paris, Amnéville en avril prochain. Julien Clerc, lui, est toujours en pleine forme aussi. Il sera sur la scène de l'Atanor de Montluçon dimanche prochain. En 80, il chantait « Quand je joue ».

C'était François Fellman avec les Valses de Vienne. La chanson qui a lutté dans le top 50 pendant des semaines avec Hélène de Roquevoisine, oui, qu'on a écouté tout à l'heure en décembre 89, Fellman est numéro 2 du top. Hélène est numéro 1, mais en janvier, elle passe devant lui pendant 4 semaines. Mais Hélène reprend le dessus et retrouve le top du top. Et oui, c'est ça la dure vie d'un tube. Allez, un peu d'Italo Disco maintenant, ça va nous calmer, ça va nous faire du bien. Cha-cha-cha, Finzi, continue.

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1: 100% années 80, chaque soir, notre rendez-vous avec les tubes, les anecdotes, ça fait du bien. On revient demain. La suite, c'est 100% chansons françaises. Passez une belle fin de journée avec ici votre radio. Il est 22h.
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3: Le destin de Si j'étais un homme de Diane Tell a failli s'arrêter net lors d'un concours de chant en Belgique.
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3: À l'époque, Diane Tell veut rompre avec ses morceaux au disco en proposant une ballade complexe sur 26 accords différents. Mauvais calcul, du moins au début. Le jury du festival élimine la chanson dès les premiers tours, la jugeant beaucoup trop lente et trop longue. Déçue, la chanteuse s'apprête à tourner la page. Mais ses concurrents, bluffés par la mélodie, la supplient de l'enregistrer malgré tout. Dès sa sortie, le titre devient phénomène.

0: Cette complainte sur le manque de romantisme bouscule les codes et impose Diane Tell comme une musicienne hors pair.
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1: Découvrez Ce qui reste, le nouveau titre de Pascal Obispo en duo avec David Hallyday.

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2: Saviez-vous que le titre Confidence pour Confidence de Jean Schultes cache une formule mathématique ?
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2: En 1981, pour son premier essai en tant qu'auteur, Jean Schultes invente un jeu de domino verbal. Chaque vers commence par le mot qui termine le précédent. Ce ping-pong textuel crée un rythme obsédant qui hypnotise la France entière. Pourtant, le chanteur ne réalise pas tout de suite l'ampleur du succès.

0: C'est en vacances, dans le sud-ouest, en entendant un titre grimper dans les hit-parades qu'il finit par reconnaître sa propre voix à la radio. Il est alors obligé d'écourter ses congés pour gérer ce succès grandissant.
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2: Si je vous dis Johnny Hallyday, Belmondo, vous pensez cinéma, oui. Mais pour moi aujourd'hui, ça me fait penser Bichon Maltais, Yorkshire, bref, des toutous quoi.
3: C'est beau, hein, cet homme-là avec son chien.
2: Car aujourd'hui, je teste le métier de toiletteur canin. Mais pas chez n'importe qui. Non, non, non. Chez un coiffeur des chiens de star. On est chez Rhinocéros, c'est à Strasbourg. C'est le salon de Didier, qui est toiletteur canin depuis plus de 25 ans. Et ici, on rigole pas avec le pelage, la touffe, le poil, derrière la porte vitrée, les odeurs de shampoing, les bruits du séchoir. Et chez Didier, chaque chien est traité comme un client VIP. Et ce, pour le plus grand bonheur de ses propriétaires, qui eux sont confortablement installés eh bien, dans le canapé pour papoter. Je regarde Didier au loin qui est en pleine retaille de mèche sur Anouk. Anouk, c'est un petit bichon maltais très précieuse. En pleine cure de rafraîchissement, il observe beaucoup. Et il me dit, tu sais Maxime, il faut savoir lire le chien. Son âge, son caractère, sa morphologie. Anouk, par exemple, eh bien, elle porte actuellement la fameuse coupe bébé, qui est très demandée pour les bichons maltais. Ça lui fait une petite tête toute ronde et résultat, effet rajeunissant immédiat. Anouk a perdu 10 ans. Oui, enfin presque, vous m'avez compris. Mais rien n'est automatique parce que chaque race, chaque pelage, chaque chien est différent. Alors évidemment, moi je suis là pour tester. Alors j'ai voulu tenter un petit geste, un petit coup de ciseau. Mais alors clairement Anouk, alors là, elle m'avait déjà capté. À peine le ciseau en main et ce regard qui voulait clairement me dire « Toi mon gars, c'est même pas la peine ». Je me suis rapproché tranquillement. Anouk, elle, s'est reculée. J'ai pas insisté, même si maman me disait « Mais si, allez-y, elle dira rien ». Et j'ai préféré ne pas croire maman. Non. Didier reprend la main, précis, calme, le chien se détend. L'expérience parle quoi. Nickel. Eh oui, Didier c'est un peu comme le Franck Provost des cabots. Il a coiffé les fidèles compagnons des plus grandes stars. Oui, Johnny, Bebel. Mais ça pour lui, ça n'a pas d'importance parce que chaque chien est, sans mauvais jeu de mots, bichonné de la même façon pour lui. Et ça fonctionne aussi pour les clients, hein, qui sont littéralement, mais alors, aux petits oignons. Et pour Didier, c'est ça, sa récompense. Voir le chien bien, mais aussi voir les maîtres heureux. Et pour ça aussi, il faut le dire, Didier, ah, il a le coup de patte. Le petit mot qui va bien, la petite attention qui fait plaisir, les nouvelles des dernières sur Simba, Loki ou encore Marley, il les connaît tous, hein. Moi, je repars avec des poils partout sur le pantalon, mais avec une certitude, ce métier est bien plus profond que ce que j'imaginais. Quant à Anouk, la voilà prête pour aller batifoler avec moment, direction chez le boucher, qui, j'en suis sûr, ne manquera pas de souligner la beauté de cette nouvelle coupe à sa maîtresse. N'est-ce pas, Anouk ?
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4: C'est sur la route en contrebas du village que Nathalie Castellagne a son troupeau de brebis. Originaire du Niolou, l'éleveuse s'est installée à Règne, le village de son mari, également berger.
5: C'est une famille, donc ils sont bergers de père en fils. Et moi, ça fait une quinzaine d'années que je suis exploitante agricole avec mon mari, sur la commune donc d'Arraigne, qui a une particularité, puisque c'est un village donc qui est à 200 mètres d'altitude. Et son territoire s'étend jusqu'au littoral, jusqu'à la mer. Et c'est un territoire quand même assez vaste, puisque nous avons plus de 900 hectares de terrain et deux hameaux qui sont Thor et Praoli, qui se détachent du centre-bourg.
4: Le couple possède 800 brebis.
5: Nous sommes apporteurs laitiers et à la fois nous sommes transformateurs donc fromagers. Sur la commune d'Arraigne, où nous avons créé la fromagerie il y a de cela pratiquement maintenant une dizaine d'années. Alors la transformation, c'est en priorité le fromage frais. Ensuite, nous avons le fromage affiné et le brooch. Nous fonctionnons donc en vente directe, circuit court, les restaurateurs, les hôteliers et les boulangeries. Exclusivement pour essayer de valoriser au maximum le produit.
4: Nathalie a également une oliveraie sur l'exploitation.
5: Nous avons des oliviers et lorsque

0: La saison d'olive se présente. Nous confectionnons un petit peu d'huile d'olive. Alors, les olives, ce sont des sabines. Alors, la récolte se passe à l'ancienne, bon, au filet. Nous attendons que l'olive soit mûre, qu'elle tombe. À ce moment-là, nous les ramassons dans les filets, nous les effeuillons et nous les descendons au pressoir, donc à la coopérative oléicole de Balagne, afin qu'elle soit pressée.
1: Des brebis aux oliviers, le couple Castellani souhaiterait continuer à développer son activité agricole ces prochaines années.
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3: Si vous êtes né un samedi soir, surtout n'écoutez pas cette chronique. Si vous vous appelez Kélek, eh bien aujourd'hui ce sera votre heure de gloire.
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3: Mais pour les autres, j'explique. Vous allez voir. On a en breton une petite phrase bien étrange. Si vous souhaitez parler d'une personne que vous ne prenez pas quand même pour la lame la plus affûtée du tiroir, eh bien vous pouvez dire de lui en breton « Hema, zo grand et des fines unes, goudé hofat krampus ». C'est assez long à distriper, je sais, mais tellement efficace. Hemos au gannet, ceci est né. Et fin narcisun, à la fin de la semaine, goudé hofat krampus, après une ventrée de crêpes. Et croyez-moi, si vous dites ça d'une personne, c'est que c'est pas la crêpe la plus crasse de la douzaine. C'est imagé aujourd'hui, je sais, mais c'est ça, la richesse de la langue bretonne. Et cette expression est à utiliser avec modération, évidemment. Donc à retenir aujourd'hui, hemos au gannet. Et fineurs une, goudé hofat krampus.
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3: Et maintenant, honneur aux Kélek, les hommes qui nous écoutent aujourd'hui. Voilà un nom de famille qui va flatter votre ego. Si vous ne connaissiez pas encore la signification, ça va vous faire votre journée, croyez-moi. Quant aux autres, je vous laisserai interpréter ou jouer au jeu de voir si ça se vérifie auprès de ceux que vous connaissez. Alors, Kélek, c'est un adjectif qui nous vient de Kel. K-E-2-L, Kel. Quel loup au pluriel? Eh bien, je vous le donne en mille, ce sont les testicules. Alors, désolé pour la traduction, mais c'est comme ça, il faut appeler un chat un chat. Donc, quel transformé en Kélek laisse à penser que ceux qui étaient à l'origine de votre nom de famille avaient des attributs assez remarquables. Kélek, c'est un homme vraiment très viril, en se basant sur cette particularité physique. Alors, je vous avais prévenu avant, hein. Et pour Kalor, bah c'est un patronyme commun aussi, bah c'est à peu près identique, c'est voire encore plus gros, car Kalor, bah ça s'utilise pour les étalons. Donc les Kélek et les Kalor vont pouvoir s'en vanter maintenant. Moi je vous dis à demain. Memeur, Ken Warhouse, ma peu se rendre juste.
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1: Et pour ce nouveau reportage, je vous propose de me suivre. On part à Vouneuil-sous-Biard, retrouver Badr, il gère la société Black Sheep. Bonjour.
2: Bonjour.
1: Alors vous, votre spécialité, c'est les vannes aménagées?
2: Ouais, c'est ça, vannes aménagées. On fait de la location de vannes aménagées et de la vente également.
1: Alors, c'est quoi aujourd'hui les vannes aménagées? Parce que depuis le Covid, le confinement, il y a énormément de gens qui ont acheté de vannes aménagées. Ça a la cote et il y a de plus en plus de nouveautés, de petites choses qui simplifient la vie.
2: Ouais, bah en fait, depuis le Covid, on a une très grosse demande parce que les gens veulent chercher la nature. Le van aménagé, c'est vraiment le bon produit puisqu'il est à la fois compact et à la fois spacieux à l'intérieur. Et en plus, comme on peut le voir, il a un toit relevable, donc du coup c'est un produit qui marche pour 4 voire 5 personnes. Donc on a pas mal de familles, de couples ou d'amis qui viennent nous voir pour des week-ends, des semaines, etc. Donc et puis dedans, bah ouais, il y a tout ce qu'il faut pour cuisiner, pour se restaurer. Donc c'est ça qui plaît.
1: Génial. Voilà, donc là je viens de récupérer le van aménagé et on va donc pouvoir partir et profiter de ce van aménagé direction le lac de Saint-Cyr. Allez hop, me v'la garer au lac de Saint-Cyr. On éteint le moteur. Première chose à faire, il m'a dit, si je veux bien dormir, fermer les espèces de stores en les mettant comme ça. Nickel, j'ai plus qu'à déplier le lit. Et normalement, tac. Hop, ça c'est fait. On n'a plus qu'à mettre un peu de chauffage. Hop, l'écran tactile. Chauffage stationnement. Chauffage permanent, activé. Franchement, je vais bien dormir. J'ai plus qu'à dormir. Et à vous souhaiter une bonne nuit. À demain. 5h45. Bon, que dire? J'ai bien dormi. Je pensais avoir froid. J'ai eu chaud. J'ai même dû baisser le chauffage dans la nuit. Mais rien à dire. Un van, c'est vachement bien foutu. On dort bien. On a de la place, franchement rien à dire. Bah, je vais vous épargner ma morning routine d'aller se doucher dehors avec le tuyau et tout. Mais pour le reste, franchement, nickel. Je me prépare et je retourne au travail. Bon bah voilà, c'est validé.
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3: Mais bonjour, je m'appelle Yannick, je suis alésien de passage à Nîmes et ma passion principale à l'heure actuelle, c'est l'occitan, la culture et la langue occitane que je pratique quotidiennement, soit dans l'écriture, soit dans la parole. Je fais des cours d'occitan, je donne des cours d'occitan, je participe à des animations en occitan et tout ça pour essayer de faire vivre la culture et la langue occitane qui sont à mon avis fondamentales dans la région, pour moi en particulier, et pour le monde en général. L'Occitan nous entoure, est présent partout dans la ville, soit dans le nom des personnes, dans les noms des lieux. Évidemment, dans l'accent qui est la marque principale de la langue occitane, tous les gens qui ont un accent dit du Midi sont nécessairement occitans de langue maternelle. C'est leur langue maternelle, même s'ils ne le savent pas. J'encourage tout le monde à participer à la vie culturelle occitane et à faire vivre cette langue autant que faire se peut.
4: Et vous, c'est une langue qui vous a été transmise à la maison quand vous étiez enfant ?
3: C'est une langue que j'ai volée. Dans ma famille, on le parlait, on parlait français et on parlait occitan aussi. J'ai découvert cette richesse petit à petit. Et alors que mes parents ne l'avaient pas cultivée, moi je l'ai cultivée. Et je la transmets maintenant à mes petits-enfants, parce que j'ai un certain âge, et qui sont quasiment bilingues. Français-occitan et trilingues, parce qu'ils commencent à parler anglais aussi.
4: Et alors, est-ce que c'est une langue qui est difficile à apprendre ?
3: C'est une langue comme toutes les langues, ça demande un effort. On n'apprend pas anglais comme ça. On apprend anglais en travaillant l'anglais, en allant en Angleterre. Donc pour apprendre l'occitan, il faut prendre des cours d'occitan. Ça peut se prendre au collège, au lycée, à la faculté pour les plus vieux. Il y a la faculté de Montpellier à Paul Valéry. On a un cursus d'occitan qui vous amène de la licence 1, comme on dit maintenant, jusqu'au doctorat. Et donc ça s'apprend, comme toutes les langues s'apprennent. On n'a pas l'anglais de naissance, on n'a pas l'occitan de naissance. Même si on croit connaître quelques mots, ça ne suffit pas, ça se travaille.
4: Est-ce que vous pourriez nous dire quelques petits mots en occitan pour terminer ?
3: Ben, vos merceggia ici Garloser, ça ne veut pas qu'on dire, de m'avez donat les casens de charampau in lingua nostra à la radio nationale. ou local, ça vit pas.
4: Qui veut dire ?
3: Je remercie ici Gare Lozère de m'avoir donné l'occasion de dire quelques mots en langue nostre, dans notre langue, à une radio d'audience nationale.
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6: Bonjour Arnaud Fromage.
7: Bonjour, bonjour à tous.
6: La nécessaire minute comptoise, c'est maintenant. C'est vous que j'ai vu tout à l'heure, hein, le doigt dans le pot à pâte à tartiner. C'est quand même pas très propre, hein, tout ça.
7: Je sais, mais que voulez-vous, c'est tellement bon et tellement régressif, la pâte à tartiner, du chocolat, des noisettes et plein d'huile. Bon, ça aide pas à rentrer dans du 38, mais flûte à la fin, il faut savoir se faire plaisir. Et surtout, cette merveille a bien failli ne jamais exister.
6: Alors comment ça, à cause de Monsieur Ferrero, c'est ça?
7: Non, lui, il y est absolument pour rien, ce serait plutôt à cause de l'homme de Néandertal. Je vous explique. L'année dernière, des scientifiques de l'université d'Aarhus, au Danemark, se sont mis en tête de reconstituer le paysage et d'identifier les essences de plantes qui poussaient en Europe il y a 100 000 ans avant l'arrivée de l'homme. Pour cela, ils ont collecté des pollens anciens, les ont analysés et les résultats ne sont finalement pas si surprenants que ça. On y retrouve du tilleul, du hêtre, du charme et donc, bien sûr, des noisetiers. Beaucoup de noisetiers même. L'arbuste prolifère en effet dans les plaines, hors des forêts. Or, il faut s'imaginer qu'à cette époque, l'Europe était remplie de hordes de bisons, de rhinocéros, d'éléphants de 4 mètres de haut qui pouvaient peser jusqu'à 13 tonnes, autant dire des débroussailleuses, des animaux géants qui, en empêchant la forêt de tout grignoter, assuraient ainsi indirectement un espace pour les noisetiers. Bon, les années passent, et il y a 45 000 ans, l'homme quitte son berceau africain pour gagner l'Europe. Les premiers humains s'habituent à leur nouvel environnement, ils commencent à chasser les grosses bestioles. Aucun risque pour ces espèces, les humains sont bien trop peu nombreux pour représenter le moindre risque. Mais il n'empêche que ça commence à modifier légèrement l'équilibre en place. Moins de grands animaux, moins de défrichage, donc plus de forêts et moins de noisetiers. Si bien que, nous dit encore l'étude, ils sont passés pas loin de l'extinction.
6: Alors qu'est-ce qui a sauvé les noisetiers justement, Arnaud ?
7: Eh bien, ces mêmes humains. En effet, alors que les noisetiers étaient sur le point de disparaître, nos ancêtres ont commencé à développer ce qu'on appellera plus tard l'agriculture. Or, le bois de noisetier, c'est très pratique si l'on veut se fabriquer des outils, des armes, réaliser un peu d'artisanat ou tout simplement manger des noisettes. Les premiers hommes ont donc commencé à les cultiver, sauvant ainsi les noisetiers de la disparition. Alors, aujourd'hui, on n'a plus d'éléphants sauvages de 4 mètres de haut en Europe, mais heureusement, il nous reste les noisettes, la pâte à tartiner peut donc exister, et ma journée peut commencer.
6: Ouf, je suis rassuré aussi parce que le petit déjeuner n'aurait pas la même saveur. Sinon, merci beaucoup Arnaud Fromage, et heureusement également qu'on n'a plus d'éléphants. Eh bien, à demain, je crois.
7: À demain.
6: Bah oui, c'est ça, demain, pour la nécessaire minute comptoise, en réécoute, évidemment, sur l'application ICI et sur ICI.fr.
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1: Bonjour Serge Papagali.
2: Oh monsieur Thomas, que faites-vous là? Bah si en fait c'est votre boulot, vous êtes là.
1: Vous êtes là.
2: Depuis minuit, vous avez
1: pas quitté. Au moins ça.
2: Dauphinoise, bien le bonjour également. Alors aujourd'hui, allons chez les Dolomoises et les Dolomois, dans la bonne ville donc de Dolomieux. Il doit y avoir des amoureux, parce que c'est la Saint-Valentin aujourd'hui.
1: Oui.
2: Il y a des amoureux pendant tout le Dauphiné, on est tous amoureux. Ça tombe bien parce que ce soir, moi j'y joue justement à Dolomieux. Ben oui, oui, donc moi j'y suis vraiment en chair et en os. Plus en chair qu'en os d'ailleurs, enfin c'est autre chose. Bah, Dolomieux, la commune natale de... Alors prenez des notes. Prenez des notes, les gars. La commune natale de Déodat Grattet de Dolomieux.
1: Rien que ça.
2: Déjà, un gars qui se prénomme Déodat, chapeau bas. Je crois même que la Saint-Déodat n'existe pas, à mon avis. Bon, c'est vous dire, hein, moi. Mais bravo à ce géologue célèbre qui a découvert la Dolomie et laissé son nom au massif des Dolomites en Italie. Ben, je suis sûr que vous n'êtes même pas quatre à le savoir, ça. Ben, maintenant, vous serez des millions, parce que vous êtes des millions à nous écouter. Bon. C'est ça aussi, ici, Isère, le savoir à portée d'oreille, bien sûr. Je continue. La Dolomie est une roche sédimentaire carbonatée. Bon, d'accord, j'arrête. J'en vois deux qui roupillent, monsieur Thomas. Non, il rigole, ça va, bon. N'empêche, ça fait plaisir de savoir que le nom Dolomieux a un rapport avec les Dolomites dauphinoises, celle-là, bien sûr. Nous sommes bien sûr...
1: Quand même.
2: Ah ben oui, quand même. Nous sommes sur les terres froides iséroises. Les fameuses terres froides, vous savez, qui n'existent pas vraiment. En fait, puisque personne n'accepte de reconnaître qu'il habite bien dans cette terre pas chaude. Moi, j'y ai tourné beaucoup, mais là, la réponse est toujours « Non, mais les terres froides, non !»
1: C'est plus loin.
2: Ça commence plus loin. Après le ruisseau. Mais je m'en fiche, moi j'aime bien tous les Dauphinois, même celles et ceux qui sont au pôle Nord. Attention, j'ai pas dit le Groenland, hein, parce que oulala.
1: Oula, oui, attention.
2: Oulala.
1: En ce moment...
2: Ouais. Laisse-nous tomber, si Trump s'intéresse aux Dauphinés, on est foutus. Non. Pas d'iceberg à Dolomieux. Mais en revanche, dans le secteur de l'étang, un ruisseau qui s'appelle le Pissou. Ah bon, ça va, ouais, mais ça va prêter à rire, bien sûr, on va éviter de se
1: moquer.
2: Ne nous moquons pas. Le Pissou passe donc à côté de Dolomieux, et on y trouve, écoutez-moi bien, une espèce protégée. Mais oui, madame, mais oui, monsieur, l'écrevisse à pattes blanches, qui peut donc aller où elle veut, puisqu'elle peut la montrer.
1: Eh ben oui.
2: Elle a même plusieurs, qu'elle peut aller où elle veut, en fait. Tout ça se passe en Dauphiné, et dans le Pissou, qui n'est pas très, très grand comme ruisseau, hein. C'est juste, un petit pissou.
1: Oh
2: non,
1: là
2: mais
1: là.
2: J'ai pas pu. Non, mais je me suis dit, je la fais pas, puis j'ai dit, si, il faut que je la casse.
1: Vous allez la garder pour ce soir, celle-là, Serge.
2: Un petit pissou, mais ce soir, je vais peut-être le refaire. Tiens, pendant que j'y pense, en parenthèse, demain, 15 février, après notre départ, hein, aura lieu une vente au boudin dans les Halles. Aucun rapport avec notre venue, parce que c'est un pur hasard. Pour ça que j'ai bien précisé, après notre départ. Hein. Bon, j'embrasse tous les Dolomois et les Dolomois, même celles et ceux qui ne viendront pas nous voir ce soir. Moi, je suis comme ça, moi. Moi, j'embrasse tout le Dauphinois. Tous les Dauphinois qui existent, parce que dans le coin, bien sûr, vous le savez,
1: on n'est pas des quand même.
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3: Bonjour, mon nom, évidemment, c'est Joseph Fragomène, et en italien Giuseppe Fragomène, alias Mazarin. Messieurs, dames, bonjour. Le musée que vous allez visiter, c'est toute ma vie.
4: Le musée dont nous parle Joseph Fragomène retrace des centaines d'années de costumes. Il a été créé de toutes pièces à l'Espar Médoc et il est à l'image de cet homme de 90 ans. Joseph est né en Italie, mais son cœur bat pour la France depuis 70 ans. Il a été couturier de stars à Paris avant de poser ses valises dans le sud-ouest et au cœur du Médoc. Il nous reçoit dans son musée, habillé tout en bleu.
3: Regardez la photo avec Michou, je suis là avec Michou, c'est moi qui ai donné la couleur en 70. Il n'avait pas les moyens de se payer le costume chez moi. Il rentre dans la boutique à Place des Vosges et il m'a demandé, monsieur Mazarin, pourriez-vous me faire un costume? J'ai regardé ses yeux, je dis, vous savez, tellement des yeux bleus, jolis et beaux, franchement, vous devrez vous habiller en bleu ciel, ça vous va très bien. Et c'est à partir de ce jour-là qu'il s'habillait tout le temps en bleu.
4: Qu'est-ce que vous avez fait à Paris de beau? Parce que là, je vois face à nous des tas de photos de stars, d'Alain Souchon à Karen Cheryl, de Philippe Chevalier à Ariel Dombal.
3: Tous les stars de cinéma de France des 70 en 2000 venaient chez moi.
4: Pourquoi venaient-ils chez vous? Est-ce que c'était pour leur costume personnel ou pour les rôles qu'ils allaient jouer?
3: C'était pour le cinéma. Hein. J'étais obligé d'habiller l'artiste.
4: Charles Aznavour est en photo.
3: Il était très content de s'habiller chez moi parce qu'on avait la même taille. Et d'ailleurs, on mettait des talons tous les deux à l'intérieur de la chaussure pour s'agrandir.
4: Qu'est-ce que ça fait c'est d'habiller les gens, les stars, les personnes célèbres. Est-ce qu'on a un petit peu de pression?
3: Oui, une seule fois, avec un seul comédien, un Italien, qui s'appelle Michel Piccoli, figurez-vous. Je croyais qu'il était gentil. Non, pas du tout. Ce monsieur, il voulait un costume près du corps. Et une fois fini, oh monsieur, il est trop serré. Et surtout, je n'ose pas lui dire, mais monsieur, vous savez la tête en avant, vous savez les épaules basses, vous savez le dos rond. Franchement, vous êtes mal foutu, mais je ne pouvais pas le dire.
4: Est-ce qu'on peut dire que vous avez, depuis Paris, habillé toutes les stars et les politiques, et depuis l'Espar Médoc, créé un musée du costume aussi? C'est-à-dire que c'est le fil conducteur de votre vie, tout ça?
3: C'est un musée que j'ai mis sur scène tous les costumes du cinéma et le théâtre.
4: Dans le musée, Joseph, il y a une partie consacrée à la Révolution française. C'est l'époque où on coupait des têtes, et vous avez reconstitué cette partie de notre histoire, avec les costumes dédiés.
3: Vous savez, Marat, Danton, Robespierre...
4: Qu'est-ce qu'on voit là? Parce que...
3: Là, c'est une guillotine avec la tête de Marie-Antoinette qui tombe. Je peux faire même le bruit de la lame, comme il tombe. Alors, évidemment, il y avait le bourreau qui tirait...
4: C'est ça qui est bien dans votre musée, c'est qu'effectivement, il y a les costumes et les accessoires. C'est vraiment une exposition très complète.
3: Regardez la lanterne, d'où vient la chanson. L'aristocrate, la lanterne. L'aristocrate, le pondera.
4: Le palais du costume Mazarin est plus qu'un musée. Il est un lieu de culture et d'histoire. Il est aussi un endroit de témoignage, incontestablement celui d'un homme dont la passion a toujours été dévorante pour le travail du tissu, l'art de créer des vêtements et finalement des costumes.
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3: Sur 25 hectares dans une nature préservée, Jérôme, le propriétaire du parc de Casteil dans les Pyrénées-Orientales, nous invite à découvrir des animaux du monde entier.
4: Ça y est, vous avez démarré la voiturette, Jérôme.
5: C'est ça, on est parti pour la visite du parc.
4: Le parc de Casteil.
5: Qui s'étend sur plus de 25 hectares et avec un parcours de presque 4 km à pied. Et ben là, on part sur le départ, on a la mini-ferme, on a les ours, dont Willy, qui avait tourné pour des films et des publicités à la télévision, qui a été recueilli par le parc. La mini-ferme aussi, c'est que des animaux qu'on récupère de gens qui abandonnent. Et après, l'essentiel de nos animaux, c'est des animaux qu'on récupère soit saisis par la justice, soit dans des cirques aussi, ou des échanges entre parcs zoologiques.
4: Et les voiturettes, elles sont pour qui ?
5: Ben, les voiturettes en priorité pour les gens qui ont des difficultés à marcher, mais aussi on a des familles avec des gens plus jeunes, et au lieu de porter les porte-bébés, c'est vrai que monter en voiturette, c'est plus sympathique.
4: J'ai l'impression qu'on a des animaux à regarder les pancartes qui arrivent vraiment des 5 continents.
5: On a de tout, oui. On a vraiment des animaux de partout. On a des lions blancs aussi. Les lions blancs, il y en a un peu moins de 100 dans le monde. Et du coup, il y en a 2 à Casteil.
4: Et comment vous avez réussi à avoir des lions blancs ?
5: Justement, c'est pareil. C'est des lions qui avaient été récupérés dans un parc qui ne pouvaient plus s'en occuper.
4: Là, on est à combien d'altitude ?
5: Ben là, à Casteil, vous partez à peu près 900 mètres et on dépasse 1200 mètres d'altitude en haut du parc.
4: Et ça va, les lions, ils arrivent à s'acclimater à cette altitude ?
5: Oui, parce que, bon, déjà, on a la mauvaise idée chaque fois de dire que c'est des lions d'Afrique, mais en fait, ils sont nés souvent en Europe vers chez nous, donc ils connaissent les climats. Et nous, ils ont des tanières chauffées par le sol, donc ils peuvent rentrer et sortir en permanence comme ils veulent. Et donc là, on va s'approcher bientôt de l'enclos des loups, par exemple, et on arrive aussi à l'enclos des lynx.
4: Alors ça, ce sont des loups de l'Arctique ?
5: C'est ça, c'est des loups blancs, des loups arctiques. Donc on avait récupéré un couple qui était assez âgé, mais on nous avait dit « reproduirons pas ». Et il y a 2 ans, ils ont fait 6 petits.
4: Ah, ils sont magnifiques.
5: Et maintenant, on utilise un moyen de contraception pour éviter justement la surpopulation.
4: Et là, vous m'emmenez où ?
5: Ben là, on va changer un peu de continent, on va partir voir les lions.
4: Oh, mais que c'est mignon, là ! C'est des petits kangourous ?
5: Voilà, c'est la même famille que le kangourou, c'est le wallaby. Donc ça reste un petit kangourou, très, très docile, très gentil, avec un albinos qui est né il y a 2-3 ans sur le parc. Là, juste en face de nous, il y a Elsa qui vient de nous voir et qui s'approche. C'est une lionne d'Afrique, vous savez, le poil bien, bien jaune. Contrairement au lion blanc qu'on va voir juste un peu plus loin.
4: Elle est décidée à venir nous voir, hein ?
5: C'est ça. Là, elle est très curieuse. Elle voit que je suis là. Elle doit se dire, qu'est-ce qu'il fait là ? Est-ce qu'il m'emmène encore à manger ? Et donc, elle s'approche très près. Et donc, il y a le mâle qui va pas tarder à arriver, je pense. Donc là, c'est Maui, le mâle lion blanc, aux yeux bleus, qui est sorti parce que, comme sa femelle Elsa vient de s'approcher de nous, et il est un peu inquiet, se demande, qu'est-ce qui se passe ? Qui sont ces gens ?
4: On les voit vraiment, ils sont à quelques centimètres de nous, hein ?
5: Ah ben là, vous êtes... Là, elle est collée quasiment contre la vitre, donc effectivement, elle est très proche.
4: Quel âge il a ?
5: Lui, il a plus de 12 ans déjà. Donc ça vit à peu près une 15aine d'années. Nous, ce qui nous importe, c'est le bien-être des animaux et récupérer les animaux où ils peuvent et pas forcément choisir un animal pour une espèce ou pas. On essaie de s'adapter au maximum.

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1: Ici, on est à la médiathèque Saint-Sulpice-le-Dunois et on est avec
2: Monique Valette, la responsable de ce bel établissement. Suivez-moi. Le bâtiment est assez impressionnant parce que à l'origine, c'est l'ancienne forge du village. La médiathèque existe depuis 2020, donc ça fait 5 ans cette année. On est installé dans ce bâtiment qui a été complètement refait à neuf. L'architecte a souhaité garder toute la hauteur de plafond de l'ancienne forge, donc on y voit les poutres. Et nous avons encore des personnes sur la commune qui ont vécu et qui ont le souvenir de cette forge, notamment monsieur Serge Petit, et qui nous parlait que quand petit, il venait amener les deux chevaux de son papa pour pouvoir être ferré. L'odeur du sabot, quand il reçoit effectivement le fer chaud, cette odeur-là lui est restée, c'est vraiment, on va dire, peut-être une Madeleine de Proust, je ne sais pas. Voilà, et donc ils ont des petits souvenirs comme
3: je
2: ça.
3: Je suis Nadine Lemoine et je viens de savoir par ma responsable, avoir confirmation, qu'il y a dû y avoir l'incendie en 2010, après la commune a acheté la maison, pour du temps de monsieur de Lafont, pour faire une médiathèque, parce que la bibliothèque qu'on avait dans la mairie, il fallait monter des escaliers et c'était pas évident pour les personnes d'un certain âge. Le monsieur n'était pas chez lui quand c'est arrivé. Heureusement. Ah oui, monsieur Charles, pourrez-vous le dire plus de choses? Il arrive.
4: Moi, je suis Charles Parineau.
1: Avant, comme c'était une forge, le dernier forgeron, il était là quand?
4: C'est mon oncle qui était le forgeron ici, là. En 78, il a travaillé pratiquement jusqu'à la fin, à la forge, là. Il y avait ce qu'on appelle le travail, c'est-à-dire c'était pour ferrer les vaches et les bœufs. Et il y avait un travail aussi pour ferrer les chevaux, mais dans la cour. Et puis ici, là, il y avait ce qu'on appelle un marteau-pilon, à l'époque.
1: Je ne sais pas du tout ce que c'est.
4: Et bien, c'était un gros marteau, il s'en servait pour affûter les socs de charrue. C'était un truc qui appuyait sur une pédale et ça marchait tout seul. C'était une grosse tête en ferraille avec un truc en bois. Il dégrossissait les socs de charrue avec cet engin là. Du temps de mon oncle et de ma tante, là, pouvait y acheter un tracteur, une mobilette, une tronçonneuse, un vélo. Après, mon oncle, après, il a des problèmes de santé, donc il travaillait beaucoup moins, quoi. Mais c'est quelqu'un qui forgeait très très bien. Hein, la clinique de la Marche à Guéret. La maison qui est à côté, c'était la maison du docteur Tran, c'était le fondateur de cette clinique. Et si vous avez l'occasion de regarder, vous verrez tous les fers forgés. C'est mon oncle qui les a tous faits, dans les années 70-75. Hein. Si vous avez l'occasion, il faut s'arrêter dedans, il faut y penser. Quoi, mais c'est vraiment chouette. Hein.
1: Ouvrez l'œil à Guéret pour retrouver ces fers forgés de Saint-Sulpice-le-Dunois.
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5: Isabelle Moulin, coach professionnelle et cofondatrice d'une marque de bien-être, Terra Sudoris.
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5: J'aurais voulu être avocate. Vers 16-17 ans, je vais faire des premiers cours de droit et je vais être assez catastrophée par certaines lois et je me dis non, c'est pas encore ça que j'ai envie de faire.
7: Les études se poursuivent, études commerciales, c'est ça?
5: Oui, j'avais...
7: Rien à voir avec le droit finalement.
5: Non, c'est la notion de justice ou de justesse, je pense, qui m'habitait.
7: Finalement, vous terminez vos études et vous devenez agent immobilier.
5: Et oui, j'ai 18 ans, je vais être dans une agence immobilière Paris 5e et je vais vivre 2 ans extraordinaires à vendre des appartements. J'aurais pu rester dans l'immobilier, mais je me suis dit j'ai envie de découvrir autre chose et je vais aller faire de la vente, mais alors là plutôt par téléphone et aux entreprises.
7: L'amour rentre dans la vie et là il y a ce premier chemin qu'on décide de prendre.
5: Effectivement, je vais faire un premier choix de quitter le salariat, mais pas un choix forcément pour moi, mais pour un de mes rêves, qui aurait été celui, effectivement, peut-être, d'être mariée et maman.
7: Malheureusement, la vie fait que ça ne se passe pas.
5: Ah, je vais être femme, mais ni mariée, voilà, ni maman. Mais par contre, je vais être bien sortie du salariat pour une première fois. Très vite, je vais faire entre guillemets, des missions de consultance dans ce que je sais faire, la gestion de projet. Je vais même travailler un petit peu pour mon ancienne boîte. Et puis, j'ai un projet de dessin animé qui va arriver dans ma vie. En tout cas, à ce moment-là, le projet ne va pas aboutir.
7: Voilà, donc ce projet n'aboutit pas. Ça vous remet presque le pied à l'étrier pour vous dire, allez, on continue et on passe à autre chose.
5: Oui, je vais accepter un CDD d'un an en Finlande. Je vais être assistante réalisateur pour deux séries de dessins animés, Angry Birds, et ça va être une aventure extraordinaire. Donc au final, le projet qui n'a pas abouti d'un côté va me donner la légitimité d'aller bosser en Finlande pendant un an.
7: Voilà. Et après ce projet, c'est retour en France?
5: Je reviens en France et là, j'ai aussi des obligations. Donc, faut que je travaille en France quelques jours. Ce quelques jours va devenir 6 mois à être commercial de bord dans un TGV. Et après, il a fallu que je me pose un peu. Je suis retournée en entreprise. Il fallait que je fasse quelque chose que j'aime. Donc au contraire, je vais rentrer dans cette boîte extraordinaire. On est dans une boîte d'événementiel à l'international, des événements télé. Et je vais prendre soin des gens qui viennent pour la première fois à ces salons. Et la petite anecdote jolie, c'est que ce sont ces clients-là, notamment des Américains, qui m'ont dit « Mais Isabelle, tu devrais être coach ».
7: Comment vous en arrivez ici à Saint-Martin-Térésus, en Limousin, à côté de Limoges ?
5: Je m'étais toujours dit qu'un jour je quitterais Paris, puisque justement j'avais été un peu au Canada, en Finlande, j'avais goûté à la nature, et je rencontre un homme. Et le Limousin, c'est moi qui le trouve, et ça va faire 5 ans maintenant qu'on a emménagé ici.
7: Voilà, et aujourd'hui donc coach.
5: Oui.
7: Dans quelle particularité ?
5: J'accompagne les gens à plus de connaissances d'eux-mêmes. C'est plutôt gestion des émotions, prise de décision.
7: Quand vous regardez derrière, quand vous regardez dans le rétroviseur, vous referiez la même chose ?
5: Quitter Paris, être au calme, oui. Par contre, j'ai une bonne liste des choses à pas faire. Déjà d'une, donc non, pas de regret.
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8: Vous entendez ? Envoyez mon corps stressé. Entendez mon cœur stressé de bonheur. Je vais vous le dire, mon cœur palpite. En occitan, nous, on sait palpiter. On est les pros du palpitage. Nous avons une expression qui déchire. Je vous la conseille. Vous êtes face à l'être aimé. Vous ne le ou la connaissez pas, il ou elle est devant vous, votre cœur bat la chamade, dites-lui « Mon cœur bat comme le tuyau d'une zacho ». C'est beau, hein ?« Mon cœur bat comme le tuyau d'une zacho ». Je traduis « Mon cœur palpite comme le cul d'un jet ». Et là, t'es sûr de faire fondre ton interlocuteur autrice. Son désir s'emballe à coup sûr. Imaginez l'autio d'une zachou, comment il doit remuer sa queue. C'est une belle image, non? Alors c'est pour cela que je parle d'un point G. Le G. Non, elle est trop facile, celle-là. Allez, adieu.
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1: Printemps 1907, le midi viticole se soulève. À l'origine de la révolte des vieux, surproduction, concurrence de l'Algérie, vin frelaté, coupé ou chaptalisé, prix qui s'effondre, les vignerons n'en peuvent plus. C'est dans l'Aude que le mouvement se structure, dans le village d'Argelières, sous Marcelin Albert est viticulteur et cavetier. Avec des vignerons du Minervois, il crée le comité de défense viticole qui organise la toute première manifestation.
2: Hey, au vin artificiel, vive le vin naturel.
1: Le 11 mars 1907, ils sont 87 derrière lui. Quelques jours plus tard, les voilà 300 à Salelles d'Aude. Le comité décide alors de faire un meeting chaque semaine dans une commune différente. Marcelin Albert est un orateur qui galvanise la foule. Ils sont 600 à manifester à Bise Minervois le 31 mars, 1000 à Ouveillon le 7 avril, 5000 à Coursan le 14 avril, puis 10000 à Capestan, 25000 à Lézignan, 80000 à Narbonne où le maire Ernest Féroul s'engage à son tour, 150000 à Béziers où ont lieu de nombreux incidents, 180000 à Perpignan, 200000 à Carcassonne, 250000 à Nîmes le 2 juin et dit-on entre 600 et 800000 manifestants à Montpellier le 9 juin 1907. Côté des vignerons, commerçants, ouvriers, employés, on estime qu'un languedocien sur deux était sur la comédie ce jour-là. Une marée humaine. L'évêque de Montpellier fait même ouvrir les portes de la cathédrale et des églises pour que les gens y trouvent refuge. Malgré la démission de près de 400 maires, des débats houleux à l'Assemblée nationale, l'État fait la sourde oreille. Face à la menace d'insurrection, Clémenceau, président du Conseil, envoie l'armée à Narbonne. Bilan, 6 morts et 33 blessés. Mais le soir du 20 juin, les soldats du 17e régiment d'infanterie se mutinent et refusent de tirer sur les manifestants sous les acclamations des Biterrois. Clémenceau n'a alors plus le choix. Il accepte de rencontrer Marcelin Albert et lui promet de porter une loi anti-fraude en échange du retour au calme. Mais le tigre, malin, glisse au leader de la contestation un billet de 100 francs pour prendre le train pour rentrer dans le sud. Et s'empresse de le raconter à la presse. Cette obole humiliante qu'Albert a eu la maladresse d'accepter lui vaudra d'être conspué par les siens, accusé de s'être laissé acheter. La loi protégeant le vin naturel contre les vins trafiqués est adoptée, les viticulteurs sont exonérés d'impôts sur les 3 années passées, les émeutiers sont amnistiés. Quant à celui qui avait rassemblé tout un peuple qui voulait vivre du travail de sa terre, Marcelin Albert, héros déchu, il s'exilera pour plusieurs années en Algérie.
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3: Bonjour Élodie Fons.
4: Bonjour Angélique.
3: Oui. L'engagement associatif, pour vous, c'est une vraie vocation. Vous êtes tombée dans la marmite de l'associatif très très jeune.
4: Oui, c'est ça. Je suis arrivée en tant que stagiaire il y a 17 ans dans l'association et j'en suis jamais partie. J'ai été administratrice depuis plus de 11 ans et du coup là, je suis nouvelle directrice depuis le 1er janvier.
3: Le collectif Manifeste à Montbéliard, on le connaît bien. On connaît aussi forcément le Festival des Mômes à la fin de l'été, juste avant la rentrée scolaire.
4: Alors oui, comme vous l'avez dit, notre grosse manifestation, donc c'est le Festival des Mômes qui a lieu fin août. Ensuite, on co-organise avec la ville de Montbéliard et l'Office de tourisme du pays de Montbéliard les journées gourmandes en septembre. Et on est présent sur le marché de Noël, donc c'est une grosse partie de notre activité également, avec nos 3 chalets de vente de boissons et notamment notre célèbre vin chaud.
3: Qu'est-ce qui fait que cet engagement associatif est présent aussi pour les jeunes aujourd'hui? Alors, pas forcément pour adhérer à l'association ou faire partie du bureau, mais pour venir vous donner un coup de main sur les manifestations.
4: Alors, c'est vrai qu'on a pas mal de jeunes, on a plus d'une centaine qui nous rejoignent sur les manifestations. Alors après, nous, comme on leur dit, c'est toujours un petit plus dans le CV. Ça fait des connaissances, des relations, on rencontre du monde, on rencontre d'autres jeunes. On peut rencontrer aussi des professionnels, selon aussi le secteur. Si, par exemple, sur le Festival des Mômes, si c'est quelqu'un qui veut partir dans la petite enfance ou autre, il peut se faire aussi des relations. Donc voilà, ça apporte aussi un petit plus et c'est toujours une expérience sympa à vivre.
3: Mais oui, c'est vrai que c'est une expérience sympa. Vous êtes nombreux? Combien vous êtes dans l'association?
4: Alors nous, on a plus de 150 bénévoles adhérents à l'année et donc une centaine de jeunes qui nous rejoignent sur nos manifestations.
3: Qu'est-ce que vous diriez à quelqu'un qui n'oserait peut-être pas encore franchir le pas, quel que soit son âge, pour venir rejoindre le collectif Manifeste?
4: L'essayer, c'est l'adopter. Non,
3: Excellent.
4: Non, il faut venir essayer. Après, voilà, chacun fait, tous les savoir-faire sont les bienvenus. Chacun fait comme il veut, comme il peut. Après, voilà, ça reste des bénévoles. On essaye de toujours prendre en compte leurs désirs, ce qu'ils aiment faire, leur hobby, par exemple, s'ils aiment la peinture ou autre. Voilà, les mettre sur des choses qu'ils aiment faire. Et puis voilà, venir essayer. Après, ça coûte rien d'essayer de venir nous rejoindre sur une manif et puis de voir si on veut revenir par la suite ou pas.
3: Bien sûr, et quand l'ambiance est bonne, hein, forcément, ça motive davantage. Les grandes lignes directrices pour 2026, vous les avez déjà ?
4: Alors là, on va rester principalement sur nos manifestations, donc le Festival des Mômes, Journée Gourmande et Marché Noël. Après, on apporte notre concours à la ville de Montbéliard et à de nombreuses associations locales sur leurs organisations de manifestations, telles que le Carnaval des Enfants, là, le 17 février, Ma Ville en Terrasse en juin, et aussi le Semi-Marathon du Lyon en septembre. Donc voilà, on a planning assez chargé. Pour l'instant, on se tient à ce planning-là, mais on a des projets peut-être pour la suite.
3: Et ça, c'est positif aussi. Oui. Merci beaucoup, Elodie France.
4: Merci beaucoup, Angélique.
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5: La nature. Aux gens qui habitent à côté. Bah moi, je sais pas, mais il y a monsieur le maire. Dans son prénom, il y a le maire. Bah, il y a la mère. Du coup, je pense que c'est Ali.
6: Ah, tu penses que monsieur le maire est le propriétaire de la mère?
5: Oui.
6: Et comment on appelle les habitants de la mer?
5: C'est ceux qui habitent dans les îles.
6: Et est-ce que vous savez combien elle mesure, la mer? Est-ce que vous savez jusqu'où ça peut descendre?
5: 60 mètres. 3 kilomètres.
7: 100 mètres.
6: Quels sont les animaux qui vivent tout dans le fond de la mer?
5: Une raie.
8: Une pieuvre.
9: Une tortue.
10: Les étoiles de mer.
11: Les corails. Les requins.
12: Les poissons.
13: Et avec ceci,
14: oui,
13: ce sera tout.
14: Non.
13: Ce sera tout.
14: Non.
13: Ce sera tout.
14: Non.
6: Comment ils font pour voir?
15: Ils ont une vision plus adaptée dans l'eau.
16: Ils ont des gros yeux.
6: Mais des fois, il fait vraiment très nuit. Hein, vous avez vu des images, des fois?
15: Parce qu'en fait, il y a des poissons qu'ils ont une antenne où il y a une petite boule qui fait de la lumière.
6: Mais ils n'en ont pas tous. Alors comment ils font les autres, ceux qui n'ont pas de lampe?
15: Ils s'approchent d'eux et du coup, ils voient.
6: Tu penses qu'en fait, il y en a qui ont des lampes et ceux qui veulent voir, bah, ils suivent ceux qui ont des lampes?
15: Ouais.
6: Et quel est le plus gros des animaux, selon vous, qui vit sous l'eau, tout dans le fond de l'eau?
15: Une pieuvre.
11: Des grosses pieuvres.
12: Des baleines.
10: Une grosse baleine.
11: Un requin.
12: La barrière des corails.
14: Barrière de corail!
6: C'est quoi la barrière de corail?
15: Bah, ça permet pour pas que les requins aillent manger ceux qui sont après la barrière.
6: C'est comme une clôture, en fait?
15: Un peu. C'est comme un filet dans l'eau, et c'est pour que les gens ils se baignent dedans, et pour pas que les requins ils mangent les gens qui se baignent.
6: Parce que les requins, ça mange les gens?
10: Les requins, c'est méchant, donc moi, je pense que oui.
17: Des fois, je regarde des vidéos de requins, et du coup, je vois où des fois, ils en mangent, les gens. Et je pense que c'est très, très, très méchant.

0: Fil Rouge, c'est quoi ici à Avallon?
1: Alors c'est un magasin de producteurs avant tout. Tous les produits ici présents sont produits ou transformés dans le département de l'Yonne ou dans le département limitrophe. Et donc on a une centaine de producteurs qui livrent le magasin régulièrement pour avoir des produits frais, des produits secs, de quoi faire les courses toutes les semaines.
0: Vous avez fait connaissance avec ce magasin, le Silo Rouge, de quelle façon, Guillaume?
1: Eh bien, ma femme, Adeline, est maraîchère depuis plus de 10 ans à Vaudeluny. Et donc, elle a créé ce magasin avec d'autres collègues en 2018, en mars 2018. Il y avait 9 associés à l'origine de ce magasin. Moi, j'étais sur une autre activité et je l'ai rejointe dans les jardins en 2020. Et donc, voilà, je fais partie maintenant de l'équipe du magasin du Silo Rouge.
0: Quelles sont les caractéristiques de ce magasin?
1: On a vraiment souhaité mutualiser la commercialisation. En agriculture, c'est toujours un peu compliqué d'être à la fois à la production qui nous prend beaucoup de temps, d'énergie, et de pouvoir valoriser nos produits sur des circuits courts et aller sur d'autres marchés que la filière longue plus classique.
0: Et puis, vous vous succédez à la tête du magasin. C'est-à-dire que si je viens le mardi et si je viens le mercredi, je ne verrai pas les mêmes têtes.
1: Exactement. L'objectif du magasin, c'est qu'il y a toujours un producteur en présence dans le magasin, donc aussi bien que ce soit sur l'aspect administratif ou sur l'aspect vente, ce qui fait qu'on se sépare, on se répartit les différentes demi-journées de vente, et donc il y a normalement toujours un membre de chaque structure des associés, donc souvent l'associé qui est présent en vente avec notre équipe de 2 salariés qui permet de faire toute la gestion du magasin au quotidien.
0: Ça vous apporte de quoi? C'est de rencontrer vos clients?
1: Eh bien, quand on a la tête baissée à travers dans nos activités, les légumes ou autres. Parfois, c'est un peu difficile quand il fait chaud, quand il fait froid, quand il pleut un peu trop souvent à nos goûts. Et ben, le fait de rencontrer les gens, on sait pourquoi on fait ce métier. Ça donne un sens à ce qu'on fait. C'est valorisant pour nous d'avoir des retours généralement positifs. Et ça nous donne envie de retourner, de bêcher et puis de reproduire de nouveau. Et que ça soit à travers ce magasin nous permet effectivement d'avoir ce retour positif et ce qui est valorisant pour nous et donne un sens à ce qu'on fait au quotidien.
0: Est-ce qu'on peut parler de la philosophie de votre exploitation?
1: Une des philosophies qui nous tient à cœur, c'est effectivement la source d'emploi que procure notre activité, que ce soit dans nos jardins, où je travaille avec ma femme Adeline et également 3 salariés, dont 2 temps plein. Et au magasin, on a également 2 temps plein, au magasin de producteurs Le Silo Rouge. Et donc, on voit bien que l'argent que les gens dépensent en consommant nos légumes ou d'autres produits au Silo Rouge permet de rester sur le territoire et de faire vivre l'emploi. Et ce qui nous tient particulièrement à cœur, d'avoir des gens habitant sur le territoire, travaillant sur le territoire pour des produits sains et de qualité.
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3: Bonjour Johan.
4: Salut Manu.
3: Merci de nous recevoir dans ta boutique.
4: Tu commences à connaître l'adresse, toi.
3: Voilà, on est toujours très très bien reçus. Des globes, alors ça il faut en parler. À une époque, nos parents,
4: nos grands-parents
3: recevaient ça en cadeau de mariage.
4: Bien sûr. Alors là, tu vois, on est sur un objet emblématique de la brocante. C'est-à-dire qu'en décoration, dans la brocante, je connais des chineurs et des chineuses qui vont rechercher le globe de mariée. Là, on est à la fin du 19e. C'est un globe de mariée d'époque Napoléon III, dans toute sa splendeur. C'est-à-dire un globe en verre soufflé.
3: Flamboyant.
4: Ouais, flamboyant. Un socle en bois noirci. Et puis, à l'intérieur, il y avait souvent un petit coussin recouvert de soie qui recevait soit les alliances, soit une garniture en fil d'or, comme ça. Des fleurs et des oiseaux en laiton doré. Des petits miroirs. Là, celui-là est richement décoré. Ouais.
3: Une composition exubérante.
4: Oui, complètement. Et puis, des fois, on mettait des fleurs. Des fois, on mettait une petite bague en or. On célèbre une union avec un objet emblématique de la brocante.
3: Présenté comme ça, ça paraît un peu kitsch, on transforme aussi.
4: Oui, alors ma femme Emmanuelle a l'habitude, dans les globes Napoléon III, d'inclure discrètement une petite guirlande lumineuse qui marche avec des piles ou qu'on peut brancher. Et puis on en fait une superbe lampe, soit une lampe de table, ou sur une commode, ou sur une console à l'entrée. Ces globes-là ne sont pas très onéreux, hein. On les trouve aujourd'hui entre 50 et 200 euros. Mais dans tous les cas, ils peuvent être très très efficaces en décoration. Ils sont très recherchés pour la déco.
3: J'adore, mais je le valide aussi, ça.
4: Oh, ça c'est super.
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1: J'ai raconté un petit peu ma vie au patron du... C'est un ami, je connais pas son nom.
2: Vous étiez en train de bavarder avec le patron du bar du village.
1: C'est ça.
2: Donc vous ne connaissez pas le nom.
1: Non, je ne connais pas le nom. J'ai honte, mais bon, c'est pas grave.
2: Comment ça se fait que vous ne connaissez pas son nom, mais que c'est un ami quand même?
1: Ouais, ben je sais pas, on aime bien parler ensemble, mais c'est vrai que son nom, je ne me rappelle pas.
2: Bon, disons que vous êtes une fidèle cliente.
1: Voilà, c'est ça, c'est ça.
2: Mais alors, vous habitez ici à Parnay-sur-Roc?
1: Oui, monsieur.
2: Depuis combien de temps?
1: Depuis 7 ans.
2: Alors, qu'est-ce qui vous a fait débarquer ici à Parnay-sur-Roc?
1: La maison, un achat d'une maison. On est venu ici.
2: Parce qu'avant, vous étiez où?
1: Oh, avant, j'étais en Lorraine.
2: Ah oui, rien à voir.
1: Rien à voir, je travaillais au Luxembourg et j'habitais en Lorraine. Et puis, on est venu ici en Mayenne s'installer pour le travail et pour faire une nouvelle vie à la campagne.
2: Et donc, vous avez grandi en Lorraine?
1: Non, j'ai grandi au Luxembourg.
2: Donc, vous êtes luxembourgeoise en fait?
1: Non, je suis italienne. Je suis italienne, c'est compliqué.
2: Moi, je comprends plus rien. Donc, vous êtes italienne, vous habitez en Mayenne, mais vous avez vécu au Luxembourg.
1: Au Luxembourg, c'est ça, c'est bien ça. Ouais, c'est compliqué.
2: C'est pour ça que vous avez le sourire, vous rigolez, vous avez la Dolce Vita, comme vous dites.
1: Voilà, c'est ça. Il faut toujours garder le sourire. Même dans les mauvais moments, il faut garder le sourire. Il ne faut pas perdre l'espoir, en fait.
2: Vous retournez en Italie, alors, de temps en temps?
1: Ah ben, en vacances, oui. Pour aller chercher le soleil, parce que pour faire bronzette un peu, parce qu'ici, il n'y a pas beaucoup de soleil.
2: Vous appelez comment?
1: Teresa.
2: Teresa, belle journée Teresa.
1: Merci beaucoup à vous aussi. 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
1: Nous l'avions déjà reçue dans Toujours à la page en tant que romancière. La romanaise Magali Milot est de retour dans les librairies, mais cette fois en tant que médecin. Le métier qu'elle a exercé passionnellement jusqu'à un burn-out en blouse blanche. C'est d'ailleurs le titre qu'elle a choisi pour ce témoignage qui paraît chez l'Archipel. Mon burn-out en blouse blanche. Un livre qui commence le jour où Magali échappe de peu à la mort au volant parce que son cœur déclenche au milieu de nulle part une crise de tachycardie. Et ce n'était pas le premier symptôme, il y avait eu des bronchites à répétition, l'eczéma et même l'apparition d'un foyer d'endométriose. Et bien sûr, la course contre le temps pour s'occuper de ses enfants, recevoir ses 40 patients par jour, les ruminations nocturnes, la boule au ventre le jour. Et il y a aussi eu le déni, un refus de voir qu'il était urgent qu'elle arrête. Même cet accident, évité de justesse, n'aura pas su lui mettre les points sur les i. Pourquoi, Magali Milot ?
2: Je ne sais pas exactement, mais c'est vrai que j'avais beaucoup de culpabilité à m'arrêter par rapport aux patients, par rapport à ma famille. Dans nos études, on ne nous apprend pas à prendre soin de nous. On nous apprend à toujours être là, toujours travailler, voilà, faire plus. Et puis, en tant que femme, j'allais dire, on est un peu des rocs, on est... Voilà, on est les piliers et oui, je me disais, il faut que je tienne, quoi. Il faut tenir.
1: Et vous aviez des reproches qui vous étaient faits dans le cadre familial, effectivement. Comment vous les expliquez ?
2: Je pense que c'est pas compris ce qu'on vit quand on est en burn-out. Et voilà, et peut-être que l'entourage a besoin de savoir que c'est pas quelque chose qu'on ne veut plus faire, c'est juste qu'on peut plus parce qu'on n'a pas assez d'énergie. Donc je pense que c'est pas compris.
1: Pas compris non plus par une partie du corps médical, parce que vous avez quelques consultations qui sont quand même assez violentes.
2: Oui, les médecins ne m'écoutaient pas vraiment, en tout cas certains que j'ai vus. C'était assez compliqué ça pour moi.
1: Qui a été ou quelle a été la première personne ou le premier moment qui vous a autorisé à vous dire là, je vis quelque chose et c'est légitime de dire stop?
2: Alors la première personne, ça a été quand même la psychologue qui m'a suivie. Mais au début, c'est pareil, je voulais pas croire à ce qu'elle me disait. Elle m'a vraiment dit, c'est un burn-out, etc. Il va falloir du temps. Mais moi, j'étais encore dans le déni, en me disant, non, mais c'est trop long. Elle me parle d'un an et demi de repos. Moi, j'ai envie de reprendre et je vais reprendre bien plus vite.
1: Écrire ce livre, pour vous, c'était un bilan, c'était un message. Comment est-ce que vous l'avez abordé ?
2: Pour moi, c'est plus un message, en fait. C'est plus pour aider les gens qui sont en burn-out, mais aussi les proches. Après, c'était aussi alerter, parce qu'il y a beaucoup de burn-out en ce moment, dans toutes les professions, mais le milieu médical est quand même bien impacté. Le système médical, actuellement, je vais dire, il est plus performant, parce que chaque médecin a trop de patients, comme je le mets à la fin. La patientèle a augmenté de 1/5 par médecin. C'est très compliqué. Donc, c'est pour ça qu'il y a des médecins qui tombent, j'allais dire, malades de plus en plus. Moi, je dirais, ce qui est essentiel par rapport... aux professions médicales, aux médecins, c'est prendre soin de soi pour pouvoir ensuite redonner aux autres. Et puis après, même pour la plupart des personnes, essayer toujours de se ramener un peu à soi et à quels sont mes besoins, quelles sont mes limites, et j'ai le droit de dire non pour certaines choses pour pouvoir me préserver ma santé.
1: Magali Milot a vécu 3 ans de descente aux enfers et a mis 3 ans à se reconstruire grâce au repos, à la méditation, à la danse, à l'écriture. Grâce à un recentrage sur elle-même et une remise en question profonde de son mode de vie. Elle délivre un témoignage touchant et un message indispensable dans « Mon burn-out en blouse blanche » paru chez l'Archipel.
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3: Patrick Citeau nous emmène chaque week-end dans des communes de notre Poitou. Nous allons dans les Deux-Sèvres aujourd'hui, où Patrick Citeau se promène dans la rue Léonce Perret. On est à Niort, l'occasion d'évoquer le parcours artistique de cet homme de théâtre et également de cinéma.
4: La rue qui porte son nom rend ainsi hommage à cet artiste né à Niort le 14 mars 1880. Son goût pour l'art prend ses racines dès son enfance, passée rue Hiver à Niort, où ses parents possèdent un atelier de menuiserie. Les quelques mois de convalescence qu'il passe dans un Paris en pleine ébullition artistique confirment le choix du jeune homme. De retour à Niort, il obtient l'accord de ses parents pour tenter sa chance à Paris. Il s'inscrit dans une école musicale de Montparnasse et se révèle notamment bon chanteur. En parallèle, jeune, Léonce Perret prend des cours de théâtre. Il affiche rapidement une forte expérience théâtrale. En 1900, il obtient son premier contrat comme jeune premier au théâtre de l'Athénée. C'est un peu le hasard qui le pousse jusqu'au 7e art. En 1909, après un contrat de quelques mois dans un théâtre de Saint-Pétersbourg, il joue Cyrano de Bergerac à Berlin. Il fait alors la rencontre du directeur de la filiale allemande de la Société française cinématographique, Gaumont. Léonce Perret découvre le cinématographe. De retour à Paris, il travaille pour Gaumont sous la direction artistique de Louis Feuillade.
3: Et il y débute comme acteur, mais très vite, Patrick, il passe derrière la caméra.
4: Léonce Perret réalise ainsi de plus en plus de films en dehors des studios et teste de nouvelles techniques en plein air. En 1913, il connaît la consécration. Son film « L'enfant de Paris » le propulse définitivement au rang des meilleurs réalisateurs français de l'époque. Quand la guerre éclate, Léonce Perret est mobilisé. Mais il ne tarde pas à revenir derrière la caméra pour réaliser quelques films patriotiques. Fin 1916, à la fin de son contrat, il part exercer son art aux États-Unis. Le film intitulé « N'oublions jamais » est son premier gros succès en France et outre-Atlantique. Quand la situation économique commence à se dégrader aux États-Unis, la récession n'épargne pas le cinéma. À la fin de l'été 1921, Léonce Perret rentre en France avec dans ses bagages les méthodes de travail de l'industrie cinématographique américaine. Avec Königsmark, qui sort en France en mars 1924, Léonce Perret va ensuite définitivement entrer dans la légende du 7e art. Le film est en effet considéré comme une œuvre majeure du cinéma des années 20. Quelques années plus tard, alors que Léonce Perret entame une nouvelle version de Königsmark, parlante et bilingue, il tombe malade. Il meurt finalement le 12 août 1935. Léonce Perret repose depuis lors au cimetière cadet à Niort. La rue qui porte son nom à Niort lui rend un hommage bien mérité.
3: Quel hommage que vous lui rendez aussi, vous, Patrick Citeau. 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
1: Dans la rue Poncillon, il y a un atelier de gravure, Philippe Estrade. À mon avis, ça fait belle lurette qu'il est là, cet homme. On va essayer d'aller faire connaissance. Allez, on va aller dans l'arrière-boutique, discuter avec Philippe Estrade himself. Vous êtes là depuis combien de temps ?
5: 1987.
1: Le métier de graveur, c'est quoi en fait ?
5: Alors, je fais des plaques de toubib pour les bancs et des plaques de cercueil quand les toubib sont mauvais.
1: Et vous faites aussi les clés pour ouvrir certains cœurs ?
5: Non, malheureusement, non. Je fais des clés pour ouvrir les chambres des jeunes filles.
1: Vous avez des souvenirs de gravures un petit peu spéciales qu'on vous a eu demandé, parce que vous gravez un peu de tout, des plaques, j'imagine.
5: Alors, j'ai un souvenir, alors ça reste un peu dans le même secteur. Un jour, un monsieur m'a amené une jolie médaille, un bijou, quoi, où il m'a demandé de graver salope. Je lui ai dit que le bijou était beau, que c'était qu'il fallait pas le faire, quoi. Et il a insisté, je l'ai fait.
1: Et alors, c'est la fin, là ? Vous arrêtez votre activité ?
5: Oui, à la fin de l'année.
1: Content ou finalement, quand même, ça fait un petit pincement au cœur ? Parce que moi, je la vois, votre enseigne, depuis longtemps. Hein.
5: Alors, ça date des années 50. Mon prédécesseur, à qui j'ai racheté le magasin, on ne sortait pas à la retraite, et je passe la main, et mon successeur est là, c'est mon fils.
1: Histoire de transmission, encore une fois. Votre fils qui, du coup, allez hop, reprend le flambeau.
5: Voilà, il me pousse au trou.
1: C'est difficile d'arrêter du jour au lendemain.
5: Ouais, faut se réinventer et j'ai encore pas eu l'idée. Je sais pas ce que je vais faire, je vais m'ennuyer.
1: C'est pas dit.
5: Je sais pas. C'est compliqué, hein.
1: Ah, il y a une inquiétude, hein, c'est clair. Oui. Mais rien ne vous empêcherait de continuer.
5: Si, lui.
1: On va aller lui dire deux mots.
5: J'aurais pas travaillé avec mon père, hein, donc il est pareil, hein.
1: Bah pourquoi pas ?
5: C'est infaisable.
1: Mais si, j'en connais plein, toujours... moi, qui travaille avec leur père.
5: Père, c'est toujours un vieux con. Là, la pièce où on est, c'était l'endroit où on cassait la croûte avec les copains. Il y avait donc les photos de mes copains, des quelques bringouilles qui se sont fait là. Il a tout viré.
1: Ils font plus la bringue, les jeunes ?
5: Il a mis des trucs comme ça, là. C'est plus pareil. Mais mes copains étaient désespérés quand ils ont vu.
1: Bah, il y a de quoi ?
5: Mais oui.

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5: Le temps de vous le dire en marseillais. Bonjour Médéric.
4: Bonjour Philippe.
5: Notre linguiste marseillais. Donc on va jouer ce matin un peu comme des enfants.
4: Oui, tout à fait. Alors vous savez à quoi jouent les enfants en ce moment? Enfin ces jours-ci, ces temps-ci.
5: Ces temps-ci, bah, avec le smartphone, ouais, un jeu, voilà quoi.
4: La tablette, les jeux vidéo, etc. Ouais. On est d'accord. Bon, les tout petits jouent encore avec des voitures, des robots, des trucs Pokémon, etc. Voilà. Alors autrefois, alors non, je vais pas faire celui qui grommelle à mon réguignard.
6: C'était mieux avant. C'était mieux avant, c'est ça.
4: Non, mais je vais vous parler quand même des réguignards. Les Réguignards de Luberon, c'est une association provençale qui, comme son nom l'indique, regroupe des amoureux de la culture de la langue provençale, des gens du Luberon, qui s'appellent avec autodérision donc les Réguignards, en gros les râleurs. Hein. Eh bien, la présidente de cette association est bien connue chez nous, il s'agit de Claudette Ocelli, aussi connue sous le nom de Mamette, dont on a entendu la voix sur notre antenne pour nous apprendre un peu de provençal. Avec ces Réguignards, elle organise jusqu'au 14 mars, à Pertuis, à l'espace de Croze, une exposition appelée Joe et Jugué d'antan, qui propose de retrouver des jeux et jouets d'antan et avec leur petit nom en provençal. Alors, autrefois, les Minots jouaient à Ouda, au Dé, au Baouduf, au Toupi ou au Quille. Il y avait les Osselets aussi. Alors, je me souviens que mon frère jouait, j'ai toujours trouvé ça bizarre, les Osselets. Mmh. Mais voilà, ça a disparu, j'ai l'impression.
5: Oui, c'est vrai.
4: Non, voilà, on ne voit plus ça. Jouer aux Osselets, c'est Djouga, Djibotra ou Emily Zaousset. Par contre, les billes, on y joue encore. À mon époque, on prisait les gros galops comme ça et on tirait les soldats Starlux.
5: Ouais,
4: ça aussi, voilà.
5: Ouais, ouais.
4: Ou on jouait au pot. Enfin bref, voilà, j'adorais les billes. Dans la cour de récré, je pense qu'on joue encore à la Marelle ou à la corde Persaouta, je traduis pas. Mais probablement plus aux yeux bandas, les yeux bandés, au Colin Maillard, qu'on appelle aussi Kukuruma. On dirait une chanson Kukuruma. En revanche, on fait encore liser Skundai, le jeu de cache-cache, à partir du verbe s'escoudre, se cacher. Et on dit parfois, c'est Avateskuna, va te cacher. On joue aussi à la poupée, la titeille, dans son Ousta ou des titeilles, sa maison de poupée, ou bien avec une poupoune pour Djouga à la mama, là non plus, je traduis pas. Quand j'étais minot, j'adorais jouer avec les taraillettes, la dinette, mais aussi à la marchande. J'avais d'ailleurs un bel établi de marchande et je vendais à ma mère, à ma grand-mère, plein de beaux fruits et légumes en plastique, ou du poulet, ou en plastique, ou du fromage en plastoc. Avant, la malbouffe, vous voyez, avait déjà tout prévu. Tous les jeux d'enfants d'hier ou d'avant-hier sont présentés à l'exposition Joe et Jugué d'antan à Pertuis jusqu'au 14 mars pour ce... Et samedi, donc demain, il y aura en plus un grand jeu de piste sur le double thème du parler provençal et des jeux d'enfants dans les rues de Pertuis, mais aussi du Motus. Tout le t-shirt, toute l'après-midi, nous serons sur place avec mon collègue Bla pour vous faire jouer à Motus en mode démo ou initiation. Mais il y aura aussi un Motus en live, en public, avec les meilleurs joueurs de Motus à défier. Alors, de mon temps, on jouait à cache-cache, et celui qui comptait, on disait qu'il pégait. On disait, allez, c'est toi qui pègues. Ouais. Et on joue aussi à faire des moulons dans la cour. Et pour signaler un attroupement, on crie moulon. Donc ce samedi, moulon à Pertuis.
5: Allez, moulon.
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7: Il s'appelle Frédéric Brand et ça fait maintenant 17 ans qu'il travaille à l'élaboration des créments, des 4 millions de bouteilles de créments de l'entreprise Louis Bouillot à Nuit-Saint-Georges. Il nous fait voir l'envers du décor, mais d'abord on s'équipe de chasubles orange fluo.
8: Sur le site, il y a une centaine de personnes qui travaillent sur le site et c'est un site classé IFS BRC, c'est-à-dire qu'on respecte des normes qualité et sécurité consommateur et donc mettre des chasubles qui permettent l'identification des visiteurs avec un enregistrement bien adéquat.
7: Eh bien, allons-y, ouvrons cette porte.
8: Oui, on va y aller.
7: Oula !
8: Donc, en fait, ici, nous n'avons pas de cave enterrée. Les cuves font jusqu'à 7 mètres de haut.
7: Wow.
8: 7 mètres de haut et une seule cuve représente le volume d'un petit domaine viticole. Ça représente environ 520 hectolitres de vin. Ici, nous avons dans cette cuverie-là 50 cuves différentes. Et cette diversité de cuves, cette quantité de cuves est importante parce qu'en Crémant de Bourgogne, nous sélectionnons les zones géographiques. Mais également, nous avons un grand travail au pressurage où nous séparons la cuvée et la taille que nous vinifions séparément. Et afin d'avoir une grande diversité de profils aromatiques qui vont nous servir de nos assemblages crémants futurs, nous avons besoin d'avoir une grande quantité de cuves qui vont pouvoir mettre en musique nos assemblages par la suite.
7: Donc malgré le fait qu'on soit dans un environnement plus ou moins industriel et gigantesque, on a quand même cette notion de terroir, c'est important de le rappeler.
8: C'est important. Si maintenant je mélange tout, parce que c'est effectivement une seule appellation que l'on vinifie, mais si je commence à tout mélanger pendant les vinifications, après les assemblages qu'on va faire n'auront plus aucun sens. Il faut vraiment respecter ces trois principes, donc le cépage, le terroir et le fractionnement au pressurage qui vont nous permettre justement d'accorder. Il faut savoir que Louis Bouillot a plus d'une dizaine d'assemblages différents et il faut que chacune de ces assemblages ait une personnalité bien précise, avec son moment de dégustation et de plaisir propre. Et donc c'est grâce justement à ces diversités qu'on peut avoir ça.
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2: Salut Brézizel.
3: Comment tu t'appelles?
2: Je m'appelle Olwen, j'ai 57 ans et je suis maquettiste d'édition.
4: Je vais vous laisser mon dossier maquette, ça vous distraira si vous avez du mal à dormir.
5: Qu'est-ce que vous faites là, vous?
2: Je suis dans les petits bonheurs.
5: La bonne humeur, c'est le début du bonheur.
3: Vous habitez où en temps normal?
2: Donc j'habite à Spézette, dans la campagne à Spézette.
6: Ça c'est très rare aujourd'hui, la campagne qui ressemble à la campagne.
2: On est peinards. On vit au milieu de la vie sauvage. Et faut aimer la nature et le silence.
7: Mais le silence, ça peut pas exister dans la nature.
2: Moi je suis pas originaire de Spézette et j'ai été vraiment très bien accueillie. Et c'est très chaleureux, très vivant, il se passe plein de choses. Quand il y a une animation ou quelque chose d'organisé dans le bourg, tout le monde, la population vient. C'est pas cloisonné.
8: Dieu a dit qu'il avait créé l'homme à son image. Alors pourquoi ne pas vivre tous ensemble sur un pied d'égalité?
9: J'espère que tu vas m'inviter à faire une promenade.
2: Un des coins préférés, c'est vraiment marcher au bord du canal. Le matin, très tôt.
10: Là, je suis sûre qu'on dérangera personne.
2: C'est silencieux, il y a beaucoup d'oiseaux. On peut observer beaucoup d'oiseaux.
11: Et c'est comme ça tous les jours?
2: Oh, je vais pas forcément tous les jours, mais quand j'y vais, je fais 5-6 kilomètres. C'est vite fait, c'est plat.
11: Tu crois que c'est encore loin?
12: Je ne sais pas, Obélix. Avec cette purée de pain, je ne vois plus l'étoile polaire. C'est vraiment très mal indiqué.
13: Tu écoutes de la musique, mais... sur les vinyles.
2: Moi, j'avais une chaîne Hi-Fi.
14: Wow, je suis impressionnée.
2: Dès que j'ai eu un petit peu de sous, j'étais au collège, j'avais acheté une chaîne Hi-Fi. J'écoutais, pour différentes raisons, les Diratom.
3: C'est quoi ça?
2: C'est un groupe Vantais qui chantait en breton. C'est pas une avoine, mais en fait, personne n'écoutait ça de mon âge, à l'époque.
14: Tu m'étonnes.
15: Ce matin, exercice d'expression orale.
16: Autrement dit, passez-moi l'expression.
2: Alors, ça viendrait de ma mère, donc... au nom de Twi. Moi, je dis plus trop ça, mais... ouais, nom de Twi, ouais. Ma mère était vantaise et elle disait ça au nom de Twi. Twi de Dieu.
17: Au nom de Dieu, quelle merveille.
18: Ce sont les très grands pêcheurs qui sont les plus proches de Dieu.
19: C'est déjà fini?
2: Oui. Eh bien, salut.
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1: 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Ah, je suis trop fier de mon jingle, j'en suis fier. Je l'assume, j'en suis fier. Comment ça va les gens sur Ici Picardie? C'est la Camini Minute, votre chronique de la joie et de la bonne humeur. Écoutez-moi, ça va, sauf que je suis encore un petit peu ému, parce que comme beaucoup de Français, j'ai vu le biopic sur la vie de Philippe Nicolic des To Be Free partir un jour sans retour. C'était émouvant. Il paraît que Caris, le rappeur, l'a vu et il a pleuré. C'est pas vrai. Je précise que c'est pas vrai parce que j'aime mon nez, okay, je veux le garder. Les années 90, nous, on a connu les grandes manias, les plus belles manias. Michael Jackson mania, Club Dorothée mania, Patrick Bruel mania. Et vous, vous avez quoi? La Chikung mania. Voilà, c'est Chikungunya, c'est nul, nul. Nous, on a connu des manias de ouf, on a connu les boys bands. Et au final, les To Be Free, qu'est-ce qu'ils faisaient? Ils faisaient un peu de la dance et de la techno. Vous connaissez cette musique? La musique avec des textes extraordinaires, dignes de Baudelaire, de Balzac et de Molière. Il y a un Américain, il est arrivé, il a dit... I like to move it, move it. I like to move it, move it. I like to move it, move it. You like to move it. I like to move it, move it. I like to move it, move it. Ça, c'est même pas un refrain. C'est un mantra, les gars. Extraordinaire. Les Allemands, ils ont vu ça, ils ont dit, OK, nous aussi, on va s'y mettre. Eins, Weins, Polizei, drei, vier, Grenadier, fünf, sechs, Saint-Kirk, Tittenacht, Gutenacht. Je suis pas très fort en allemand, j'ai fait ce que j'ai pu. Mais on sentait le niveau du texte. Il y a un mec qui avait écouté ça, il a dit, OK, d'accord, vous voulez jouer ça? Tout ta, tout ta, tout ta ta. Tout ta, tout ta, tout ta ta. Lui, on pensait qu'il avait fini le game. Mais non, après, les mecs, ils se sont dit, nous, on fait plus de mots, on fait juste des sons. Pi, pa, pa, palopo. Pa, pa, palopo. Pi, pa, pa, palopo. Même les chanteurs, ils comprenaient même plus ce qu'ils disaient. I'm a scatman. Vous allez pas me faire croire que le mec, il comprenait ce qu'il disait. Voilà, c'était ça les années 90. De la créativité, des chansons à texte. Mais bon, toutes les bonnes choses ont une fin. Les années 90, elles sont parties. Un jour, sans retour, effacées. Votre amour, sans se retourner. Excusez-moi, je suis encore ému par le téléfilm sur Philippe Nicolic.
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2: Mon linge pue. J'ai beau le laver, mais quand je le sors, il sent mauvais. J'ai changé de lessive, mais rien n'y fait. Les fringues, les serviettes, les draps, tout pareil. Alors, c'est apparemment lavé, c'est propre. Ça dégage une odeur de renfermé dans une mouchette, de l'humidité, de moisi. Alors, j'ai demandé à ma maman le pourquoi du comment. Elle m'a demandé de me raconter comment je faisais. Moi, je fais tourner la machine la nuit pour profiter de l'électricité moins chère. Mais comme j'ai pas le temps le matin, je sors le linge en rentrant chez moi le soir. Et voilà, je vous raconte pas ce qu'elle m'a mis. Laisser le linge dans le tambour, même une heure de trop, ça favorise la stagnation de l'humidité et la prolifération des mauvaises odeurs. Alors en hiver, c'est vrai, c'est tentant de remettre à plus tard la sortie du linge, surtout là, aujourd'hui, il y a du vent, il pleut, mais la chaleur résiduelle, associée à une ventilation quasi nulle, ça transforme le tambour fermé en serre à bactéries. Même le synthétique qui sèche plus vite, ça n'y échappe pas. Alors dès la fin du cycle, chez moi, il me joue la truite de Schubert, il faut sortir les textiles immédiatement, les secouer énergiquement pour les détasser, c'est comme ça qu'on dit, et les installer sur l'étendoir en les espaçant au maximum. L'aération du linge, ça empêche la prolifération des bactéries, et c'est ça qui donne ces mauvaises odeurs. Merci ma maman.
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3: C'était quoi avant?
4: Aujourd'hui, je me trouve au 53 bis rue Ledru Rollin, devant un huissier de justice. Mais avant d'être un huissier de justice, c'était tout autre chose. C'était quoi avant? Vous allez le savoir maintenant.
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4: Et donc, pour vous présenter ce que c'était avant ce 53 bis rue Ledru Rollin, je suis avec Amélie Bourmeau-Binard, guide conférencière de l'Office de tourisme de Châteauroux. Bonjour Amélie.
6: Bonjour.
4: Alors nous voici au 53 bis rue Ledru Rollin, mais avant, qu'est-ce que c'était ici?
6: Avant d'être l'huissier de justice que c'est aujourd'hui, c'était le gymnase, qui était une société omnisport dont le nom vous dira peut-être quelque chose, la Berrichonne.
4: Ah oui, on peut pas passer à côté.
6: Et oui, alors c'est la Berrichonne au moment où c'était donc un club omnisport et donc notamment une salle d'armes. D'où le fait qu'on peut voir là sur la façade deux personnages avec épées, en tout cas des armes sportives. Et donc cette Berrichonne, par la suite, elle a grandi un petit peu au point d'avoir un secteur football et qu'on a donc appelé la Berrichonne Football qu'on connaît bien aujourd'hui. Son premier président, Léon Talichet, il est aussi célèbre pour autre chose. En fait, alors qu'il avait que 18 ans, en 1876, au moment de l'inauguration de l'église Saint-André, il a grimpé à main nue jusqu'en haut de l'église, jusqu'au coq en fait, qui est vraiment sur la pointe d'une des flèches, pour y déposer un traditionnel bouquet. Et donc Léon Talichet, c'est comme je l'ai dit, le premier, un des créateurs de la Berrichonne Omnisport et surtout le premier président de la Berrichonne Football.
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4: Pour décrire un petit peu cette façade, qu'est-ce qu'on peut voir là ? Il y a deux petits personnages.
6: Oui, c'est ça, on a deux personnages qui se font face. Et on a un premier personnage où on voit bien, il a une tenue plutôt d'escrime avec une épée dans une main, le casque d'escrime dans l'autre. Et puis en face, on a un autre personnage qui est aussi en tenue de sport avec ce qui ressemble à une canne, qui était aussi un des outils qu'on va retrouver dans les salles d'armes sportives, hein, bien sûr, puisqu'on n'était pas là pour se battre et apprendre la guerre, mais bien combattre à titre sportif comme aujourd'hui.
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2: J'ai certainement rencontré le seul Marseillais de la montagne ardéchoise. Il s'appelle Olivier et c'est un passionné de couteaux, qu'il soit de poche, de cuisine, de table ou de lancer, dans sa boutique au cœur du village de Sainte-Eulalie. Il en a pour toutes les envies, du plus vieux couteau pliant de France au plus petit couteau du monde.
3: Alors oui, c'est considéré comme le plus petit couteau du monde. Mais bon, là, il faut le voir, quoi. Alors voilà. C'est un couteau qui est entre 3 et 4 mm de manche. C'est un couteau pliant. Son étui, c'est un noyau de cerise coupé en deux, avec serti, qu'on peut même mettre en pendentif. Dans le noyau de cerise, il rentre 6 petits couteaux.
2: C'est surprenant d'avoir une boutique de couteaux ici à Sainte-Eulalie.
3: Eh bien oui, parce que c'est moi qui ai décidé de vivre ici et de choisir la qualité de la relation client plutôt que la quantité de la vente, en fait. C'est un choix de ma part. C'est un choix de vie, en fait.
2: Cet accent, il vient d'où ?
3: De Marseille, Marseille-Centre. Ça fait 25 ans que j'habite là et j'ai choisi de venir vivre là où je partais en vacances. Donc ça fait 25 ans que je suis en vacances.
2: Alors, il y a les couteaux, puis il y a aussi le bois dans les jeux, dans les jouets, ce qui est très présent.
3: Au départ, je suis ébéniste tourneur sur bois de métier. Donc j'ai mon CRP d'ébéniste, enfin voilà. Et du coup, ça tourne toujours autour du bois, autour de l'artisanat. Là, dernièrement, j'ai mis en cadre les photos que je prends quand je vais me balader dans le pays, quoi.
2: Alors, je les vois ici, puis je les vois derrière. Il y en a pas
3: c'est
2: mal,
3: ça.
2: Hein.
3: Ah, oui.
2: Elles sont... Tiens, on va passer de l'autre côté.
3: Alors c'est pas moi qui fait des belles. Moi je suis pas du tout photographe. Hein. Moi je suis un observateur. Et par contre là le paysage lui ici il est exceptionnel. Moi je vois le pays comme ça. Donc j'ai juste appuyé sur le bouton. Et du coup moi j'ai mis mes photos sur le Facebook, enfin tout ça. Et puis j'ai eu beaucoup de demandes de gens qui me disaient tu devrais les mettre en cadre, etc. Donc je l'ai fait. Donc magnète, cadre, avec des photos vraiment exclusives prises par moi et non photoshopées du tout.
2: Olivier, tu es aussi très actif sur Internet, autrement, avec des pages Facebook où tu fais vivre un peu
3: tout le monde
2: la montagne ardéchoise.
3: J'essaye de faire. En fait, alors ça, voilà, c'est purement par amour du pays et avec la page Facebook du Mont Gerbier de Jonc, avec pas mal de choses, les amoureux du plateau ardéchois aussi, où j'ai pas mal d'abonnés, et j'essaye de faire vivre le pays. En fait, j'offre une scène aux gens pour qu'ils puissent parler. D'eux, s'exprimer, faire des photos, enfin, que le pays se fasse connaître un petit peu, enfin, que ce morceau de paradis se fasse connaître un petit peu.
2: C'est un personnage, notre Olivier, à découvrir sur place ou sur Internet. Je vous ai mis le lien sur notre site rubrique Gens d'ici.
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4: Moteur !
5: Allez, on se démarre !
6: Hé, c'est quoi le texte ?
7: C'est ma France, hein, c'est moi qui l'a dit tout le temps.
8: Action ! Je passais le plus clair de mon temps au cinéma de Star.
9: Coupé ! Elle était bien celle-là.
10: Poupou, pidou !
11: Juillet 1989, Yves Robert pose sa caméra à Marseille pour réaliser son prochain film, La gloire de mon père.
12: Je suis né dans la ville d'Aubagne. Sous le garlaban, couronné de chèvres, au temps des derniers chevriers.
11: Marcel Pagnol naît à Aubagne, à la fin du 19e siècle. Sa mère, Augustine, est couturière, son père, Joseph, instituteur. La famille, agrandie d'un petit frère et d'une petite sœur, part en vacances dans les collines, avec l'oncle Jules et la tante Rose. C'est l'occasion pour Marcel de découvrir la nature et l'amitié, avec Lily.
12: Mon père était instituteur public. Il s'appelait Joseph.
13: Dans sa mort prochaine,
12: il rencontra un dimanche une petite couturière qui s'appelait Augustine. Il la trouva si jolie qu'il l'épousa aussitôt.
11: À partir de 1956, Pagnol s'éloigne du cinéma et du théâtre qui ont fait sa gloire. Il se tourne alors vers le roman, presque par hasard. Lors de déjeuners parisiens, il aime raconter des anecdotes de son enfance. Ce qui donne des idées à la directrice du magazine Elle, Hélène Lazareff. qui lui demande d'en écrire quelques-uns pour ses lectrices. Il accepte, puis oublie. Mais un beau jour, un coursier dépêché par la journaliste se présente chez lui alors qu'il n'a pas écrit le moindre mot. Il le fait patienter et rédige à la hâte quelques lignes.
12: Alors, nous sortîmes du village et commença la féerie. Je sentis naître un amour qui devait durer toute ma vie.
11: Prise au jeu, Pagnol en fait un premier roman, La gloire de mon père. Les lecteurs se l'arrachent. Suivent alors Le château de ma mère et Le temps des secrets. Et parmi les lecteurs, un certain Yves Robert, ami de l'écrivain et réalisateur à succès, qui lui demande s'il pourrait les adapter au cinéma. Pagnol refuse en lui disant « Je me les réserve, ce sera mon dernier film ».
6: Voilà la Bastille de Neuve. Voilà la villa de nos vacances.
12: Alors commencèrent les plus beaux jours de ma vie.
11: Une dizaine d'années passent. Pagnol a vieilli, il est fatigué et appelle Yves Robert pour lui dire « Je ne tournerai pas le film, pourquoi pas toi ?» Il meurt quelques mois plus tard, mais ses héritiers refusent de vendre les droits au cinéaste. Jusqu'au succès phénoménal de Jean de Florette et Manon Dessources, de Claude Berry, qui prouve que l'on peut adapter Pagnol sans le trahir.
10: J'ai un point commun avec Marcel Pagnol. J'ai été un petit garçon ébloui de bonheur, ébloui de vivre, ébloui de ce qui m'arrivait comme enfant. Et je sentais ce parcours initiatique de la vie qui est dans la gloire de mon père, et ça m'a ébloui. Hé !
13: Quoi ? Je m'appelle Marcel. Et toi ?
14: Lily. Lily des Bellons.
11: Pour représenter le village marseillais de La Treille, cher au cœur de Pagnol, Yves Robert choisit Grandbois, un village du Luberon. Tandis qu'une bastide, sur les hauteurs de Marseille, dans les collines d'Allau, se transforme en bastide neuve.
15: Allons, Joseph, le gibier qui est le rêve du chasseur.
6: Je ne sais pas.
15: Allons, voyons. Je t'accable. Alors, le plus rare, le plus beau, le plus méfiant?
6: Non, je ne sais pas.
15: La Bartavelle.
6: Qu'est-ce que c'est?
11: Le petit Marcel, qui ne voulait plus quitter La Treille, y repose pour l'éternité, aux côtés de son glorieux papa et de tous les siens.
12: J'avais surpris mon cher surhomme en flagrant délit d'humanité. Je sentis que je l'en aimais davantage. Je haussai vers le ciel la gloire de mon père en face du soleil couchant.
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2: Bonsoir à tous et bienvenue sur ICI, votre radio partout en France, un réseau de 44 radios unis chaque soir d'ailleurs entre 20h et 21h autour de ce nouveau rendez-vous. Il n'y a pas que Paris dans la vie. On va se balader dans toute la France, dans vos villes, dans vos villages, dans vos régions avec un